0: De recevoir Jérôme Poite, fondateur et directeur de la maison d'édition Un Autre Regard, installée à Albi. Restez à l'écoute, vous allez découvrir les coulisses d'une maison d'édition indépendante. Bonjour Jérôme Poite.
1: Bonjour.
0: Bienvenue à Parole d'éditeur. Nous avons le plaisir et l'honneur de faire cette émission avec vous. C'est l'émission numéro 2 de la série Parole d'éditeur. Voilà. Nous avions reçu auparavant une maison d'édition toulousaine qui fonctionne sous forme d'association qui s'appelle les éditions Osas, que vous connaissez peut-être.
1: Tout à fait.
0: Voilà. Donc merci d'être des nôtres aujourd'hui. Je salue nos fidèles auditeurs et je vous rappelle que vous pouvez réagir à cette émission sur notre site et la retrouver en podcast sur toutes les grandes plateformes numériques. Jérôme Poite, vous êtes venu avec... Nous avions prévu 2 livres, mais vous avez prévu d'en amener 3. Alors est-ce que vous pourriez nous les citer ?
1: Oui, bien sûr. Un roman d'Augustine Meursault qui s'appelle Les caresses du vide, qui est paru au mois d'octobre dernier. Un beau livre dans une collection qui s'est pas mal développée dans notre maison d'édition et qui s'appelle Patrimoine et territoire. Et donc un opus qui est consacré au département du Tarn-et-Garonne. Et un autre roman, une autofiction de Salia Sadek, qui s'appelle donc La fugue de l'oranger.
0: Alors nous allons revenir en cours d'émission plus en détail sur ces 3 ouvrages. Alors pour commencer, je voudrais vous poser une première question qui nécessiterait à la fois une réponse courte ou une réponse très développée, donc vous choisirez. Est-ce que éditeur, c'est une vocation ou un créneau de business?
1: Je pense que ça peut être assez court à répondre parce qu'assez évident, c'est évidemment une vocation, particulièrement dans mon cas, parce que je ne connaissais pas le terme d'éditeur quand j'avais 7-8 ans, mais c'est à peu près à cet âge-là que je me suis dit, quand je serai grand, je veux faire des livres.
0: Ah, si jeune.
1: Je ne savais pas encore vraiment sous quelle forme. Mais c'est à peu près, oui, au milieu du primaire, je dirais, que mon amour des livres a émergé. Voilà.
0: Donc ce qui signifie en clair que très jeune, vous êtes plongé, vous étiez passionné de lecture.
1: Tout à fait. Je passais mon temps avec un livre à la main, mais surtout déjà j'en faisais. Je passais beaucoup de temps à écrire des petites histoires, à les mettre en page et à faire des petits dessins qui allaient avec, etc.
0: Et alors donc, cette passion pour le livre a poursuivi son chemin ?
1: Exactement. Alors, pas forcément de manière linéaire. Comme tout le monde, j'ai fait le collège, le lycée, j'ai passé le bac. Je me suis demandé vers quelles études me tourner, etc. Sans forcément penser au livre à ce moment-là. Et comme j'avais fait un bac économique, tout naturellement, je me suis dit, je vais m'inscrire en fac et je vais faire des sciences éco, parce que j'aime bien, et puis voilà. Sauf que j'avais imaginé, moi, qu'en sciences économiques, on allait surtout faire du social, s'intéresser à ce qui, moi, me passionnait dans ce domaine. Et en fait, dès la première année, je me suis rendu compte que je faisais surtout des mathématiques. Et que ça ne me passionnait pas, ça, par contre, beaucoup, beaucoup. Donc j'ai assez vite décroché, et je me suis complètement réinterrogé sur que faire vers quelles études je vais me tourner, et puis qu'est-ce que je vais faire de ma vie, en gros. Parce que c'est un peu les questions qu'on se pose à ce moment-là.
0: Et vous aviez quel âge à cette époque ?
1: Et donc j'avais le bac plus 1 an, donc j'avais 19 ans et demi à peu près. Je me souviens, c'était vers le mois de février où j'ai pris la décision « j'arrête » et je réfléchis. Donc, et en fait, c'est venu assez vite. C'est-à-dire que à l'époque, Internet n'existait pas, évidemment, donc j'ai compulsé des revues de... Je crois que c'était l'ONICEP, l'organisme qui proposait aux lycéens à l'époque des petits catalogues, oui, de toutes les formations possibles et imaginables. Donc je suis allé au CDI du lycée où j'avais passé le bac, j'ai récupéré les trucs, et puis j'ai compulsé tout ça, et je suis tombé sur BTS Édition. Et alors là, ça a fait ressurgir plein de choses. Et je me suis dit, mais oui, mais c'est bien sûr, quoi. Le livre, évidemment. Entre-temps, j'avais appris ce qu'était un éditeur. Donc, ça m'a parlé tout de suite. Et donc, j'ai postulé pour faire cette formation. J'ai été sélectionné. Et puis voilà, et de fil en aiguille, entre cette formation BTS que j'ai poursuivie ensuite avec un master à l'école Estienne, à Paris, j'ai acquis les compétences nécessaires pour travailler dans le milieu du livre.
0: Tout simplement.
1: Tout simplement.
0: Alors, une fois qu'on a acquis les compétences, une fois qu'on a, le diplôme, on fait comment pour travailler dans l'édition ?
1: Alors, moi, je vous parle d'un temps, c'était donc les années 84-85, où il était encore assez facile de trouver du boulot. On n'avait pas encore ces angoisses qu'ont nos jeunes aujourd'hui. Et donc, en fait, moi, je ne me suis pas posé plus de questions que ça, quoi. J'ai postulé, j'ai répondu à quelques annonces et ça s'est fait très vite. Donc, j'ai trouvé un premier boulot dans une petite maison d'édition parisienne qui était en fait une filiale du groupe Caisse d'Épargne Écureuil, mais qui avait pour vocation de faire des livres autour du fiduciaire. Bon, c'était leur domaine de prédilection, évidemment, mais aussi tout le matériel administratif dont une banque avait besoin à l'époque pour fonctionner. Ça allait de faire fabriquer des chéquiers jusqu'à les liasses pour ouvrir un CODEVI, un PEL, j'en passe et des meilleurs. Donc en fait, j'ai à la fois travaillé sur le livre dans cette entreprise, mais également sur des tas de supports dont j'ignorais jusque-là la façon dont ça pouvait être fabriqué. Donc ça a été aussi l'occasion d'apprendre plein de choses.
0: Et alors ensuite, quel a été votre cheminement jusqu'à la création d'un autre regard ?
1: Alors, je suis resté donc dans cette entreprise quelques années. J'avais fait par ailleurs des passages aux éditions Robert Laffont, les éditions du PSI qui n'existent plus aujourd'hui. Enfin bon, voilà, j'ai bossé dans différentes petites boîtes. Et un jour, j'ai eu l'opportunité d'intégrer une structure toute petite, microscopique, qu'une femme avait montée pour faire des livres, mais un peu différents. Il s'agissait de faire des bouquins sur des très beaux palaces ou des très beaux bateaux qui accueillent du public, etc. Le tout truffé de petits reportages. Excusez-moi, c'est mon téléphone. De petits reportages publicitaires pour des boîtes de luxe. Donc là, ça a encore été une expérience différente et qui m'a permis aussi là de faire du livre d'une manière un petit peu différente. D'accord. Est-ce que un autre regard vient de là ? On le verra peut-être plus tard. Et donc, de fil en aiguille, j'ai progressé. Et donc, dans cette société, j'ai aussi fait de la communication.
0: D'accord.
1: Donc, ce qui me donnait une corde supplémentaire. Et puis, après, il y a aussi la vie privée qui fait que j'ai bougé. J'ai voulu quitter Paris parce que les années passant, je me retrouvais avec 3 enfants, donc des prix de loyer qui n'étaient plus du tout supportables et il fallait s'éloigner. Or moi, ce que j'aimais à Paris, c'était la vie parisienne. Donc je me disais, si c'est pour être à 40 km en banlieue, prendre le train le matin, rentrer le soir et puis ne pas profiter de Paris finalement, autant partir beaucoup plus loin. Et c'est le choix qu'on a fait avec mon épouse et qui nous a amenés à Albi. Et ça, c'était en 2000. Donc, vous voyez, ça fait 26 ans.
0: Et alors, vous êtes venu à Albi parce qu'il y avait une entreprise à reprendre, ou c'est un choix de la ville, de la région ?
1: Alors, c'est un choix de la région, en fait. Donc là, je vais rentrer dans des choses très personnelles. Mon épouse est prof. Donc, il fallait que ça passe par une possible mutation. À l'époque, moi, j'avais monté sur Paris une structure indépendante de communication. Donc, étant à mon compte, et par ailleurs, on avait acquis une petite résidence secondaire au fin fond du Lot. Bon. Donc, la région Midi-Pyrénées, à l'époque, nous paraissait être la bonne solution pour être pas trop loin de cette petite maison, et puis vivre autre chose.
0: D'accord, donc c'est le cheminement. Alors ce que je voudrais, c'est que nous allions maintenant directement à...
1: L'essentiel.
0: Maison d'édition. Vous la créez, et d'emblée, vous avez un axe que vous privilégiez dans cette création. Qu'est-ce qui vous motive, et quel est le chemin que vous voulez suivre avec cette maison d'édition?
1: Alors oui, je l'ai créée en 2004. Avec comme point de départ l'idée de faire des livres de photographie sur le patrimoine, les villes, ou l'art même, hein, pourquoi pas. Mais, et d'où le nom d'Un autre regard, qui porte un regard peut-être différent de ce qu'on a l'habitude de voir. Je voulais, par exemple, pour la ville, puisque le premier bouquin a été un livre sur la ville d'Albi. L'idée, c'était de se dire, finalement, au lieu de montrer les monuments principaux que beaucoup de livres montrent, donc finalement, l'idée, c'était quand même de proposer une offre différente. Je me suis dit, quand on se promène dans une ville, la plupart du temps, on regarde ses pieds, si on est en déplacement, parce qu'on va à un rendez-vous, ou ceci ou cela. Très rarement, les gens ont le regard porté vers le haut et vers la curiosité de découvrir des petits détails, des choses qui passent devant tous les jours et finalement, ils ne le connaissent pas. Et donc, moi, mon idée, c'était de faire des livres qui proposent cet autre regard, donc une autre manière de regarder.
0: Alors, une autre manière de regarder dans la perspective de vendre, de distribuer des livres qui montrent les choses, c'est-à-dire des ouvrages qui montrent les villes, voire les campagnes. À quel moment vous avez décidé de dire que bon, il fallait rajouter autre chose et peut-être aussi s'intéresser aux romans et à d'autres types de...
1: Alors, de finalement, livres. Assez vite. C'est-à-dire que donc ce premier livre sur la ville d'Albi, qui s'appelait Volée de cœur, pour Dame de briques, et qui était une espèce de déambulation poétique à travers la ville. Je me suis retrouvé, par la force des choses, à aller le proposer sur des salons du livre, à droite, à gauche, etc. Et souvent, sur les petits salons du livre, dans les villages, on n'a pas du monde non-stop, donc il y a des tas de moments un peu morts, où on discute avec le voisin, on échange, voilà, on passe, on découvre des gens et on sympathise. Et cette fois-là, c'était à Verfeil-sur-Seille, dans le Tarn-et-Garonne, j'avais en face de moi une autrice fort sympathique qui avait publié 3-4 livres et qui a engagé la conversation. Et de fil en aiguille, elle m'a dit en ce moment j'ai un projet, mais j'ai mon éditeur habituel. Alors quand même, pour la petite histoire, cette femme, elle était publiée à Paris chez ce monsieur dont le nom m'échappe tout de suite, mais vous allez peut-être pouvoir m'aider, un très grand de l'édition qui a travaillé pratiquement jusqu'à son dernier souffle, qui est mort il y a quelques années. Non, ça ne vous dit rien.
0: Ça va peut-être me revenir, moi aussi.
1: Bon, alors, peu importe, ça gênera pas nos auditeurs. Et donc, cette femme, elle avait proposé ce livre à cette maison d'édition, puisqu'elle y avait publié, entre autres, un très beau livre sur l'Algérie, qui s'appelle Les Chardes. Voilà. Et elle me dit, voilà, le problème, c'est qu'il n'en veut pas, parce qu'elle racontait, en fait, cette femme avait une fille qui avait... une carrière de comédienne et qui s'était suicidée. Et elle racontait cette histoire dans ce bouquin, donc qui lui était très personnel. Et lui, ça rentrait pas dans sa ligne éditoriale. Donc voilà. Et elle cherchait. Et elle me dit, et vous, un autre regard ? Justement, moi, ce que je fais, c'est aussi proposer un autre regard sur quelque chose. Ça pourrait pas vous intéresser. Et c'est comme ça que j'ai fini par publier ce bouquin. Donc elle me l'a remis ce jour-là, le manuscrit. Et puis quelques semaines après, je l'ai rappelé en lui disant « ça me plaît beaucoup et je suis partant ». Et c'est comme ça que j'ai élargi finalement
0: D'accord.
1: à la littérature.
0: Et alors aujourd'hui, vous avez combien de titres ?
1: Alors aujourd'hui, donc 22 ans après, il y a... écoutez, c'est pas compliqué, celui-ci, c'est le 301e, qui sont donc au catalogue. Alors pas 301 qui sont encore en vente et qu'on peut trouver, parce qu'il y en a qui ont été épuisés, sur lequel on n'a pas forcément décidé de faire une réédition, etc. Donc, mais globalement, le catalogue, c'est 301 bouquins.
0: Ça donne un ordre de grandeur. Est-ce que vous pourriez nous préciser le nombre de publications en moyenne que vous faites, de nouvelles publications que vous faites chaque année ?
1: Alors, en fonction des années, ça peut varier de, pour les petites années, on va dire 7-8, jusqu'à, mais c'est déjà allé jusqu'à 17-18 dans l'année.
0: Ah oui, c'est relativement important quand même.
1: Oui, ça reste un...
0: Et est-ce que vous avez en tête un ordre d'idée du, comment dire, du tirage moyen pour chaque ouvrage ?
1: Oui, alors ça va dépendre en fait des secteurs. Ah, donc moi, chez Un Autre Regard, on a trois gros secteurs principaux. La littérature générale qui recouvre à la fois les romans, les nouvelles, mais aussi des essais, des livres d'histoire. Donc voilà, c'est assez large dans le domaine de la littérature générale. Il y a tout ce qui est beaux livres, d'art ou de photos. Et puis, depuis maintenant bien 12-13 ans, j'ai développé aussi un secteur jeunesse. Donc... Évidemment, on va être sur des tirages complètement différents en fonction des cas. Si je prends des livres comme ceux-ci, donc comme des livres, des petits romans, de la littérature générale, on est sur des tirages moyens. Alors souvent, c'est plusieurs tirages, en fait. Hein. Donc moi, je démarre toujours aux alentours de 300. C'est le tirage de base pour ce type d'ouvrage. Et quand le livre rencontre bien son public, on est allé jusqu'à des fois 3, 4 réimpressions.
0: D'accord.
1: Donc en roman, je dirais que les ventes vont aller de 400-500 jusqu'à un petit millier, 1200.
0: Voilà. D'accord. Alors on va y revenir peut-être un peu plus en détail tout à l'heure. Pour l'instant, je vous propose d'écouter votre première invitée, qui s'appelle Suzanne, si j'ai bien compris.
1: Tout à fait.

0: J'assume.
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2: Et je t'accuse de Suzanne. Donc, je vous rappelle que nous sommes en compagnie de Jérôme Poite, fondateur des éditions Un Autre Regard, installé à Albi. Donc, je le répète, nous venons d'écouter donc « Et je t'accuse de Suzanne ». Pourquoi ce choix ?
3: Alors, vous m'aviez demandé de choisir déjà des livres dont j'avais envie de parler et des choix musicaux. Et j'ai trouvé, j'aime beaucoup ce titre, hein, donc j'ai tout de suite pensé à cette chanson. Et en plus, je trouvais qu'elle avait un lien certain avec le livre « Les caresses du vide » dont nous allons parler.
2: Voilà, donc c'est le premier des trois ouvrages que vous nous avez amenés, « Les caresses du vide » d'Augustine Meursault. Alors, est-ce que vous pourriez nous présenter ce livre et cette autrice ?
3: Tout à fait. Alors, déjà pour commencer, préciser qu'il s'agit d'un premier roman pour Augustine. Hein, donc, comme... C'est toujours difficile un premier roman parce que on sait pas du tout comment le public va le recevoir et il y a pas de passif, je dirais, enfin d'historique en tout cas sur l'auteur, donc on fait un peu un saut dans le vide.
2: Alors comment on fait justement l'éditeur? Quels sont ses critères de choix, surtout pour un premier roman? On peut imaginer qu'il y a un certain nombre de critères de choix bien établis pour quelqu'un qui a déjà pu publier, mais quand c'est un premier roman, comment on plonge?
3: Alors, il y a plusieurs critères. Déjà, bon, le premier, c'est la qualité de la langue. Ça, c'est quand même primordial. Le sujet, qui n'est pas non plus à mettre de côté. Et parce qu'on peut tomber sur un livre qui est très bien écrit, mais dont le sujet est assez limité. Et donc, on peut se poser quelquefois la question, mais ça va intéresser qui ? Donc, et nous, on est quand même obligé d'avoir un minimum d'acheteurs pour faire vivre l'économie de ce livre. Donc, alors en l'occurrence sur Augustine, c'est un texte que j'ai reçu à un moment où j'avais un peu de temps. Ça joue beaucoup aussi hein, dans les hasards qui font que pourquoi on publie ça et puis pas ça, ou etc. C'est qu'on reçoit beaucoup de manuscrits et il y en a quelques-uns qui passent un peu à la trappe parce que nous restons des êtres humains et c'est difficile quand vous en avez reçu 50 sur un mois. D'arriver à tout ingurgiter. Donc, et puis, il y a ceux qui ont la chance d'arriver au bon moment, parce qu'il y avait un petit creux de vague, et qu'on a un peu de temps devant soi. Et donc, quand je l'ai reçu, ce qui m'arrive quand même assez fréquemment, c'est souvent par mail. Donc, j'ouvre le mail, et j'ouvre également la pièce jointe, et je regarde les deux, trois premières pages. Pour déjà me faire une petite idée, et me dire... En gros, dans quelle pile je le range, parce que je sais très bien que je ne vais pas pouvoir tout de suite m'y atteler. Donc là, j'avais un peu de temps, j'ai fait comme d'habitude, j'ai ouvert, j'ai lu les 3-4 premières pages et en fait, je n'ai pas pu m'arrêter. C'est-à-dire que ce manuscrit, qui n'était pas énorme, je l'ai lu d'une traite au moment où je l'ai reçu.
2: Pourquoi ?
3: Pourquoi ? Parce que j'ai été happé par cette écriture. Dès les premières lignes, je peux vous lire trois lignes, par exemple, qui résument très bien le bouquin en plus. Tout semblait calme, mesuré, élégant. Il ne criait jamais, il ne forçait rien, et pourtant, elle s'effaçait.
2: Très joli.
3: Quand on lit ce genre de choses, on est un peu... on se dit, tiens, là, il y a matière. Là. Il y a quand même il y a quelqu'un qui sait écrire et qui a réfléchi à l'écriture. C'était très travaillé, ce que j'appelle des textes écrits à l'os. Vous voyez, vraiment, il n'y a pas un mot de trop, il n'y a pas une virgule mal placée, et on est tout de suite embarqué dans un récit.
2: Est-ce que très rapidement, vous pouvez donner à nos auditeurs une idée de l'histoire qui est développée dans ce roman ?
3: Tout à fait. Augustine Meursault raconte l'histoire d'une femme qui vit une relation toxique avec un homme, et qui va progressivement être complètement anéantie par l'emprise que l'homme a sur elle, au point de quasiment disparaître. D'accord. Et on suit ce lent processus qui se met en place, presque à l'insu même de celui qui entre guillemets manipule. Je mets beaucoup de guillemets parce qu'en fait, on se rend compte que dans les processus d'aliénation comme ça, il y a beaucoup d'inconscient. La personne qui en est victime, mais aussi la personne qui persécute entre guillemets, n'en a pas forcément conscience. Donc, et là, je trouve que on a un récit qui dissèque ce processus et ce phénomène d'une manière absolument implacable.
2: Merci beaucoup, Jérôme Boite, pour ce premier ouvrage, dont je rappelle le titre, Les caresses du vide, d'Augustine Meursault, dont nous entendrons certainement parler à l'avenir, à nouveau.
3: Très certainement. Elle participe en ce moment, et depuis un mois, à des rencontres en duo, en librairie, avec un autre écrivain, et une autre maison d'édition, donc c'est quelque chose qu'on... C'est les éditions Plan B, qui sont également une petite maison d'édition tarnaise. Et on a décidé de faire cette expérience, de présenter deux ouvrages conjointement à deux maisons d'édition dans des rencontres en librairie au même moment. Et donc les deux auteurs qui se sont bien entendus ont se sont pris au jeu, ont même écrit un texte de duo qu'ils lisent et qui présentent leurs deux bouquins. C'est une expérience formidable.
2: Et ces présentations ont lieu dans le Tarn ?
3: Elles ont lieu un peu partout. Il y en a eu une à Toulouse la semaine dernière, à la librairie qui s'appelle La Librairie d'ailleurs, que vous connaissez certainement. Là, la prochaine, je crois que c'est à Puy-Laurent. Et puis voilà, de fil en aiguille, mais ils vont jusqu'à Mouans-Sartoux, dans les Alpes-Maritimes. Donc vous voyez, il va y en avoir à Montpellier, à Perpignan, enfin voilà.
2: Très bien. Alors Jérôme Poite, j'aimerais bien que nous revenions sur le sujet ligne éditoriale et sélection. Alors, vous nous avez déjà un petit peu expliqué sur un cas d'espèce, la manière dont vous pouviez sélectionner un livre... qui est finalement, qui conditionne la décision de le publier. Alors, auparavant, une ligne éditoriale, ça se construit une fois pour toutes, ou ça, on la fait évoluer? Comment ça se passe?
3: Alors, dans une petite maison d'édition, c'est un peu mouvant quand même, hein, parce que on est sollicité, et quelquefois, c'est des projets aussi qui vont nous faire évoluer. Vous voyez là... Pour vous donner un exemple, pas plus tard qu'avant-hier, on m'a proposé un projet de beau livre sur le Sri Lanka. Bon, a priori, moi jusqu'ici, j'ai fait que des livres franco-français. Et j'ai une collection qui s'appelle Regard de France, d'ailleurs, donc vous voyez, bon, c'est quand même très ancré. Et cette proposition m'a fait évoluer en me disant, et pourquoi on ne créerait pas Regard du Monde ? En pendant, et puis ça pourrait être le point de départ de... Donc voilà comment les choses peuvent évoluer. Alors, on reste quand même sur une ligne, mais avec des évolutions possibles.
2: Des déclinaisons, finalement.
3: Et des déclinaisons, des apports nouveaux.
2: Alors, j'ai une question, là. Vous êtes donc, comme on dit, entre guillemets, une petite maison d'édition. Est-ce que vous, pour sélectionner les livres, au-delà de votre goût personnel, vous avez constitué un comité de lecture ?
3: Oui. Alors, j'ai un directeur de collection pour tout ce qui est littérature, qui est un auteur toulousain, qui s'appelle, et là, Gérard Muller.
2: Que nous connaissons bien à parole d'auteur.
3: Et donc, qui a accepté de prendre ce rôle. Donc, très souvent, alors c'est pas le cas à chaque fois, mais la plupart du temps, quand je reçois les manuscrits, moi je fais une première sélection. Et cette première sélection, je lui envoie. Donc ça fait une deuxième lecture. Quelquefois, il m'arrive aussi d'avoir d'autres auteurs publiés chez Un Autre Regard qui m'ont dit, mais nous, on veut bien lire aussi et éventuellement filer un coup de main, etc. Donc voilà, c'est pas un comité de lecture vraiment composé et toujours le même, mais c'est un groupe de 4-5 personnes sur lequel je sais pouvoir compter pour avoir un avis.
2: D'accord. Oui, donc vous vous adaptez En fonction des ressources que vous pouvez trouver autour de vous.
3: Exactement.
2: Très bien.
3: Sachant que un des critères fondamentaux, c'est justement d'être capable de dire je peux publier quelque chose qui ne m'a pas plu.
2: D'accord.
3: Mais qui a toutes les qualités requises pour être publié. Il ne faut pas que son catalogue, ça soit uniquement les lectures qu'on a aimées. Il y a des livres que je peux ne pas aimer parce que ils me touchent, enfin le sujet ne m'intéresse pas ou enfin j'en sais rien, mais qui par contre peuvent intéresser le public.
2: C'est très intéressant ce que vous dites parce que ça veut dire qu'il vous faut cette capacité à prendre du recul en disant ce que je choisis, ce n'est pas pour moi, mais c'est pour le public.
3: Donc. Et bien sûr.
2: Ouais.
3: Et ça c'est primordial. Donc c'est souvent, il m'est arrivé d'accompagner des étudiants en lettres à la fac d'Albi sur un process qui s'appelle travail encadré de recherche, les TER. TER, c'est pas que le train. Et donc dans ces TER, moi j'intervenais une dizaine de fois sur l'année. Sur des périodes de 3 heures. Et l'idée, c'était de les constituer justement en comité de lecture. Donc, j'apportais des manuscrits, ils les lisaient pour la fois d'après, ils avaient une grille de lecture et on travaillait comme si on était un comité de lecture. Et je leur disais toujours, moi, je ne vous demande pas si vous avez aimé ou pas. J'ai besoin de critères beaucoup plus universels, on va dire, à savoir, est-ce que il y a un niveau de langue suffisant, est-ce que le sujet a un intérêt quelconque, même si vous, il vous intéresse pas, etc., etc. Pour justement être capable de publier, moi j'ai publié des livres sur le rugby, par exemple, alors que le rugby m'intéresse, mais absolument pas. Mais parce que le livre avait un intérêt.
2: Donc c'est cette capacité pour un éditeur à détecter l'intérêt par rapport à un public, finalement, c'est
3: tout,
2: ça.
3: Tout à fait.
2: Voilà.
3: Tout à fait.
2: Jérôme Poite, je vous propose d'écouter maintenant une petite symphonie.
3: Des éclairs.

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1: Nous poursuivons notre découverte de la maison d'édition Un autre regard avec son fondateur Jérôme Poite. La symphonie des éclairs, Jérôme Poite. Quel choix, quel choix.
2: C'est un texte avant tout que je trouve assez formidable. J'aime beaucoup la manière dont elle le propose, sur un rythme un peu saccadé comme ça, qui lui donne toute sa force. Et je trouve qu'on n'est pas très très loin de la littérature finalement quand on entend ce genre de choses.
1: Vous n'avez jamais publié des recueils de textes de chansons ?
2: Non, alors c'est marrant que vous me posiez cette question parce que la chanson occupe une très grande place dans ma vie, puisque je chante moi-même, donc j'ai souvent eu l'occasion d'être là-dessus. Et il se trouve que mon mémoire de fin d'études d'édition s'appelait « Est-ce que tu entends ce que je vois ?» en référence à une chanson à l'époque de Jacques Higelin, et qui était en fait basée sur une étude dans le milieu de l'édition des livres qui publiaient des chansons. Et je m'étais appuyé entre autres sur la collection Poésie et chansons chez Segers, qui est un peu en déclin maintenant, mais à l'époque c'était une grande collection. Et donc j'avais fouillé comme ça un petit peu tous les domaines de la chanson et des textes. Donc vous voyez, quelque part ça aurait pu.
1: Ça aurait pu, mais c'est peut-être pas trop tard. Alors je voudrais que on parle un petit peu du second ouvrage que vous nous avez amené, qui s'appelle La fugue de l'oranger de Salih A. Sadek. Alors dans ce cas-là, pour ce livre-là, ça a été quoi l'élément déclencheur, le coup de foudre, comment ça s'est passé ?
2: Alors ça c'est un cas très particulier. Salih A. Sadek est ami avec Joël Fauré, qui est un auteur également toulousain, dont j'ai publié 3 livres, 4 même d'ailleurs. Et un jour Joël m'appelle en me disant... J'ai une amie qui écrit et j'aimerais beaucoup que tu lises ce qu'elle fait, je trouve ça formidable, etc. Enfin, je lui dis, écoute, pourquoi pas, dis-lui de m'appeler. Donc elle finit par m'appeler, on prend rendez-vous, elle vient me voir à Albi, et elle vient avec des textes. Et effectivement, j'ai été très séduit par son écriture, mais je lui ai dit, bon, tout ça c'est bien, mais ça fait pas un livre. Parce que ça partait un peu dans toutes les directions, mais ça n'aurait pas fait non plus un recueil de nouvelles. Et puis je lui dis, quand on veut publier un premier écrit, commencez plutôt par un roman, parce que les nouvelles, c'est déjà pas un secteur facile, mais si en plus on n'a pas un nom, on va en vendre 10 exemplaires.
1: Juste une petite question complémentaire, quand vous dites ça partait un peu dans tous les sens, ça ne répondait pas à des critères. Est-ce qu'il y a des critères incontournables qui font que lorsqu'on vous remet un manuscrit, vous dites ça ne va pas le faire ?
2: Il faut, pour un recueil de nouvelles, les nouvelles c'est très particulier parce qu'en France, il n'y a pas beaucoup de lecteurs de nouvelles. Ce n'est pas un genre qui est énormément apprécié. Donc, il faut qu'il y ait un minimum, un fil conducteur, qu'on ait du sens pourquoi tous ces textes viennent ensemble et sont réunis dans un recueil. C'est un peu la même chose avec la poésie. Un recueil de poésie, il doit nous amener d'un point A à un point B, nous faire voyager avec une intention. Bon. Et là, on ne sentait pas l'intention. Il y avait plein de textes sur différents sujets, mais qui vraiment aurait eu du mal, à mon sens, à cohabiter. Je lui dis, par contre, si vous vous sentez, parce qu'il y avait un des textes qui était pour moi un point de départ qui aurait pu tout à fait devenir un roman. Je lui dis, si vous vous sentez d'approfondir et de travailler dans cette direction, je pense qu'il y a quelque chose de possible. Bon, puis l'entretien s'est terminé, elle est partie, et puis voilà. Et en fait... presque un an et demi après, elle est revenue me voir avec La fugue de l'oranger.

0: elle avait suivi le conseil.
1: Et elle avait maturé peut-être
0: son texte. Elle avait maturé le texte. Alors, il avait encore des imperfections. Ça foisonnait. C'est quelqu'un qui foisonne beaucoup. Donc, ça continuait de foisonner pas mal. Je pensais que ça avait besoin d'être un peu canalisé. Et là, je l'ai mis dans les mains de Gérard Müller.
1: Donc, elle était entre de bonnes mains. Alors, voilà. Vous pouvez nous dire rapidement de quoi parle ce livre ?
0: Oui. Alors, La Fugue de l'Oranger, en fait, c'est un roman d'autofiction, comme on les appelle aujourd'hui, dans lequel donc Salia raconte son histoire d'une petite fille qui est arrivée à Albi à l'âge d'un mois, en provenance d'Algérie, avec des parents, un père qui est un peu dysfonctionnel, on va dire, et une mère qui est arrivée là sans parler un mot de français, et donc complètement perdue, et quatre enfants qu'il a fallu, tant bien que mal, faire pousser. Et Salia, donc la petite dernière et la plus petite à ce moment-là, qui, elle, va très vite comprendre que c'est une chance qu'elle soit là, c'est une chance d'aller à l'école, c'est une chance de tomber sur des enseignants ou des gens, des voisins, etc. Elle appelle tout ça les arbres de ma vie. Donc les gens qui lui ont permis d'être ce qu'elle est aujourd'hui, en fait. Et donc, on a tout ce parcours. Alors, pourquoi c'est intéressant ? C'est parce qu'elle a vraiment su en faire un roman, de dépasser juste sa petite personne pour lui donner une dimension relativement universelle.
1: D'accord. Et c'est donc également, donc, vous l'avez précisé, un premier roman.
0: Et c'est également un premier roman.
1: Alors je rappelle le titre, La Fugue de l'Oranger, de Salia Sadek, aux éditions Un Autre Regard.
0: Voilà, je peux juste préciser donc, que Salia Sadek est une autrice toulousaine, qu'elle est avocate au barreau de Toulouse. Donc elle a fait un très joli parcours depuis son arrivée à l'âge d'un mois à Albi. Et c'est vraiment une personne formidable, et son livre a eu est très très bien reçu par le public, au-delà même de la région, puisque par ses origines, elle a pu le colporter jusqu'à Alger, et il se vend dans des librairies à Alger. Voilà, et elle a été invitée au Salon du Livre d'Alger, etc. Enfin voilà, donc c'est une très jolie histoire aussi.
1: Nous souhaitons ardemment un bel avenir et un beau chemin pour cette autrice de premier roman.
0: Voilà.
1: Alors très rapidement, Jérôme Poit, vous nous avez gâté puisque vous nous avez donné un troisième livre. Alors un troisième livre qui est différent des deux premiers. D'abord rien que le format, mais les auditeurs ne peuvent pas le voir. En quoi est-il vraiment différent ?
0: Alors là, on est sur un autre secteur, puisque chez Un Autre Regard, il y a un gros tiers de la production qui est dédié donc à ce qu'on appelle dans notre jargon les beaux livres, hein, donc des livres de photos ou d'art sur des sujets. Alors moi, j'en ai sur le cinéma, j'en ai sur la photographie. Là, c'est un livre sur le patrimoine. Donc la collection dont je parlais tout à l'heure, qui s'appelle Patrimoine et Territoire, et donc c'est le dernier né, qui concerne le Tarn-et-Garonne, et qui sera en librairie à partir de début mai. Voilà, donc j'avais envie de l'amener, parce que je l'ai reçu ce matin, en fait, et que je me suis dit, voilà, c'est l'occasion d'en parler.
1: Eh bien écoutez, vous avez bien fait. Donc vous pouvez repréciser le titre exact ?
0: Alors c'est Tarn-et-Garonne, Quercy, Rouergue et Lomagne. Photographie et texte de moi-même, parce qu'il se trouve qu'il y a quelques ouvrages sur lesquels j'œuvre. Et donc c'est un grand format, hein, 28-28, 250 pages, tout couleur, avec à peu près 600 à 700 photographies pour présenter le plus largement possible Tarn-et-Garonne, et avec toujours cette idée de l'autre regard, donc d'avoir truffé au milieu des monuments les plus connus, des petites pépites que les gens ne connaissent pas forcément.
1: Jérôme Poit, alors je vais vous poser une question qui pourrait demander de longs développements, mais je vais vous demander d'être relativement bref. Quel regard, globalement, vous portez sur l'évolution de la littérature contemporaine ?
0: Vaste question.
1: vous êtes rassuré par l'évolution? Vous vous posez des questions? Vous êtes déçu? Vous attendriez mieux?
0: Alors, non, je trouve qu'il y a quand même une bonne tenue de ce qui est publié. Ce que je pourrais peut-être déplorer, c'est la quantité. Je pense qu'on publie beaucoup trop. Mais peut-être moi le premier. Hein, en édition, mais comme dans beaucoup de domaines, mais je dirais que là, on est sur un sujet qui est entre l'art, la littérature, etc. sont quand même des matières, c'est pas des pommes de terre ou des carottes. Et la logique économique de notre système fait qu'on est amené à produire. Hein, d'abord parce qu'on est dans un monde où il n'y a que la nouveauté qui compte, donc les choses deviennent obsolètes très rapidement. Dans le domaine du roman, entre autres, tout se joue sur les deux premiers mois. Hein, donc il faut, si on veut maintenir le chiffre d'affaires, il faut sans arrêt avoir des nouveautés. Mais c'est un peu un piège. Et je pense qu'aujourd'hui, le monde de l'édition a à réfléchir. Je crois que Plan B Édition le fait très bien d'ailleurs, puisque eux, leur slogan, c'est la petite maison d'édition qui publie le moins possible. Mais c'est au-delà de la boutade, c'est pas inintéressant comme démarche. Et je pense que globalement, il faudrait que le monde de l'édition y réfléchisse.
1: Est-ce que gérer et faire vivre une petite maison d'édition, c'est quelque chose de difficile? Et est-ce que c'est quelque chose qui vous fait craindre l'avenir, ou vous dites de toute façon on y arrivera?
0: Moi, je suis d'un naturel assez optimiste, donc j'ai toujours tendance à me dire on y arrivera. C'est pas toujours le cas, mais globalement, je pense que c'est indispensable de rester optimiste, sinon on s'arrête tout de suite.
1: Et il y a un avenir pour les maisons d'édition que l'on nomme indépendantes?
0: Alors, je dirais oui et non. Oui, si on arrive à gagner en visibilité, à être plus présent en librairie, mais pour ça, c'est un combat de tous les jours. Et puis, il y a aussi quand même, si vous voulez, tout ce qu'on peut faire autour pour faire connaître, etc. Et là, il faut faire preuve d'imagination.
1: Et en particulier, les salons du livre. Et vous vouliez nous préciser tout à l'heure que vous vous occupiez d'un salon du livre.
0: Tout à fait. J'ai lancé, il y a maintenant 9 ans, puisqu'on va faire la 8e édition, un salon du livre donc, qui s'appelle Grande Fête du Livre, Terre à Lire, qui se passe à Albi tous les ans, entre fin mai et début juin, ça dépend des années, et qui a pour vocation de réunir dans un même lieu un maximum de petites maisons d'édition indépendantes d'Occitanie.
1: Très bien. Et cette année, ça a lieu quand?
0: Alors cette année, c'est les 6 et 7 juin 2026. Nous avons d'ores et déjà 31 maisons d'édition inscrites. Donc ça permet de faire quand même un salon conséquent, auquel s'ajoute une dizaine de stands d'auteurs indépendants, édité à compte d'éditeurs, ça j'y tiens, mais qui sont des auteurs de la région, mais qui ont un éditeur à Paris ou à Rennes, enfin voilà, et qui ne pourraient pas être sur le salon autrement qu'en y venant en tant qu'invité.
1: Parfait. Merci beaucoup Jérôme Poit de nous avoir expliqué le cheminement de votre maison d'édition Un Autre Regard. Je rappelle les titres des ouvrages que vous êtes venu nous présenter: Les Caresses du Vide d'Augustine Meursault et La Fugue de l'Oranger de Salia Sadek, sans oublier votre ouvrage sur le Tarn, le Gers
0: et le Lot.
1: Bien.
0: C'est vrai qu'il y en a 3.
1: Merci aux auditeurs de leur fidélité. Merci à Coraline à la technique. Au revoir à tous et bonne lecture.

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1: 3 heures.
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Chant 29e. Cette foule nombreuse et les plaies diverses avaient tellement enivré mes yeux que vivement je désirais m'arrêter pour pleurer. Mais Virgile me dit « Que regardes-tu ? Pourquoi tant, là en bas, ta vue se fixe-t-elle sur les tristes ombres mutilées ? Tu n'as pas ainsi fait dans les autres bolges. Si tu crois les compter, pense que 22 000 tournent dans la vallée. Déjà la lune est sous nos pieds, peu reste désormais du temps qui nous est accordé et autre chose que tu ne vois pas est à voir encore. Si tu avais, répondis-je aussitôt, considéré pourquoi je regardais, peut-être m'aurais-tu pardonné de m'arrêter. Cependant, il s'en allait et derrière lui j'allais, ainsi répondant au guide et ajoutant « Dans cette cave où si attaché je tenais mes yeux, je crois qu'un esprit de mon sang pleure la faute, qui là coûte si cher. » Lors le maître dit « Ne fatigue point de lui plus longtemps ta pensée. Porte sur un autre ton attention et laisse-le là. Car au pied du pont, je l'ai vu te montrer et fortement te menacer du doigt et je l'ai oui nommé Guéri del Bello. Tu étais lors si occupé de celui qui eut en garde Altaforte que de ce côté tu ne regardas point, jusqu'à ce qu'il fût parti. Ô maître, dis-je, sa mort violente n'ont encore vengé par quelqu'un de ceux qui en partagent la honte, la courroucée. À cause de cela, je présume, il s'en est allé sans me parler, et ce faisant, il m'a pour lui rendu plus pitoyable. Ainsi discourûmes-nous jusqu'au premier lieu où, du haut de la roche, on découvrirait l'autre vallée jusqu'au fond s'il y avait plus de lumière. Quand nous fûmes au-dessus du dernier cloître du Malbolge, de sorte que notre vue pouvait discerner ses convers, des cris divers et lamentables me frappèrent comme des traits dont la pitié ferait des pointes. Par quoi, avec les mains, je me couvris les oreilles. Telle que serait la douleur si des hôpitaux de Valdichiana entre juillet et septembre et de la Marème et de la Sardaigne, les maux en une seule fosse étaient tous rassemblés, telle elle était là. Et il s'en exhalait une puanteur semblable à celle des membres pourris. Nous descendîmes sur le dernier bord du long rocher à main gauche et alors ma vue pénétra plus avant vers le fond où, ministre du haut seigneur, l'infaillible justice punit les falsificateurs que là elle registre. Je ne crois pas que plus triste à voir ait été en Égine le peuple tout entier malade quand l'air devint si pernicieux que les animaux, jusqu'au plus petit ver, périrent et qu'ensuite, comme les poètes le tiennent pour certains, l'antique population se reproduisit de la semence des fourmis, que triste était de voir dans cette obscure vallée languir les esprits amoncelés çà et là. Tel sur le ventre, tel sur les épaules d'un autre gisait, et tel à quatre pattes se traînait par le triste sentier. Pas à pas, ils allaient sans parler, regardant et écoutant les malades qui ne pouvaient se lever. J'en vis deux assis, appuyés l'un contre l'autre, comme s'appuient des bassines à tenir chaud, et de la tête aux pieds souillés de croûte. Jamais je ne vis valet que son maître à temps ou celui qui mal volontiers veille mouvoir l'étrille aussi vite que chacun de ceux-là mouvait sur soi le tranchant de leurs ongles à cause de la rage du prurite devenu insupportable. Et les ongles en bas raclaient la gale comme le couteau les écailles du scardove ou d'un autre poisson qui en est de plus large. « Ô toi !» dit mon maître à l'un d'eux, qui te déchire avec les doigts et parfois en fait des tenailles. Dis-nous si parmi ceux d'ici, dedans, est quelques latins, et que les ongles éternellement te suffisent à ce travail. Nous sommes latins, nous deux, que tu vois si déformés, répondit l'un d'eux en pleurant. Mais toi, qui es-tu, qui t'enquiers de nous? Je suis un qui descend de précipice en précipice avec ce vivant pour lui montrer l'enfer. Alors, cessant de se prêter un mutuel appui, chacun d'eux, tremblant, se tourna vers moi, avec les autres vers qui la voix avait rebondi. Tout près de moi, le bon maître s'approcha, disant « Demande-leur ce que tu voudras. » Et lorsqu'il se fut retourné, je commençais « Que votre souvenir dans le premier monde ne s'envole point de la mémoire des hommes,
mais qu'il y vive durant 20 années. Dites-moi qui vous êtes et de quelle nation. Ne craignez point à cause de votre peine hideuse et dégoûtante de vous découvrir à moi. Je fus d'Arezzo, répondit l'un d'eux, et Alberto de Sienne me livra au feu. Mais ce pourquoi je mourus n'est pas ce qui m'a conduit ici. Il est vrai que je lui dis, par manière de jeu, que je pouvais m'élever dans l'air en volant. Et lui, qui avait beaucoup de désir et peu de sens, voulut que je lui montrasse cet art. Et seulement parce que de lui je ne fis pas dédale, il me fit brûler par tel qui le tenait pour son fils. Mais à la dernière des 10 bolges, à cause de l'alchimie que je pratiquais dans le monde, me condamna Minos qui ne saurait se tromper. Et moi, je dis au poète, fut-il jamais gens si vains que ceux de Sienne ? Certes, à beaucoup près ne le sont autant les Français. Sur quoi l'autre lépreux qui m'entendit répondit à mon dire, exceptes-en Strica, qui sut modérer ses dépenses, et Niccolo qui le premier inventa la riche coutume du girofle dans le jardin, où une pareille semence aisément prend racine. Et excepte encore la bande parmi laquelle Caccia d'Asciano dissipa vignes et bois, et l'Abbagliato montra ce qu'il avait de sens. Mais pour que tu saches qui est celui qui ainsi contre les Siennois te seconde, aiguise ta vue de façon que mon visage clairement te réponde. Tu verras que je suis l'ombre de Capocchio, qui par alchimie falsifiait les métaux, et, si bien je le remets, tu dois te souvenir combien de la nature je fus bon singe. »

Chant 30e. Au temps où, à cause de ses mêlées, Junon était irrité contre le sang thébain, comme plusieurs fois elle le fit voir, Adamanté devint si fou que, voyant sa femme aller, portant ses deux fils un sur chaque bras, il s'écria « Tendons les raies pour prendre au passage la lionne et les deux lionceaux ». Puis, allongeant ses ongles impitoyables, il saisit l'un d'eux, qui avait nom Léarque, et, le faisant tournoyer, le broya contre une pierre. Et tandis que la mer chargée de l'autre se noya, et quand la fortune abaissa l'orgueil des Troyens, qui tout osaient, de sorte que royaume et roi ensemble s'évanouirent, Hécube triste, misérable et captive, lorsqu'elle eut vu Polyxène morte, et que, sur le rivage de la mer, elle fit de son Polydore la funeste rencontre, forcenée, elle aboya comme un chien, tant la douleur lui tordit l'esprit. Mais ni à Thèbes, ni à Troie, jamais en aucun lieu, on ne vit autant de furie, ni si cruelle à déchirer non des membres humains, mais des animaux même, que j'en vis en deux ombres pâles et nues, qui, en se mordant, couraient comme le porc lorsqu'on ouvre l'étable. L'une se jeta sur Capocchio, et au fond du cou, enfonçant les dents, elle le tira de manière qu'elle lui fit gratter le ventre contre le fond solide. Et l'arétin, qui demeura tremblant, me dit « Ce follet est Gianni Schicchi, qui dans sa rage va ainsi accoutrant les autres. Ô, lui dis-je, que sur toi ils ne mettent point la dent, et qu'à fatigue il ne te soit pas de me dire, et qu'à fatigue il ne te soit pas de me dire qui est l'autre, avant qu'il parte d'ici. Et lui à moi, c'est l'antique âme de l'exécrable Mira, qui, hors du légitime amour, devint l'amante de son père. À pécher ainsi avec lui, elle parvint, en simulant la forme d'autrui, comme l'autre qui s'en va là osa pour gagner la dame du troupeau falsifier en soi Buoso Donati, testant et mettant le testament en règle. Et après qu'eurent passé les deux enragés, sur lesquels j'avais l'œil fixé, je tournai mes regards vers les autres mal-nés. J'en vis un qui aurait eu la forme du luth si l'âme eût été tronquée à l'endroit où l'homme se bifurque. La lourde hydropisie, qui, avec l'humeur qu'elle convertit mal, disproportionne tellement les membres que le visage au ventre point ne répond, lui faisait tenir les lèvres ouvertes, comme fait un étique qui, de soif, abaisse l'une vers le menton et relève l'autre. Ô vous qui, sans aucune souffrance, et je ne sais pourquoi, êtes dans le monde désolé, nous dit-il, regardez et considérez la misère de Maître Adam. Vivant, j'eus à profusion ce que je voulais, et maintenant, malheureux, une goutte d'eau je désire. Les ruisselets qui, des vertes collines du Cassentin, descendent dans l'Arnaud, mollement sur leur lit roulant leurs fraîches ondes, toujours sont devant moi, et non en vain, leur image m'altérant beaucoup plus que le mal qui décharnait mon visage. La sévère justice qui me fustige, pour moi fait sourdre du lieu où je pêchais une plus abondante source de soupirs. Là est Roména, où je falsifiais le métal à l'effigie de Baptiste, ce pourquoi j'ai là-haut laissé mon corps brûler. Mais si j'eusse vu ici la misérable âme de Guido, ou d'Alexandre, ou de leurs frères, je n'en donnerais pas la vue pour la fontaine de Branda. Ici dedans est déjà l'un d'eux, si les ombres enragées qui vont autour disent vrai. Mais que me sert à moi qui ai les membres liés? Si j'étais seulement encore assez léger pour, en 100 ans, avancer d'un pas, je me serais déjà mis en route pour le chercher parmi la gente hideuse, quoique 11 000 de circuit et la bolge, et de largeur pas moins de la moitié. Pour eux suis-je dans une telle famille? Ils m'induisirent à frapper les Florins qui avaient 3 carats d'alliage. Et moi, à lui, qui sont les deux malheureux qui fument, comme en hiver une main mouillée, et gisent serrés l'un contre l'autre à ta droite? Ici les trouvais-je, répondit-il, quand je tombais dans cette sentine, et depuis ils n'ont bougé, ni, je crois, ne bougeront éternellement. L'une est celle qui accusa faussement Joseph, l'autre est sinon le grec fourbe de Troie. Une fièvre ardente fait que d'eux sort cette fumée infecte. Et l'un d'eux, qui peut-être fut chagrin de s'entendre nommer si honteusement, du poing lui frappa la dure panse. Celle-ci sonna comme un tambour, et avec la main, Maître Adam lui frappa le visage, qui ne parut pas moins dur, lui disant «
quoique je ne puisse remuer mes membres à cause de leur poids, j'ai le bras dispos pour une telle besogne. » À quoi l'autre répondit, « En allant au feu, tu ne l'avais pas si agile. Mais oui bien, et plus, quand tu battais monnaie. Et l'hydropique, tu dis vrai en cela. Mais tu ne fus pas si véridique lorsqu'à Troie on requis de toi la vérité. Si mon dire fut faux, tu as toi falsifié la monnaie, dit Sinon. Et je suis ici pour une seule faute, et toi pour plus qu'aucun autre démon. Souviens-toi du cheval. Souviens-toi du cheval. Parjure, répondit celui qui avait le ventre enflé, et qu'à tourmente soit que tout le monde sache ton crime. Et qu'à toi, dit le grec, à tourment soit la soif dont te crève la langue, et l'eau pourrie qui fait de ton ventre une haie devant tes yeux. Alors le monnayeur, ta bouche comme d'ordinaire, se disloque pour mal dire, que si j'ai soif et que d'eau je sois gonflé, tu as toi la fièvre qui te brûle et le mal de tête. Et pour t'inviter à lécher le miroir de Narcisse, point ne faudrait beaucoup de paroles. J'étais tout entier appliqué à les écouter quand mon maître me dit « Regarde donc, à peu tiens que contre toi je ne me fâche. » Lorsqu'avec colère j'entendis mon maître me parler, je me tournai vers lui si honteux qu'encore en ai-je le souvenir présent. Et comme celui qui songe quelque sien dommage et songeant souhaite que ce ne soit qu'un songe, de sorte qu'il désire ce qui est, comme s'il n'était pas, ainsi, ne pouvant parler, je désirais m'excuser, et je m'excusais réellement, et ne croyais pas que je le fisse. Moins de honte, dit le maître, lave une faute plus grande que la tienne. Secoue donc toute tristesse, et s'il advient de nouveau que parmi des gens qui aient de tels débats la fortune te conduise, pense que toujours je suis près de toi. Vouloir ouïr cela est un bas vouloir. »

Chant 31e. Une même langue d'abord me mordit, de manière que rougir l'une et l'autre joue, et ensuite m'appliqua le remède, ainsi ai-je ouï dire que la lance d'Achille et de son père, tour à tour, était cause de tristesse et de joie. Nous tournâmes le dos à ce val de misère, traversant en silence par-dessus la berge qui tout autour le ceint. Là, il n'était ni nuit ni jour, de seul que peu avant s'étendait la vue. Mais j'entendis un cor sonner si fortement que le bruit du tonnerre il aurait étouffé. Et à l'encontre du son, je dirigeais mes regards vers le lieu d'où il venait. Après la déroute douloureuse, quand de Charlemagne fut ruinée la sainte entreprise, si terriblement ne sonna pas Roland. À peine de ce côté eus-je tourné la tête, qu'il me sembla voir plusieurs hautes tours sur quoi, « Maître, dis-je, quelle terre est-ce là ?» Et lui à moi, « Parce que trop d'espace parcourt la vue à travers les ténèbres, tu te méprends ensuite en ce que tu imagines. Si tu approches, tu verras combien les sens nous trompent de loin. Cependant, hâte-toi un peu plus. » Puis, affectueusement, il me prit par la main et dit, « Avant que plus près nous soyons, pour que le fait te paraisse moins étrange, sache que ce ne sont point des tours, mais des géants. Et autour de la berge, tous sont dans le puits du nombril en bas. Comme, lorsque le brouillard se dissipe, le regard peu à peu distingue ce que scellait la vapeur qui trouble l'atmosphère, ainsi, perçant l'air épais et obscur, et m'approchant de plus en plus du bord, l'erreur fuit de moi, et en moi s'augmenta la peur. Car comme au-dessus de sa ronde enceinte, Monte Regione se couronne de tours, ainsi sur le rivage qui entoure le puits, s'élevaient comme des tours les horribles géants que du ciel encore Jupiter menace quand il tonne. De quelques-uns, déjà je découvrais la face, les épaules, la poitrine, une grande partie du ventre et les deux bras pendant le long des côtes. Quand la nature abandonna l'art de former des animaux pareils, elle fit bien, certes, afin d'ôter à Mars de tels exécuteurs. Et si des éléphants et des baleines elle ne se repent, celui qui bien y regarde, plus avant la juge est juste et prudente, car lorsque le raisonnement de l'esprit se joint au mauvais vouloir et à la force, nulle défense pour personne. Sa face paraissait longue et large, comme la pomme de pin de Saint-Pierre à Rome, et les autres os étaient en proportion. De sorte que la portion laissée à découvert par le bord, qui le saignait du milieu en bas, était d'une hauteur telle que d'atteindre jusqu'à la chevelure, trois frisons se vanteraient vainement, puisque j'en voyais 30 grandes palmes d'en bas du corps à l'endroit où s'agrafe le manteau. Raphégi, Maï, Amèche, Irabi, Almi, commença de crier la bouche cruelle, à laquelle point ne convenait de plus doux cantique. Et le guide à lui, âme stupide, tiens-t'en au corps et soulage-toi avec quand t'étouffe la colère ou une autre passion. Cherche à ton cou, tu trouveras la courroie à laquelle il est lié, âme honteuse, et vois-le en travers de ta large poitrine. Puis il me dit, il s'accuse lui-même, celui-ci est Nembrod, par la mauvaise pensée duquel point ne s'use d'une seule langue dans le monde. Laissons-le là. Et ne parlons pas en vain, car à lui tout langage est ce qu'aux autres est le sien que nul ne connaît. Nous poursuivîmes donc notre voyage, tournant à gauche et à un trait d'arbalète, nous en trouvâmes un autre beaucoup plus farouche et plus grand. Quel fut le maître qui le saignit, je ne saurais le dire, mais le bras gauche derrière et le droit devant, il l'avait ceint d'une chaîne qui le tenait lié du cou en bas, autour du corps à découvert, se repliant 5 fois. Ce superbe voulut essayer sa force contre le grand Jupiter, dit mon guide, et il en a ce qu'il méritait. Son nom était Phialtès, et il fit son épreuve quand les géants effrayèrent les dieux. Les bras qu'il agita plus jamais ne se mouvront. Et moi, à lui, s'il se peut, je voudrais que mes yeux vissent l'énorme Briaré. Il me répondit, près d'ici, tu verras hanté. Il parle et n'est pas lié et nous portera dans le fond de tout mal. Celui que tu veux voir est là plus loin.
Il est lié comme celui-ci et lui ressemble, excepté que de visage, il paraît plus féroce. Jamais ne fut de tremblement de terre si terrible, ni qui secoua si fortement une tour, que soudainement Éphialtès se secoua. Plus que jamais je craignis la mort, et jamais n'eût-elle été à craindre si je n'avais vu les liens. Nous avançâmes et vînmes à Anté, qui bien de 5 bras sans la tête s'élevait au-dessus de la caverne. Ô toi qui, dans la vallée fortunée à laquelle Scipion acquit un héritage de gloire, lorsqu'Hannibal fuit avec les siens, apporta un butin plus de 1000 lions, toi de qui l'on paraît croire encore que si, avec tes frères, tu eusses été à la haute guerre, les fils de la terre auraient vaincu, porte-nous en bas, et qu'à dégoût cela ne te soit pas, là où le froid durcit le Cocyte. Ne nous oblige point d'aller à Titius ou à Typhus. Celui-ci peut donner ce qu'ici l'on désire. Baisse-toi donc, et ne détourne point la tête. Il peut renouveler ton souvenir dans le monde, car il vit et attend une vie longue encore, si la grâce avant le temps ne l'appelle à soi. Ainsi dit le maître, et celui-là, en hâte vers mon guide qu'elle saisir, étendit les mains dont Hercule sentit la forte étreinte. Virgile, lorsqu'il se sentit saisir, me dit « Approche-toi, que je te prenne. » Puis il fit en sorte que lui et moi ne fussions qu'un seul fait. Tel que la Carissenda, à qui la regarde dessous le côté où elle incline paraît quand un nuage passe sur elle penché en sens contraire, tel me parut Anté. J'attendais de le voir incliné, et il y eut un tel moment où j'aurais voulu aller par un autre chemin. Mais légèrement, au fond qui dévore Lucifer et Judas, il nous déposa. Et ainsi baissé, il ne resta point, mais comme le mât d'un navire, il se releva.

0: Chant 32e. Si j'avais des rimes âpres et rauques, comme il conviendrait à l'affreux trou sur lequel s'appuient tous les autres cercles, plus pleinement j'exprimerais le suc de ma pensée. Mais n'en ayant pas, non sans crainte, je me hasarde dans mon récit, car entreprendre de décrire le fond de l'univers, point n'est-ce un jeu, ni d'une langue qui balbutie mama et babo, mais qu'est de mon vers celle qui édère Amphion à Chlore Thèbes, de sorte que du fait, le dire ne diffère pas. Ô vous, la lie du peuple maudit, qui êtes dans le lieu dont il est douloureux de parler, mieux vous aurait valu être ici ou brebis ou chèvre. Lorsque nous fûmes dans le sombre puits, plus bas de beaucoup que les pieds du géant, et lorsqu'encore je regardais les hautes murailles, j'entendis qu'on me disait « Prends garde comment tu passes, et à ne point fouler les têtes des pauvres misérables frères. » M'étant retourné, je vis devant moi, au-dessous de mes pieds, un lac qui, à cause du gel, ressemblait plus à du verre qu'à de l'eau. Ni le Danube chez les Autrichiens, ni le Tanaïs sous le froid ciel ne cachent en hiver leur cours sous un voile aussi épais qu'épaisse était la croûte de ce lac. Dessus serait tombé le Tamberniki ou le Pietrapana que les bords même n'auraient pas craqué. Et comme pour coasser se tient la grenouille le museau hors de l'eau, alors que souvent la villageoise songe qu'elle glane, livide jusque là où se peint la honte, étaient les ombres dolentes dans la glace, claquant des dents comme craquettent les cigognes. Chacune tenait le visage baissé, la bouche du froid et les yeux de la tristesse du cœur en elle rendent témoignage. Après qu'autour mes regards eurent un peu erré, à mes pieds je les arrêtai. Et j'en vis deux tellement serrés que se mêlaient les poils de la tête. « Vous, dis-je, dont les poitrines tant s'étreignent, dites-moi qui vous êtes. » Ceux-ci ployèrent leurs coups, et après que sur moi ils eurent levé la vue, leurs yeux, auparavant seulement en dedans, dégouttèrent sur les lèvres et la gelée, durcissant les larmes entre les paupières, les referma. Jamais bande de fer ne lia si fortement bois à bois, par quoi, comme deux boucs, ils se cossèrent, si emportés furent-ils de colère. Et un autre, qui par le froid avait perdu les deux oreilles, la face baissée, dit « Pourquoi tant nous regardes-tu ? Si tu veux savoir qui sont ces deux, la vallée que descend le Bisenzio appartient à leur père Alberto et à eux. Ils sortirent d'un même corps, et toute la Caïna tu pourras fouiller sans y trouver d'ombre plus digne d'être plongée dans la gélatine, non pas même celui de qui la main d'Artus perça d'un seul coup la poitrine et l'ombre. » Non pas même Focaccia, non pas même celui dont la tête m'encombre tellement qu'au-delà je ne vois rien et qu'on nomma Sassol Mascheroni. Si tu es Toscan, bien sais-tu maintenant qui il fut. Et pour qu'en plus de discours point tu ne m'engages, sache que je suis Camissione de Pazzi. Et j'attends qu'ici Carlin me disculpe. Je vis ensuite mille faces livides de froid, d'où vient et viendra toujours que les étangs gelés me donnent le frisson. Pendant que nous allions vers le centre où tend tout ce qui pèse, et que dans le froid éternel je tremblais, si ce fut vouloir ou destin ou fortune, je ne sais. Mais en marchant à travers les têtes, fortement au visage, j'en heurtais une du pied. Pleurant, elle me cria « Pourquoi me froisses-tu ? Si tu ne viens pas pour accroître la vengeance de Montaperti, pourquoi me tourmentes-tu ? Et moi, maître, attends-moi ici. » Que je sorte d'un doute où m'a mis celui-là. Puis tu me hâteras autant que tu voudras. » Le guide s'arrêta, et moi, je dis à ce damné qui violemment blasphémait encore, « Qui es-tu, toi, qui ainsi réprimande autrui ?»« Et toi, qui es-tu, répondit-il, qui, à travers l'antenora, va heurtant les joues des autres, tellement que trop serait-ce si tu étais vivant ?» « Vivant suis-je ?» ce fut ma réponse. « Et si, à la renommée, tu aspires, il pourrait te plaire que je joigne ton nom aux autres que j'ai notés. Et lui, à moi, du contraire, j'ai le désir. Va-t'en d'ici, et ne me fatigue pas davantage. Mal sais-tu flatté dans cette fosse. » Alors je le pris par le chignon et dis « Il faudra que tu te nommes. ou que pas un poil ici dessus ne te reste. Lors lui à moi, pourquoi me pèles-tu le crâne ? Je ne te dirai qui je suis, ni ne te l'indiquerai qu'en mille fois tu me foulerais la tête. Je tenais déjà ses cheveux roulés dans ma main et je lui en avais arraché plus d'une mèche, lui aboyant les yeux tournés en bas, lorsque qu'un autre cria « Qu'as-tu, Boca ? Ne te suffit-il point de claquer des mâchoires si encore tu n'aboies ? Quel diable te touche ? À présent, dis-je, je ne veux plus que tu parles, méchant traître. À ta honte, je porterai de toi des nouvelles vraies. Va, répond-il, et compte ce que tu voudras. Mais si tu sors d'ici, ne te tais point de celui qui tout à l'heure a eu la langue si prompte. Il pleure ici l'argent des Français. J'ai vu, pourras-tu dire, de Douéra là où les pêcheurs sont au frais. Si on te demande quels autres étaient là, tu as à côté de toi le Beccaria, à qui Florence coupa la gorge. Diana del Soldanier, je la crois là plus bas avec Ganelon et Tribadello, qui ouvrit Faenza pendant qu'on dormait. Nous avions déjà quitté celui-ci quand je vis dans un trou deux gelées disposées de manière que l'une des têtes à l'autre servait de chapeau. Et comme l'affamé mange le pain, celui de dessus, dans l'autre enfonça les dents, là où le cerveau se joint à la nuque. Non autrement, tidé dans sa fureur, rongea les tempes de Ménalippe que celui-ci rongeait et le crâne et ce qui est dedans. « Ô toi, dis-je, qui par un acte si bestial montre ta haine contre celui que tu manges. Dis-moi le pourquoi, à cette condition que, si de lui à raison tu te plains, sachant qui vous êtes et sa faute, dans le monde d'en haut encore je te le rende, si cette langue qui te parle ne sèche point. »
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1: Chers pèlerins, chers auditeurs, il est bon de nous retrouver maintenant à la grotte de Massabielle, la grotte des apparitions de Lourdes, pour prier notre chapelet. Nous méditons les mystères joyeux du rosaire. Au nom du Père et du Fils et du Saint-Esprit, amen. Je crois en Dieu le Père Tout-Puissant, Créateur du ciel et de la terre, et en Jésus-Christ, son Fils unique, notre Seigneur, qui a été conçu du Saint-Esprit, est né de la Vierge Marie, a souffert sous Ponce Pilate, a été crucifié, est mort et a été enseveli, est descendu aux enfers, le troisième jour est ressuscité des morts, est monté aux cieux, est assis à la droite de Dieu le Père Tout-Puissant, d'où il viendra juger les vivants et les morts. Je crois en l'Esprit Saint, à la Sainte Église catholique, à la communion des saints, à la rémission des péchés, à la résurrection de la chair, à la vie éternelle. Amen.
2: Notre Père qui es aux cieux, que ton nom soit sanctifié, que ton règne vienne, que ta volonté soit faite sur la terre comme au ciel. Donne-nous aujourd'hui notre pain de ce jour. Pardonne-nous nos offenses, comme nous pardonnons aussi à ceux qui nous ont offensés, et ne nous laisse pas entrer en tentation, mais délivre-nous du mal. Amen.
1: Je vous salue Marie, pleine de grâce, le Seigneur est avec vous. Vous êtes bénie entre toutes les femmes, et Jésus, le fruit de vos entrailles, est béni.
3: Sainte Marie, Mère de Dieu, priez pour nous pauvres pécheurs, maintenant et à l'heure de notre mort.
1: Je vous salue Marie, pleine de grâce, le Seigneur est avec vous. Vous êtes bénie entre toutes les femmes, et Jésus, le fruit de vos entrailles, est béni.
3: Sainte Marie, Mère de Dieu, priez pour nous pauvres pécheurs, maintenant et à l'heure de notre mort.
1: Je vous salue Marie, pleine de grâce, le Seigneur est avec vous. Vous êtes bénie entre toutes les femmes, et Jésus, le fruit de vos entrailles, est béni.
3: Sainte Marie, Mère de Dieu,

0: Ô mon Jésus, pardonnez-nous nos péchés, préservez-nous du feu de l'enfer et conduisez au ciel toutes les âmes, spécialement celles qui ont le plus besoin de votre miséricorde. Premier mystère joyeux, l'Annonciation. L'ange du Seigneur dit à la Vierge Marie, « Sois sans crainte, car tu as trouvé grâce auprès de Dieu. » Fruit de ce mystère, l'humilité. Sainte Thérèse de l'Enfant Jésus et de la Sainte Face, religieuse au Carmel de Lisieux, eh bien, offrons cette dizaine pour les carmélites, en particulier le Carmel de Lourdes, et pour les carmes. Prions pour tous les consacrés de la famille du Carmel. Prions pour tous ceux qui font le choix de la petite voie de l'enfance spirituelle décrite par sainte Thérèse.
1: Notre Père qui es aux cieux, que ton nom soit sanctifié, que ton règne vienne, que ta volonté soit faite sur la terre comme au ciel. Donne-nous aujourd'hui notre pain de ce jour. Pardonne-nous nos offenses, comme nous pardonnons aussi à ceux qui nous ont offensés. Et ne nous laisse pas entrer en tentation, mais délivre-nous du mal.
0: Je vous salue Marie, pleine de grâce, le Seigneur est avec vous. Vous êtes bénie entre toutes les femmes, et Jésus, le fruit de vos entrailles, est béni.
2: Sainte Marie, Mère de Dieu, priez pour nous pauvres pécheurs, maintenant et à l'heure de notre mort.
0: Je vous salue Marie, pleine de grâce, le Seigneur est avec vous. Vous êtes bénie entre toutes les femmes, et Jésus, le fruit de vos entrailles, est béni.
2: Sainte Marie, Mère de Dieu, priez pour nous pauvres pécheurs, maintenant et à l'heure de notre mort. Amen.
0: Je vous salue Marie, pleine de grâce, le Seigneur est avec vous. Vous êtes bénie entre toutes les femmes, et Jésus, le fruit de vos entrailles, est béni.
2: Sainte Marie, Mère de Dieu, priez pour nous pauvres pécheurs, maintenant et à l'heure de notre mort.
0: Je vous salue Marie, pleine de grâce, le Seigneur est avec vous. Vous êtes bénie entre toutes les femmes, et Jésus, le fruit de vos entrailles, est béni.
2: Sainte Marie, Mère de Dieu, priez pour nous pauvres pécheurs, maintenant et à l'heure de notre mort. Amen.
0: Je vous salue Marie, pleine de grâce, le Seigneur est avec vous. Vous êtes bénie entre toutes les femmes, et Jésus, le fruit de vos entrailles, est béni.
2: Sainte Marie.

0: Je vous salue, Marie, pleine de grâce, le Seigneur est avec vous. Vous êtes bénie entre toutes les femmes, et Jésus, le fruit de vos entrailles, est béni.
1: Sainte Marie, Mère de Dieu, priez pour nous pauvres pécheurs, maintenant et à l'heure de notre mort. Amen.
0: Je vous salue, Marie, pleine de grâce, le Seigneur est avec vous. Vous êtes bénie entre toutes les femmes, et Jésus, le fruit de vos entrailles, est béni.
1: Sainte Marie, Mère de Dieu, priez pour nous pauvres pécheurs, maintenant et à l'heure de notre mort. Amen.
0: Je vous salue, Marie, pleine de grâce, le Seigneur est avec vous. Vous êtes bénie entre toutes les femmes, et Jésus, le fruit de vos entrailles, est béni.

0: Ô mon Jésus, pardonnez-nous nos péchés, préservez-nous du feu de l'enfer, et conduisez au ciel toutes les âmes, spécialement celles qui ont le plus besoin de votre miséricorde. Deuxième mystère de joie, la visitation. Élisabeth dit à la Vierge Marie, « Comment ai-je ce bonheur que la Mère de mon Seigneur vienne jusqu'à moi ?» Fruit de ce mystère joyeux, la charité fraternelle. Sainte Thérèse de l'Enfant Jésus et de la Sainte Face, vous êtes patronne secondaire de la France avec Sainte Jeanne d'Arc. Eh bien, prions pour la France, fille aînée de l'Église, qu'elle soit fidèle aux promesses de son baptême. Que les catholiques de France aient le courage et l'audace de l'annonce de la bonne nouvelle, qu'ils soient fiers de leur foi et qu'ils pratiquent dans les églises, qu'ils se rassemblent dans nos églises.
1: Notre Père qui es aux cieux, que ton nom soit sanctifié, que ton règne vienne, que ta volonté soit faite sur la terre comme au ciel. Donne-nous aujourd'hui notre pain de ce jour. Pardonne-nous nos offenses, comme nous pardonnons aussi à ceux qui nous ont offensés, et ne nous laisse pas entrer en tentation, mais délivre-nous du mal. Amen.
0: Je vous salue Marie, pleine de grâce, le Seigneur est avec vous, vous êtes bénie entre toutes les femmes, et Jésus, le fruit de vos entrailles, est béni.
2: Sainte Marie, Mère de Dieu, priez pour nous pauvres pécheurs, maintenant et à l'heure de notre mort.
0: Je vous salue Marie, pleine de grâce, le Seigneur est avec vous, vous êtes bénie entre toutes les femmes, et Jésus, le fruit de vos entrailles, est béni.
2: Sainte Marie, Mère de Dieu, priez pour nous pauvres pécheurs, maintenant et à l'heure de notre mort. Amen.
0: Je vous salue Marie, pleine de grâce, le Seigneur est avec vous, vous êtes bénie entre toutes les femmes, et Jésus, le fruit de vos entrailles, est béni.
2: Sainte Marie, Mère de Dieu, priez pour nous pauvres pécheurs, maintenant et à l'heure de notre mort. Amen.
0: Je vous salue Marie, pleine de grâce, le Seigneur est avec vous, vous êtes bénie entre toutes les femmes, et Jésus, le fruit de vos entrailles, est béni.
2: Sainte Marie, Mère de Dieu, priez pour nous pauvres pécheurs, maintenant et à l'heure de notre mort. Amen.
0: Je vous salue Marie, pleine de grâce, le Seigneur est avec vous, vous êtes bénie entre toutes les femmes, et Jésus, le fruit de vos entrailles, est béni.
2: Sainte Marie, Mère de Dieu, priez pour nous pauvres pécheurs, maintenant et à l'heure de notre mort. Amen.
0: Je vous salue Marie, pleine de grâce, le Seigneur est avec vous, vous êtes bénie entre toutes les femmes, et Jésus, le fruit de vos entrailles, est béni.
2: Sainte Marie, Mère de Dieu, priez pour nous pauvres pécheurs, maintenant et à l'heure de notre mort. Amen.
0: Je vous salue Marie, pleine de grâce, le Seigneur est avec vous, vous êtes bénie entre toutes les femmes, et Jésus, le fruit de vos entrailles, est béni.
2: Sainte Marie, Mère de Dieu, priez pour nous pauvres pécheurs, maintenant et à l'heure de notre mort. Amen.
0: Je vous salue Marie, pleine de grâce, le Seigneur est avec vous, vous êtes bénie entre toutes les femmes, et Jésus, le fruit de vos entrailles, est béni.
2: Sainte Marie, Mère de Dieu, priez pour nous pauvres pécheurs, maintenant et à l'heure de notre mort. Amen.
0: Je vous salue Marie, pleine de grâce, le Seigneur est avec vous, vous êtes bénie entre toutes les femmes, et Jésus, le fruit de vos entrailles,

0: je bunu kofetrişe. Maintenant et à l'heure de notre mort. Amen.
1: Je vous salue, Marie, pleine de grâce. Le Seigneur est avec vous. Vous êtes bénie entre toutes les femmes. Et Jésus, le fruit de vos entrailles, est béni.
0: Sainte Marie, Mère de Dieu, priez pour nous pauvres pécheurs, maintenant et à l'heure de notre mort. Amen.

0: Ô mon Jésus, pardonnez-nous nos péchés, préservez-nous du feu de l'enfer, et conduisez au ciel toutes les âmes, spécialement celles qui ont le plus besoin de votre miséricorde. Troisième mystère joyeux, la nativité. Les anges disent aux bergers, voici que je vous annonce une grande joie qui sera celle de tout le peuple. Fruit de ce mystère joyeux, l'esprit de pauvreté. Sainte Thérèse de l'Enfant Jésus de la Sainte Face, patronne des missions avec Saint François Xavier, offrons cette dizaine pour tous les missionnaires dans le monde. Et nous prions particulièrement pour nos auditeurs et nos téléspectateurs qui prient avec nous loin de la France. Je pense au département d'Outre-mer, au territoire d'Outre-mer, la Guyane, la Guadeloupe, la Martinique, la Réunion, Mayotte, la Polynésie, tous les pays d'Amérique, d'Afrique, d'Asie, du Proche-Orient, du Moyen-Orient, d'Extrême-Orient. Tous ceux qui nous écoutent en ce moment, nous prions pour eux.
1: Notre Père qui es aux cieux, que ton nom soit sanctifié, que ton règne vienne, que ta volonté soit faite sur la terre comme au ciel. Donne-nous aujourd'hui notre pain de ce jour. Pardonne-nous nos offenses comme nous pardonnons aussi à ceux qui nous ont offensés. Et ne nous laisse pas entrer en tentation, mais délivre-nous du mal. Amen.
0: Je vous salue Marie, pleine de grâce, le Seigneur est avec vous. Vous êtes bénie entre toutes les femmes, et Jésus, le fruit de vos entrailles, est béni.
2: Sainte Marie, Mère de Dieu, priez pour nous pauvres pécheurs, maintenant et à l'heure de notre mort. Amen.
0: Je vous salue Marie, pleine de grâce, le Seigneur est avec vous. Vous êtes bénie entre toutes les femmes, et Jésus, le fruit de vos entrailles, est béni.
2: Sainte Marie, Mère de Dieu, priez pour nous pauvres pécheurs,
0: Je vous salue Marie, pleine de grâce, le Seigneur est avec vous. Vous êtes bénie entre toutes les femmes, et Jésus, le fruit de vos entrailles, est béni.
2: Sainte Marie, Mère de Dieu, priez pour nous pauvres pécheurs, maintenant et à l'heure de notre mort. Amen.
0: Je vous salue Marie, pleine de grâce, le Seigneur est avec vous. Vous êtes bénie entre toutes les femmes, et Jésus, le fruit de vos entrailles, est béni.
2: Sainte Marie, Mère de Dieu, priez pour nous pauvres pécheurs,
0: Je vous salue Marie, pleine de grâce, le Seigneur est avec vous. Vous êtes bénie entre toutes les femmes, et Jésus, le fruit de vos entrailles, est béni.
2: Sainte Marie, Mère de Dieu, priez pour nous pauvres pécheurs, maintenant et à l'heure de notre mort. Amen.
0: Je vous salue Marie, pleine de grâce, le Seigneur est avec vous. Vous êtes bénie entre toutes les femmes, et Jésus, le fruit de vos entrailles, est béni.
2: Sainte Marie, Mère de Dieu, priez pour nous pauvres pécheurs, maintenant et à l'heure de notre mort.
0: Je vous salue Marie, pleine de grâce, le Seigneur est avec vous. Vous êtes bénie entre toutes les femmes, et Jésus, le fruit de vos entrailles, est béni.
2: Sainte Marie, Mère de Dieu, priez pour nous pauvres pécheurs, maintenant et à l'heure de notre mort. Amen.
0: Je vous salue Marie, pleine de grâce, le Seigneur est avec vous. Vous êtes bénie entre toutes les femmes, et Jésus, le fruit de vos entrailles, est béni.
2: Sainte Marie, Mère de Dieu, priez pour nous pauvres pécheurs, maintenant et à l'heure de notre mort. Amen.
0: Je vous salue Marie, pleine de grâce, le Seigneur est avec vous. Vous êtes bénie entre toutes les femmes, et Jésus, le fruit de vos entrailles, est béni.
2: Sainte Marie, Mère de Dieu, priez pour nous pauvres pécheurs,
0: Je vous salue Marie, pleine de grâce, le Seigneur est avec vous. Vous êtes bénie entre toutes les femmes, et Jésus, le fruit de vos entrailles, est béni.
2: Sainte Marie, Mère de Dieu, priez pour nous pauvres pécheurs, maintenant et à l'heure de notre mort. Amen.

0: Ô mon Jésus, pardonnez-nous nos péchés, préservez-nous du feu de l'enfer et conduisez au ciel toutes les âmes, spécialement celles qui ont le plus besoin de votre miséricorde. Quatrième mystère joyeux, la présentation de Jésus au temple. Fruit de ce mystère, l'obéissance. Sous la protection de Sainte Thérèse, de l'enfant Jésus de la Sainte Face, qui est entré au Carmel pour prier pour les prêtres. Eh bien, prions pour tous nos prêtres, les curés de notre paroisse, les vicaires, les aumôniers, tous les prêtres que nous connaissons. Prions pour les vocations, pour les séminaristes, pour les novices. Prions pour que de nombreux garçons et filles entendent l'appel à la vie consacrée.
1: Notre Père qui es aux cieux, que ton nom soit sanctifié, que ton règne vienne, que ta volonté soit faite sur la terre comme au ciel. Donne-nous aujourd'hui notre pain de ce jour. Pardonne-nous nos offenses, comme nous pardonnons aussi à ceux qui nous ont offensés. Et ne nous laisse pas entrer en tentation, mais délivre-nous du mal. Amen.
0: Je vous salue Marie, pleine de grâce, le Seigneur est avec vous. Vous êtes bénie entre toutes les femmes, et Jésus, le fruit de vos entrailles, est béni.
2: Sainte Marie, Mère de Dieu, priez pour nous pauvres pécheurs, maintenant et à l'heure de notre mort. Amen.
0: Je vous salue Marie, pleine de grâce, le Seigneur est avec vous. Vous êtes bénie entre toutes les femmes, et Jésus, le fruit de vos entrailles, est béni.
2: Sainte Marie, Mère de Dieu, priez pour nous pauvres pécheurs, maintenant.
0: Je vous salue Marie, pleine de grâce, le Seigneur est avec vous. Vous êtes bénie entre toutes les femmes, et Jésus, le fruit de vos entrailles, est béni.
2: Sainte Marie, Mère de Dieu, priez pour nous pauvres pécheurs, maintenant et à l'heure de notre mort. Amen.
0: Je vous salue Marie, pleine de grâce, le Seigneur est avec vous. Vous êtes bénie entre toutes les femmes, et Jésus, le fruit de vos entrailles, est béni.
2: Sainte Marie, Mère de Dieu, priez pour nous
0: Je vous salue Marie, pleine de grâce, le Seigneur est avec vous. Vous êtes bénie entre toutes les femmes, et Jésus, le fruit de vos entrailles, est béni.
2: Sainte Marie, Mère de Dieu, priez pour nous pauvres pécheurs, maintenant et à l'heure de notre mort. Amen.
0: Je vous salue Marie, pleine de grâce, le Seigneur est avec vous. Vous êtes bénie entre toutes les femmes, et Jésus, le fruit de vos entrailles, est béni.
2: Sainte Marie, Mère de Dieu, priez pour nous pauvres pécheurs,
0: Je vous salue Marie, pleine de grâce, le Seigneur est avec vous. Vous êtes bénie entre toutes les femmes, et Jésus, le fruit de vos entrailles, est béni.
2: Sainte Marie, Mère de Dieu, priez pour nous pauvres pécheurs, maintenant et à l'heure de notre mort. Amen.
0: Je vous salue Marie, pleine de grâce, le Seigneur est avec vous. Vous êtes bénie entre toutes les femmes, et Jésus, le fruit de vos entrailles, est béni.
2: Sainte Marie, Mère de Dieu, priez pour nous pauvres pécheurs,
0: Je vous salue Marie, pleine de grâce, le Seigneur est avec vous. Vous êtes bénie entre toutes les femmes, et Jésus, le fruit de vos entrailles, est béni.
2: Sainte Marie, Mère de Dieu, priez pour nous pauvres pécheurs, maintenant et à l'heure de notre mort. Amen.
0: Je vous salue Marie, pleine de grâce, le Seigneur est avec vous. Vous êtes bénie entre toutes les femmes, et Jésus, le fruit de vos entrailles, est béni.
2: Sainte Marie, Mère de Dieu, priez pour nous pauvres pécheurs, maintenant et à l'heure de notre mort. Amen.

0: Ô mon Jésus, pardonnez-nous nos péchés, préservez-nous du feu de l'enfer et conduisez au ciel toutes les âmes, spécialement celles qui ont le plus besoin de votre miséricorde. Cinquième mystère de joie, le recouvrement de Jésus au temple. La Vierge Marie et Saint Joseph trouvèrent Jésus dans le temple, assis au milieu des docteurs, les écoutant et les interrogeant. Fruit de ce mystère, la sagesse et la volonté de chercher Dieu. Mettons sous la protection de Sainte Thérèse de l'Enfant Jésus et de la Sainte Face et de Sainte Bernadette tous nos auditeurs de ce 1er octobre, tous ceux qui nous rejoignent par les ondes. Prions en particulier pour tous les malades, pour ceux qui sont aujourd'hui à Lourdes, pour ceux qui prient le chapelet devant la grotte des apparitions, pour ceux qui espèrent une consolation, un sourire, une visite.
1: Notre Père qui es aux cieux, que ton nom soit sanctifié, que ton règne vienne, que ta volonté soit faite sur la terre comme au ciel. Donne-nous aujourd'hui notre pain de ce jour. Pardonne-nous nos offenses comme nous pardonnons aussi à ceux qui nous ont offensés. Et ne nous laisse pas entrer en tentation, mais délivre-nous du mal. Amen.
0: Je vous salue, Marie, pleine de grâce. Le Seigneur est avec vous. Vous êtes bénie entre toutes les femmes. Et Jésus, le fruit de vos entrailles, est béni.
2: Sainte Marie, Mère de Dieu, priez pour nous pauvres pécheurs, maintenant et à l'heure de notre mort. Amen.
0: Je vous salue, Marie, pleine de grâce. Le Seigneur est avec vous. Vous êtes bénie entre toutes les femmes, et Jésus, le fruit de vos entrailles, est béni.
2: Sainte Marie, Mère de Dieu, priez pour nous pauvres pécheurs, maintenant et à l'heure de notre mort. Amen.
0: Je vous salue, Marie, pleine de grâce, le Seigneur est avec vous. Vous êtes bénie entre toutes les femmes, et Jésus, le fruit de vos entrailles, est béni.
2: Sainte Marie, Mère de Dieu, priez pour nous pauvres pécheurs, maintenant et à l'heure de notre mort.
0: Amen. Je vous salue, Marie, pleine de grâce. Le Seigneur est avec vous. Vous êtes bénie entre toutes les femmes. Et Jésus, le fruit de vos entrailles, est béni.
2: Sainte Marie, Mère de Dieu, priez pour nous pauvres pécheurs, maintenant et à l'heure de notre mort. Amen.
0: Je vous salue, Marie, pleine de grâce. Le Seigneur est avec vous. Vous êtes bénie entre toutes les femmes. Et Jésus, le fruit de vos entrailles, est béni.
2: Sainte Marie, Mère de Dieu, priez pour nous pauvres pécheurs,
0: Je vous salue, Marie, pleine de grâce. Le Seigneur est avec vous. Vous êtes bénie entre toutes les femmes. Et Jésus, le fruit de vos entrailles, est béni.
2: Sainte Marie, Mère de Dieu, priez pour nous pauvres pécheurs, maintenant et à l'heure de notre mort. Amen.
0: Je vous salue, Marie, pleine de grâce. Le Seigneur est avec vous. Vous êtes bénie entre toutes les femmes. Et Jésus, le fruit de vos entrailles, est béni.
2: Sainte Marie, Mère de Dieu, priez pour nous pauvres pécheurs,
0: Je vous salue, Marie, pleine de grâce. Le Seigneur est avec vous. Vous êtes bénie entre toutes les femmes. Et Jésus, le fruit de vos entrailles, est béni.
2: Sainte Marie, Mère de Dieu, priez pour nous pauvres pécheurs, maintenant et à l'heure de notre mort. Amen.
0: Je vous salue, Marie, pleine de grâce. Le Seigneur est avec vous. Vous êtes bénie entre toutes les femmes. Et Jésus, le fruit de vos entrailles, est béni.
2: Sainte Marie, Mère de Dieu, priez pour nous pauvres pécheurs, maintenant et à l'heure de notre mort. Amen.

0: Ô mon Jésus, pardonnez-nous nos péchés, préservez-nous du feu de l'enfer et conduisez au ciel toutes les âmes, spécialement celles qui ont le plus besoin de votre miséricorde. Ô Marie conçue sans péché,
1: priez pour nous.
0: Ô Marie conçue sans péché,
1: priez pour nous,
0: car nous. Ô Marie conçue sans péché,
1: priez pour nous, car nous recouvrons.
0: Notre-Dame de Lourdes,
1: priez pour nous.
0: Notre-Dame du Saint-Rosaire,
1: priez pour nous.
0: Notre-Dame du sacerdoce et de la famille,
1: priez pour nous.
0: Notre-Dame consolation des malades,
1: priez pour nous.
0: Notre-Dame du Mont-Carmel,
1: priez pour nous.
0: Saint-Joseph,
1: priez pour nous.
0: L'archange Saint-Michel, ange gardien de la France, priez pour la France. Tous les saints anges de Dieu, priez pour nous. Sainte Bernadette,
1: priez pour nous.
0: Sainte Thérèse de l'Enfant Jésus,
1: priez pour nous.
0: Et Saint Louis, roi de France, priez pour la France. Le Seigneur soit avec vous.
2: Et avec votre esprit.
0: Je vous donne la bénédiction de Dieu. Je vous bénis, vous qui êtes devant la grotte de Massabielle. Je vous bénis, vous qui êtes derrière votre poste de télévision ou de radio, qui nous écoutez. Le Père, le Fils et le Saint-Esprit.
2: Amen.
0: Nous chantons la Vierge Marie.

0: retrouvons maintenant sur nos ondes « Qu'est-ce que l'homme ?», une émission d'Isabelle Reverdy, vierge consacrée au diocèse de Saint-Étienne.
1: Chers amis, aujourd'hui nous allons encore nous immerger dans la lumière divine, cette lumière qui a jailli du tombeau du Christ au jour de la résurrection. Cette lumière qui illumine l'Église depuis le commencement, donnant naissance à de multiples saints qui sont comme autant de porte-lumière, puisqu'ils portent la lumière du Christ au monde. Le Christ, en effet, s'adressant à ses disciples, leur a dit « Vous êtes la lumière du monde. Une ville située sur une montagne ne peut être cachée, et l'on n'allume pas une lampe pour la mettre sous le boisseau, on la met sur le lampadaire, et elle brille pour tous ceux qui sont dans la maison. De même que votre lumière brille devant les hommes. » Je vous avais dit la dernière fois que la mission du chrétien est une mission d'illumination. Nous sommes appelés à accueillir la lumière du Christ en nous, à nous laisser transfigurer par cette lumière, et à devenir lumière pour nos frères, reflet du Christ lumière, lui qui a dit « Je suis la lumière du monde ». Eh bien, nous aussi, nous avons vocation à être la lumière du monde, pour autant que nous vivions en fidélité à ce que nous sommes devenus par le baptême, puisque par la grâce du baptême, nous avons été illuminés précisément. Cette lumière du Christ brille d'une manière particulière dans les saints, tous ces frères et sœurs qui ont fait confiance à Dieu, qui ont accueilli son amour et qui sont devenus pour nous comme des phares dans la nuit de ce monde, pour nous montrer le chemin du ciel, pour nous garder dans l'espérance, pour nous aider à courir à l'odeur des parfums du bien-aimé, comme il est dit dans le Cantique des Cantiques. Je voudrais aujourd'hui évoquer la figure merveilleuse de Saint Charbel, le saint patron du Liban, ce moine caché de son vivant, mais qui illumine le monde, et pas seulement le Liban, depuis sa mort. Et il me plaît de parler de lui au moment où le Liban est dans la souffrance, meurtri et blessé, où les ténèbres précisément menacent d'engloutir à nouveau ce pays qui a connu des années et des années de guerre civile, de 1975 à 1990, qui a connu l'invasion de son voisin Israël en 1978, puis en 1982, puis encore en 2006, et qui depuis 2024 est de nouveau menacé dans son intégrité territoriale par ce même voisin. Nous voyons des villages entiers rayés de la carte dans le sud Liban, des villages et des villes bombardés par Israël, des journalistes et des secouristes tués sciemment, des centaines de morts et des centaines de milliers de civils obligés de fuir pour échapper à la mort. Tout cela est douloureux et peut nous donner l'impression que le chemin de croix du Liban est sans fin. En 1989, Jean-Paul II adressait une lettre apostolique à tous les évêques catholiques pour les alerter quant à la situation du Liban et pour les inviter à une journée de prière pour invoquer le Dieu de la paix pour ce noble pays. Dans cette lettre qui n'a rien perdu de son actualité, Saint Jean-Paul II y rappelait, je le cite, « le devoir que nous avons tous de ne pas oublier le Liban et de ne pas nous habituer aux tribulations cruelles qu'il supporte depuis trop longtemps. L'Église tout entière, disait-il encore, a le devoir de se mobiliser, d'abord pour parler. Face à une information souvent partiale ou superficielle, nous devons faire connaître les riches et séculaires traditions de la collaboration entre chrétiens et musulmans dans ce pays. Une meilleure connaissance mutuelle et l'exercice d'un dialogue mutuel pour le service de l'homme sont des conditions indispensables de la liberté, de la paix et du respect de la dignité de la personne. Ce pluralisme consenti et vécu est une valeur fondamentale qui a présidé à la longue histoire du Liban. C'est pourquoi si ce pays venait à disparaître, c'est la cause même de la liberté qui subirait un dramatique échec. Se mobiliser ensuite pour prier. Nous, croyants, n'avons pas d'autre arme que la supplication que nous élevons du fond de notre misère vers celui qui nous a appelés des ténèbres à son admirable lumière. À Dieu, Père de tous les hommes, en ces instants tragiques, nous ne pouvons que présenter les cris de peur et de désespoir de ces frères qui ont trop souvent le sentiment d'avoir été abandonnés au moment même où leur pays est menacé d'anéantissement. Et c'est à cette occasion que Jean-Paul II a prononcé cette phrase qui a marqué les esprits. « Le Liban est plus qu'un pays, c'est un message de liberté et un exemple de pluralisme pour l'Orient comme pour l'Occident. » Le Liban était donc pour Jean-Paul II un pays message, unique en son genre dans tout le Moyen-Orient, un pays où la liberté de culte de chaque communauté était au service de la paix et du bien commun de tout un peuple. Il y voyait comme un message prophétique, où l'amour l'emporte sur la haine, où le respect de l'autre l'emporte sur la méfiance et la haine, où la paix ne se construit pas en éliminant les autres, mais en coopérant avec les autres. Or, c'est dans ce pays message, menacé par tant de ténèbres, hier comme aujourd'hui, que le Seigneur a suscité Saint Charbel, comme un phare dans la nuit, une lumière de paix et d'espérance, un signe vivant de la lumière du Christ ressuscité. La vie même de Saint Charbel est un message. Lui qui naît en 1828 dans une famille profondément chrétienne, dans le village le plus haut du Liban, situé à 1700 mètres d'altitude dans les montagnes, au nord du pays, dominant la célèbre vallée de Kadisha, c'est-à-dire la vallée des saints, où tant de moines se sont sanctifiés et ont sanctifié le monde par leurs prières. À cette époque, le Liban est sous occupation turque, et son père meurt après avoir accompli un travail obligatoire pour l'armée turque en 1831. Le jeune Youssef Maklouf, c'est son nom avant qu'il ne prenne le nom de Charbel en entrant au monastère, aurait pu garder bien de l'amertume dans son cœur à cause de la mort de son père causée par l'occupation turque. Mais sa vie de prière le fait entrer dans le pardon. Dès son plus jeune âge, Youssef a toujours avec lui un livre de prière. Il prie, il se confesse et communie fréquemment. Sa piété, son inclination pour la prière, pour la messe, pour les processions, son désir d'éviter la fréquentation des gens et sa bonne conduite lui valent d'être appelé le saint par les gens du village. À l'âge de 24 ans, il entre au couvent Saint-Maron de Hanaya, dans l'ordre libanais maronite, sous le nom de Charbel. C'est le nom d'un martyr de l'église d'Antioche du IIe siècle. Le nom syriaque Charbel dérive de la contraction de deux mots, charb, qui veut dire histoire ou récit, et de el, qui veut dire Dieu. Le nom de Charbel signifie donc l'histoire ou le récit de Dieu. Oui, Dieu vient écrire une histoire nouvelle pour le Liban par son serviteur Charbel, dont il fera une lumière pour le Liban et bien au-delà. En 1859, il est ordonné prêtre. Il est ensuite rappelé à Hanaya, où il vit 16 années au couvent de Saint-Maron. À cette époque, Charbel désire devenir ermite. Et à cet effet, il demande la permission de s'installer dans une grotte aménagée en ermitage. Avant de prendre sa décision, l'abbé veut obtenir un signe de Dieu. Une nuit, Charbel demande à un serviteur de mettre de l'huile dans sa lampe. Par espièglerie, ce dernier y verse de l'eau. Puis il porte la lampe au père Charbel, et celui-ci l'allume, et la flamme brille toute la nuit. Le serviteur stupéfait rapporte alors le fait à l'abbé, qui vient vérifier le contenu de la lampe, et n'y trouve que de l'eau. Il comprend que le signe qu'il attendait est donné, et il autorise alors le saint à s'installer dans l'ermitage pour une vie de solitude. Le père Charbel passe alors 23 ans dans cet ermitage, vivant de pauvreté, de travail, de pénitence et d'intercession. Il a choisi la voie de l'enfouissement, comme la graine qui tombe en terre pour porter beaucoup de fruits. Il a choisi le voile du silence et de la pauvreté, une vie cachée loin des fausses lumières de ce monde. Il s'est enseveli avec le Christ, choisissant de mourir à lui-même pour qu'il n'y ait plus que le Christ qui vive en lui. Mais plus il entre dans ce chemin d'humilité et de pauvreté, et plus sa réputation de sainteté se répand. Des gens viennent le voir pour demander une prière ou une bénédiction. Sa piété impressionne beaucoup les fidèles, qui le demandent sans cesse pour visiter leurs malades, afin de prier pour leur guérison et le salut de leur âme. De nombreux fidèles, même des musulmans, affluent vers lui avec des bouteilles d'eau à la main. Charbel bénit leur eau, qui acquiert alors une vertu prodigieuse, une vertu médicinale. Les malades, les handicapés, les affligés, les souffrants affluent chez lui de toutes parts pour solliciter auprès de lui la miséricorde de Dieu, parce qu'il croit que Dieu l'exauce. Et ainsi tous ceux qui entrent chez lui à l'ermitage en sortent toujours heureux et consolés. Le 18 décembre 1898, alors qu'il célèbre la messe, il est atteint d'hémiplégie et entre dans une agonie de 6 jours, durant laquelle il demeure en paix. Dans son agonie, le père Charbel ne cesse de répéter la prière qu'il n'avait pu achever lors de sa dernière messe. « Père de la vérité, voici ton fils !» Et il ne peut aller plus loin. Il répète également les noms de Jésus, Marie et Joseph. L'âme de Charbel rejoint le ciel le 24 décembre 1898, la veille de Noël. Il est inhumé au couvent d'Anaya. Or, des fermiers témoignent peu après. « Dès la première nuit de son enterrement, nous avons commencé à voir depuis nos maisons, à une distance de 10 minutes de marche du côté sud du couvent, une lumière brillante, différente de celle qui brille habituellement. Elle apparaissait et disparaissait, gardant le même rythme, aussi longtemps qu'on la regardait. Avec cette lumière, on voyait mieux qu'en plein jour la coupole et le mur est de l'église, adjacent au cimetière. Nous sommes allés au couvent raconter ce phénomène aux moines. Ils ne nous crurent pas. Nous avons alors informé le supérieur. Il manifesta également son incrédulité en nous disant « Quand vous apercevrez la lumière, que quelqu'un vienne me le dire, ou bien envoyez-moi un signe. » Eh bien, c'est ce que les fermiers ont fait. Et les moines ne purent que constater la véracité des dires des fermiers. Eux-mêmes virent de nombreuses fois les lumières qui sortaient du tombeau. La lumière de la résurrection avait déjà brillé miraculeusement dans la lampe qui s'était allumée sans huile. Et maintenant, cette lumière de la résurrection jaillissait du tombeau même de Saint Charbel. Lui qui avait choisi l'enfouissement dans l'humilité de sa vie de solitude, le voilà qui devenait lumière brillant dans les ténèbres, comme un phare lumineux, comme un cierge pascal, annonçant la victoire du Christ au cœur même du Liban meurtri et crucifié. Alors, cela ne vous étonnera pas, je pense, d'écouter ce qu'il disait dans une de ses homélies. Je le cite, « L'amour de notre Dieu est grand. Il aime les hommes d'un amour sans limite, parce qu'ils sont ses fils et ses filles. Il a voulu qu'ils soient la lumière du monde à son image. Tout homme est une flamme créée par notre Seigneur pour éclairer le monde. » Tout homme est une lampe faite par lui pour rayonner et donner une lumière. La lampe est faite pour illuminer l'obscurité. Mais ces lampes, les hommes, ne s'intéressent qu'à leur apparence. Ils colorient leurs verres, les couvrent de parures, alors que Dieu les a créés fins et transparents pour protéger et propager la lumière. Ils sont devenus épais et durs au point de dissimuler la lumière. Et le monde reste plongé dans le noir. Ces lampes que notre Seigneur a faites pour être porteuses de la lumière au monde se transforment en œuvres d'art, enjolivées et teintées, mais sans lumière. À quoi sert une lampe qui n'éclaire pas l'obscurité? On ne peut voir une lampe dans l'ombre que si elle est allumée. Quelle que soit la beauté de la lampe, sa lumière est encore plus belle. Le monde se perd dans l'obscurité. Soyez-en la lumière. Rendez à vos verres leur minceur et leur transparence afin d'éclairer le monde et de réaliser le but pour lequel Dieu vous a créé. Saint Charbel, dans cette homélie, explicite d'une certaine manière le miracle de la lampe, la parabole de la lampe. Il parle de lui-même. Lui qui est devenu cette lampe de poussière en poterie très pauvre, mais où la lumière du Christ a brillé de plus en plus fortement. Dans une autre homélie, il évoque cette réalité. L'homme est fait de poussière et de lumière. Celui qui vit dans la poussière retournera à la poussière et il mourra. Tandis que celui qui vit dans la lumière retournera à la lumière et y vivra. Et pour Saint Charbel, cette transformation se vit dans l'accueil du Christ qui est la lumière du monde, la lumière véritable qui illumine tout homme, comme le disait Saint Jean. Et cette transformation s'opère aussi par la prière. « Priez pour vous transformer en lumière », disait-il. Oui, Dieu veut allumer sa lumière en nous, mais nous avons notre part à faire. Il faut veiller sur l'huile. Et je pense que la lampe de Saint Charbel, qui s'est allumée sans huile, mais seulement avec de l'eau, manifestait d'une certaine manière que Saint Charbel était tellement rempli de l'huile sainte du Saint-Esprit et tellement habité par la lumière de Dieu, que cette lumière n'avait même plus besoin d'huile pour allumer la lampe matérielle dont il se servait. Donc, quand Saint Charbel nous invite à remplir nos lanternes, il ne parle pas tant de l'objet matériel que de notre cœur, de notre personne, de notre vie. Et c'est ainsi qu'il faut entendre une autre de ses homélies, où il nous exhortait ainsi. Lorsque la lumière de la lanterne s'affaiblit en pleine nuit, il faut la remplir d'huile. Ces jours-ci, la lanterne s'affaiblit, la lumière s'anéantit et l'obscurité est lugubre. J'aurais envie de dire, écoutez le langage prophétique de ce que Saint Charbel nous dit là. Oui, aujourd'hui nos lanternes s'affaiblissent, car la foi disparaît des cœurs, et donc la lumière s'affaiblit, et l'obscurité de notre monde devient lugubre. Saint Charbel poursuit, « Remplissez vos lanternes avant qu'elles ne s'éteignent, et que vous ne plongiez dans l'obscurité. La lanterne qui éclaire, veillez sur elle, pour qu'elle veille sur vous. Tant qu'il fait nuit, éclairez vos nuits noires par vos lanternes. Ne vous résignez pas à l'obscurité en attendant la lumière du jour. Vous devez rendre compte de vos lanternes. Gardez-les toutes allumées jusqu'à ce qu'il fasse jour. » Comment ne pas recevoir de telles paroles en plein cœur? Ne sont-elles pas un phare et un conseil surnaturel pour nos frères du Liban et d'une manière plus générale pour tous nos frères de tout le Moyen-Orient qui souffrent tant, qui sont dans la nuit et qui attendent le jour, notamment en Palestine? Mais ne sont-elles pas aussi pertinentes pour nous, ces paroles, dans nos pays occidentaux, nous qui vivons dans l'athéisme pratique, l'inversion des valeurs, la promotion de la mort, et qui prétendons de surcroît donner hypocritement des leçons d'éthique et de droit international au reste du monde? Eh bien, Saint Charbel nous invite à veiller sur nos lampes, pour devenir nous-mêmes lumière dans les ténèbres et pour repousser la nuit. Or, cette lumière qui a pouvoir de repousser les ténèbres, c'est l'amour, c'est l'Esprit-Saint. Comme il le dit dans une autre homélie, « La sainteté est votre but, la perfection dans l'amour est votre finalité, aimez jusqu'au don de vous-même. Le sang est la seule encre avec laquelle s'écrit l'amour. Le reste n'est qu'encre sur papier. Dans le Christ, tout homme est une parole dans la bouche de Dieu, jusqu'à ce que toute l'humanité devienne un hymne d'amour. » Cela aussi, Saint Charbel l'a vécu de son vivant, puisque tous venaient à lui, pas seulement les maronites, pas seulement les chrétiens, mais aussi des musulmans, des druzes. Son cœur était aussi large que celui du Christ pour accueillir tous ceux qui venaient à lui et leur dispenser les bienfaits de Dieu, les bénédictions de Dieu. Et ce qu'il a commencé de son vivant, il l'a accompli et continue de l'accomplir de manière extraordinaire depuis qu'il est dans la gloire du ciel, puisqu'il a opéré par la grâce de Dieu des milliers de guérisons miraculeuses pour ses frères et sœurs souffrants et malades. Et là aussi, pas seulement pour les chrétiens, mais pour des musulmans, des chiites, des sunnites, des druzes. Et c'est pourquoi Saint Charbel est tellement aimé au Liban, tellement respecté et vénéré par tous, pas seulement les chrétiens. Il est le signe de la compassion et de la miséricorde du Christ pour tous les hommes. Le Seigneur n'avait-il pas dit « J'ai encore d'autres brebis qui ne sont pas de cet enclos. Celles-là aussi, il faut que je les conduise. elles écouteront ma voix. Il y aura un seul troupeau et un seul pasteur. » Le Seigneur, à travers Saint Charbel, est en train d'œuvrer au rassemblement dans l'unité de son amour de tous les hommes de bonne volonté. Il révèle son visage de miséricorde. Il se fait connaître à tous ses enfants. Si Saint Charbel, qui est comme une lampe brillant dans les ténèbres pour tout le Liban et au-delà, et s'il nous invite à devenir nous-mêmes une lampe allumée dans les ténèbres, sa vision dépasse le plan personnel et l'aujourd'hui de sa parole, pour plonger de manière prophétique dans l'avenir. Comme Saint Séraphin de Sarov avait annoncé un siècle à l'avance les graves tribulations qui allaient s'abattre sur la Russie lors de la Révolution russe, de même, Saint Charbel semble avoir annoncé toutes les tribulations du Liban, du Moyen-Orient et même d'au-delà. Lors d'une homélie que l'on retrouve dans le livre « Paroles de Saint Charbel » de Anas Kandar, un moine libanais maronite. Dans cette homélie, Saint Charbel rappelle que la lumière de Pâques jaillit toujours de la croix et que personne ne sera épargné par la croix avant que la lumière du ressuscité se lève et chasse toutes les ténèbres et la mort. Non seulement chacun aura à porter sa croix, mais aussi les nations devront la porter. Et dans ce temps de ténèbres annoncé, il exhorte chacun à rester dans la foi, dans l'espérance et dans la charité, dans une confiance absolue en Dieu, qui seul peut faire jaillir la lumière des ténèbres les plus denses. Voici donc ce qu'il disait. « Le chemin de votre calvaire dans ce coin du monde » est long, et la croix du Christ dans cet Orient, vous la portez sur vos épaules. Vos ennemis sont nombreux, parce qu'ils sont ceux de la croix. Ne les prenez pas comme ennemis. Parlez-leur toujours avec le langage de la croix, même s'ils vous sont hostiles à cause d'elle. Les mois et les années à venir seront très difficiles, très durs, amers et aussi lourds que la croix. Supportez-les en priant. Que votre prière émane de votre foi, que de votre patience naisse l'espérance, que la croix fasse grandir votre amour. La violence régira toute la terre. La planète sera poignardée par les couteaux de l'ignorance et de la haine. Tous les peuples qui vous entourent chancelleront sous le poids de la souffrance. La peur s'abattra sur toute la terre comme la tempête. La tristesse débordera du cœur de tous. Des hommes ignorants et hostiles présideront au destin de tout leur peuple, les entraînant dans les voies de la misère et de la mort à cause de la rancune aveugle qu'ils surnommeront justice et à cause de l'ignorance lugubre qu'ils appelleront foi. La rancune et l'ignorance prédomineront aux quatre coins du monde. Résistez, soyez fermes dans la foi et la charité. La face de la terre changera, mais vous conserverez la face du Christ. Des frontières, des communautés et des régimes seront effacés et retracés. Des peuples chancelleront sous le poids du feu et du fer. Mais vous conserverez votre amour sans frontières. Sauvegardez votre communauté ecclésiale et que votre régime soit l'Évangile. Soyez l'ancre qui fixe les bateaux errants sur des mers houleuses. Que vos cœurs soient le port du salut de tout homme perdu, égaré et qui demande protection. Par vos prières, vous pouvez faire pleuvoir la miséricorde et irriguer la terre de votre charité. Priez pour attendrir les cœurs endurcis, pour ouvrir les esprits obscurcis, pour soulager des catastrophes et des horreurs. Et après nous avoir dépeint ces effroyables ténèbres, Saint Charbel, comme plongé dans la lumière de Dieu, voit le jour d'après. « En fin de compte, dit-il, n'ayez pas peur, car la lumière du Christ s'élèvera et resplendira. La croix et l'Église s'illumineront. Tenez bon dans votre foi en Christ. N'ayez pas peur. Ayez confiance dans le Dieu de la résurrection et de la vie. À lui soit la gloire éternellement. » J'ai été très touchée par ces paroles qu'on pourrait qualifier d'apocalyptiques et en même temps qui sont pleines de foi et d'espérance. Oui, la croix se dresse désormais devant nous, la croix du Vendredi Saint, pleine de terreur, d'horreur, de ténèbres, mais elle s'illuminera et elle deviendra la croix glorieuse, annonçant le resplendissement de la lumière du Christ sur le monde entier, annonçant des temps nouveaux, une terre nouvelle, des cieux nouveaux, où la vie l'emportera sur la mort et où tout ce qui aura été arrosé dans les larmes donnera un fruit merveilleux et inespéré. Et dans ce chaos et ces ténèbres, le Seigneur a besoin de nous, non pas pour nous révolter contre ces hommes ignorants et hostiles présidant au destin de leur peuple et les entraînant dans les voies de la misère et de la mort, comme les qualifiait Saint Charbel, mais pour garder la lampe de nos cœurs allumée, pour prier avec foi, pour intercéder et mendier la miséricorde de Dieu pour tous sans exception et conserver un amour sans frontières, selon l'expression de Saint Charbel. Nous n'avons pas à participer avec la foule à la furie des peuples, à leur révolte, qui pourrait être tout à fait légitime d'ailleurs. Mais le Seigneur a besoin de nous pour une autre mission, une mission d'illumination et de consolation. Il veut que nos cœurs soient le port du salut de tout homme perdu, égaré, qui demande protection. Il veut que nous irriguions la terre de notre charité. Il veut que nous prions pour attendrir les cœurs endurcis, pour être comme un baume de consolation, de soulagement, au milieu de tant de douleurs et tant de catastrophes et tant de ténèbres. Ne nous trompons pas de combat. Certes, devant tant d'injustices, nous pourrions avoir le désir bien naturel de nous jeter dans la mêlée pour abattre les mauvais, pour démasquer les hypocrites et les fauteurs de guerre, mais ce faisant, nous participerions de l'obscurité ambiante. Or, nous ne mettrons pas fin à cette obscurité par notre colère, mais nous mettrons fin à l'obscurité en prenant soin de notre lampe, pour que la lumière du Christ ne s'y éteigne jamais, mais qu'elle brille comme un phare dans la nuit, un repère et une consolation pour tous ceux qui sont dans les ténèbres. Plus le monde s'obscurcit, et plus le Seigneur veut allumer des lampes partout sur la terre, comme prémices et prophéties, du jour où la croix du Christ illuminera le monde et manifestera la victoire totale du Christ sur toute puissance satanique. Alors oui, Seigneur, fais briller sur nous ta face. Aide-nous à prendre soin de notre lampe, à en protéger la fragile lumière.
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2: Bonjour chers amis, eh bien nous commençons ce mois de mai avec un monde qui n'en finit pas d'agoniser sous les difficultés de relations, ces tensions que nous sentons aussi bien au niveau des peuples, des États, qu'au niveau de nos relations peut-être aussi personnelles. Alors ce monde peut nous affoler, mais pourtant nous avons les moyens de vivre tout cela d'une autre façon. Il y a dans la richesse de la révélation chrétienne, la révélation d'une miséricorde, d'un pardon, qui devient absolument nécessaire et peut-être plus que jamais. Et parce que nous sommes dans un monde de l'invective, des jugements hâtifs, beaucoup trop balancés à la face de nos voisins, parce que ce monde réagit beaucoup dans la violence, parce que l'injustice est là. Or, face à l'injustice, il y a une autre méthode, un autre moyen. Face à l'injustice, il faut absolument rentrer dans cette culture du pardon. Le pardon est une chose merveilleuse. Et pourtant, c'est vrai, il faut le redire, ça reste difficile. Mais vous savez, toutes les bonnes choses sont difficiles. Le bonheur, c'est difficile à acquérir. Et pourtant, tout le monde le recherche. L'amour, ça demande aussi des efforts. Le pardon, on n'est pas très à l'aise non plus avec le pardon. Alors que ça reste crucial. Alors pourquoi cette défiance même du pardon? Pourquoi ne croit-on pas assez à cette force du pardon? Sans doute parce qu'il y a d'abord un certain déficit d'éducation au pardon. C'est pourtant assez classique d'apprendre aux enfants à demander pardon. Mais il faut aller beaucoup plus loin que ça. Il faut que les enfants s'aperçoivent que dans la vie des adultes, c'est aussi le pardon qui est une grande richesse. Ce n'est pas simplement aux enfants à demander pardon quand ils ont dit une bêtise ou qu'ils se sont salis, etc. Il y a une culture du pardon qui d'abord doit se vivre entre les adultes. Et en particulier dans la vie de famille, parlons-en. Comme c'est important que les parents puissent demander aussi pardon à leurs enfants quand ils ont été dans un certain abus de pouvoir, quand ils n'ont pas été assez justes. Et puis bien sûr qu'entre enfants, il faut aussi apprendre ce qu'est le pardon. Le mot même de miséricorde, voyez, le mot même de miséricorde, je pense qu'il est trop souvent vécu comme un mot un peu désuet, quand quelquefois on ne sait même pas ce que ça veut dire. C'est un mot très catholique et qui n'est pas beaucoup et n'est pas à la mode. Il n'est pas à la mode. Le pardon, c'est un mot qui est beaucoup plus connu. Pourtant, je crois qu'on a énormément de fausses idées du pardon et on pratique des faux pardons. Très souvent, on se dit mais j'ai pardonné alors que on l'a fait mal, on ne l'a pas réitéré. Ou alors, on a cru qu'on avait demandé pardon, mais il ne s'agissait pas du tout de cela. On peut se justifier d'une façon incroyable. Ce n'est pas la même chose de demander pardon et de se justifier. Il y a aussi avec le pardon un écueil qui est, parce que ça demande de l'humilité, est-ce que ce n'est pas un peu naïf? Vous voyez, on dit mais c'est naïf de pardonner. On dit pardonne et puis pof, comme ça, ça s'en va, ça paraît irréaliste. Et on préfère souvent se battre, se défendre dans la vie plutôt que pardonner. Parce que quand j'ai subi une injustice, vous savez, ce qui vient très vite, c'est l'idée d'une vengeance qui peut être très très subtile. D'une façon ou d'une autre, on préfère au pardon, on préfère la vengeance. Regardez comment Caïn a vécu l'offrande d'Abel comme une véritable injustice. Parce qu'il semblait que Dieu avait privilégié Abel. Et c'est ça qui a engendré chez lui d'abord de la haine et puis ça a été jusqu'au meurtre. Il y a de ses frères ennemis, de ses frères et sœurs ennemis dans tant de familles. Et c'est parce qu'on vit mal cela que se développe en nous, à cause du péché, il se développe en nous de la violence, de la vengeance. Et déjà, dans l'ancienne alliance, on avait compris que c'était très dangereux, la vengeance, parce qu'on demandait à ce que, quand on m'a fait du mal, je ne fasse pas plus de mal que je n'en avais reçu. C'était la fameuse loi du talion. Œil pour œil, dent pour dent. C'est-à-dire, tu m'as arraché un œil, je vais t'en arracher un. Et alors, c'est cette recherche d'un équilibre, d'une justice. Une justice qui se passe en... Parce qu'il y a eu un mal, il faut faire un autre mal pour le compenser. C'est comme ça d'ailleurs que marche la justice des hommes, tout simplement, parce que quand quelqu'un a fait une faute, eh bien, il faut qu'il expie. Et de fait, celui qui a fait une faute cherche à expier. Donc on peut comprendre que c'est un besoin déjà naturel d'expier ce que l'on a fait. Pourtant, il y a beaucoup mieux à faire. Et la loi du talion était une sorte de frein pour que la vengeance ne passe pas en spirale. Vous savez, comme la vendetta corse, où tu m'as pris un âne, je vais t'en prendre deux. Et parce que je vais en prendre deux, l'autre va ensuite m'en prendre quatre. Et donc, il y a une spirale dans la vengeance qui est très dangereuse. C'est ce qui justifie, en fait, la plupart des guerres aussi entre les États. Et nous voyons en tout cas que cette culture du pardon ne se répand pas assez, surtout si elle ne s'enseigne pas et surtout si elle ne se pratique pas. Voilà. Et donc ça se voit au niveau des groupes, au niveau des nations, mais ça se voit aussi concrètement et si souvent dans nos familles et au cœur même des couples. Alors nous allons développer un peu tout ça parce que l'Évangile nous dit de si belles choses. En particulier, et c'est typique du christianisme, l'Évangile nous parle du pardon aux ennemis. Et c'est justement parce qu'il y a du mal, au moins reconnaissons ce réalisme-là, il y a du mal, on s'offense, on se fait du mal alors qu'on ne le veut pas, et on ne se fait pas du bien

abandonné de tous, se croyant abandonné de Dieu, le Christ lui-même dit « Père, pardonne-leur, ils ne savent pas ce qu'ils font ». Un regard d'amour sur ces bourreaux qui sont là devant lui, dont il subit, il a tout subi, c'est son corps, son âme, tout ça a été complètement broyé par le mal, et sa bouche profère cette chose incroyable, pardonne-leur, ils ne savent pas ce qu'ils font. Voyons déjà au passage que le pardon peut se nourrir de cela, c'est que l'autre ne sait pas toujours qu'il m'a fait mal. Et ne disons jamais, ça, je ne lui pardonnerai jamais. On entend ça souvent, vous voyez, dans la vie de couple, on a été attrapé par une offense, quelque chose qui mord notre cœur, qui nous fait mal. Et alors on a cette petite décision intérieure, très curieuse, ça, je ne lui pardonnerai jamais. C'était une façon de garder dans un esprit de vengeance, de garder une arme contre l'autre, dont on ne veut surtout pas oublier. Et alors c'est aussi parce que certains croient qu'il faut oublier pour pardonner que c'est aussi un faux pardon. Nous allons voir ça. Qu'est-ce que sont les faux pardons ? En tout cas, est-ce qu'il y a des choses impardonnables ? Voilà. Est-ce qu'il y a de fait quelque chose d'impardonnable ? Est-ce qu'on peut prétexter de souffrance, de quelque chose qui est trop fort pour qu'on ait le devoir, même l'autorisation de pardonner? Est-ce que des choses très graves peuvent se pardonner? Est-ce que c'est pas une pirouette trop facile de pardonner quand il y a eu quelque chose de grave? Je pense à un crime contre un enfant. Peut-on pardonner? Un meurtre, un viol. Est-ce qu'on peut pardonner à son violeur? Une erreur médicale? Une erreur judiciaire? L'adultère dans le couple, est-ce que l'on peut pardonner ça? Voilà, nous allons creuser ça parce qu'il y a vraiment un boulevard à découvrir. C'est le boulevard du pardon, le boulevard, l'autoroute de la miséricorde. Et il n'y a pas de seuil au-delà duquel il serait impossible de pardonner. Je crois qu'on peut dire, en tout cas, qu'on peut tout pardonner, même si, bien sûr, cela est toujours difficile, et particulièrement quand le mal ou l'offense a été particulièrement importante. Donc tout est pardonnable au final, même s'il faut emprunter un chemin qui peut être long et difficile.

0: Alors nous disions qu'il faut découvrir vraiment ce qu'est le pardon. Et le pardon a un autre nom, c'est un autre nom de l'amour. C'est un nom aussi que l'on peut attribuer à Dieu lui-même, puisqu'il est dit si souvent dans l'Écriture que Dieu est amour et miséricorde. Comme s'il faut bien sûr accrocher les deux. Et on ne peut pardonner que parce qu'on aime, finalement. Même quand c'est un ennemi, on peut avoir aussi une part de nous-mêmes qui l'aime ou qui veut l'aimer. Et donc c'est en rapport avec l'amour parce que c'est d'ordre divin. Seul Dieu d'ailleurs, sans doute, peut nous aider à pardonner et il peut aussi venir pardonner en nous. Et c'est même le pardon qui nous fait aimer davantage. Parce qu'il n'y a pas plus réaliste que cette démarche qui consiste à pardonner pour mieux aimer. C'est une clé qui permet d'ouvrir la porte de nos cœurs cadenassés, parce que la rancune, la haine et la vengeance ferment le cœur et le rend particulièrement dur. C'est donc une expérience fondamentale et qui est à la portée de tous. Encore une fois, non pas parce qu'il n'y a pas de difficulté, mais au contraire, parce que ces difficultés qui entourent le pardon, il y a pour ces difficultés-là, il y a des moyens. C'est ce que nous allons faire, essayer de réfléchir à la façon dont ça fonctionne pour le pratiquer beaucoup mieux. Je répète, c'est une expérience fondamentale. Le pape François disait dans Amoris Laetitia, « Tant qu'il tente de faire le pas du pardon, chacun doit se demander avec une sereine humilité s'il n'a pas créé les circonstances qui ont conduit l'autre à commettre certaines erreurs. » Mais l'expérience montre qu'avec une aide appropriée et par l'action réconciliatrice de la grâce, bon nombre de crises conjugales ou familiales sont surmontées d'une manière satisfaisante. Pardonner et se savoir pardonner, se sentir pardonné, constitue une expérience fondamentale dans la vie familiale. Voilà, c'est donc une voie difficile mais efficace. Et le pape aussi disait, nous savons aujourd'hui que pour pouvoir pardonner, il nous faut passer par l'expérience de nous comprendre et aussi de nous pardonner à nous-mêmes. Parce que souvent nos erreurs, le regard critique des personnes que nous aimons, nous conduit à perdre l'amour de nous-mêmes. Cela fait que nous finissons par nous méfier des autres, on fuit l'affection, on est rempli de peur dans les relations interpersonnelles. Alors pourquoi accuser les autres ? Accuser les autres devient un faux soulagement. Il faut prier avec sa propre histoire, s'accepter soi-même, savoir cohabiter avec ses propres limites, y compris à se pardonner à soi-même pour pouvoir avoir cette même attitude envers les autres. Voyez que nos difficultés avec le pardon viennent aussi d'abord de nous-mêmes et pas simplement de l'autre qui nous a offensés. Alors c'est donc une urgence, c'est une urgence parce que ça touche à l'intime de nos vies, de nos relations. Et c'est parce que nous sommes trop souvent dans un déséquilibre profond avec les autres, parce qu'il y a du passif. On a accumulé des petites choses que l'on a mis de côté. Ça s'installe en nous et ça attend d'être rectifié. Voilà pourquoi il est urgent de commencer ce chemin difficile mais simple. Le pardon est simple, c'est pas compliqué, mais c'est difficile. Alors comment définir le pardon ? Eh bien, il se définit par deux caractéristiques très importantes. Et avec ça, on va beaucoup comprendre pourquoi et comment il faut pardonner. Parce que c'est d'abord gratuit. Le pardon ne se mérite pas. Je ne peux pas chercher des arguments rationnels au pardon. C'est une dette à effacer sans contrepartie. C'est comme ça qu'on s'entend souvent dire « je pardonne si telle ou telle chose ». On a une condition. Ou alors, je pardonne si toi, tu demandes pardon. Vous voyez qu'il y a une espèce d'échange là qui n'est pas tout à fait gratuit. Alors que le pardon, c'est gratuit et c'est d'ailleurs scandaleux à cause de ça. Parce qu'on pense que l'offenseur est absous de sa faute alors qu'il va toujours garder sa responsabilité. Et si je décide de pardonner, ce n'est pas parce que l'autre lui-même a décidé de demander pardon, parce que ce sont deux choses différentes. Pour pardonner, mais aussi pour demander pardon, il faut sacrifier son orgueil. Voyez, ce côté gratuit, c'est parce que c'est à vivre avec beaucoup d'humilité, sans désir de justice. Sans désir de justice, c'est autre chose que la justice. Parce que la justice va nous conduire à la compensation, une sorte de vengeance subtile, voyez. C'est sans désir de justice. Et c'est en abandonnant ses droits devant la dette de l'offenseur. C'est l'autre qui m'a fait mal, c'est à l'autre de payer. Et moi, qu'est-ce que je fais avec ça? Mais moi, j'ai un travail à faire qui est tout aussi important, tout aussi humble, qui est de pardonner. C'est aussi, deuxièmement, un acte de volonté. C'est-à-dire que le pardon, c'est pas un sentiment, c'est pas parce que je le sens, ce n'est pas parce que tout d'un coup mon cœur a changé. C'est pas vrai, je garde encore la trace d'une offense. Il faut que j'aille jusqu'au pardon pour liquider ce mal qui reste en moi. Et pour ça, c'est la volonté qui est nécessaire. Parce que c'est dans la logique du cœur et non pas dans la logique de la raison. Donc ce n'est pas avec son intelligence qu'on arrive à pardonner. C'est avec son cœur. Et c'est un choix. C'est donc un acte de volonté. Mais c'est comme l'amour. L'amour, c'est un acte de volonté, ce n'est pas un sentiment. On n'est pas dans les sentiments, on n'est pas dans l'envie. J'ai envie de demander pardon ou j'ai envie de pardonner. Ça, c'est un moteur, c'est une émotion que je ressens. Mais quand je vais aller dans le pardon, il faudra que je pose un acte de volonté. La vraie question, vous savez, ce n'est pas de se demander si on peut pardonner, mais si on veut. C'est la seule façon d'ouvrir la porte à la grâce. Et c'est cela qui fait des miracles. Alors le pardon est quelque chose de miraculeux, parce qu'il est, il nous décontenance, voilà. C'est un acte que l'on ne fait pas tout à fait naturellement. Ce qui est plus naturel, c'est de chercher une compensation, c'est de se venger. Il y a quelque chose d'un peu fou, justement parce qu'on n'est pas dans le registre de la raison, on est dans le registre de la volonté, on est dans le registre du cœur. Et c'est pour ça que ça mobilise la patience, la détermination, tout ça pour prendre le dessus, et avec du temps. Quand Jésus invite à l'amour des ennemis, il nous dit très précisément, vous avez appris qu'il était dit, tu aimeras ton prochain et tu haïras ton ennemi, voilà qui nous paraît raisonnable en réalité. Eh bien, Jésus dit, moi je vous dis, aimez vos ennemis. Pof. Et ça tombe comme un cri et comme une révolution. C'est la seule religion au monde qui a ainsi prétendu vaincre le mal par le pardon. Et la croix, c'est un immense acte de pardon, pardon de Dieu, à cause de tous les péchés du monde. C'est pour ça qu'à la croix, c'est la solution contre le mal qui nous est présenté, qui est « Père, pardonne-leur ». Voilà. Alors, dans la vie familiale, dans la vie conjugale, on a tout le temps cette question qui vient à nous. Qu'est-ce que je fais de tous ces petits accros, ces maladresses, ces paroles malheureuses? Qu'est-ce que je fais de ces gestes désagréables, de ces oublis, de ces petites insultes, de ces mépris, de ses jugements? Qu'est-ce que je fais de tout ça dans une vie dont j'attends qu'elle me remplisse, elle me rende heureuse? C'est le pardon qui rend heureux. Ce n'est pas l'oubli des fautes, ce n'est pas la vengeance, ce n'est pas tous ces faux pardons que nous regarderons la prochaine fois. C'est pas tout cela qui peut nous rendre heureux. C'est de rentrer résolument sur cette belle autoroute de la miséricorde. Dépassons la justice, elle ne suffit pas. Il y a beaucoup mieux que la justice, qui est pourtant nécessaire déjà dans un premier temps. Mais il y a quelque chose de bien meilleur que la justice, ça s'appelle la miséricorde. Vous savez, le pape Jean-Paul II a institué ce dimanche la miséricorde au lendemain de Pâques parce qu'il s'agit d'un enjeu de vie. C'est la miséricorde qui peut nous rendre vivants, qui nous rend à nouveau vivants quand nous avons été blessés par le mal, blessés par le péché et particulièrement le péché des autres. Voilà, rentrons donc bien dans cette culture du pardon. Il y a en retiré beaucoup de bonheur.
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Évangile de Jésus-Christ selon saint Jean. En ce temps-là, Jésus disait à ses disciples : Si le monde a de la haine contre vous, sachez qu'il en a eu d'abord contre moi. Si vous apparteniez au monde, le monde aimerait ce qui est à lui. Mais vous n'appartenez pas au monde, puisque je vous ai choisi en vous prenant dans le monde. Voilà pourquoi le monde a de la haine contre vous. Rappelez-vous la parole que je vous ai dite : un serviteur n'est pas plus grand que son maître. Si l'on m'a persécuté, on vous persécutera vous aussi. Si l'on a gardé ma parole, on gardera aussi la vôtre. Les gens vous traiteront ainsi à cause de mon nom, parce qu'ils ne connaissent pas celui qui m'a envoyé. Il y a plusieurs formes de persécution des disciples de Christ. Il y a la persécution visible, frontale, celle qui empêche les chrétiens dans certains pays de se rassembler pour l'Eucharistie, de témoigner publiquement de leur foi, et qui se traduit par la privation de liberté et parfois par la mort. Et puis il y a une forme larvée de persécution qui consiste à marginaliser celui qui veut vivre l'Évangile, à le ridiculiser, à le faire passer pour un naïf ou pour un faible. C'est ce qui se passe parfois dans un milieu professionnel, une famille, un quartier, une cour d'école. La persécution signe l'authenticité de notre foi. Celui qui n'a pas le courage de la foi, de pratiquer le pardon, de défendre l'homme et sa dignité, d'être proche des petits, de renoncer à la violence ou à la vengeance, celui-là se fond dans la masse et ne sera pas inquiété. La persécution fait l'objet d'une béatitude, ne l'oublions pas. Heureux ceux qui sont persécutés. Pour la justice, le royaume des cieux est à eux. Une force intérieure et même une joie certaine sont données à celui qui sait que son combat est juste, car c'est celui du Christ, celui de l'Évangile, celui qui se joue en faveur de l'homme comme image de Dieu.

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1: C'est le pétrole qui est au cœur de l'article que je vous partage cette semaine, un article conçu par Hugo Lallier pour le journal Le Pèlerin. Depuis début avril, les avancées entre l'Iran et les États-Unis autour de la réouverture du détroit d'Ormuz dans le cadre d'un cessez-le-feu conclu avec Israël faisaient renaître l'espoir d'une bouffée d'oxygène. Un bol d'air pour une économie mondiale sous tension, mais aussi pour les consommateurs, notamment les consommateurs français, qui espéraient une baisse des prix du pétrole. Cet espoir a pourtant été douché par la volte-face iranienne le 18 avril dernier, refermant la voie maritime dans l'attente de la levée du blocus de ses ports, plongeant le monde dans le flou. Et plus la crise s'éternise, plus elle nous fragilise. Les prix à la pompe dépassant déjà largement les 2 euros. Mais si tout semble se jouer au moment de faire le plein de sa voiture, le pétrole est en réalité partout. Et nous rappelle à une évidence que l'on ignore parfois, nous sommes drogués aux hydrocarbures. Une addiction façonnée depuis un siècle et demi qui raconte le basculement du monde au sortir de la guerre vers une société de grande consommation faite de petits conforts et de grands progrès tels que la machine à laver, la voiture. Le souvenir de ces gestes et de ces objets du quotidien retrace l'émergence du mode de vie occidental depuis la période qu'on appelle les 30 glorieuses. Une fresque indissociable du pétrole. Découvert en 1859 par un ancien cheminot américain au cœur de la Pennsylvanie, l'huile noire devient bientôt le grand acteur de notre économie. Avant tout, parce que cette masse visqueuse fait tourner tout notre réseau de transport. Les voitures, les camions, les tracteurs, une partie des trains, des bateaux et des avions. Mais le pétrole est surtout à l'origine d'une autre révolution. Dans les années 1960, la pétrochimie découvre qu'en chauffant le pétrole à très haute température, certaines molécules se transforment en un matériau solide, le plastique. Rapide à produire, bon marché, modulable à l'infini, il séduit alors industriels et consommateurs. Et le monde ne va rapidement plus pouvoir s'en passer. En fait, tous les objets, ou presque, de nos cuisines et de nos salles de bain ont été fabriqués dans des usines alimentées par le pétrole. De la passoire au mixeur, en passant par les boîtes de rangement, les chaises, les matelas, les tourne-disques, à partir des années 1970, la consommation s'accélère. Le plastique est le seul matériau qui peut tenir le rythme de production d'une société passée à l'ère de la consommation de masse. Et puis, il va remplacer le bois, le papier, le carton, l'aluminium, le cuivre qui étaient utilisés jusque-là. Puis, les ordinateurs, les portables, les dosettes de café suivront, tous fabriqués en plastique. Aujourd'hui, le plastique est devenu indispensable à nos modes de vie. En médecine, il équipe nos salles de soins, IRM, scanners, appareils à tension, thermomètres. En cuisine, il se retrouve dans les ustensiles comme dans les emballages. Dans le domaine militaire, certains équipements comme les drones de combat en contiennent aussi. Lorsqu'il n'est pas présent sous forme de plastique, le pétrole se retrouve sous celle d'un autre dérivé pétrochimique, le naphtha, utilisé dans le goudron, les briquets, les lubrifiants ou les chewing-gums. Passons à nos vêtements. Il suffit de regarder l'étiquette de nos vêtements pour comprendre qu'il est impossible d'éviter le pétrole. du maillot de bain aux shorts de sport, le plus souvent composés de fibres techniques telles que le polyester ou le polyamide, toute cette famille des matières poly quelque chose, qui rendent les tissus souples, extensibles et lavables à répétition. Encore un dérivé du pétrole. Passons aux soins de la peau. Là encore, on n'échappe pas au pétrole. Les crèmes hydratantes, comme les crèmes solaires, contiennent deux dérivés, la paraffine et la vaseline, des substances à l'utilisation encadrée, parfois même mobilisées en dermatologie pour traiter les affections sévères, et dont l'usage s'étend aux antidouleurs, comme le paracétamol, eux aussi composés de dérivés d'hydrocarbures. L'agriculture, elle aussi, est dépendante du pétrole, surtout avec l'essor de la mondialisation. La libéralisation du commerce intensifie la concurrence. Poussées à produire davantage, les exploitations se mécanisent et recourent massivement aux pesticides et aux engrais, autres produits pétrochimiques. Si cette évolution a permis une alimentation plus abondante et plus accessible, elle a aussi fragilisé la confiance des consommateurs. La mondialisation n'a pas seulement multiplié les échanges. Elle a relié les économies par des chaînes logistiques complexes. Le pétrole en est le socle invisible, indispensable au fonctionnement de l'ensemble. Prenons un exemple, le smartphone. Il est conçu en Californie, assemblé en Chine, transporté par porte-conteneurs jusqu'au port de Rotterdam aux Pays-Bas, puis acheminé par camion vers des entrepôts avant d'être livré dans les villes de France. Aucun territoire, même le plus réfractaire, ne peut se passer du pétrole. Cette chaîne de production ultra sophistiquée est à la merci des crises géopolitiques. La guerre en Iran en est un exemple marquant. Pour les Français, les répercussions ont été immédiates. La flambée des prix de l'essence a fragilisé les ménages et les petites et moyennes entreprises et fait peser plus largement une menace de pénurie. D'où une question désormais incontournable: comment desserrer l'étau du pétrole? Le gouvernement avance une réponse, un vaste plan d'électrification de l'économie, en misant notamment sur la généralisation de la voiture électrique. Mais le salut passera aussi par une transformation plus profonde. Comment individuellement sortir de ces gestes quotidiens qui nous lient au pétrole? À l'heure de la fast fashion, par exemple, où un simple clic sur Internet suffit à mettre camion sur les routes et cargo sur les mers pour livrer un simple colis à 2 euros, ne doit-on pas apprendre à consommer autrement? Voilà aussi un autre récit possible. C'était paru dans la presse, un article signé Hugo Lallier pour l'hebdomadaire Le Pèlerin. 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
0: Paul Duboucher est un ancien maître de conférences en droit public. Il est également un essayiste dans la mouvance du structuralisme. Après sa découverte de la pensée de René Girard, il lui consacre plusieurs livres. En 2015, il publie aux éditions L'Harmattan « Tout comprendre avec René Girard ». Dans cet essai, Paul Duboucher résume l'ensemble de la vision girardienne. Paul Duboucher. Girard a proposé une réponse au problème de la violence en réconciliant la science et la religion. En effet, au moins depuis la Renaissance, l'essor des sciences et des techniques n'avait cessé de creuser un fossé de plus en plus profond entre le savoir et la religion. Fossé qui devait devenir un véritable gouffre avec tous les positivistes et autres scientistes du XIXe siècle. Dans la première moitié du XXe siècle, devant la redoutable puissance de la raison technico-scientifique, toute réconciliation de la science et de la religion devenait de plus en plus impensable. Et plus encore aujourd'hui, après la traversée de la seconde moitié du XXe siècle, qui n'a fait que consacrer la victoire sans partage de la science et de la technique, en même temps que le règne de la violence, reléguant la religion dans un isolement exsangue, ou bien pire, dans un fanatisme sanguinaire. C'est alors que René Girard vint jeter un pavé dans la mare, en réconciliant les valeurs d'explication scientifique et les valeurs de révélation religieuse. Pavé d'autant plus formidable que cette réconciliation, il devait la demander au christianisme, à la Bible et aux évangiles, qui, seuls correctement lus, pouvaient la porter. Et par là, René Girard a vaincu l'incroyance et l'athéisme occidental, qui bien avant la Renaissance, mais surtout après, fut toujours dirigé contre le christianisme, que ce soit avec les Lumières ou avec leurs rejetons athées du XIXe siècle, mais aussi plus grave, au XXe siècle, avec les totalitarismes nazis et communistes, puis avec les démocraties capitalistes et le terrorisme. Dans le domaine religieux comme dans les autres, Girard développe une argumentation logique, sans jamais avoir recours au surnaturel, à la transcendance, ne faisant qu'invoquer des raisons ethnologiques, sociologiques, psychologiques, en un mot anthropologiques, ayant directement prise sur le réel. C'est ainsi qu'il conduit sa lecture de l'Ancien et du Nouveau Testament. Voilà ce que René Girard écrit dans « Les origines de la culture », page 270. « L'interprétation du mythique suggérée par le biblique et l'évangélique est une hypothèse scientifique à l'évidence, car elle est obtenue par des recoupements qui n'ont rien de religieux entre les textes et les institutions. » Fin de citation. D'ailleurs, après s'être demandé si les évangiles n'en savent pas beaucoup plus sur la culture humaine que tout ce que l'anthropologie et la sociologie contemporaine prétendent nous enseigner, Girard répond que les évangiles nous fournissent une clé qui ouvre d'innombrables serrures et transforme radicalement la culture. Ce que recherche Girard dans les Écritures, ce n'est pas la théologie mais l'anthropologie. Ou plutôt, Girard redécouvre, à partir de l'anthropologie, une vraie théologie, alors qu'avant lui, à partir de la théologie, on n'avait fait bien souvent que découvrir une fausse anthropologie. C'est pourquoi on a pu voir dans la conception de Girard la première théorie réellement athée du religieux et du sacré. Cette affirmation n'est pas fausse, à condition d'ajouter que la conception de Girard est également la première théorie réellement religieuse de l'athéisme et de l'agnosticisme. En effet, lorsque Girard lui-même dit « Il n'y a rien de proprement religieux dans mes travaux », il devrait préciser « Dans mes travaux religieux ». Et il devrait ajouter « On ne trouve rien de proprement profane dans mes travaux profanes ». Ne pourrait-on dire que Girard fait une lecture profane des textes religieux et une lecture religieuse des textes profanes ? Ce qui d'ailleurs éclaire admirablement les uns et les autres, peut-être parce qu'ils bénéficient alors d'une lumière inhabituelle. Car pour Girard, la philosophie éternelle, qui se confond avec la religion chrétienne, reste bien l'amour de la sagesse et la recherche de la vérité, l'amour de la raison et de la liberté. À cet égard, nous devons rappeler une petite anecdote. Comme on nous avait demandé un jour ce qu'était pour nous la philosophie du droit, nous avions répondu un peu rapidement par une boutade. la philosophie, c'est la haine de la raison, et le droit, c'est la raison de la haine. Seule la seconde partie de la boutade est exacte, puisque la raison de la haine n'est ici que la lutte de la raison pour venir à bout de la violence. La première partie de la boutade, nous l'avions empruntée à Nietzsche, mais surtout à Heidegger, qui à la fin de sa vie continuait à définir la philosophie comme l'amour de la folie, c'est-à-dire, selon Girard, comme l'amour du sacrificiel. À l'enseignement de René Girard, la vraie philosophie serait exactement le contraire de ce que pensait Heidegger. Elle serait encore la recherche de la vérité, l'amour de la raison, c'est-à-dire, pour parler comme Girard, l'amour du non-sacrificiel, la dénonciation du sacrificiel, ce qui est précisément le propre de la religion chrétienne.

Cependant, il faut ajouter que cette dénonciation du sacrificiel ne peut être opérée que par une nouvelle rationalité, instruite non plus par la raison technico-scientifique de Descartes et de ses émules, pas davantage par les théologiens, mais par un Clausewitz, théoricien de la guerre. Voici ce qu'écrit Girard dans son dernier livre « Achevé Clausewitz ». Ce ne sont pas les théologiens qui nous ont mis sur la voie de cette rationalité, mais un stratège en chambre, un théoricien militaire, un écrivain sulfureux. Mais pour Girard, le modèle irremplaçable de cette nouvelle rationalité reste l'ordre du cœur que Pascal a opposé à l'ordre des raisons pour promouvoir une nouvelle conception de la raison, une raison religieuse, expression qui pourrait faire frémir tous les rationalistes, aussi bien d'ailleurs que les irrationalistes, mais pour des raisons opposées, si Girard, par ses travaux interdisciplinaires, n'en avait pas montré le bien fondé. Aussi n'est-il pas étonnant qu'à la fin de son introduction à « Achevé Clausewitz », livre qu'il qualifie d'apocalyptique, Girard réaffirme, je cite, « Plus que jamais, j'ai la conviction que l'histoire a un sens, que ce sens est redoutable, mais qu'au lieu du péril, croit aussi ce qui sauve. » Dans le même ouvrage, en effet, Girard ajoute « Plus croit le silence de Dieu, et avec lui le danger d'un accroissement de la violence, plus la sainteté s'impose comme une distance retrouvée avec le divin. Car le silence de Dieu, ou le retrait de Dieu, ou encore la mort de Dieu, n'est que le nouveau visage de la divinité, qui n'est plus une divinité persécutrice, mais le Christ incarné qui vient à son heure, c'est-à-dire l'heure de la fin des religions sacrificielles, c'est-à-dire encore au temps du sacré dévoyé. Le Christ qui vient nous apporter le salut qui consiste à l'imiter, c'est-à-dire à imiter la relation de retrait qui le lie à son Père, autrement dit, trouver la bonne distance à Dieu qui sanctifie en rejetant la mauvaise distance de la réciprocité mimétique qui ne fait que sacraliser. » Telle est l'explication que Girard donne des deux vers d'Hölderlin, « Mais au lieu du péril, croit aussi ce qui sauve. » L'analyse de Girard rend transparent des phénomènes fort différents, qui vont de la littérature, du théâtre, aux mythes et rituels des religions archaïques, puis de ceux-ci au terrorisme actuel, en passant par les sociétés capitalistes aussi bien que par les sociétés totalitaires, par le développement de la philosophie et des sciences humaines, par la genèse des institutions, par l'élaboration, le fonctionnement et l'efficience du droit, du pouvoir et la dialectique de la paix et de la guerre. Si l'on a parfois pu comparer la conception de Girard à un puzzle dont les éléments s'imbriquent parfaitement les uns dans les autres, ne pourrait-on pas la comparer aussi justement au tableau périodique des éléments de Mendeleïev ? En effet, Girard a dressé le tableau périodique de la connaissance de Dieu et de l'homme, dans lequel les éléments chimiques seraient remplacés par ces éléments théologico-anthropologiques. Imitation, désir, désir mimétique, violence, bouc émissaire, persécution, victime, sacrifice, sacré, mythe, rite, institution, droit, politique, guerre. Ainsi, avec Girard, tout est rendu lumineux par une approche objective de la révélation judéo-chrétienne, nous donne un regard lucide sur les sociétés, tant archaïques que modernes, tant sous-développées que surdéveloppées, également sur la situation de l'homme dans le monde et sur son devenir qui lui appartient encore, en grande partie, de décider et de choisir. En maîtrisant mieux le rôle des institutions dans le fonctionnement du droit et du pouvoir, notamment dans les rapports internationaux, dans ce domaine du droit, Girard simplifie tout. Ainsi, sur le problème du droit naturel et de ses rapports avec le droit positif qui a fait couler beaucoup d'encre, Girard apporte une réponse des plus simples. Le droit naturel, c'est la dénonciation de l'inconscient persécuteur et de la violence fondatrice. Et le droit positif, ce n'est pas la négation de cette dénonciation, mais au contraire, la difficile tentative de sa mise en œuvre. Ainsi, pour Girard, le droit naturel, c'est le Christ. Job, qui dans la Bible clame son innocence, ou Antigone, qui, dans la mythologie grecque, n'accepte pas le sacrifice de ses frères, ni la culpabilité de son père. Antigone est la seule à dénoncer la violence du droit, à défendre Édipe. Elle éprouve pour lui cet attachement qui est celui de tout enfant pour son père, sans qu'il soit besoin d'invoquer une essence incestueuse. Girard rejoint donc la tradition qui fait d'Antigone le symbole même du droit naturel,
Mais en plus, il en montre le bien fondé. Il la justifie contre toutes les réserves et les prétentions qui peuvent être faites à son endroit. C'est pourquoi, au sujet de son œuvre, que Girard édifie patiemment, dans une construction aussi harmonieuse qu'imposante, on a pu parler de la cathédrale girardienne. Ce qui n'est pas sans évoquer cette même image de la cathédrale, si souvent invoquée pour décrire l'architecture de la Somme théologique de saint Thomas d'Aquin. Merci de votre écoute. À notre prochaine rencontre.

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0: Chers téléspectateurs de KTO, bonjour et bienvenue pour la retransmission en direct de l'audience générale du pape Léon de la place Saint-Pierre. Le Saint-Pierre, comme vous pouvez voir, il est déjà arrivé à la place dans sa papa mobile. Il est en train de saluer les fidèles qui sont venus du monde entier écouter sa catéchèse d'aujourd'hui. Dès qu'il aura terminé de saluer les fidèles, il montera sur l'estrade et l'audience générale pourra commencer. Le Saint-Père ouvre cette audience avec le signe de la Sainte Croix et avec le salut liturgique. Apprêtons-nous à accueillir sa parole et recevoir sa bénédiction.
1: Nel nome del Padre, del Figlio, dello Spirito Santo. La pace sia con voi.
2: Du livre de l'Apocalypse. Après cela, j'ai vu et voici une foule immense que nul ne pouvait dénombrer, une foule de toutes nations, tribus, peuples et langues. Ils se tenaient debout devant le trône et devant l'agneau, vêtus de robes blanches avec des palmes à la main. Et ils s'écriaient d'une voix forte : Le salut appartient à notre Dieu qui siège sur le trône et à l'agneau. Parole du Seigneur.
1: Fratelli e sorelle.
0: Chers frères et sœurs, bonjour et soyez les bienvenus.
1: Soffermandoci oggi.
0: Aujourd'hui, nous pensons à une partie de chapitre 7 du Vatican II qui traite l'Église. Nous méditons sur une caractéristique qualifiante. Quelle est la dimension eschatologique? L'Église, en effet, chemine dans cette histoire terrestre, toujours orientée vers la fin, qui est la patrie céleste. Il s'agit d'une dimension essentielle qui, malgré tout, nous occultons ou nous ignorons, puisque nous sommes beaucoup trop concentrés sur ce qui est visible autour de nous et sur la dynamique plus concrète de la vie chrétienne. L'Église est le peuple de Dieu et le chemin de l'histoire qui a pour le but la fin du tout et comment agir et comment faire venir le royaume de Dieu. Depuis le début de l'Église, on a annoncé ce royaume d'amour, de justice et de paix. Nous sommes appelés à penser à la dimension communautaire et cosmique du salut en Christ et à regarder vers l'horizon final pour mesurer et évaluer tout dans cette perspective. L'Église vit dans l'histoire au service de l'arrivée du royaume du monde et l'annonce à tous les paroles de cette promesse. On célèbre les sacrements et surtout l'Eucharistie.
1: Ne attua e ne sperimenta la logica.
0: On a la logique dans les relations d'amour et du service.
1: Essa inoltre,
0: l'Église, en plus, elle est le lieu et le moyen où, dans l'union avec Jésus, on établit un lien plus étroit avec Jésus et on reconnaît que le salut peut être donné par Dieu et par l'Esprit Saint, et même en dehors de ses frontières visibles.
1: A questo proposito,
0: a ce propos, dans la Constitution Lumen Gentium, il y a une affirmation importante.
1: La Chiesa,
0: l'Église
1: sacramento universale,
0: et le sacrement universel du salut,
1: cioè segno e strumento,
0: c'est un signe et un instrument de cette plénitude de vie et de paix
1: da Dio.
0: Qui nous a été promis par Dieu. Ça veut dire que l'Église ne s'identifie pas avec le royaume de Dieu, mais elle est le début. Elle se donne à l'humanité et à l'univers vers la fin. Les croyants, ceux qui croient en Jésus, cheminent dans cette histoire terrestre qui nous a été enseignée par le bien, mais aussi par l'injustice et par la souffrance, sans être déçus ni désespérés. Eux, ils vivent dans la promesse reçue par celui qui fait toutes les choses nouvelles. Et c'est pour cela que l'Église réalise sa mission par les moyens dès le début de Jésus, du royaume de Jésus,
1: del compimento promesso e atteso. Custode di una speranza.
0: Elle protège l'espérance qui illumine le chemin. L'Église s'investit dans la mission de prononcer les paroles. Elle refuse tout ce qui motive la vie et empêche le développement. Elle prend la position des pauvres, des exploités, des victimes de violences et de guerres, et de tous ceux qui souffrent dans le corps et dans leur esprit. C'est un signe du sacrement du royaume. L'Église, c'est le peuple de Dieu qui pèlerine, qui chemine sur cette terre et qui, justement, à partir de la promesse finale, lit et interprète à partir de l'Évangile le dynamique de l'histoire. On renonce à tout le mal, à toutes les formes de mal et annonce avec les paroles et des œuvres le salut de Jésus que Jésus veut réaliser pour toute l'humanité et son royaume de justice, d'amour et de paix. L'Église, donc, n'annonce pas elle-même. Au contraire, par elle, pour être

0: Elles sont appelées à une conversion continue, à faire des réformes et à reformer des structures, une régénération continue, de façon qu'elles puissent correspondre à leur mission. Et dans le royaume de Dieu, pour le royaume de Dieu, il faut prendre en compte aussi la relation entre les chrétiens qui accomplissent aujourd'hui leur mission et tous ceux qui ont déjà terminé leur existence terrestre et qui sont en état de purification et ils vont vers la béatification. Lumen Gentium, en effet, affirme que tous les chrétiens forment une église unie et qu'il y a une communion, une participation des biens spirituels fondée sur l'union avec Christ de tous les croyants. Il y a une sollicitude fraternelle entre l'Église terrestre et l'Église céleste, cette communion entre les saints, et surtout, qu'on trouve surtout dans la liturgie, en priant pour nos défunts et en suivant les armes de ceux qui ont déjà vécu comme disciples de Jésus, nous aussi, nous continuons à cheminer et nous adorons Dieu. Nous suivons le même esprit et unis par la même liturgie, ensemble avec eux qui nous ont précédés de leur foi, nous glorifions
1: la Santissima Trinità.
0: La Sainte Trinité. Nous sommes reconnaissants au Père conciliaire de nous avoir appelé ces dimensions si importantes et si belles et d'être chrétiens. Et nous cherchons à cultiver dans notre vie.
2: Très Saint-Père, les fidèles de langue française sont heureux de vous exprimer leurs sentiments respectueux et leur filial attachement. Ils vous assurent de leur prière à toutes les intentions de votre ministère apostolique universel. À la fin de l'audience, nous chanterons le Notre Père en latin. Puis le Saint-Père donnera la bénédiction apostolique. Il l'accorde spécialement aux enfants, aux personnes âgées et aux personnes qui souffrent. Il bénira également les chapelets et les autres objets de dévotion que vous avez apporté à cette intention. Voici un résumé en français de la catéchèse que vient de prononcer le Saint-Père. Chers frères et sœurs, nous méditons aujourd'hui sur la dimension eschatologique de l'Église dans le chapitre 7 de la Constitution Lumen Gentium du Concile Vatican II. L'Église chemine dans l'histoire, toujours tournée vers son but ultime, qui est la patrie céleste. Elle est le lieu et le moyen par lesquels l'union avec le Christ s'opère de manière plus étroite. L'Église est le sacrement universel du salut, c'est-à-dire le signe et l'instrument de cette plénitude de vie et de paix promise par Dieu, dont l'accomplissement ne sera donné à l'humanité et au cosmos qu'à la fin des temps. Il faut également souligner la relation entre les chrétiens accomplissant aujourd'hui leur mission et ceux qui ont déjà achevé leur existence terrestre et se trouvent dans un état de purification ou de béatitude. Tous forment une seule Église, une fraterna solicitudo, entre l'Église terrestre et l'Église céleste. Nous sommes reconnaissants au Père conciliaire de nous avoir rappelé cette dimension si importante et si belle de la vie chrétienne. Maintenant, le Saint-Père va saluer en italien les pèlerins de langue française.
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Et c'est donc avec la prière de notre Père qui a été suivie par la bénédiction apostolique de Saint-Père que nous sommes arrivés à la fin de l'audience générale d'aujourd'hui. Je vous souhaite une bonne journée. Merci et au revoir.

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1: Pascal Jacob, bonjour.
2: Bonjour Jean-Yves.
1: La personne que je vais vous citer maintenant n'est pas vraiment un philosophe. C'était Al Capone, le célèbre gangster américain des années 1930. On peut obtenir beaucoup plus avec un mot gentil et un revolver qu'avec un sourire. Vous êtes d'accord ?
2: Eh bien, ça semble à première vue assez factuel. Si je vous demande votre portefeuille avec le code de votre carte bleue, juste avec un sourire, vous ne me le donnerez probablement pas. Mm-hmm. Alors que si je vous montre le revolver dont je dispose, eh bien, certainement, j'ai plus de chances d'obtenir ceci. Donc, toute la question est de savoir, au fond, comment on mesure la quantité de ce que quelqu'un nous donne.
1: Oui.
2: Parce qu'on peut donner des biens matériels, on peut donner son portefeuille, on peut donner un certain nombre de choses. Mais il y a des choses qui sont de l'ordre plus personnel et qu'on ne peut pas obtenir, en fait, avec un revolver. Si, par exemple, vous demandez à quelqu'un de vous aimer, oui. Eh bien, peut-être que le revolver, non seulement ne sera pas d'une grande efficacité, mais peut-être qu'il risque d'être, en fait, improductif.
1: Un barrage.
2: Et par conséquent, ici, la question un peu plus profonde et philosophique qui est soulevée, au fond, c'est de savoir ce qu'il en est du consentement d'une personne.
1: Oui.
2: Je peux vous forcer à donner votre portefeuille avec un sourire et un revolver, mais admettez que le sourire sera finalement presque superflu, voire même, il y aura plus d'efficacité si j'ai l'air menaçant, mais je n'aurai pas votre consentement. Et au fond, tout l'enjeu dans nos relations sociales, c'est pas d'obtenir des autres ce que nous voulons simplement, mais c'est d'obtenir des autres qu'ils consentent à nous donner ce que l'on attend d'eux. Et cela, bien, nous force à abandonner toute idée, évidemment, de contrainte, de force, mais aussi, d'une certaine façon, toute idée de manipulation, parce qu'on peut aussi manipuler, et je peux vous dire, vous savez, Jean-Yves, je serais tellement déçu si vous ne me donniez pas votre portefeuille, ou bien je cesserais immédiatement de vous fréquenter si vous ne me donnez pas votre portefeuille, peut-être que ce serait une motivation pour vous supplémentaire de ne pas me le donner. Toujours est-il que la notion du consentement, où est le cœur finalement de notre liberté, eh bien, elle suppose un échange beaucoup plus profond, beaucoup plus interpersonnel que simplement la menace d'un revolver. Et Hannah Arendt va un peu plus loin lorsqu'elle évoque la question de l'autorité, c'est-à-dire le pouvoir de faire agir autrui, en disant que même l'autorité, c'est non seulement renoncer à l'usage de la force, mais même renoncer à l'usage de l'argumentation. C'est-à-dire que plutôt que je vous dise « Donnez-moi votre portefeuille parce que j'en ai besoin pour, etc. » Eh bien, je vais vous dire « Donnez-moi votre portefeuille » et nous nous entendons tellement bien que vous allez me le donner indépendamment de toute pression de force ou de toute argumentation.
1: Oui, bon. Merci beaucoup, Pascal.
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0: Bonsoir à tous et bienvenue sur le plateau d'Un cœur qui écoute, votre émission de spiritualité. Aujourd'hui, une fois n'est pas coutume, nous recevons un couple. Bonjour à tous les deux.
1: Bonjour.
0: Alors, vous êtes Marguerite et Daniel Friedman. Alors, vous êtes là tous les deux parce que ce livre qui s'appelle « L'appel judéo-chrétien » de David et Magali est un dialogue. Vous êtes tous les deux dedans. Donc, on va en parler dans deux minutes. Déjà, dans le titre, on a deux, trois petites informations. Mais on va creuser un peu plus à l'intérieur, notamment, vous allez nous raconter comment vous avez pu retrouver Jésus, en fait, que le peuple juif attendait depuis un petit moment. Et là, vous avez pu le rencontrer, on va en reparler. Et puis, on va aussi parler de vos retrouvailles avec le Christ. Juste avant, je vous invite à nous lire un extrait de texte de votre choix.
1: Je commence ?
0: Oui.
1: À présent, jusqu'où peut me conduire ma prière intérieure et personnelle ? Jusqu'où te rejoindre ? Quand je te cherche devant l'hostie, elle me dit que tu es là, mais si proche et si loin pourtant. Le pain de la vie exposé se fait porte-parole de la coupe du salut. Au plus profond, les yeux mouillés de mon cœur me plongent dans l'abîme à la rencontre de la fine pointe, là où tout basculerait si ta main ne me retenait. Tu me dis de rester auprès des vivants, l'ultime rencontre est pour plus tard. Seigneur, tu me tends l'embuscade amoureuse dans la pénombre de mes insomnies. Où me rendre ? Je n'entrevois que ton offre de l'étreinte promise dans tes bras d'éternité. Comment refuser ? Toi seul réponds à ma quête de sens où toute autre suggestion semble vaine. Au cœur de la nuit, mutique, tu es la seule parole. Le silence de la nuit, tu l'habites en réponse au vertige du vide. Tout dort autour et tu vis en moi. La demeure silencieuse de ma maison se fait oratoire. Je m'avancerai vers ton autel. C'est toi le but ultime de mon voyage. Dans le silence de la nuit, tu t'es rappelé à moi, louange à toi.
0: C'est Saint Jean de la Croix, hein, c'est ça ?
1: Non, c'est moi.
0: Ah, pardon.
2: Alors, moi, j'ai choisi Edith Stein parce que j'aime beaucoup cette personne. Et là, elle écrit quelque chose qui me touche vraiment. Qui es-tu, lumière, toi qui me remplis, éclaire l'obscurité de mon cœur ? Tu me conduis par la main à l'égal d'une mère, si bien que je ne saurais, si tu me lâchais, faire un seul pas. Tu es l'espace qui encercle mon être, qui l'enferme et l'abrite. Abandonné de toi, il plongerait dans le gouffre du néant, d'où tu le tireras pour le faire exister. Toi, plus près de moi que je ne le suis moi-même, et plus intime que le tréfonds de moi, et pourtant insaisissable et ineffable, toi qui fais éclater tous les noms, Esprit Saint, amour éternel. N'es-tu pas cette manne qui du cœur du Fils se déverse dans le mien, nourrir des anges et des élus ? Lui qui s'est relevé de la mort à la vie m'a éveillé moi aussi du sommeil de la mort à une vie nouvelle. Et il continue de me donner jour après jour une nouvelle vie. Un jour viendra où sa plénitude m'inondera tout entière. Vie issue de ta vie, oui, toi-même, Esprit Saint, vie éternelle.
0: Eh bien, ça attaque dur. On n'est pas en train de plaisanter là. Vous êtes déjà en train de regarder loin devant, ou peut-être pas si loin que ça. Vous êtes tous les deux en train de parler de la vie éternelle, de ce qui nous attend, et de ces grands bras de Dieu qui va vous accueillir, vous et vous, avec toute sa miséricorde, évidemment, mais surtout tout son amour qu'il a vous donné, que vous attendez aussi, c'est bien ça ?
1: Alors, pour Marguerite, je pense que tu as retrouvé certaines choses que tu as dû connaître autrefois. Pour moi, c'était une découverte, tout ce monde intérieur. C'est l'aboutissement, si je peux dire, hein, de tout un chemin qui est passé par un certain bouleversement familial, social, enfin, pas uniquement intérieur. Hein, c'est aussi quelque chose qui a dû se vivre aussi pour entrer en Église.
0: Hein. Alors, si on essaie de ramasser un peu ça, vous concernant, l'histoire avec un grand H est venue un peu bousculer la vie de la famille. Et vous vous êtes retrouvé en Alsace à devoir avec la famille partir du côté de Toulouse, passer la ligne.
1: Alors moi je n'étais pas en Alsace parce que c'était pendant la guerre, j'étais pas né. Mais bien sûr, j'ai hérité de ce passé que je porte, de certaine manière, c'est sûr. Non, mes parents et grands-parents ont dû quitter l'Alsace à cause de la guerre. Ils étaient allés en zone libre à l'époque, mais qui n'est pas resté libre très longtemps, et se sont retrouvés à Toulouse, avec des faux papiers, vous imaginez, fausse identité, cachée, etc. Donc si je suis né à Toulouse, c'est pour cela.
0: Et vous êtes construit sur cet univers de culture juive ?
1: De culture en tant que mentalité.
0: Oui.
1: Parce que nous n'étions pas du tout pratiquants, même si notre référence religieuse, c'était la synagogue, mais sans y aller vraiment, sauf pour les mariages, oui. Mais par contre, la culture communautaire juive, et encore, on n'était pas trop immergés là-dedans, mais c'était très fort. Hein, l'appartenance, c'est quelque chose. Et j'ai réalisé à quel point c'était fort quand je m'en suis détaché pour entrer en église. Là, j'ai vu, c'était pas rien, quoi.
0: Et de votre côté, Marguerite, vous êtes née dans une famille de culture chrétienne ?
2: Oui.
0: Ça pratiquait un petit peu ?
2: Oui.
0: Et alors, vous avez laissé tomber dans les années 60 ?
2: J'avais 20 ans, à peu près.
0: On n'avait plus besoin, quoi. On pouvait vivre sans la religion, sans Dieu, et voilà. Vous ne le rejetiez pas, vous ?
2: Non.
0: C'était plutôt vous l'ignoriez ?
2: Il n'y avait plus de place, quoi. D'accord. Il n'y avait pas de place pour lui. Enfin, je peux dire ça comme ça.
0: Et c'est à ce moment-là où vous vous rencontrez ?
1: Ah oui, c'était cette période.
0: Vous aviez les cheveux longs jusque-là ? Vous aviez des fleurs sur toutes vos chemises ?
1: J'avais pas les cheveux un peu plus... Oui, plus longs quand même. Oui, beaucoup plus longs. J'avais la moto, j'avais plus
2: une
1: de cuir.
2: Barbe, une jolie barbe.
1: Une jolie barbe.
0: Ça a un peu changé.
1: Voilà, oui.
0: Alors, quand on lit votre livre, on sent bien qu'il y a des questions récurrentes hein, quand même, qui sont là. Vous avez besoin de comprendre, de savoir, de rencontrer... D'ailleurs, au fil du livre, on a même l'impression que vous avez conscience qu'il y a quelque chose qui a été semé, en fait. Et les questions que vous vous posez, vous ne pourriez pas vous les poser s'il n'y avait pas quelque chose qui avait été semé avant. C'est un peu ça qui passe, quand même.
1: Peut-être pas de façon toujours explicite de la spiritualité, mais de la sensibilité. Je parle à un moment donné d'humanisme. Et cet humanisme, il cherche sa source. Il y a un peu ça aussi. Le choix de ma profession, de ma spécialité, ça a compté aussi beaucoup, parce qu'au lieu d'aller dans un sens très matériel, voire matérialiste, je me suis orienté vers la psychiatrie, le psy, la relation. Il y a beaucoup de choses comme ça qui ont convergé vers une recherche peut-être de vie intérieure, et puis, puis pourquoi pas après le Seigneur, quoi.
0: Et avec des questionnements du psychiatre qui étudie et objet d'étude aussi?
1: Mon objet d'étude.
0: Oui, c'est ça. Vous êtes votre propre objet d'étude aussi. C'est normal, ça ? C'est courant chez les psychiatres ?
1: Si vous voulez, c'est assez complexe parce que c'était une période où la psychanalyse était omniprésente. Donc, la spiritualité, la recherche d'une vie intérieure en psychanalyse, c'était l'inconscient, les pulsions, et tout ce bagage psychanalytique qu'on ne rejetait pas, mais qui nous mettait quand même... Bien sûr, il a fallu que je m'en distancie un peu quand la vie spirituelle est arrivée, mais on a compris qu'on pouvait combiner un peu les deux. Françoise Dolto, qui était de l'époque, l'a bien dit, donc ça nous a aidé aussi, son témoignage.
0: Et alors, quand il partait sur ces questions un peu existentielles, intérieures, vous faisiez quoi ? Vous le regardiez ou...
2: Non, il y avait un certain écho,
0: oui.
2: mais souterrain, en fait. Mais il y avait une écoute. C'est sûr. Mais c'est avec notre premier enfant, en fait, nos premiers enfants, enfin, nos enfants, que la question la plus profonde s'est posée. Qu'est-ce qu'on faisait de la vie ? Avec qui était responsable de la vie ? Alors là, Dieu, source de la vie, et petit à petit, source de tout don. Il était là, quoi.
0: Et c'est redevenu pour vous une évidence ?
2: Oui. Mais il faut creuser, hein, bien entendu, que c'était une évidence, bien sûr, mais à travailler tous les jours, quoi.
1: Oui, pour toi, tu retrouvais quelque chose que moi, je n'avais pas vraiment connu. Et il a fallu quand même un peu ce qu'on appelle un chemin de Damas, vous voyez, quelque chose d'assez... ou le pilier de la Vierge du pilier de Notre-Dame. Bon, c'était pas quelque chose de violent, mais c'était un moment assez décisif qu'il m'a fallu traverser pour vraiment lâcher prise et que la foi dans l'existence de Dieu devienne une relation personnelle à Dieu. C'est quand même la foi sans deux temps.
0: Juste avant que vous nous racontiez ça, est-ce que vous pourriez me dire un petit mot sur Pinocchio ?
1: J'ai eu envie d'en parler d'abord parce que ça m'a marqué. Vous savez, j'avais, à l'époque, on avait des disques vinyles. Mm-hmm. Et puis, il y avait l'histoire de Pinocchio et on tournait les pages du livre qu'on regardait. Donc, je trouvais cette histoire très belle. Mes frères et moi, on la lisait, on l'écoutait. Et puis, les disques vinyles, ils ont tous un jour ou l'autre une rayure. Alors, la rayure est tombée là où il fallait. Alors, je te pardonne. Parce que Pinocchio demandait pardon, il avait un grand nez parce qu'il avait menti, etc. Puis il obtient le pardon. Alors je te pardonne, en circuit comme ça. Alors
0: je te pardonne.
1: Je te pardonne. Et alors, plus tard, dans une émission radio que j'ai écoutée, j'avais entendu quelqu'un qui disait je ne veux pas supporter cette histoire moralisante de Pinocchio. Je disais mais qu'est-ce qu'il fait à mon Pinocchio? J'ai tellement aimé. Mmh. Tellement beau cette histoire de cet enfant en perdition qui comprend, qui a le sens moral, disons, qui reprend, qui devient vraiment un humain. Alors j'avais envie de le dire, parce que c'était dans mon enfance quelque chose qui m'a marqué.
0: Et pourquoi ce point justement précis sur le pardon, c'était quelque chose d'important pour vous à ce moment-là aussi?
1: Ce moment-là, quand j'étais enfant ou après?
0: Quand vous étiez enfant, est-ce que...
1: Je réalise, ça faisait partie de l'histoire de Pinocchio, ça c'est sûr, oui, c'était l'île aux enfants, la perdition, puis le retour.
0: Mais dans votre vie, ce besoin de pardonner, vous le sentiez ou pas?
1: Oui, mais pas. C'était pas le Christ qui était derrière. Hein, c'était la notion de pardon. Oui, ça comptait quand même. Oui. Mais voilà, ça, sans plus. Hein, c'est une donnée morale, hein, le sens moral. Je pense que ça a quelque chose à dire.
0: Alors, est-ce que vous pouvez nous raconter cette rencontre avec le Seigneur finalement?
1: Voilà, mon chemin de Damas. Là.
0: Voilà.
1: Oui, en fait, c'était des amis dont les parents étaient juifs, avaient demandé le baptême pour leurs enfants. Donc déjà, il y avait quelque chose entre les deux familles. Et c'est donc nos amis de notre génération nous ont dit vous devriez aller à Angers. Il y a un centre jésuite qui était à l'époque jésuite. Il y a des retraites. Vous serez bien là-bas. Allez. Et je ne sais pas pourquoi j'ai dit oui. Vous voyez, oui, l'émotion comme ça.
0: D'ailleurs, vous le dites dans le livre. Au départ, c'est pas oui massif. À l'intérieur, c'est ce que j'aille faire là-bas. Moi, j'ai pas envie d'y aller.
1: Voilà. Puis...
0: Mais vous avez dit oui.
1: J'ai dit oui. Et alors.
2: Et c'était dans la même interrogation.
1: Tous les deux. Bon, on y allait. Allez. Et puis, il y avait donc ce jésuite, le père de la tour, monsieur très, très, très simple, hein, pas guindé, qui lisait Isaïe. Hein, le titre de la retraite, si tu savais le don de Dieu, déjà c'est engageant. Hein. On a parlé à la Samaritaine ces jours-ci, d'ailleurs.
2: Hier.
1: Et si tu savais le nom de Dieu. Et puis, il lisait Isaïe, le dernier Isaïe, où les serviteurs souffrants. Il disait, mais c'est le Christ ou c'est notre religion juive, quoi. Et ça m'a énormément interpellé. Bon, mais alors, il y a quelque chose de commun, plus que de commun. Enfin, il y a une racine, etc. Ça m'est vraiment, c'est monté assez fortement. Et entre les moments où il prêchait, où il faisait son enseignement, il y avait donc en face de l'autre côté de la cour un vieux bâtiment avec un four à pain à l'intérieur. Ils avaient aménagé un oratoire avec l'hostie consacrée, hein, l'ostensoir, dans le four à pain. Et puis je voyais autour de moi quelques retraitants dont tu faisais partie, qui priaient dans le silence, à genoux. Et puis moi j'étais raide, hein. Raide dans mes bottes un peu. J'étais debout et alors...
0: On n'a pas pensé la nuque raide. Hein,
1: La nuque peut-être aussi. Et alors...
0: on en reparlera après.
1: Et vous voyez, je disais, c'est un peu comme dans un rêve, on croit qu'on fait un rêve très long, il dure 5 minutes si on enregistrait le sommeil. Et là, j'ai l'impression que c'est interminable, ça se trouve, ça durait 5 minutes, ça me semblait long. C'était oui, non, oui, non, oui, non. Vous voyez, vraiment, le combat intérieur, vraiment un tumulte. Hein. Et puis, à un moment donné, il y a eu un lâcher prise. Hein. C'est vraiment le lâcher prise qui a été déterminant. Je me suis mis à genoux. Et puis, l'existence de Dieu et la présence de Jésus, j'ai dit oui, et je lui ai parlé. Vous voyez, comme je disais tout à l'heure, je pense que dans la foi, il y a le fait de reconnaître et de s'adresser à, je pense, vraiment de temps.
0: Et puis on peut même dire aussi que peut-être lâcher prise, mais peut-être aussi Saint-Esprit qui a parlé en vous, en fait.
1: Oui, j'ai lâché, parce que lui, il me demandait, voilà. Je dis oui. Je lui disais non pendant un certain temps, là, ça lâchait.
0: Superbe.
1: Oui, c'était vraiment point de départ pour moi, le repère, quoi. Ouais.
0: Et alors, comment on accompagne son mari à ce moment-là?
2: Dans le silence. Mm-hmm. Dans le silence. Mais alors, moi, j'ai repris des cours de théologie, j'ai repris des cours de biblique, j'ai fait une formation au discernement, à la catho, et j'ai fait l'accompagnement aussi.
0: Et la motivation numéro un, c'était de répondre à ces questions ou de répondre aux vôtres?
2: ça faisait écho en moi, ça faisait écho, mais je n'avais pas suffisamment de...
0: Oui, il faut se former.
2: Oui, oui, exactement, exactement.
0: Et c'est bien, ça, chacun faisait un peu l'aiguillon de l'autre aussi. Ça devait être sympathique, vos conversations ?
1: Absolument, c'est vraiment un chemin, une histoire à deux. C'est pour ça qu'on est là tous les deux, que j'écris tous les deux. Parce que vraiment, c'est quelque chose de conjoint. Hein,
2: Il y a eu l'amitié judéo-chrétienne, le sidique. En fait, on a été en fait, plongés dans... On était obligés de répondre à nos questions.
0: Mais oui.
2: Obligés de ne plus louvoyer, mais d'aller vraiment... Qu'est-ce qu'on se dit à soi-même et quel est le sens vraiment de notre démarche, quoi.
0: Alors, normalement, quand on est un couple mixte, comme on dit, il y a déjà des bouts de famille qui disent « Oh, là, il est juif, là, et l'autre, il est catho, et là. » Mais alors, une fois que tous les deux vous vous engagez dans un chemin de conversion, si on peut parler de conversion, comment ont réagi les membres de votre famille ?
1: De mon côté, pas du tout de la même manière que ma belle famille, vous en doutez. Donc de mon côté, non, c'était pas une... tant que on parlait ni baptême, ni circoncision, ni rien de tout ça.
0: Tu dis ce que tu veux, mais t'es juif.
1: Ça
0: tu
1: va, restes juif, ça va. Voilà. Et puis bon, bonne chance parce que ça va pas être facile. Hein, bon. Et puis voilà. Mais le jour, évidemment, où j'ai déclaré par écrit, d'ailleurs, à mes parents que je demandais le baptême, j'ai eu une réaction évidemment par écrit d'ailleurs qui était très très forte, violente par les mots. Hein. Ça nous a pas empêché de nous voir par la suite, hein. Mais c'était peut-être un peu plus froid que ça n'avait été. Voilà. Bon, en fait, il n'y a pas eu d'affrontement vraiment face à face violent. Il n'y a pas eu cela. Par contre, en moi, il y a eu ce que j'appelle la pression de loyauté. Hein, qui me disait intérieurement, c'est pas facile ce que tu vis, il faut y aller. Donc après j'ai une expression qui est souvent revenue, je vois dans le livre, je l'ai écrit, ne pas se dérober, hein, parce que on a envie de se dérober.
0: Hein. Alors vis-à-vis de quoi, de qui?
1: Vis-à-vis de la démarche et de la publier.
0: C'est plus simple de gentiment soit laisser tomber, soit aller vivre dans son coin.
1: Voilà.
0: On est que là, à un moment, bah, vous le dites d'ailleurs, après avoir un petit peu avancé dans le livre, on vous entend dire « Ok, maintenant, faut le dire, quoi. Ninive ?»
1: Oui, c'est ça.
0: Faut l'annoncer. Je préfère aller me cacher dans ma baleine, c'est ça ?
1: Eh oui, alors c'est vrai que Jonas m'avait beaucoup... D'ailleurs, dans Pinocchio, il y a Jonas. Donc,
0: il y a quelque chose.
2: C'est vrai, tout à fait.
0: Il y a quelque chose.
1: Oui, Jonas m'a beaucoup marqué, c'est sûr. Et Jonas ne dit pas ce qui s'est passé dans sa famille quand il était à Ninive, parce que Ninive est une ville païenne. Qu'est-ce qu'un juif va faire là-bas, hein? C'est peut-être que ça n'a pas été facile, dans le fond, on a vécu la même chose, hein, toute proportion gardée. Et alors, dans Jonas, moi, ce que j'aime bien, c'est qu'il finit par faire son boulot, et après, il y a toute la partie, la fin de Jonas, dont on parle très peu, vous savez qu'on appelle le ricin, et qui est assez longue, en fait, dans le livre de Jonas. Il a fait son travail, il a converti une grande ville, mais il est toujours là à regarder et à se lamenter, parce que finalement, il n'a plus rien à faire là, et puis il retourne chez lui. Et c'est là que Dieu lui dit, mais non, tu dois avoir le souci de cette ville que tu as convertie, voir ce qu'elle devient. Et donc tu n'as pas à lâcher les goïms que tu as convertis.
0: C'est costaud, hein, quand même. Parce que dans le livre, on a l'impression qu'il y a, vous parliez tout à l'heure de l'arrivée des enfants, qui vous a fait vous reposer des questions, ben, sur l'existence de Dieu, et d'où ça venait, d'où venait tout ça, d'où venait la vie. Il y a eu aussi la question de qu'est-ce qu'on transmet à nos enfants, est-ce qu'on leur dit ou pas que Jésus est arrivé ?
2: Oui.
0: Ça a été un peu une problématique aussi ?
2: Ça a été une question.
1: Oui, ça, c'est sûr. Une fois le baptême.
2: Mais à partir du moment où Dieu devenait quelqu'un qui nous aime, quelqu'un qui voulait notre bien, en fait, quelqu'un, un esprit, enfin, on ne sait pas très bien mettre derrière le mot Dieu.
0: Hein, alors, père, on va mettre une personne.
2: Oui, voilà. Mais la démarche, c'était de se rapprocher de lui de plus en plus pour pouvoir entrer dans cet amour-là de Dieu et pouvoir le transmettre, en fait, l'expérimenter, mais pas avec des mots, vraiment avec notre cœur et notre tête dans le ciel, quoi, quelque chose comme ça, vous voyez.
0: Alors le cheminement que vous faites, Ben, ça continue, hein, on est d'accord que c'est pas tout d'un coup passé à nuit, à jour, c'est pas comme ça. Oui. Donc c'est un cheminement où de temps en temps on se casse un peu la figure, où il y a des périodes de désert.
1: Plus, moi je dirais plus le désert, parce que se casser la figure, on a une vie de couple, hein, donc comme tous les couples, il y a des périodes un peu de crise, mais c'était pas se casser la figure sur le plan religieux, spirituel, c'était notre vie, hein, ces tourments. Mais non, il y a eu des moments plus désertiques au niveau de la pratique, de la foi, oui.
0: Est-ce que vous vous êtes retrouvé avec des temps de désert assez forts pour aller vous retitiller un peu sur... est-ce que j'ai bien fait de faire ce choix? Est-ce que ça a remis un peu en cause ou...
1: Non, j'ai pas eu de remords, non, vraiment pas. Enfin, je crois pas, j'ai jamais dit que j'avais eu des remords.
2: Nous avons été très aidés par une communauté bénédictine.
0: À Pierre-Quivire?
2: Non, le Bec-et-Loin.
0: D'accord,
2: pardon. Et à Bougoche. À Bougoche étant une petite communauté issue du Bec-et-Loin qui est arrivée tout près de Jérusalem, à 15 kilomètres, sur un lieu dit d'Emmaüs. Et eux, en fait, il y a une réciprocité, des choses tellement fortes, en fait, c'était des vrais amis, en fait, et ce sont des vrais amis, et qui sont toujours là, en fait, et nous ont appris à prier avec les psaumes, nous ont appris à utiliser ces psaumes tous les jours, en fait. Vous voyez, on n'a pas vraiment, en fait, moi je n'ai jamais connu vraiment de moment où, comme j'avais connu avant. Avant, ça a été un avant.
0: Donc vous nous invitez à être accompagné et à pas vivre ça tout seul. Donc déjà tous les deux, mais être accompagné aussi avec des moines ou un prêtre, ou je ne sais pas. Et est-ce qu'il y a une manière aussi de ne pas culpabiliser sur toutes ces années qui ont été peut-être un peu inutiles ou gâchées, je ne sais pas. Oui, de temps en temps c'est revenu ça. Comment vous avez fait pour... garder ça à sa place. Parce que souvent, le malheur de l'homme, c'est de regretter les choses passées, s'inquiéter des choses futures et oublier de vivre maintenant.
2: De s'accrocher à cette miséricorde de Dieu. C'est-à-dire, Dieu est miséricordieux. Et
0: plus qu'on peut l'imaginer.
2: Voilà. Alors ça, il faut se raccrocher à cela. Hein. Et puis, en fait, Jésus, en fait, la personne de Jésus nous dit cela.
0: Et votre métier a contribué à vous aider à avancer, nommer et vivre tout ça plus sereinement, ou ça a plutôt fait l'inverse en bloquant un peu, en disant que finalement votre recherche de quelque chose de plus élevé, de Dieu autre, s'expliquait par le besoin que nous avons tous de nous appuyer sur...
1: Non, j'ai pas cherché j'ai pas rationalisé, j'ai pas cherché de raisonnement à ce niveau-là. Non, je pense pas. Par contre, ça m'a confronté, ça m'a fait réaliser que c'était difficile de savoir qu'est-ce qui était de l'inconscient, de la vie psychique, en tant que psychologie, données psychologiques, et parallèlement, l'Esprit-Saint qui travaille une personne, et qu'est-ce qui se dit là, qu'est-ce qui se vit? C'est l'Esprit-Saint qui travaille, un combat spirituel, ou est-ce que c'est de la psychologie pure? Et c'est toujours un discernement qu'on aide à faire, on aide le patient à le faire, mais c'est vrai que c'est une difficulté réelle, hein, ça oui. Et alors, moi, ce que ça m'a apporté dans mon métier aussi, c'est que le bouche-à-oreille a fait que j'avais cette écoute, et les gens le savaient, et beaucoup de personnes qui vivaient la foi chrétienne sont venues me voir. Et c'était très intéressant pour moi. Et puis eux, ça les soulageait, ça aurait été bien écouté. Mais sinon, non, le tourment au départ, ça n'a pas trop posé de tourment au départ dans mon travail. Hein, ça, c'est petit à petit, il y a une maturation que c'est fait. Bon.
0: On arrive déjà à la fin de cette émission. Ça va être le temps des questions très courtes et des réponses très très courtes, puisque vous êtes deux. Est-ce que vous pourriez me dire un chiffre entre 1 et 10, s'il vous plaît?
2: 6.
0: Vous avoir vécu avant de mourir?
2: Quelque chose de très paisible, en fait, la paix. La paix.
0: Entre 1 et 10, je vous écoute.
1: 7.
0: En dehors de la Sainte Famille, quel est le personnage biblique qui vous touche le plus en ce moment?
1: Écoutez, là, je crois qu'on est vraiment dans Jonas. Là. Je reste fixé sur Jonas. C'est un personnage biblique qui me touche, qui me rejoint. Hein, oui.
0: Une dernière, entre 1 et 10?
2: 5.
0: Quelle image vous faites-vous du paradis ?
2: Beaucoup de lumière. Quelque chose de très paisible. Et le Seigneur au milieu.
0: Merci beaucoup à tous les deux d'être venus ici nous partager ce chemin de vie singulier, mais où on voit dans votre sourire et dans votre regard que ça vaut le coup de le suivre. Merci à vous tous pour votre fidélité. Je rappelle le titre de ce livre, L'appel judéo-chrétien de David et Magali, un dialogue paru aux éditions Les Impliqués Éditeurs. 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À la semaine prochaine.

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1: Évangile de Jésus-Christ selon saint Jean. En ce temps-là, Jésus disait à ses disciples : Si le monde a de la haine contre vous, sachez qu'il en a eu d'abord contre moi. Si vous apparteniez au monde, le monde aimerait ce qui est à lui. Mais vous n'appartenez pas au monde, puisque je vous ai choisi en vous prenant dans le monde. Voilà pourquoi le monde a de la haine contre vous. Rappelez-vous la parole que je vous ai dite : un serviteur n'est pas plus grand que son maître. Si l'on m'a persécuté, on vous persécutera vous aussi. Si l'on a gardé ma parole, on gardera aussi la vôtre. Les gens vous traiteront ainsi à cause de mon nom, parce qu'ils ne connaissent pas celui qui m'a envoyé. Il y a plusieurs formes de persécution des disciples du Christ. Il y a la persécution visible, frontale, celle qui empêche les chrétiens dans certains pays de se rassembler pour l'Eucharistie, de témoigner publiquement de leur foi, et qui se traduit par la privation de liberté et parfois par la mort. Et puis il y a une forme larvée de persécution qui consiste à marginaliser celui qui veut vivre l'Évangile, à le ridiculiser, à le faire passer pour un naïf ou pour un faible. C'est ce qui se passe parfois dans un milieu professionnel, une famille, un quartier, une cour d'école. La persécution signe l'authenticité de notre foi. Celui qui n'a pas le courage de la foi, de pratiquer le pardon, de défendre l'homme et sa dignité, d'être proche des petits, de renoncer à la violence ou à la vengeance, celui-là se fond dans la masse et ne sera pas inquiété. La persécution fait l'objet d'une béatitude, ne l'oublions pas. Heureux ceux qui sont persécutés. Pour la justice, le royaume des cieux est à eux. Une force intérieure et même une joie certaine sont données à celui qui sait que son combat est juste, car c'est celui du Christ, celui de l'Évangile, celui qui se joue en faveur de l'homme comme image de Dieu.

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1: Nous souhaitons une belle fête aux Pacôme, Caroline et Marie-Thérèse. Le bienheureux Thomas Pickering est né en 1621 en Angleterre. Il entre chez les bénédictins et devient frère convert, c'est-à-dire affecté aux tâches les plus humbles du monastère. En 1665, il est envoyé à Londres et devient l'intendant des moines qui servent la chapelle de la reine catholique Catherine de Bragance, épouse du roi Charles II. Il devient proche du couple royal et lorsque, pressé par le Parlement, le roi ordonne aux bénédictins de quitter l'Angleterre, Thomas est autorisé à rester, car il n'est pas prêtre. Mais la calomnie conduit Thomas à l'épouvantable gibet londonien de Tyburn en mai 1679. En effet, il est accusé d'avoir tenté d'assassiner le roi Charles II lors de l'invraisemblable conspiration de Titus Oates. Arrêté et emprisonné, aucune preuve de trahison n'est trouvée lors de son procès, mis à part la parole du vrai conspirateur. La gouvernante de Thomas témoigne que la seule fois où les deux hommes se sont rencontrés fut lorsque Titus vint lui demander l'aumône. L'innocence de Thomas est évidente et la reine elle-même annonce publiquement qu'elle croit en son innocence en disant de lui « Je devrais craindre davantage d'être seul dans ma chambre avec une souris. » Mais le jury subit de fortes pressions et Thomas est finalement jugé coupable en compagnie de deux autres chrétiens. Le roi, qui a lui-même des penchants catholiques, est déchiré entre sa réticence à exécuter ces hommes qu'il sait innocents et la pression publique. Mais il finit par céder à la clameur populaire et ordonne l'exécution des deux autres condamnés, espérant calmer l'opinion et sauver Thomas. C'est un échec, et Thomas est finalement exécuté. Fidèle à son caractère, il marche le cœur tranquille vers la potence.

Aucun d'entre nous ne vit pour soi-même, et aucun ne meurt pour soi-même. Si nous vivons, nous vivons pour le Seigneur. Si nous mourons, nous mourons pour le Seigneur. Dans notre vie comme dans notre mort, nous appartenons au Seigneur. Car si le Christ a connu la mort puis la vie, c'est pour devenir le Seigneur et des morts et des vivants.

Seigneur Jésus, tu es le premier des vivants et tu fais renaître celui qui croit en toi. Donne à tous les baptisés de vivre en fils de lumière. Église en marche, donne-lui d'annoncer hardiment ta résurrection d'entre les morts.

Seigneur Jésus, tu es entré après beaucoup de souffrances dans la gloire du Père. Nous te le demandons, change en joie la peine des hommes, change en joie le deuil de tous ceux qui ont perdu un être cher.

0: Notre Père qui es aux cieux, que ton nom soit sanctifié, que ton règne vienne, que ta volonté soit faite sur la terre comme au ciel. Donne-nous aujourd'hui notre pain de ce jour. Pardonne-nous nos offenses, comme nous pardonnons aussi à ceux qui nous ont offensés. Et ne nous laisse pas entrer en tentation, mais délivre-nous du mal. Amen.
1: Prions. Dieu qui renouvelle par le baptême ceux qui croient en toi, protège leur naissance dans le Christ. Défends-les contre les assauts du mal, pour qu'ils répondent fidèlement à ta grâce. Par Jésus le Christ, notre Seigneur. Amen.

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5: Bonjour à tous. Cette nouvelle crise au Parti Socialiste, le président du groupe PS à l'Assemblée, Boris Vallaud, quitte la direction du parti avec 24 de ses proches. Ils ne sont pas d'accord avec le premier secrétaire Olivier Faure autour de la stratégie sur la présidentielle 2027, notamment l'idée d'une primaire à gauche. Le maire de Oisiers dans le Nord a été agressé hier en marge des commémorations du 8 mai. Steve Banche a reçu un coup au visage et il participait à une réunion en mairie après la cérémonie. L'agresseur aurait déjà interpellé des élus la veille pour une question de logement. Il a été placé en garde à vue. Le Niger suspend plusieurs grands médias français et internationaux. La junte au pouvoir a annoncé l'arrêt immédiat de la diffusion de France 24, de RFI, de TV5 Monde, TF1 Info, l'AFP, Mediapart ou encore Jeune Afrique. Les autorités accusent en fait ces médias de diffuser des contenus qui peuvent mettre gravement en péril l'ordre public, fin de citation, mais aussi la stabilité du pays. Il y a de fortes tensions entre le Niger et les pays occidentaux depuis le coup d'état militaire de 2023. Réformer l'audiovisuel public français, c'est ce que veut le député Charles Alloncle. Il a rendu public son rapport cette semaine. Il compte économiser près d'1 milliard d'euros, c'est un quart du budget actuel, Julie Pierret.
6: Oui, et parmi les mesures phares, une réorganisation en profondeur des chaînes de télévision. Le rapport propose de fusionner France 2 et France 5 pour créer une grande chaîne de services publics, mais aussi de supprimer France 4 et certaines offres numériques destinées aux plus jeunes. Même logique côté radio avec la suppression envisagée de Move, la station tournée vers le rap. Sur le plan des économies, les jeux télé et le sport sont dans le viseur. Le rapport recommande de réduire fortement le budget des émissions de divertissement et de diminuer les dépenses liées aux droits sportifs tout en conservant les grandes compétitions comme Roland-Garros ou le Tour de France. Autre point sensible, la gouvernance. Charles Alloncle propose que les dirigeants de l'audiovisuel public soient désormais nommés sur proposition du président de la République, puis validés ensuite par le Parlement.
5: Merci Julie. Et puis Lens jouera la prochaine Ligue des champions en football. Les 100 et or ont battu Nantes 1-0 hier soir en Ligue 1. Cette victoire assure la deuxième place du championnat au Lensois. En revanche, les Canaries ont officiellement été relégués en Ligue 2. Après cette défaite, voilà pour l'essentiel de l'actualité. Je vous souhaite une excellente journée à tous. Un bon long week-end.
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8: Nous souhaitons une belle fête aux Pacôme, Caroline et Marie-Thérèse. Le bienheureux Thomas Pickering est né en 1621 en Angleterre. Il entre chez les bénédictins et devient frère convert, c'est-à-dire affecté aux tâches les plus humbles du monastère. En 1665, il est envoyé à Londres et devient l'intendant des moines qui servent la chapelle de la reine catholique Catherine de Bragance, épouse du roi Charles II. Il devient proche du couple royal et lorsque, pressé par le Parlement, le roi ordonne aux bénédictins de quitter l'Angleterre, Thomas est autorisé à rester, car il n'est pas prêtre. Mais la calomnie conduit Thomas à l'épouvantable gibet londonien de Tyburn, en mai 1679. En effet, Il est accusé d'avoir tenté d'assassiner le roi Charles II lors de l'invraisemblable conspiration de Titus Oates. Arrêté et emprisonné, aucune preuve de trahison n'est trouvée lors de son procès, mis à part la parole du vrai conspirateur. La gouvernante de Thomas témoigne que la seule fois où les deux hommes se sont rencontrés fut lorsque Titus vint lui demander l'aumône. L'innocence de Thomas est évidente et la reine elle-même annonce publiquement qu'elle croit en son innocence en disant de lui « Je devrais craindre davantage d'être seul dans ma chambre avec une souris ». Mais le jury subit de fortes pressions et Thomas est finalement jugé coupable en compagnie de deux autres chrétiens. Le roi, qui a lui-même des penchants catholiques, est déchiré entre sa réticence à exécuter ces hommes qu'il sait innocents et la pression publique. Mais il finit par céder à la clameur populaire et ordonne l'exécution des deux autres condamnés, espérant calmer l'opinion et sauver Thomas. C'est un échec, et Thomas est finalement exécuté. Fidèle à son caractère, il marche le cœur tranquille vers la potence. Le Seigneur est ma lumière et mon salut. De qui aurais-je crainte? Le Seigneur est le rempart de ma vie. Devant qui tremblerai-je? Le bienheureux Thomas Pickering a vécu les paroles de ce psaume jusqu'au bout. Confions nos cœurs à Dieu pour qu'il chasse nos peurs et nous rende toujours plus confiants en sa très sainte miséricorde.

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4: Dis mamie, pourquoi la Vierge Marie est couronnée d'étoiles ?
5: Marie est couronnée d'étoiles pour symboliser sa royauté céleste. Elle est en effet la reine du ciel. Ce titre est représenté par cette couronne d'étoiles en signe de reconnaissance de son rôle élevé et sacré. On retrouve souvent cette image dans les statues et tableaux. Quand j'étais enfant, on entonnait parfois un cantique traditionnel dont les paroles étaient « Chez nous, soyez reine, nous sommes à vous, régnez en souveraine, chez nous, chez nous. » Les étoiles illuminent sa figure maternelle et spirituelle. Elles évoquent la pureté et la sainteté de Marie et désignent également son rôle de protection et d'intercession pour les croyants. Elles sont au nombre de 12 et ont une signification importante, principalement ancrée dans la tradition chrétienne et biblique. Dans le livre de l'Apocalypse, elles sont souvent associées à une vision. Il y est écrit « Un grand signe apparut dans le ciel, une femme vêtue du soleil, la lune sous ses pieds, et une couronne de 12 étoiles sur sa tête. » Cette femme est interprétée par l'Église catholique comme une représentation de la Vierge Marie, symbolisant également l'Église. Les 12 étoiles peuvent représenter les 12 tribus d'Israël, qui sont les descendants des 12 fils de Jacob dans l'Ancien Testament. Elles mettent en valeur le lien entre Marie et l'histoire du peuple de Dieu, la plaçant au centre de la continuité entre l'Ancien et le Nouveau Testament. Enfin, le nombre d'étoiles fait référence aux 12 apôtres de Jésus, Marie étant souvent vue comme la mère spirituelle des apôtres et de l'Église, et les 12 étoiles reflètent cette relation. Il ne faut pas oublier qu'en plus des 12 étoiles qui constituent la couronne qui entoure sa tête, une étoile unique symbolise souvent Marie en tant qu'étoile de la mer, guide des chrétiens. Oui, Marie guide nos pas. Elle nous préserve de tout mal au cours de notre parcours sur terre. Alors, n'oublie pas de l'invoquer dans tes prières. Elle te protégera tout comme le fait ta maman et elle te montrera le chemin à suivre pour accéder à la sainteté.

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3: Dali, Van Gogh, Goya, Dürer, voyage en terre de couleur. Une émission réalisée par Corinelle. En terre de couleur, vous propose de flâner sur les traces d'un peintre à travers son histoire, son œuvre, ses musées. Je vous souhaite un agréable voyage dans l'univers de la peinture et spécialement pour cette série, au cœur de l'impressionnisme. Une touche de jaune de cadmium, un trait de Carmen Garance, une pointe de bleu de Prusse, un soupçon de blanc de titane. Et voilà, la palette est prête. Prenons nos pinceaux, la toile encore vierge, et posons notre chevalet en terre parisienne. Bienvenue chez Gustave Caillebotte, peintre français, Paris 1848, Le Petit Gennevilliers 1894. Méconnu du public, vilipendé par l'Académie des Beaux-Arts à son décès, délaissé par les institutions, Gustave Caillebotte n'en a pas moins côtoyé le milieu impressionniste, lui apportant un soutien inestimable. Mécène de ce mouvement, collectionneur, peintre lui-même, architecte naval, régatier, botaniste et philatéliste, Caillebotte possède plus d'une corde à son arc. Sa peinture est égale à ses passions, ses sources d'inspiration, la ville, les jardins, les scènes nautiques et de la vie moderne. Citadin, il est le représentant du monde urbain, des rues, des balcons, des fenêtres à la vue plongeante, doté d'une perspective toute personnelle. C'est aussi le peintre du monde ouvrier, des scènes de canotage, de nature morte et de quelques nus féminins et masculins, à l'instar de Frédéric Basile. Généreux envers ses amis impressionnistes, il n'hésite pas à les aider, les soutenir, en leur achetant des toiles, parfois au-delà de leur juste prix et en organisant des expositions. Caillebotte les accompagnera à 5 de leurs manifestations. Il nous a légué une œuvre d'environ 560 tableaux et dessins, dont la majorité se trouve dans des collections privées. Disparu trop tôt, brutalement, c'est une perte cruelle pour certains de ses amis impressionnistes.
0: Des temps incertains.
3: Ce début d'année 1848 est marqué par un mouvement révolutionnaire conduisant le roi Philippe Ier à abdiquer et à s'enfuir en Angleterre. Cette révolution française du 22, 23 et 24 février met donc un terme à la monarchie. Ainsi, une seconde république est proclamée dès le 25 février. À cette époque troublée, Céleste Dauphren est enceinte de son premier enfant. Née le 30 octobre 1819, son père est avocat à Lisieux en Normandie, son grand-père notaire également dans cette même ville. Son mari, Martial Caillebotte, né le 8 avril 1799, a été veuve par deux fois auparavant, d'Adèle Zoé Boissière, qui meurt quatre jours après le décès de leur fillette Léonie de 6 ans, le 8 décembre 1836. Il reste seul avec son fils de 2 ans, Alfred. Puis, Martial se remarie en 1843. Un fils, Max, né le 5 janvier 1844 et décède le 6. Sa femme meurt le 12 janvier. Pour la troisième fois, le 14 septembre 1947, il se marie alors avec Céleste Dauphren. Il est originaire de Domfront en Normandie aussi. Martial appartient à une famille aisée d'industriels, commerçants en tissu, plus exactement en draps et couvertures pour l'armée. L'entreprise fut créée par l'arrière-grand-père, Pierre Caillebotte, qui fait affaire dans la toile. La société, le lit militaire, est installée à Paris. Martial commercialise ainsi, lit, plaide pour l'armée française. La famille Caillebotte habite alors au 160 rue du Faubourg Saint-Denis dans le 10e. De son premier mariage avec Adèle Boissière, Martial a déjà un fils, Alfred, né en 34, qui deviendra prêtre en 58. Il sera missionné pour fonder l'église Saint-Georges de la Villette, puis sera curé de Notre-Dame de Lorette. Il décédera en 96. Mais revenons en 1848, en plein été. Ce 19 août, Gustave pousse son premier cri dans une famille de la grande bourgeoisie normande. Un peu plus de 2 mois auparavant, c'est Paul Gauguin qui a ouvert aussi les yeux à Paris. Tous deux ne savent pas encore que la peinture guidera leur vie et qu'ils se rencontreront aux expositions de 1880 et 82. À ce propos, le nouveau gouvernement décrète qu'un jury élu, dorénavant, choisira les tableaux à exposer au salon officiel. Suivant certaines sources, en 1850, il est noté que les Caillebottes déménagent au 152 de la même rue dans une belle demeure dotée d'un jardin. En réalité, c'est une modification cadastrale, le numéro 160 devenant le 152, qui a laissé penser à un déménagement. Les enfants vont y passer une jeunesse heureuse et insouciante. En 1851, Céleste accouche le 27 janvier d'un second fils, René, puis un troisième, Martial, 2 ans plus tard, le 7 avril 53. Entre-temps, le régime politique a changé. La Seconde République est abolie par le coup d'État du 2 décembre 51 de Louis-Napoléon Bonaparte, alors président. Le Second Empire est établi 1 an plus tard, le 2 décembre 52, et Louis-Napoléon devient alors Napoléon III, empereur des Français. Les dépenses pour l'armée napoléonienne vont ainsi participer à l'essor et à la prospérité de l'entreprise Caillebotte.
0: Une belle acquisition.
3: Martial Caillebotte père achète le 12 mai 60 aux héritiers de Madame Biennois, veuve d'un orfèvre de l'Empire. Un beau domaine du 18e siècle, meublé, à Hyères. Cette propriété est située au bord de la rivière du même nom, en Seine-et-Oise. La famille va passer dorénavant tous les étés à la campagne, aux 6 rues de Concy, sur un fief de 11 hectares 23, entouré au nord par Hyères, au parcours tortueux. Le cours d'eau est jalonné sur son trajet, de lavoirs, d'embarcadères, de moulins à eau, d'écrevissières, de ponts. Autant de modèles chers au jeune Gustave qu'il peindra dès 72. Il débutera ici sa passion pour les plaisirs nautiques. Le domaine comprend de nombreuses dépendances. À l'ouest, un jardin potager, ceint de hauts murs, un jardin d'agrément, un autre spécialement dédié aux roses. Au nord, existe un endroit où l'on peut converser sur des bancs de pierre autour d'une fontaine, l'Exèdre. Dès 1863, M. Caillebotte y ajoute une chapelle, un pavillon, le chalet suisse et une volière en rotonde.
0: Déménagement.
3: Le patrimoine immobilier des Caillebotte va encore s'agrandir. En 66, devenu juge au tribunal de commerce de la Seine, Martial fait édifier un hôtel particulier au 77 rue de Miromesnil, à l'angle de la rue de Lisbonne. La famille emménage en novembre 67 dans ce quartier haussmannien de l'Europe, près du boulevard Malesherbes. C'est un immeuble de 2 étages, avec un grenier servant d'atelier de peinture pour Gustave. Une entrée existe aussi par le 15 rue de Lisbonne.
0: De jeunes années studieuses.
3: Le jeune Gustave poursuit une scolarité sans heurts et possède déjà des dons pour le dessin. Il entre au lycée Louis-le-Grand, pensionnat de Vanves, le 6 octobre 57, où il excelle dans le domaine littéraire. Il fait sa communion le 26 avril 60 et obtient son diplôme de bachelier en droit. Appelé à faire son service militaire dans l'unité d'infanterie de Rouen, son père l'en exempte en lui achetant un remplaçant de juin 69 à juin 70. Gustave en profite alors pour passer sa licence de droit qu'il décroche avec succès l'été suivant.
0: Voyage en terre de couleur, les impressionnistes.
3: L'enthousiasme de cette réussite est bientôt terni par la déclaration de guerre de Napoléon III à la Prusse. Celle-ci se terminera par la défaite de Sedan et la capitulation de l'empereur le 1er septembre 70. La Troisième République sera proclamée le 4 septembre, avec Mac Mahon pour président. Mais pour l'heure, en ces temps agités, Gustave est enrôlé dans la garde mobile de la Seine pour défendre Paris jusqu'au 7 mars 71, date du début de la Commune. Son frère Martial, trop jeune, n'est pas mobilisé. Il est inscrit au Conservatoire National de Paris, au cours de piano, sous la direction de M. Marmontel-Antoine. Le domaine d'Hyères est squatté par l'armée française. Gustave en profite pour exécuter 2 petites œuvres. Hyères, la colonnade du Cazin, et Militaires au bois. Une fois la guerre terminée, il part avec son frère René et son demi-frère Alfred, en Suède et en Norvège. De retour à la vie civile, il abandonne alors le droit et tout parcours juridique pour la peinture, en accord avec ses parents. Il entre donc dans l'atelier de Léon Bonnat pour y apprendre le métier de peintre et préparer le concours d'entrée des Beaux-Arts.
4: Mais qui est ce Léon Bonnat ?
3: Né en 1833, il étudie la peinture en Espagne et en Italie avant de devenir élève de Léon Cogniet à Paris. Reconnu comme peintre d'histoire et portraitiste officiel, il est professeur à l'école des Beaux-Arts et rencontre Edgar Degas en 1955. Membre du jury du salon officiel, il inculte à ses élèves un apprentissage rigoureux du dessin académique. Bonnat est estimé de ses apprentis et son atelier est recherché dans tout Paris, comme celui de Fernand Cormon. Caillebotte y rencontrera Degas lui aussi, celui de la grande bourgeoisie. Toulouse-Lautrec et Edvard Munch fréquenteront son atelier. Bonnat est aussi collectionneur de tableaux de Tiepolo, Rubens, El Greco, Goya, Ingres, que nous pouvons retrouver au musée de Bayonne, sa ville natale.
4: Escapade.
3: En 72, Gustave voyage cette fois en Italie à Naples avec son père. Ils vont rendre visite à la famille de Nitis, dont Gustave s'est lié d'amitié avec le fils Giuseppe, né en 46. Giuseppe de Nitis deviendra par la suite un célèbre peintre mondain. Caillebotte profite de ce séjour pour nous laisser une première toile.
4: Une institution prestigieuse.
3: Après avoir fait son apprentissage chez Bonnat et y préparé son admission à l'École nationale et spéciale des Beaux-Arts, Gustave est reçu 46e au concours d'entrée le 18 mars 1973. Ainsi, il intègre l'école tout comme Degas et Renoir avant lui. Il y sera assidu pendant une année environ, sous la houlette des peintres Jérôme, Cabanel, Pils et Yvon, les professeurs d'ateliers de peinture. Héritière de l'Académie royale de peinture et de sculpture, l'institution dispense un enseignement axé essentiellement sur le dessin, l'anatomie, l'étude du modèle vivant, la copie de tableaux anciens. La couleur, les scènes modernes de la vie quotidienne, de plein air, éclatantes, claires, en sont bannies. Ce parcours académique conduit au concours pour le prix de Rome, donnant ensuite le privilège d'étudier à la Villa Médicis en Italie. La reconnaissance pour le salon officiel en est ainsi grandement favorisée. Mais pour quelques élèves, cette discipline stricte est étouffante. Souhaitant se libérer de ces contraintes, certains, à l'instar de Degas et de Renoir, ont arrêté avant l'heure.
4: Rébellion.
3: En 73, alors que Caillebotte étudie sérieusement à l'école, quelques artistes peintres, en réaction contre le salon officiel et les diktats moralisateurs des Beaux-Arts, se regroupent pour fonder la société anonyme coopérative des artistes peintres, sculpteurs, graveurs. Ainsi, Monet, Renoir, Sisley, Degas, Cézanne, Pissarro et Morisot se rassemblent-ils afin de pouvoir exposer et vendre leurs œuvres librement, sans l'assentiment d'un jury. Leur première exposition a lieu le 15 avril 1974 chez le photographe Nadar au 35 boulevard des Capucines à Paris. Gustave Caillebotte se rend très certainement à cette manifestation sous l'impulsion de Degas. Comme rapin, c'est-à-dire apprenti peintre, c'est une visite à ne pas manquer. Sa participation aurait même été imaginée d'après des notes d'Edgar Degas. Il est fort probable que Gustave s'est déjà lié avec les peintres dissidents et va débuter sa collection de tableaux peu après. Cette année 74, Martial Caillebotte fait édifier un étage supplémentaire à son hôtel particulier afin de créer un véritable atelier de peinture à Gustave. Allons de ce pas y faire un tour, découvrir les premières œuvres de notre apprenti.
4: Du côté du musée.
3: De son séjour en Italie en 72, il exécute un tableau de style réaliste, Une route près de Naples. C'est une vue au ton clair, où se détache un cheval noir à l'arrêt, tirant une calèche sur une route ensoleillée blanchâtre. La perspective traditionnelle de la chaussée nous conduit vers une montagne bleutée dans le lointain. Gustave représente son premier atelier, sans doute situé rue de Miroménil, dans Intérieur d'atelier au poil, datant de 72-74. Nous y apercevons un coin de pièce, avec son traditionnel petit poil rond, déjà vu dans l'étoile de Frédéric Basile. Un petit meuble sur lequel se trouve la statue de l'écorché de Houdon, des châssis à terre, quelques tableaux accrochés au mur brun, des estampes apportant une note d'éclat, influence du Japon, plusieurs poteries meublent cet atelier. Le regard est de suite attiré vers la touche claire de la statue située dans l'angle de cette pièce, au ton sombre, pas très éclatant. Femme à sa toilette, femme nue étendue sur un divan, et autoportrait au chapeau de paille, date de 1873, et appartiennent à des collections privées. Notre voyage se termine aujourd'hui sur les jeunes années de Gustave Caillebotte. Je vous invite à le poursuivre très prochainement ensemble afin de découvrir ses passions et sa première exposition. Voyage en terre de couleurs, un programme Maurice Clément Fèvre, technique, participation, Pascal Laurière.

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2: Bonjour. La défenseur des droits rappelle la Déclaration universelle des droits de l'homme. Les hommes naissent libres et égaux en droit. Les distinctions sociales ne peuvent être fondées que sur l'utilité commune. Ce principe semble insuffisamment respecté aujourd'hui en France pour les jeunes immigrés, descendants d'immigrés ou nés en Outre-mer. Un quart d'entre eux fait état d'une discrimination liée à la couleur de peau, à l'origine ou à la nationalité. Cette situation n'est pas nouvelle, mais elle s'aggrave. Trajectoire scolaire moins linéaire, surexposition au chômage, précarité accrue, mal logement. Les jeunes d'origine étrangère ou perçus comme tels vivent globalement plus mal que les autres du fait de la persistance de préjugés et de stéréotypes racistes. Ces discriminations liées à l'origine s'imbriquent avec celles fondées sur la religion, subies par les personnes de religion musulmane et juive, ou là encore perçues comme telles. Le rapport met en lumière le fait que les discriminations frappent davantage les jeunes d'origine étrangère que les personnes, elles aussi d'origine étrangère, mais plus âgées. Les discriminations existent bel et bien à l'école, même si elles relèvent du tabou. Elles peuvent prendre la forme de harcèlement entre élèves, mais aussi de comportements la plupart du temps involontaires des enseignants ou de l'administration. Dans le domaine du logement, une enquête a montré que certaines agences de location acceptaient sans rechigner d'appliquer les demandes de propriétaires excluant la location de leurs biens à toute personne d'origine africaine ou maghrébine. Le parcours de soins connaît une difficulté accrue à obtenir un rendez-vous médical, voire prise en charge différenciée dans le parcours de soins. Quant au marché du travail, il fait l'objet de discriminations. C'est le domaine où elles sont les plus ressenties dans la recherche d'emploi, de stage, d'alternance ou d'embauche. Face à cette situation, la défenseure des droits fait un certain nombre de recommandations allant de la formation à la sanction. L'arsenal législatif existe et les discriminations fondées sur l'origine réelle ou supposée sont interdites, mais la loi est souvent mal ou pas appliquée. Le Secours catholique considère qu'au-delà de la nécessaire lutte contre les propos et comportements racistes et antisémites individuels, réaffirmer l'égalité pour cette jeunesse doit permettre de restaurer la confiance dans les institutions, de déplier l'horizon des opportunités et garantir aux nouvelles générations une participation pleine et entière à la vie en société.
1: Secours catholique, Caritas France, délégation Ariège-Garonne.
3: Bonjour à tous. Cette nouvelle crise au Parti Socialiste, le président du groupe PS à l'Assemblée, Boris Vallaud, quitte la direction du parti avec 24 de ses proches. Ils ne sont pas d'accord avec le premier secrétaire Olivier Faure autour de la stratégie sur la présidentielle 2027, notamment l'idée d'une primaire à gauche. Le maire de Oisiers dans le Nord a été agressé hier en marge des commémorations du 8 mai. Steve Banche a reçu un coup au visage et il participait à une réunion en mairie après la cérémonie. L'agresseur aurait déjà interpellé des élus la veille pour une question de logement. Il a été placé en garde à vue. Le Niger suspend plusieurs grands médias français et internationaux. La junte au pouvoir a annoncé l'arrêt immédiat de la diffusion de France 24, de RFI, de TV5 Monde, TF1 Info, l'AFP, Mediapart ou encore Jeune Afrique. Les autorités accusent en fait ces médias de diffuser des contenus qui peuvent mettre gravement en péril l'ordre public, fin de citation, mais aussi la stabilité du pays. Il y a de fortes tensions entre le Niger et les pays occidentaux depuis le coup d'état militaire de 2023. Réformer l'audiovisuel public français, c'est ce que veut le député Charles Alloncle. Il a rendu public son rapport cette semaine. Il compte économiser près d'1 milliard d'euros, c'est un quart du budget actuel, Julie Pierret.
4: Oui, et parmi les mesures phares, une réorganisation en profondeur des chaînes de télévision. Le rapport propose de fusionner France 2 et France 5 pour créer une grande chaîne de services publics, mais aussi de supprimer France 4 et certaines offres numériques destinées aux plus jeunes. Même logique côté radio avec la suppression envisagée de Move, la station tournée vers le rap. Sur le plan des économies, les jeux télé et le sport sont dans le viseur. Le rapport recommande de réduire fortement le budget des émissions de divertissement et de diminuer les dépenses liées aux droits sportifs tout en conservant les grandes compétitions comme Roland-Garros ou le Tour de France. Autre point sensible, la gouvernance. Charles Alloncle propose que les dirigeants de l'audiovisuel public soient désormais nommés sur proposition du président de la République, puis validés ensuite par le Parlement.
3: Merci Julie. Et puis Lens jouera la prochaine Ligue des champions en football. Les 100 et or ont battu Nantes 1-0 hier soir en Ligue 1. Cette victoire assure la deuxième place du championnat au Lensois. En revanche, les Canaries ont officiellement été relégués en Ligue 2. Après cette défaite, voilà pour l'essentiel de l'actualité. Je vous souhaite une excellente journée à tous. Un bon long week-end.

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4: L'Évangile ne rapporte pas de paroles de Saint Joseph, mais le récit de quatre songes qui ont profondément orienté sa vie et celle de la Sainte Famille. Le premier lui confirme que sa fiancée est bien enceinte d'un enfant conçu par l'Esprit Saint. C'est en Matthieu, chapitre 1, verset 20. Le second l'avertit de partir au plus vite en Égypte, avec femme et enfant, pour fuir la folie d'Hérode. C'est en Matthieu, chapitre 2, verset 13. Et les deux derniers concernent l'invitation à revenir en Israël après la mort d'Hérode, au verset 20, puis, sur le chemin du retour, l'injonction d'aller se retirer en Galilée plutôt qu'en Judée. C'est au verset 22. Marie a reçu une seule visitation de l'ange lors de l'Annonciation, alors que Dieu vient parler quatre fois à Joseph. Il témoigne ainsi de son immense confiance en lui. Pour le bien du couple et de l'enfant, c'est à Joseph que Dieu veut parler de certaines choses. Il l'avertit, lui indique des événements, lui assigne des appels ou des missions particulières.
5: Ainsi, dans notre vie de couple, Dieu parle clairement à l'un ou à l'autre, selon les sujets ou les temps, pour le bien du couple et de la famille. À méditer peut-être ensemble. Quand Dieu parle, l'écoutons-nous en mono ou en stéréo? Le pape François a une grande dévotion pour Saint Joseph et il a

0: de Dieu. En tant qu'époux, acceptons-nous, à la suite du Christ, cette mission pastorale spécifique pour entendre, discerner avec notre épouse et mettre en œuvre les appels de Dieu. Certes, la difficulté est de discerner ce qui vient de Dieu ou de notre imaginaire, mais nous avons un atout immense. Nous sommes deux, unis en Dieu, avec des approches et des sensibilités bien différentes. Notre discernement commun saura nous guider. Mettons-nous en route. Avançons pas à pas vers là où je t'indiquerai, comme dit Dieu à Abraham. Le Seigneur confirmera ou non, infléchira ou précisera sa parole.
1: C'est ainsi que pour nous deux, au fin fond de l'Inde, quelques mois avant notre mariage, Dieu nous a parlé avec force. Nous avons discerné puis entendu très clairement l'appel à consacrer notre mariage et notre vie à l'évangélisation en France. Cet événement demeure pour nous une boussole et un point d'ancrage déterminant qui n'a cessé de se confirmer depuis 40 ans. Ce sont les événements de la vie qui ont confirmé, ajusté et précisé cet appel. Dieu n'a pas cessé de parler et d'orienter par son Esprit Saint. Les fruits et le réel confirment ou non l'appel perçu de Dieu. Est-ce qu'il nous sort du réel ou il nous y ramène? Est-ce qu'il nous laisse en paix ou il nous divise? Est-ce que nos enfants bénéficient ou non de la mise en œuvre de cet appel? Est-ce que cet appel sert l'Église ou non? Est-ce qu'il unifie et fait grandir notre foi et notre amour conjugal?
0: À la suite de Joseph, Marie est père. À la suite de Marie, épouse et mère, elle-même si docile à l'esprit, comme à l'Annonciation ou lors de la Visitation. Entrons en couple dans cet apprentissage de l'écoute et de la docilité intérieure aux indications et aux appels si surprenants de l'Esprit-Saint dans le plus concret de nos vies. Cet incroyable trésor de l'Esprit-Saint qui guide, éclaire et accompagne au quotidien mari et femme pour réaliser leur mission, notamment de parents, est à la disposition de tous les époux qui s'ouvrent à cette grande grâce. Ainsi, la famille, l'Église domestique que le Seigneur leur a confiée, grandit pas à pas sur les voies de Dieu et donc de l'incarnation de Fils de Dieu dans les plus petites choses de la vie.
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Évangile de Jésus-Christ selon saint Jean. En ce temps-là, Jésus disait à ses disciples : Si le monde a de la haine contre vous, sachez qu'il en a eu d'abord contre moi. Si vous apparteniez au monde, le monde aimerait ce qui est à lui. Mais vous n'appartenez pas au monde, puisque je vous ai choisi en vous prenant dans le monde. Voilà pourquoi le monde a de la haine contre vous. Rappelez-vous la parole que je vous ai dite, un serviteur n'est pas plus grand que son maître. Si l'on m'a persécuté, on vous persécutera vous aussi. Si l'on a gardé ma parole, on gardera aussi la vôtre. Les gens vous traiteront ainsi à cause de mon nom, parce qu'ils ne connaissent pas celui qui m'a envoyé. Il y a plusieurs formes de persécution des disciples du Christ. Il y a la persécution visible, frontale, celle qui empêche les chrétiens dans certains pays de se rassembler pour l'Eucharistie, de témoigner publiquement de leur foi, et qui se traduit par la privation de liberté et parfois par la mort. Et puis il y a une forme larvée de persécution qui consiste à marginaliser celui qui veut vivre l'Évangile, à le ridiculiser, à le faire passer pour un naïf ou pour un faible. C'est ce qui se passe parfois dans un milieu professionnel, une famille, un quartier, une cour d'école. La persécution signe l'authenticité de notre foi. Celui qui n'a pas le courage de la foi, de pratiquer le pardon, de défendre l'homme et sa dignité, d'être proche des petits, de renoncer à la violence ou à la vengeance, celui-là se fond dans la masse et ne sera pas inquiété. La persécution fait l'objet d'une béatitude, ne l'oublions pas. Heureux ceux qui sont persécutés, pour la justice, le royaume des cieux est à eux. Une force intérieure et même une joie certaine sont données à celui qui sait que son combat est juste, car c'est celui du Christ, celui de l'Évangile. Celui qui se joue en faveur de l'homme comme image de Dieu.

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1: On connaît bien Monseigneur Pierre de Berger, qui fut recteur de l'Institut catholique de Toulouse il y a quelques années. C'est un bibliste et ses nombreux ouvrages exploitent un sujet inépuisable. Aux éditions Mediapol, il vient de publier « La Bible, un chemin pour la vie ». En quelques lignes, voici comment il explicite les raisons de l'écriture de cet ouvrage. Aucune œuvre littéraire n'a jamais été tellement traduite, éditée et vendue que la Bible. Chef-d'œuvre de la littérature universelle pour les uns, texte sacré pour d'autres, la Bible est aujourd'hui à la portée de chacun. Alors même que notre société est dans son ensemble devenue étrangère à la foi chrétienne, le texte biblique circule toujours autant, il est cité, utilisé, interprété de mille manières et ressurgit même en des lieux inattendus et sous des formes inédites. Cette œuvre semble cependant éloignée des interrogations de nombre de nos contemporains. D'où la question qui m'est souvent adressée, la Bible s'intéresse-t-elle à ce que nous vivons ? Cette interrogation m'a conduit à écrire cet ouvrage pour y montrer non seulement comment la Bible nous rejoint dans ce que nous vivons, travail, loisirs, souffrances, prières, etc., mais aussi pourquoi elle est d'une actualité étonnante, qu'il s'agisse de l'attention au corps, de la sauvegarde de la planète, du danger des richesses, de la construction d'une humanité fraternelle, juste et pacifiée. Il est bien clair pour Pierre de Berger, et le titre de son ouvrage est explicite, « La Bible nous concerne tous et dans les moindres éléments de notre vie quotidienne ». À titre personnel, c'est la subjectivité du chroniqueur bien sûr, j'ai apprécié ce que notre bibliste érudit écrit sur le travail. En voici quelques lignes, page 130. Alors que certains mythes mésopotamiens défendaient l'idée que les dieux avaient créé l'humanité pour les décharger du souci du travail, les récits bibliques présentent au contraire une conception plus positive du travail. Dès le début du livre de la Genèse, le rédacteur du second récit de la création évoque la mission confiée par Dieu à l'humanité en des termes très suggestifs. Le Seigneur, Dieu, prit l'homme et l'établit dans le jardin d'Éden pour cultiver le sol et le garder. Deux verbes sont ici utilisés pour décrire la mission de l'humanité dans son rapport à la terre, cultiver et garder. Le premier cultiver a aussi en hébreu le sens de servir, d'honorer, de rendre un culte, ce qui laisse supposer que l'être humain, par sa manière de cultiver la terre, rend aussi un culte à Dieu. Le second verbe garder, que l'on retrouve à propos des commandements et des préceptes divins observés, évoque plutôt l'attitude pacifique de qui veille sur le jardin et le défend contre les dangers qui pourraient le menacer. En retour, il pourra jouir de tous les arbres qui sont à sa disposition, à l'exception bien sûr de celui de la connaissance de ce qui est bon ou mauvais. Pierre de Berger, La Bible, un chemin pour la vie, édition Mediapol.
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2: Bonjour à tous. Cette nouvelle crise au Parti Socialiste, le président du groupe PS à l'Assemblée, Boris Vallaud, quitte la direction du parti avec 24 de ses proches. Ils ne sont pas d'accord avec le premier secrétaire Olivier Faure autour de la stratégie sur la présidentielle 2027, notamment l'idée d'une primaire à gauche. Le maire de Oisiers dans le Nord a été agressé hier en marge des commémorations du 8 mai. Steve Banche a reçu un coup au visage et il participait à une réunion en mairie après la cérémonie. L'agresseur aurait déjà interpellé des élus la veille pour une question de logement. Il a été placé en garde à vue. Le Niger suspend plusieurs grands médias français et internationaux. La junte au pouvoir a annoncé l'arrêt immédiat de la diffusion de France 24, de RFI, de TV5 Monde, TF1 Info, l'AFP, Mediapart ou encore Jeune Afrique. Les autorités accusent en fait ces médias de diffuser des contenus qui peuvent mettre gravement en péril l'ordre public, fin de citation, mais aussi la stabilité du pays. Il y a de fortes tensions entre le Niger et les pays occidentaux depuis le coup d'état militaire de 2023. Réformer l'audiovisuel public français, c'est ce que veut le député Charles Alloncle. Il a rendu public son rapport cette semaine. Il compte économiser près d'1 milliard d'euros, c'est un quart du budget actuel, Julie Pierret.
3: Oui, et parmi les mesures phares, une réorganisation en profondeur des chaînes de télévision. Le rapport propose de fusionner France 2 et France 5 pour créer une grande chaîne de services publics, mais aussi de supprimer France 4 et certaines offres numériques destinées aux plus jeunes. Même logique côté radio avec la suppression envisagée de Move, la station tournée vers le rap. Sur le plan des économies, les jeux télé et le sport sont dans le viseur. Le rapport recommande de réduire fortement le budget des émissions de divertissement et de diminuer les dépenses liées aux droits sportifs tout en conservant les grandes compétitions comme Roland-Garros ou le Tour de France. Autre point sensible, la gouvernance. Charles Alloncle propose que les dirigeants de l'audiovisuel public soient désormais nommés sur proposition du président de la République, puis validés ensuite par le Parlement.
2: Merci Julie. Et puis Lens jouera la prochaine Ligue des champions en football. Les 100 et or ont battu Nantes 1-0 hier soir en Ligue 1. Cette victoire assure la deuxième place du championnat au Lensois. En revanche, les Canaries ont officiellement été relégués en Ligue 2. Après cette défaite, voilà pour l'essentiel de l'actualité. Je vous souhaite une excellente journée à tous. Un bon long week-end.

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2: Jérôme Debardis, bonjour.
3: Jonathan, bonjour, bonjour à tous.
2: Alors ces derniers temps, ces derniers mois, on parle beaucoup de l'assistance sur la fin de vie, oui. Sur le suicide assisté. On ne va pas parler là tout de suite de si c'est bien ou si c'est mal, on va surtout du côté assurance. Parce que oui, il y a l'assurance vie. Oui. Et tout ça, ça concerne aussi les assurances vie en cas de décès de l'assuré.
4: Et même pour être plus précis, on va parler d'assurance décès.
2: Voilà.
4: Assurance vie. L'assurance décès. Donc il y a en France un grand débat qui a été un peu occulté par les événements, la guerre actuelle, les guerres actuelles. Mais en fait, quand même, depuis 2025, il y a une discussion sur la fin de vie, sur la proposition de loi relative à l'aide à mourir. Et ça, c'est actuellement, c'est passé à l'Assemblée nationale, ça a été voté, ensuite c'est passé au Sénat, ça a été refusé, puis c'est repassé à l'Assemblée nationale, ça a été revoté, puis ça revient au Sénat et le Sénat va le refouler. Et à la sortie, il est très probable que ce texte soit finalement voté, parce que l'évolution des positions n'est pas du tout évidente aujourd'hui. Voilà. Alors, si cette loi rentre en vigueur, il y a quand même un problème important assurantiel. Parce que ça veut dire quoi ? Ça veut dire que quelqu'un volontairement décide qu'on mettra fin à sa vie. Et c'est donc un fait volontaire qui va entraîner la garantie de l'assureur. Et ça, c'est contraire, totalement contraire au Code des assurances. Le Code des assurances, il précise, alors je vous donne exactement le texte, entre guillemets, l'assureur ne répond pas à des pertes et dommages provenant d'une faute intentionnelle ou dolosive de l'assuré.
2: Alors, ça, c'est dans les textes du Code de l'assureur.
4: C'est l'article L113.1, alinéa 2. Du Code des assurances, vous pouvez noter. Autrement dit, l'assureur peut tout simplement opposer un refus de garantie dès lors que le dommage tel qu'il est survenu a été commis en toute conscience par l'assuré.
2: C'est ce mot conscience qui est important.
4: C'est le mot connaissance, c'est le mot conscience et c'est le mot volontaire. Voilà. Et donc, dans l'état actuel des textes, l'assureur ne pourrait pas prendre en charge donc les conséquences d'un suicide assisté.
2: Donc il y a des conditions au versement de l'argent d'une assurance décès.
4: Voilà, ce qui exclut le fait volontaire. Alors, quelle est la situation d'aujourd'hui ? Revenons un petit peu en arrière. Aujourd'hui, oublions tout simplement cette proposition de loi. Quelqu'un qui se suicide aujourd'hui, qu'est-ce qui se passe vis-à-vis d'un contrat, à un contrat d'assurance décès ? Qu'est-ce qui se passe ? Eh bien, aujourd'hui, si quelqu'un souscrit un contrat, pendant un an, s'il se suicide dans l'année qui suit le contrat, la souscription du contrat, la garantie ne s'appliquera pas. Le suicide étant considéré comme un acte volontaire et conscient. Voilà. La garantie ne s'appliquera pas. Au-delà d'un an, la garantie s'appliquera. Et c'est comme ça, c'est la loi, c'est le code des assurances actuel. Et donc, qu'est-ce qu'on envisage dans la nouvelle loi à venir, c'est effectivement un article qui dit que le suicide assisté sera assimilable à une maladie. Et donc, il n'y a plus de délai de carence, il n'y a plus rien, c'est le lendemain de la souscription, la garantie sera due parce que c'est assimilable à une maladie. Bon, bien entendu, tout ça, on considère aujourd'hui, mais est-ce que ce sera vrai demain ? J'en sais rien. On considère aujourd'hui que le suicide assisté, c'est la dernière, vraiment la toute dernière des mesures applicables à quelqu'un qui est de toute façon en fin de vie. Donc, dire que ce suicide, ce n'est jamais qu'anticiper une fin de vie absolument inéluctable et qui va se passer dans les jours ou dans les mois qui viennent de manière inéluctable, eh bien, c'est bien normal. Il y a un contrat d'assurance qui garantit la maladie et on va assimiler cette aide à mourir à une maladie.
2: Et on voit que chaque thème d'actualité fait bouger aussi les codes de l'assurance
4: à travers tout. On voit que l'assurance, c'est un, C'est une composante de la vie de tout le monde, beaucoup plus que la banque, beaucoup plus que beaucoup d'autres choses. L'assurance, c'est-à-dire la sécurité
2: au quotidien,
4: puis la sécurité dans une situation imprévue. Alors là, on est sur du suicide, mais ça peut être un accident de voiture, ça peut être n'importe quoi. La sécurité et la prise de risque des hommes, elle est soumise à la souscription d'assurance parce que c'est leur sécurité derrière.
2: Eh bien, merci beaucoup, Jérôme. À la semaine prochaine.
4: À la semaine prochaine.
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1: Bonjour chacune et chacun. En atelier chant et danse thérapie en EHPAD, mes patients quasi centenaires boivent littéralement les mélodies. Certains, comme Monique, Sergio, les reconnaissent, les saisissent en vol, les marmonnent en se balançant. D'autres, comme Gérard, Pierrot, les écoutent, se laissent envelopper par le son, par la voix, le sourire en coin et la tête qui dodeline. Une énergie douce et belle circule entre eux. Ils se regardent, s'observent, s'attendent, se respectent infiniment, touchés par le timbre chevrotant que l'un ou l'autre ose sortir de son coffre tout fragilisé par l'âge. Ah, je suis toujours bouleversée de les sentir en lien, de les voir créer des ponts entre eux, au-delà de leurs bulles individuelles, ces bulles que la maladie et la fragilité créent nécessairement, comme lieu de pas à pas dans la souffrance corporelle et psychique qu'ils endurent. Tout ému, je termine toujours l'atelier par un temps de musique adapté à leurs demandes. Roger, Pierrette, Liliane réclament des airs des années 30, 40, qui leur rappellent les bals du samedi soir et les tours de piste dans les bras de leurs amants. Et hier arrive à ce moment, à trop flageolant mais décidé, derrière son déambulateur, un résident tout courbé que je ne connaissais pas, à l'énergie volontaire bluffante. Il déambule avec sa mob entre les fauteuils, cueille une chaise, s'assoit au milieu de nous, m'annonce qu'il est Bernard et me réclame avec une autorité pleine de ferveur de lancer du Goldman dans mon enceinte qu'il montre du doigt en l'appelant mon engin. « Je veux entendre Jean-Jacques Goldman dans ton engin, mais je marche seul. » L'atelier est fini, mais la demande exprime un besoin bien au-delà d'un désir. Alors j'y réponds, bien sûr, illico. Dès les premiers sons sortis de l'engin, Bernard est en émoi. Son visage s'allume, son corps change de posture. Il se redresse, buste et jambes, comme s'il avait perdu 70 ans. Clappe des mains, remue des coudes, tape des pieds, chante les paroles dans le détail. Oh, un rocker ressuscité. Et il n'est pas le seul à entrer dans cet état de liesse et patente. Liliane, qui d'habitude écoute les mélodies pieusement, se met à swinguer de toute son énergie. Crie les refrains comme si elle était en concert dans une foule. Entraîne Jeanne, sa voisine, qui faute de mots car non verbal, se met à embrasser l'espace de ses grands bras tout maigres en grands mouvements rythmés. Monique, souvent tout inhibée, les observe sidérées 3 minutes et ose à son tour se trémousser sur son fauteuil en opinant de la tête à petits coups saccadés. Je marche seule à plein volume dans la pièce, à réveiller l'énergie folle de ces cœurs purs au bout de leur vie. Un véritable exutoire, tellement émouvant. Mais oui, nos résidents savent de quoi ils ont besoin. C'est à nous d'y répondre et de leur offrir l'espace pour exprimer bien au-delà de tout cadre thérapeutique ces prodigieuses pulsions de vie présentes en eux jusqu'à la fin. Les amis, que votre semaine soit belle, qu'elle pulse de cette énergie rock, même quand vous marchez seul.
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9: Au Mali, la situation sécuritaire connaît une dégradation marquée, illustrée par des attaques récentes menées conjointement par des groupes djihadistes et des mouvements indépendantistes dans le nord du pays. Le pouvoir en place, dirigé par Assimi Goïta, se retrouve confronté à une pression croissante sur plusieurs fronts. Un événement majeur a été la mort du général Sadio Camara, tué le 25 avril lors d'une attaque ciblée contre sa résidence à Kati, près de Bamako. Cette opération a été revendiquée dans le cadre d'une offensive coordonnée impliquant le groupe de soutien de l'islam et les musulmans et le Front populaire de libération de l'Azawad. Elle montre une capacité accrue de ces groupes à frapper les cibles stratégiques, y compris au cœur du pouvoir militaire. Dans le même temps, les forces maliennes et leurs alliés russes ont perdu le contrôle de Kidal, une ville clé du Nord. Ce territoire longtemps disputé avait été repris en 2023 par l'armée malienne avec l'appui de combattants du groupe Wagner. Sa reconquête récente par les groupes armés constitue donc un revers important. Les forces russes présentes sur place, désormais regroupées sous l'appellation Afrika Korps, se sont repliées vers le sud, notamment vers la zone d'Anefis. Cette offensive s'inscrit dans une stratégie plus large visant à reprendre le contrôle de l'ensemble du nord du Mali. Des positions sont signalées autour de villes majeures comme Gao, Tombouctou et Ménaka, où des combattants sont en attente d'éventuelles nouvelles opérations. Parallèlement, un blocus a été instauré sur certains axes logistiques, notamment ceux permettant l'approvisionnement en carburant vers Bamako, ce qui fragilise davantage l'économie et la stabilité du pays. La présence russe, estimée à environ 2500 hommes, reste concentrée dans le centre et le nord. Elle s'appuie sur des bases stratégiques, notamment autour de l'aéroport de Bamako, qui sert de point logistique central. Malgré cette implantation, les forces russes peinent à contenir la progression des groupes armés et à répondre efficacement aux offensives coordonnées. Avant ce partenariat avec la Russie, la France avait joué un rôle central dans la lutte contre les groupes djihadistes. En 2013, l'opération Serval avait permis de stopper l'avancée de groupes armés vers le sud et de reprendre plusieurs villes importantes comme Gao et Tombouctou. Cette intervention avait été prolongée par l'opération Barkhane, déployée dans plusieurs pays du Sahel, avec plusieurs milliers de soldats et des morts de soldats français. Ces opérations ont permis d'éliminer certains chefs djihadistes et de limiter temporairement l'expansion des groupes armés. Cependant, elles n'ont pas empêché leur réorganisation ni leur implantation durable dans certaines zones rurales. À partir de 2020, les tensions politiques entre la France et les autorités maliennes ont conduit à un retrait progressif des forces françaises, finalisé en 2022, laissant la place à de nouveaux partenariats militaires avec les Russes.
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12: J'ai avec moi à nouveau pour cette troisième émission le docteur Jacques Moreau, qui était gastro-entérologue au CHU de Toulouse et qui est spécialiste de ces maladies particulières qu'on appelle les MICI, qui sont les maladies inflammatoires de l'intestin. Il nous en a parlé en détail, il nous a parlé des diagnostics, il nous a parlé de l'importance de ces maladies, de l'évolution de la fréquence de ces maladies, en fonction en particulier de la malbouffe, de la manière de manger. Et on va parler des traitements aujourd'hui. Les traitements, il y a plusieurs sortes de traitements. Il y a les traitements classiques. Puis on va dire un petit mot sur ce qu'apporte l'intelligence artificielle dans tout ça. Donc Jacques, merci d'être à nouveau avec moi aujourd'hui. Et est-ce que tu peux nous parler des traitements médicamenteux de ces maladies chroniques de l'intestin ?
13: Oui, bien sûr, Sylvie, je suis ravi de reparler de ces Mickey et de l'aspect thérapeutique, puisqu'il faut absolument éviter les complications parfois sérieuses de ces maladies, soit le recours à l'hospitalisation pour une poussée sévère avec altération d'état général, infection, soit les sténoses, c'est-à-dire les rétrécissements de l'intestin qui conduisent à des occlusions, soit les fistules, on a vu les fuites liquides intestinales, l'abcès, la péritonite par perforation, ou à plus long terme, malheureusement, le cancer du côlon. Donc pour éviter tout ça, on donne actuellement des traitements avec une stratégie qui est définie par le médecin expert, mais on verra peut-être que l'intelligence artificielle peut nous aider à choisir la bonne stratégie, notamment ce qu'on appelle les stratégies en step-up, par étapes, où on va partir d'un traitement léger vers un traitement plus fort, ou au contraire, taper très fort d'emblée, pour ensuite alléger le traitement.
12: Donc les médicaments qui sont utilisés, tu en as parlé.
13: Il y a eu de gros progrès. Il y a donc dans les premières lignes thérapeutiques, ce qu'on pourrait appeler des anti-inflammatoires, une espèce d'aspirine spéciale pour l'intestin, qui s'appelle les salicylates. Ensuite, il y a les cortisones. Alors, la corticoïde, là aussi, on a inventé des corticoïdes dont la galénique fait qu'ils se délitent dans les léons spécifiquement, donc ils ont très peu d'effets systémiques, d'effets généraux. Beaucoup moins d'effets secondaires que les corticoïdes classiques. Ensuite, il y a les corticoïdes classiques, donc beaucoup plus puissants, mais avec leurs effets secondaires, notamment sur le squelette, l'ostéoporose. Donc, dès qu'on continue au-delà de 3-4 semaines ce traitement, il est impératif de prendre du calcium et tout ce qu'il faut pour limiter le risque de l'os. Et puis, il y a l'autre catégorie qui est déjà très ancienne, on appelle les immunosuppresseurs. L'azathioprine et le méthotrexate. Donc, c'est des médicaments qui agissent sur l'immunité en général, quand on prend par voie orale, qui a été utilisé pendant des dizaines et dizaines d'années, avec là aussi quand même quelques effets secondaires. Donc, on les utilise aujourd'hui avec parcimonie. Mais la révolution, elle date de maintenant 25 ans, c'est l'arrivée des biothérapies qui bloquent une des très nombreuses cascades des voies inflammatoires. Ce sont des molécules biologiques, donc pas fabriquées de façon synthétique comme de la chimie. C'est très original d'ailleurs, elles sont fabriquées par des cellules vivantes, mises en culture, et ces cellules qui ont été génétiquement programmées pour fabriquer la molécule dont on a besoin. Les plus anciens datent de 25 ans, c'est l'infliximab. Alors tout ce qui termine par mab, ce sont les biologiques, c'est des grosses molécules. Donc ils vont bloquer l'anti-TNF-alpha, ils bloquent le TNF-alpha, qui est une des molécules impliquées dans l'inflammation, de façon assez générale.
12: Je trouve ça extraordinaire quand même, toute cette évolution, oui. Et toute la recherche. Et c'est
13: J'ai vécu personnellement cette évolution il y a 25 ans, et c'était une véritable révolution. Quand on a pu offrir aux patients ce genre de traitement, qui coûtait une fortune à l'époque, il fallait négocier ça, je me souviens, dans le cadre de comités thérapeutiques, avec l'aval du directeur de l'hôpital, on avait droit à une perfusion, si la maladie c'était une deuxième perfusion, maintenant ça s'est largement démocratisé. Alors il ne faut pas parler de générique, comme dans les médicaments génériques, on parle de biosimilaire. Pourquoi on dit biosimilaire? Parce qu'en fait, ces molécules étant cultivées dans des souches différentes, elles ne sont pas exactement les mêmes. Elles ont le même effet biologique, c'est pour ça qu'elles sont biosimilaires. Elles ont été comparées dans des essais thérapeutiques en parallèle pour voir si elles avaient le même effet biologique, mais ce ne sont pas exactement les mêmes. Mmh. Et même l'infliximab qui a été fabriqué il y a 25 ans, il n'est peut-être pas tout à fait celui qu'on connaît aujourd'hui, parce que les cultures cellulaires ont évolué.
12: C'est sûr, voilà. Ce qui est biologique, c'est jamais la même chose exactement.
13: C'est pas comme un médicament synthétique, chimique. Ouais. Alors ça, c'est les grosses molécules, les anti-TNF-alpha. Dans les grosses molécules, il y a ce qu'on appelle les interleukines. Alors là aussi, c'est très complexe. Je crois qu'on identifie chez l'homme 40 interleukines différentes. T'imagines,
12: Interleukines.
13: Alors, dans ces interleukines, il y en a qui marchent.
12: Il y a quand même des mots en médecine.
13: Alors, celle-là aussi se termine par MAB, usketunimab, c'est la plus fréquente. Et puis, il y a, dans le nouveau traitement, de toutes petites molécules, celle-là, administrer par voie orale, contrairement aux autres qui sont injectées, qui s'appellent les anti-JAK, J-A-K. Donc, les anti-JAK, ce sont des enzymes qui sont situées à l'intérieur des cellules. Et donc, avec ces anti-JAK, on bloque là aussi un mécanisme, un des innombrables mécanismes de l'inflammation. Alors, on peut combiner ces traitements, on fait des combothérapies, et maintenant même, on se lance dans des associations biologiques, grosses molécules, petites molécules. Là, ça devient un petit peu la stratégie fine, mais que les experts savent connaître. Et peut-être, là aussi, l'intelligence artificielle pourra nous aider à
12: oui,
13: dire
12: parce que est-ce que c'est la bonne formule ou pas. Ça dépend des ajustements suivant les
13: tout à fait, exactement.
12: Ouais.
13: Voilà. Bon, le principal, c'est justement de choisir la bonne stratégie thérapeutique pour ne pas laisser évoluer la maladie vers des formes sévères. Donc, plus qu'on traite ces formes sévères tôt, meilleur est le contrôle thérapeutique après. Et bien sûr, comme on fait des successions de traitements, des malades qui ont déjà eu des traitements moléculaires et de biologie deviennent un peu moins sensibles aux autres derrière.
12: Et alors, à part ça, si tout ça ne marche pas, on fait un traitement chirurgical.
13: Voilà. Alors, si ça ne marche pas, il faut faire appel au chirurgien. Donc, il faut, là aussi, ce sont des chirurgiens en général très habilités à prendre en charge les guides. Et il faut traiter le malade en post-opératoire. Et ça, le malade, il l'oublie un petit peu. Après le traitement chirurgical, il faut continuer le traitement, peut-être pas aussi fort qu'avant, mais pour éviter la récidive. Et surtout arrêter de fumer, par exemple. Alors, ce qu'on appelle le rebranchement de l'intestin, du circuit, ça s'appelle l'anastomose. Donc, on peut rattacher l'ilion avec le côlon. Parfois, si c'était possible, on est obligé de rattacher l'ilion à l'anus. Le poche pendant quelques semaines, une stomie. Là aussi, ça fait des progrès extraordinaires. Ils peuvent se baigner, faire du ski. Tout le processus éducatif dont on va parler est très important pour que le malade appréhende beaucoup mieux ce.
12: Et alors, la colectomie totale, ça arrive, ça?
13: Oui, totale.
12: Ça veut dire qu'on supprime tout?
13: Pas tout.
12: Comment ça se fait alors?
13: Le côlon, ça ne sert à pas grand-chose. C'est absorbé de l'eau. Hein. Donc, on a des selles un peu plus fréquentes, c'est tout. Donc, on essaie de boire un peu moins.
12: Ah bon?
13: Quand on vogue.
12: C'est comme
13: mais
12: ça.
13: Il y a quand même des règles alimentaires
12: un peu
13: à suivre.
12: Voilà, c'est ça. Que d'avoir des diarrhées tout le temps, c'est
13: bien
12: ça.
13: Bien sûr, c'est ça.
12: Ah bon.
13: Et puis, bon, avec des facteurs alimentaires, on arrive quand même à réduire un peu le rythme des selles. On va parler de ça. Dans la prise en charge éducative, on va parler d'alimentation.
12: Oui, d'accord. Mais avant, donc ça, on va faire ça la semaine prochaine. Oui. Mais avant, tu pourrais dire, il nous reste quelques minutes là, dire encore un petit mot sur l'évolution qu'on attend avec l'intelligence artificielle.
13: Bon alors, d'abord des remarques générales. Il faut comparer donc cette médecine de l'intelligence artificielle, qui est une médecine de calcul, une médecine algorithmique, avec la médecine que les patients aiment bien quand même, la médecine intuitive, la médecine humaine. voilà, alors le rôle, quel rôle majeur on peut attribuer dès aujourd'hui à l'intelligence artificielle, c'est d'abord d'analyser les images, par exemple, à l'endoscopie, les images de radio, les images de scanner. Là, elle fait aussi bien que le radiologue. Sauf que même pour les mammographies, tout ça, on sait bien que l'expert, quand même, le médecin, chasse un godet pour savoir si ce que dit l'intelligence. Enfin,
12: oui, parce que des fois, l'intelligence, ça peut avoir des biais. Hein.
13: Tout à fait. Et là, par exemple, pour calculer la gravité d'une maladie intestinale, du côlon, par exemple, l'endoscopiste, il va prendre des images, il va se trouver filmer toute sa coloscopie, et l'intelligence artificielle va lui dire, il y a tant de centimètres carrés de lucerne, de trucs, tout seul avec un œil, tu le fais pas. Donc ça peut faire gagner beaucoup de temps et donner des scores d'activité et de gravité beaucoup plus objectifs. Ça, c'est l'analyse d'image. Ensuite, je crois qu'il peut aider au diagnostic difficile. Et je n'ai pas parlé, je crois, mais il y a un certain nombre de colites qui restent inclassées. C'est-à-dire des malades qui ont un peu VRCH, un peu Crohn, un peu les deux, et on ne sait pas comment les classer. Il en reste à peu près 10-15% aujourd'hui. Je pense que là aussi, l'intelligence va nous aider, en poulant tout un ensemble de valeurs, à nous dire bah, ça va être un Crohn dans 2 ans, ou ça va être VRCH. Donc il y aura de moins en moins de colites inclassées.
12: D'accord.
13: Et le troisième point, c'est l'algorithme thérapeutique. Alors, on a vu que le nombre de molécules grandit pratiquement tous les 6 mois. Et donc, le médecin se trouve confronté à un choix, parfois très délicat, très subtil. Qu'est-ce que je mets en première ligne? Qu'est-ce que je mets en deuxième ligne? Qu'est-ce que j'associe? Et là aussi, on a déjà en tête des schémas, des diapos, avec des flèches, plus, moins, etc. Mais l'algorithme travaillé par une intelligence, ça va prendre quelques secondes, alors que dans la tête, c'est plus compliqué. Bien sûr, il faut tenir compte du ressenti du patient aussi. On va en parler de ça. Hein.
12: Oui.
13: Maintenant, c'est un dialogue toujours de partage, de thérapeutique. Mais si l'algorithme nous dit c'est plutôt ça qu'il faut faire, il va essayer d'expliquer au patient il faut commencer par là, je suis désolé. On peut commencer par les perfusions parce qu'on me dit que ce serait mieux que faire comme ça.
12: D'accord. D'accord, ben c'est vrai que le patient lui-même, ce que le patient ressent, ce qu'il a à dire sur le sujet, c'est très important. Ouais. Mmh. Et ça, comment dire, sa prise en charge, la stabilité, je dirais, hein, le psychologique et tout, sont très importants. Donc ça, on va en parler dans une quatrième émission la semaine prochaine.
13: Voilà, ce que je vais pas se conclure sur Pascal. Hein, le cœur a ses raisons que la raison ne connaît point, parce que si on considère que l'IA, c'est la raison, je crois que la raison ne peut pas tout expliquer en ce qui concerne les Mickey. Et elle ne peut pas notamment résumer le mode de vie et le ressenti d'un patient. Donc c'est ça qu'on va pouvoir aborder la prochaine fois.
12: Et je crois que c'est très général. Oui. Donc à la semaine prochaine, Jacques. Merci
13: Sylvie.

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Aucun d'entre nous ne vit pour soi-même, et aucun ne meurt pour soi-même. Si nous vivons, nous vivons pour le Seigneur. Si nous mourons, nous mourons pour le Seigneur. Dans notre vie comme dans notre mort, nous appartenons au Seigneur. Car si le Christ a connu la mort puis la vie, c'est pour devenir le Seigneur et des morts et des vivants.

Seigneur Jésus, tu es le premier des vivants et tu fais renaître celui qui croit en toi. Donne à tous les baptisés de vivre en fils de lumière. Église en marche, donne-lui d'annoncer hardiment ta résurrection d'entre les morts.

Seigneur Jésus, tu es entré après beaucoup de souffrances dans la gloire du Père. Nous te le demandons, change en joie la peine des hommes, change en joie le deuil de tous ceux qui ont perdu un être cher.

0: Notre Père qui es aux cieux, que ton nom soit sanctifié, que ton règne vienne, que ta volonté soit faite sur la terre comme au ciel. Donne-nous aujourd'hui notre pain de ce jour. Pardonne-nous nos offenses, comme nous pardonnons aussi à ceux qui nous ont offensés. Et ne nous laisse pas entrer en tentation, mais délivre-nous du mal. Amen.
1: Prions. Dieu qui renouvelle par le baptême ceux qui croient en toi, protège leur naissance dans le Christ. Défends-les contre les assauts du mal, pour qu'ils répondent fidèlement à ta grâce. Par Jésus le Christ, notre Seigneur. Amen.

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5: Bonjour mes amis. En 2018, j'avais le projet d'escalader la Walker, une voie mythique en face nord des Grandes Jorasses. Pour me préparer à ce défi, je me suis entraîné en salle d'escalade. Pourtant, j'aime pas trop les gymnases. Et j'ai pu progresser rapidement, si bien qu'en juillet, j'ai fait cette immense ascension sans m'épuiser. Chemin faisant, j'avais pris goût à la grimpe sur des prises colorées, dans une ambiance conviviale. Et j'ai décidé d'y aller chaque semaine pour garder la forme, en faisant un truc que j'aime près de chez moi. Ça me donnait bien la pêche, mais j'étais un peu déçu de ne pas progresser, même si c'est normal à 70 ans. Et puis le turnover des grimpeurs est si fréquent que je ne me faisais pas d'amis. Les grimpeurs réguliers sont trop forts pour moi, et mes compagnons d'un jour, je les revoyais jamais. Et puis début mars, ça a changé. Pour Noël, j'avais offert un stage d'escalade à Léna, ma petite fille de 6 ans. Elle grimpe partout. Alors, le lundi 2 mars au matin, je l'ai amenée sur mon vélo et confiée au moniteur. De mon côté, j'ai trouvé un petit groupe de jeunes pros, de mon niveau, pour grimper avec moi. On s'est encouragé, donné des tuyaux pour les passages difficiles. Et quand je les ai quittés, vers midi, l'une d'elles m'a dit « Tu sais, Denis, on vient ici tous les lundis matin. Ce serait bien si t'étais libre, toi aussi. » J'étais trop content, car je les avais trouvés bien sympas. Alors, depuis 2 mois, au lieu d'aller grimper seul le jeudi, j'y vais le lundi retrouver Ambre, Océane, Johanna et Emeric. Et moi qui plafonnais dans les voies bleues en Sissa, j'ai réussi plusieurs voies oranges et même une voie rouge. Oui, grimper avec eux m'a fait progresser, mais surtout, c'est bon d'avoir des amis. Et mieux on se connaît, plus nos conversations se font profondes. Que me dit Dieu dans cette tranche de vie? Que me révèle-t-elle sur lui? Déjà, le reste avec nous d'Océane m'a rappelé les pèlerins d'Emmaüs qui disent le cœur brûlant. « Reste avec nous, Seigneur. » Et j'ai pu leur dire, après coup, combien notre rencontre m'avait réjoui. Ils en avaient parlé, eux aussi, entre eux. Et puis l'escalade, comme le royaume, ça change le classement. Ce n'est ni celle qui a le meilleur job, ni le grand musclé qui grimpe le mieux. C'est la petite potelée, qui regarde bien, qui prévoit ses mouvements, et qui déplace son centre de gravité avec douceur pour rester en équilibre. Mais le plus fort, c'est cette bienveillance que chacun offre aux autres, en le regardant grimper et en l'encourageant. J'imagine qu'au paradis, ce sera ça. Et là, c'est déjà un peu le royaume dont Jésus dit qu'il s'est approché de nous. J'aimerais pouvoir leur dire un jour ces choses et leur parler de cette boussole de la joie qui me guide vers les autres et vers Dieu. À bientôt, mes amis.

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2: Du 18 au 23 mai, l'association Haïti Lévé Campé organise une grande vente au profit des enfants haïtiens à la salle du Belvédère à Saint-Gaudens. Michel Londedeux, bonjour.
3: Bonjour Eric.
2: Alors vous êtes la présidente de cette association. Je reçois également Cécile Marty, bonjour.
4: Bonjour.
2: Vous êtes secrétaire de l'association. Alors c'est un rendez-vous qui a lieu deux fois dans l'année, hein, au printemps et à l'automne.
4: Tout à fait.
2: Et ça a toujours été le cas ?
4: Oui, plus ou moins, en grande majorité, oui. Parce qu'on a tellement d'habits, de tonnes d'été. Donc on a fait deux séances, on va dire, deux sessions.
2: Alors avec pour objectif d'aider les enfants haïtiens, quelle aide est apportée aux enfants ?
4: Alors l'aide que nous apportons aux haïtiens, en fait, elle se fait par le biais de d'autres associations qui sont en France. C'est le parrainage collectif à la Maison des Cœurs Joyeux au Vérette, en Haïti bien sûr. Et ensuite, il y a les parrainages individuels. Il y a aussi les aides à l'école que nous préconisons énormément parce qu'un enfant à l'école est un enfant sauvé, surtout en Haïti.
2: Ce soutien apporté par l'association Haïti Lévé Campé existe depuis plusieurs années. Comment est-il né ce soutien?
4: Il est né suite au tremblement de terre, au séisme qu'il y a eu le 12 janvier 2010. Et ma fille que nous avons adoptée était encore là-bas. Et par l'aide d'amis, nous avons décidé de monter une association. À l'époque, c'était le directeur de l'hôpital de Saint-Gaudens, où je travaille, et sa femme, avec qui je suis amie. Et donc voilà d'où est née l'association.
2: Et vous êtes allée en Haïti déjà plusieurs fois ?
4: Oui, je suis allée 3-4 fois en Haïti, et après j'ai arrêté parce qu'il y a eu le fameux Covid. Et puis maintenant, c'est impossible d'y aller parce que d'abord, c'est la guerre et puis c'est les gangs. Et comme je tiens à ma vie et à mes proches, je n'ai pas envie d'aller me faire tuer là-bas.
2: Cécile, vous avez rejoint l'association dès le départ ou bien...
3: Deux ans après, je venais de m'installer à Saint-Gaudens. Et je souhaitais participer à une association caritative. Et il y avait eu l'organisation d'une séance de danse, de Zumba plus exactement. Et voilà, c'est comme ça que j'ai fait la connaissance de Michel et des personnes autour d'elle. Et ça m'a plu, voilà, je trouvais ça léger, dynamique et porteur de valeurs. Donc j'y m'y suis lancée et nous persévérons.
2: Alors l'association donc, a ces deux grands rendez-vous, donc de grandes ventes, au printemps et à l'automne ?
4: Oui, c'est ça. En principe, on essaye de faire au printemps et automne, et suivant la disponibilité de la salle que nous prête la commune.
2: Alors, qu'avez-vous réalisé depuis la création de l'association ? J'imagine pas mal de choses depuis 16 ans.
4: Énormément. Je vais vous en citer quelques-unes. Bon, beaucoup de repas-concerts, notamment des ateliers danse, comme l'a dit Cécile, des lotos, des vides-greniers, tout ce qui pouvait amener, apporter un peu d'argent à notre association pour pouvoir faire profiter les enfants haïtiens. Cet argent leur permet d'aller à l'école, de payer donc les enseignants, d'avoir au moins un repas par jour, maintenant deux. Voilà, et pour sortir le plus possible des enfants de la misère, quoi.
2: Du 18 au 23 mai, l'association Haïti Lévé Campé organise une grande vente au profit des enfants haïtiens à la salle du Belvédère à Saint-Gaudens. Alors, que sera-t-il proposé à la vente ?
4: Alors, comme chaque année, toute l'année, en fait, il y a des gens qui nous donnent des vêtements, adultes, enfants, chaussures, jouets, périculture, livres enfants, on ne prend plus les livres adultes parce que c'est trop lourd et on manque de main-d'œuvre pour les transporter. Et ensuite, nous vendons tout ça durant la semaine.
2: Et comment est-il possible d'aider l'association tout au long de l'année ?
4: Alors, il y a différentes façons d'aider l'association. Bien sûr, il y a le don monétaire, hein, que vous pouvez donner à n'importe quel, à quel moment de l'année. Il y a aussi l'adhésion qui est de 5 euros. Il restera de 5 euros, mais vous pouvez donner plus. Et ensuite, je vous dis, il y a la donation de tout ce que j'ai cité tout à l'heure, linge et tout ça. Et bien sûr, la donation de votre temps, une heure, deux heures, surtout au moment des installations et des rangements. C'est là où on a le plus besoin de main.
2: Combien êtes-vous de bénévoles à l'association Haïti Lévé Campé?
4: On a de bénévoles actifs, une bonne dizaine.
2: Une bonne dizaine,
4: oui. Puis on se relaie. Il y en a qui sont là tout le temps, il y en a qui sont là moins. Voilà. Mais bon, après, on a des personnes aidantes qui viennent spontanément, ou qu'on leur rencontre lors de la vente et qui nous proposent leur aide. Donc on l'accepte avec grand plaisir.
2: Il est toujours possible de vous rejoindre. Comment peut-on faire pour être bénévole à l'association Haïti Lévé Campé, Cécile?
3: Eh bien, c'est très facile. Ben, il suffit de nous joindre, de joindre Michel, qui est notre présidente, au 06 01 88 81 62. Et donc, elle est toujours disponible pour donner tous les renseignements dont les personnes ont besoin de connaître.
2: Je redonne le numéro 06 01 88 81 62. Que veut dire Haïti Lévé Campé?
4: Alors, Haïti Lévé Campé, c'est une amie haïtienne qui m'a soufflé au début cette appellation. Ça veut dire Haïti, relève-toi. Malheureusement, Haïti se relèvera peut-être pas, mais restons optimistes.
2: Voilà, je rappelle, hein, du 18 au 23 mai, l'association Haïti Lévé Campé organise une grande vente au profit des enfants haïtiens. C'est à la salle du Belvédère à Saint-Gaudens. De quelle heure à quelle heure?
4: Alors, le lundi, vu qu'on va installer le dimanche 17 et le lundi matin 18, on va ouvrir à 14h, même si tout n'est pas installé, ce n'est pas grave. Les gens peuvent quand même acheter. Voilà. Ensuite, du mardi au vendredi, on fait 10h-18h. Et le samedi 23, de 10h à 14h, parce qu'il faut qu'on range. Voilà. Et alors, le principe, c'est très facile. Vous prenez une poche jaune que l'on vous donne, vous la remplissez de tout ce qu'il y a. Et quand elle est pleine, vous passez à la caisse, ça fait 9 euros. Souvent, on a la pièce qui complète. Pour faire 10 euros, on nous le met en don. Voilà.
2: Michel Londedeux, merci.
4: Je vous remercie à vous, Eric.
2: Et je rappelle que vous êtes présidente de l'association Haïti Lévé Campé. Cécile Marty, merci.
3: Avec plaisir.
2: Et vous merci êtes vous. Avec plaisir, vous êtes secrétaire de l'association.
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2: Le cœur de la montagne est un film que vous pourrez voir en salle au cours de l'hiver 2026-2027. Un film documentaire animalier centré sur le Grand Étras et la protection des vieilles forêts et de sa biodiversité. Exclusivement tourné dans les Pyrénées par des Pyrénéens. Pour nous présenter ce film, je reçois les deux réalisateurs de celui-ci, Jérémy Caz et Patrice Abeille. Bonjour à tous les deux.
5: Bonjour.
6: Bonjour à tous les auditeurs et auditrices.
2: Alors, est-ce la première fois que vous réalisez un film comme celui-ci?
5: Oui, c'est la première fois qu'on réalise un film de cette ampleur, puisque là, l'objectif, c'est de faire un film qui passera au cinéma, donc avec des moyens qui sont pour nous conséquents, puisqu'on est en autoproduction. On vous parlera de l'équipe tout à l'heure, peut-être pour avancer, mais c'est vrai, oui, c'est la première fois.
2: Alors, pourquoi vous êtes-vous intéressé au Grand Étras et à la protection des vieilles forêts et de leur biodiversité? Avec quel objectif?
5: Alors, nous, on est deux dans la réalisation du film, donc Jérémy et moi. Moi, je suis le cinéaste qui fait des images depuis pas mal d'années. En fait, je suis pyrénéen de base, hein, mes parents sont du coin, et je suis vite tombé amoureux de ces vieilles forêts, de ces espaces à forte naturalité. Et c'est vrai que le Grand Étras cristallise un peu cette richesse écologique. C'est un oiseau en fait qui reste un emblème de tout ce que l'homme a renoncé à protéger tout ça. Il en reste pas beaucoup. Pourquoi? Parce que bon, ses habitats se sont dégradés au fil des années. Dans les Pyrénées, on a une sous-espèce un peu particulière. On a une sous-espèce qu'on appelle Aquitanicus, les scientifiques l'appellent ainsi, et c'est une espèce qui est endémique aux Pyrénées. Mmh. À savoir que le Grand Étras dans le monde, en général, il utilise un seul milieu, le milieu des forêts typiques de ça s'appelle la taïga. Dans les Pyrénées, il va utiliser 7 types de forêts. Et pourquoi ? Parce que du fait de son évolution et au retrait des glaciers il y a 10 000 ans, il a trouvé là plusieurs niches écologiques qui aujourd'hui lui permettent de survivre vivre et d'être dans une population qui quand même est stable. Voilà, il y a des endroits où ça se stabilise, des endroits où la population chute un peu. Mais on a quand même cet animal encore autour de nous. Et l'objet du film, c'est aussi de parler de cet animal. Pourquoi ? Parce que c'est juste une excuse, je pense, moi, de parler de ça. Pourquoi ? Parce que c'est l'essence, en fait, c'est protéger ces espaces qui sont réduits à 4 à 5% dans les Pyrénées. Il y en a plus beaucoup.
2: Il se retrouve sur toute la chaîne des Pyrénées ou qu'un endroit bien précis de la chaîne ?
5: Alors, il est à peu près présent sur 350 km de linéaire de forêt. Moi, je ne vais pas vous faire à la radio un dessin, mais c'est vrai que le linéaire est assez important. Et d'ailleurs, en écologie, c'est ce qui fait qu'il survit encore. Ces connexions de bon habitat, si vous voulez, permet à l'oiseau d'être présent encore. À savoir que les Pyrénées, il y a des endroits qui sont difficiles d'accès, donc sauvage. Voilà. Donc c'est...
2: Il est encore tranquille de ce côté-là ?
5: Ah, tranquille, je ne dirais pas ça. Non. Il est quand même sous le joug de certaines activités touristiques humaines. Voilà. Après, l'objet du film, c'est surtout ne pas mettre à défaut l'humain, au contraire. Nous, on a fait un film dans lequel on a intégré, oui, les animaux, mais aussi les humains.
2: C'était votre démarche principale dans ce film ou il y a eu d'autres
5: Oui, enfin, la démarche principale, ouais. C'est quand même un film animalier. Mmh. Donc, en fait, c'est l'histoire d'un petit garçon, Uko, qu'on va suivre au cours de son évolution naturaliste. On va le suivre enfant, adolescent, puis jeune adulte. Et au cours de ce périple, de cette quête, sa quête, bien sûr, vous avez compris, ce sera de trouver ce grand tétra, de retrouver même ce grand tétra, puisqu'il aura, vu l'occasion de l'observer lors d'un pique-nique à montagne, à l'aube de ses 7 ans. Et adolescent, il va parcourir ses forêts pyrénéennes à la recherche de cet oiseau. C'est tourné un peu comme une enquête et à travers son périple, il va rencontrer beaucoup d'espèces en fait. Le pic noir par exemple, qui est un des indicateurs de bonne santé des forêts. L'ours, le gypaète barbu. Et bien d'autres espèces qui vont l'amener à découvrir... Mais je ne vous dis pas la fin.
2: Ah, vous dites d'autres espèces. Lors du tournage, vous n'avez pas rencontré que le grand tétra ?
5: Non, les images, ça fait longtemps qu'on tourne. Moi, ça fait des années hein, que je fais ça. Donc, vous allez avoir tout le cortège des oiseaux qui utilisent les loges, si vous voulez, au départ. Le pic noir, le pic épêche, etc. Et en fait, sa quête, elle va l'amener à croiser, évidemment, comme je vous disais tout à l'heure, d'autres espèces comme le cerf par exemple. On a une scène incroyable de cerf avec Uko adulte, le gypaète barbu qui est un oiseau qui revient dans les Pyrénées. Il a à peu près une croissance de 10% par an comme l'aigle royal. C'est un oiseau qui avait disparu dans les années 60 et 70. Il y a une légende qui courait sur cet oiseau. C'est pour ça aussi que nous on veut parler de ces oiseaux qui sont un peu en parallèle du film, hein. Mais c'est un oiseau qui avait disparu. Il y avait une légende qui courait dans les Pyrénées qui disait que c'était un voleur d'enfants. Alors que quand vous connaissez la biologie et l'écologie du gypaète barbu, c'est un oiseau qui mange même pas de chair humaine, il mange juste la substance de moelle qu'il y a dans les os. Voilà, c'est le dernier oiseau qui va utiliser une carcasse à montagne, c'est le gypaète barbu. Donc les enfants, restez... Vous pouvez observer cet oiseau sans danger. C'est un oiseau extraordinaire, magnifique. C'est le plus grand vautour d'Europe.
2: Jérémy ?
7: Oui, moi j'aurais complété parce que effectivement, du coup, il y a les rencontres animales tout le long du film. Et l'idée, il l'a dit Patrice, c'est de ne pas dissocier les humains des animaux. Et donc tout au long de la quête de ce jeune Uko, il va aussi croiser des personnes qui vivent dans la montagne, qui vivent la montagne même. Donc voilà, il y aura un berger, il y aura un scientifique. Notamment Emmanuel Menoni qui donc chaque personnage, c'est le terme scénaristique, mais en fait chaque personne joue son propre rôle dans notre film. Donc Emmanuel Menoni est Emmanuel Menoni, il est scientifique et c'est un biologiste mondialement reconnu et spécialiste du grand tétra. Donc il nous fait le plaisir de jouer et donc voilà, c'était aussi comme il l'a dit Patrice, ne surtout pas dissocier l'humain de l'animal, puisque voilà, on vit tous finalement dans les montagnes, et les auditeurs auditrices de Radio Présence sont peut-être dans les montagnes aussi, donc voilà, c'était important pour nous de pas dissocier ça, puisqu'on fait partie de ce monde-là tous ensemble.
2: Voilà, pour les auditrices et auditeurs qui nous écoutent sur Bagnères de Luchon ou la Vallée d'Or et du Louron, comment s'est déroulé le tournage? J'imagine en silence, c'était le mot d'ordre, hein, pas un bruit, et avec peu de personnes sur le terrain.
5: Alors en fait, c'est des techniques un peu particulières dans le film. Jérémy en parlait, on va suivre l'évolution de ce jeune Ouko. Bien sûr, à l'âge de ses 8 ans, il va pas faire de l'affût. Par contre, il va comprendre comment approcher le vivant. Il y a toujours une démarche selon l'espèce que vous approchez. Et quand il va devenir adolescent, on va le voir grandir. Son premier affût, ce sera le pic noir. Et il va observer pendant longtemps ce pic noir, essayer de comprendre comment il peut le respecter tout en l'admirant. C'est aussi un message qu'on veut lancer à travers ce film, hein, essayer de faire comprendre aux gens qu'on peut être admiratif du vivant, essayer de l'approcher, ne pas mettre la nature sous cloche, hein, comme on entend un peu aujourd'hui, un peu partout. Je pense que c'est contre-productif. Je pense qu'il faut donner un message d'espoir aux enfants et ne pas leur dire la nature sera cloisonnée et vous serez à l'extérieur de ce monde. Parce que comme il disait Jérémy, ben, c'est un monde qui est à côté de nous. Le Grand Tétra, par exemple, il vit très près de nous. Hein. Souvent, dans les stations de ski, vous passez dans une piste noire et sûrement à 200 mètres, il y a un site d'hivernage. Hein. Voilà. Et donc l'affût, c'est, la question c'était de comment on a tourné ça. En fait, le premier principe, c'est de ne pas déranger. Et pour ne pas déranger, il faut connaître l'espèce. En fait, la connaissance, ça permet de respecter l'animal, la bête qu'on veut voir. C'est une base, en fait. Alors, il faut lire beaucoup, mais ce jeune Ouko, en fait, il ne va pas lire dans le film. Il va faire son périple à l'ancienne.
2: Comme vous savez.
5: C'est ça, comme un Pyrénéen. Mmh. Et il va adopter une attitude de rapport au vivant qui va lui permettre justement de vivre des moments extraordinaires. On a par exemple une scène d'observation de Ouko adolescent devant un gypaète barbu justement qui casse les os au pied d'une falaise. Savoir que le gypaète, quand il trouve une carcasse, il est obligé de casser l'os en le lançant d'une certaine hauteur pour en tirer la moelle. Voilà, il va apprendre tout ça. Donc il y a des espèces, vous êtes obligé de passer par un affût. Le grand tétra, il est impensable déjà de pas connaître le secteur, mais aussi de pas connaître l'oiseau pour l'approcher, parce que c'est des espèces très très sensibles déjà au bruit de l'homme. Un homme qui cadence son pas dans une forêt a une cadence assez particulière, et ça les animaux sauvages le connaissent. Si vous fracturez votre cadence, l'animal aura une distance de fuite beaucoup plus courte et sera plus tranquille. Donc il y a toute une approche, toute une méthodologie qui va comprendre en fait ce petit Ouko à travers sa quête.
2: Ah, justement, oui, Jérémy.
7: Non, je voulais juste compléter les techniques de tournage. Patrice l'a très bien expliqué, mais il y a aussi à savoir voilà, que chaque espèce a aussi des moments dans l'année qui sont plus ou moins opportuns, des moments qui sont absolument proscrits. Patrice l'a dit, mais c'est bien de le répéter. Voilà, nous, le non-dérangement des espèces, c'est peut-être la valeur fondamentale qu'on essaye de transmettre aussi. Ça passe par les connaissances, il l'a dit. Ce qui fait que, par exemple, on s'est totalement interdit les drones. On en voit de plus en plus dans les films documentaires animaliers. Pour nous, ça n'avait aucun sens de faire ça. En fait, ça, on perd tout l'essence du message du film.
2: Ça dérange, donc, parce qu'on voit du bruit.
7: Ça dérange complètement. Patrice en parlera sûrement mieux que moi, mais les drones, c'est catastrophique pour tous les oiseaux, tous les rapaces. C'est vraiment
2: même
7: une catastrophe.
2: Même les animaux
7: Oui, alors les animaux en général. Mais voilà, donc déjà, il y a ça. Et il y a aussi les conditions de montagne. Du coup, il faut penser que dans les tournages, on a tout le matériel dans le dos. Donc, c'est des sacs entre 20... Alors, moi, je suis plus petit gabarit. Donc, moi, j'ai 20 kilos, mais les autres, ils en ont plutôt 30. C'est des milliers de mètres de dénivelé. C'est beaucoup de tournages qui, entre guillemets, ne donnent rien. C'est-à-dire qu'on n'a pas forcément les images animalières, mais ça fait partie de l'aventure, parce que on dépend, et surtout Patrice qui a fait les images, mais on dépend de la météo, de l'animalier. Donc voilà, c'est des conditions très particulières où on n'est pas du tout en studio, où on dit, on met le clap de début et ça tourne, quoi.
2: Qu'avez-vous appris au cours de ce tournage sur le Grand Tétra et sur son environnement que vous ne sachiez pas auparavant?
5: Alors, ça fait longtemps que j'apprends, en fait. C'est pour ça que j'ai mis un temps de réponse. Et j'apprends depuis l'âge de 10-12 ans. Voilà. Et c'est un animal, moi, qui m'a fasciné depuis cet âge-là.
2: Pourquoi ?
5: La réponse peut être courte et très très longue.
2: Allez-y.
5: Fasciné, pourquoi ? Parce que, vous savez, le grand tétras, c'est un héritage du monde ancien, un peu. Il y a 10 000 ans, au retrait des glaciers, l'humanité n'était pas celle qu'elle était aujourd'hui. Hein. On n'était pas encore un peuple de chasseurs-cueilleurs. Et au retrait des glaciers, les Pyrénées ont eu un héritage des espèces assez particulières, des espèces qui vivaient auparavant sur tout le sud-ouest, même jusqu'en plaine. Le grand tétras était présent dans les parties de Piémont à cette époque-là. Et quand les glaciers se sont retirés, eh bien, le seul endroit où le grand tétras a trouvé refuge, c'est les Pyrénées et les sommets les plus hauts, les crêtes, enfin les crêtes, les lisières de forêt. Et il a un espace de vie aujourd'hui qui est très restreint. Mmh. On peut l'estimer entre 1300, 1400 mètres et 1800 mètres d'altitude. Cette distance-là de son espace de vie, c'est à peu près ça, sur toute la face nord des Pyrénées. Et donc cet héritage, c'est quelque chose que j'ai trouvé extraordinaire parce que ça m'a toujours fait penser à un oiseau qui est toujours dans la survie. C'est le cas, vous allez me dire, de beaucoup d'espèces, mais notamment du grand tétras, parce que son milieu normalement originel, c'est les milieux froids. La Scandinavie, la Sibérie, où les populations de la sous-espèce majeure sont bien plus importantes. Et donc il est auprès de nous. Parfois, au cours de notre histoire, on a détourné le regard de cet oiseau et de ces espèces-là. On appelle ces espèces, il faut savoir, c'est des espèces parapluies. C'est des espèces, en fait, quand elles sont présentes sur un territoire, vous avez un diamant entre les doigts. Quand vous perdez un grand tétras, vous perdez plus qu'un grand tétras. Vous perdez tout un cortège d'espèces qui sont inféodées à ces milieux. Et moi, ça me rend triste. Voilà. Et la fascination que Hugo, dans le film, va avoir, il ne le sait pas encore, hein, mais je pense que c'est un peu ça.
2: Le changement climatique a une importance sur sa présence dans les Pyrénées ?
5: Alors, c'est vrai qu'on parle beaucoup de changement climatique aujourd'hui.
2: Si vous me parliez de grand froid, justement.
5: Ouais. En fait, vous savez, c'est évident que le climat change, bien entendu. Dire l'inverse, ce serait dogmatique, ou je ne sais quel terme on peut employer. Moi, ce qui m'effraie, c'est plutôt la perte de biodiversité, la perte du vivant. Évidemment que le changement climatique est présent. Évidemment qu'on ne peut pas le nier. Évidemment qu'il y a des conséquences. Mais ce qui est effrayant, les scientifiques, beaucoup de scientifiques sont en accord avec ça, c'est la perte de la diversité du vivant. Vous savez, autour de nous, je vais parler d'espèces que tout le monde connaît, par exemple les passereaux. Les passereaux, qu'ils soient citadins ou campagnards, qu'on en a le Comminges et dans tout le bocage pyrénéen, c'est eux qui souffrent les premiers. On en voit de moins en moins. Et ça, c'est inquiétant. Pourquoi ? Parce que ce sont des oiseaux proies et puis ça a un impact sur toutes les autres espèces. Le début de la question, c'était quoi ?
2: C'était le changement climatique.
5: Alors pour le grand tétras,
2: impacte-t-il justement sa présence ? Vous parliez de grand froid.
5: Alors pour le grand tétras, ce qui impacte aujourd'hui, c'est qu'on constate aujourd'hui, c'est qu'il y a un taux de parasites qui est plus important qu'auparavant. Si vous voulez, il y a 20 ans, 30 ans, 40 ans, le taux de parasites sur les grands tétras n'était pas celui qui est aujourd'hui. Aujourd'hui, on trouve, il peut arriver qu'on trouve sur un grand tétras plusieurs tiques, plusieurs parasites qu'on ne trouvait pas avant. Ça, c'est un signe. C'est un des premiers signes qu'on commence à voir. Alors, dire que c'est les changements climatiques, moi, je suis pas scientifique, moi, je suis passionné. Voilà. Je porte un regard qui est le mien. Et donc, je ne vais pas m'aventurer, je vous fais la restitution de dernières études uniquement. Mais il paraît évident que si les températures remontent aux valeurs qu'on connaît aujourd'hui, il y a de fortes chances qu'il y ait un impact très très fort.
2: Quelle est cette durée de vie au grand tétras ?
5: C'est à peu près 12-15 ans. J'ai hésité parce qu'on a des grands tétras qui ont été jusqu'à 17 ans, mais c'est des grands tétras qui étaient en captivité. Donc une douzaine d'années, ils misent sa survie sur la durée de vie des adultes, en fait, le grand tétras. Si un grand tétras jeune arrive au bout d'un an, il a pas mal de chances de survivre et d'arriver à l'âge adulte. À savoir que dans une nichée, pour vous faire un petit résumé là, rapide sur sa biologie, une poule en moyenne, une femelle dans les Pyrénées va pondre 3 œufs. Si 3 petits arrivent, il y en a 66% qui vont mourir le premier hiver. Ils sont très fragiles, donc 2 petits sur 3 vont mourir. Mais le troisième, s'il arrive à passer un an, il a de fortes chances d'arriver à l'âge adulte.
2: Le tournage de ce film, dont je rappelle le nom, hein, Le Cœur de la Montagne, vous a demandé combien de temps en préparation, en tournage et en montage ?
7: Alors c'est très dur, je pense, de faire un vrai timing, parce que comme Patrice il l'a dit, lui c'est presque des dizaines d'années. Il y a des images en tout cas qui datent de on va dire, c'est à peu près ça.
5: Oui.
7: À peu près dizaines d'années, de toutes ces sorties, etc. Après, à partir du moment où on a commencé à écrire les scénarios, donc ça c'était le moment où on s'est rencontrés, donc c'était il y a 2 ans. Donc à partir de là, il y a beaucoup de scènes scénaristiques, on va dire, qui ont été tournées. Et en parallèle, on commence les montages. Donc le temps exact, c'est très dur à calculer, mais voilà, c'est énormément de travail. Faire un film, c'est pas que faire des images. Il y a tout ce qui se passe autour. Il y a de l'écriture, il y a des voix off, il y a un scénario, il y a monter des équipes, il y a donc effectivement monter, il y a l'étalonnage. Donc tout ça, on le fait à deux. Il y a avoir des partenaires, faire des contacts à la radio, faire diffuser l'information. Donc voilà, ça, on le fait à deux. Et ensuite, il y a tout ce qui est la post-production qu'on a commencé à entamer, mais qu'on va finaliser là dans les prochains mois, où là on a des équipes de professionnels. Et c'est d'ailleurs pour ça qu'on fait une campagne de financement, puisque alors nous on le fait avec le cœur et avec le bénévolat pour le moment, mais les professionnels qu'on a autour de nous sont professionnels, donc il faut les payer, c'est normal, et c'est pour ça qu'on lance cette campagne.
2: Voilà, justement, ça tombe bien, si vous me tendez la perche, si tu me permettes. Vous avez lancé un financement participatif qui est disponible depuis le 10 avril dernier. Comment peut-on y participer ?
7: Alors en fait, c'est très simple. C'est une plateforme de financement participatif qui est très connue, qui s'appelle Ulule. Donc le site, c'est www.ulule.com/lecoeurdelamontagne, tout attaché. Et donc le principe, pour s'il y a des gens qui ne connaissent pas, donc c'est pas tout à fait des dons, il y a des contreparties. Donc suivant, donc vous avez une page avec toutes les explications du projet, il y a le teaser vidéo d'ailleurs qui est disponible. Donc c'est pas encore la bande d'annonce, mais on y est proche. Et donc suivant le montant que vous souhaitez donner, vous avez des contreparties. Donc ça va de l'affiche du film jusqu'à la sortie en nature avec Patrice pour aller essayer d'observer et comprendre un peu le monde sauvage. Donc voilà, je redonne le site, c'est www.ulule.com/lecoeurdelamontagne. Et dans tous les cas, si vous tapez Le Cœur de la Montagne film, normalement sur les moteurs de recherche, vous tombez vite sur nous.
2: Et y a-t-il une limite pour participer à cette campagne de financement ?
7: En termes de temps ?
2: Oui.
7: Alors en termes d'argent, il n'y a pas de limite, mais non, je rigole. Et en termes de temps, c'est jusqu'au 20 mai. Donc 20 mai grand maximum, sachant que voilà, nous c'est le principe du tout ou rien. Donc soit on arrive à atteindre notre objectif et donc le film voit le jour, soit on n'y arrive pas et malheureusement nos super images resteront pour nous, mais ça sera pas le cas. Donc on va arriver, on compte sur nos Pyrénéennes et Pyrénéens pour rejoindre l'aventure avec nous.
2: Ouais. Ah, nous enregistrons cette émission aujourd'hui lundi 20 avril, hein, je précise. Vous en êtes à combien actuellement au moment où nous enregistrons l'interview ?
7: Là, on est à autour de 35%, donc c'est un très bon début.
2: Il reste un mois pile, jour aujourd'hui où nous enregistrons.
7: Voilà, il reste un mois pile, donc on est à 35%, et donc voilà, c'est pour ça aussi que, et merci de nous donner la possibilité de parler du film, pour que voilà, les Pyrénéennes, Pyrénéens, et en tout cas, en l'occurrence, les auditeurs, auditrices de Radio Présence, puissent rejoindre l'aventure, parce que du coup, je fais le lien avec la question d'avant, par rapport à cette équipe de pros, où là, on a la chance d'avoir vraiment une équipe exceptionnelle, et je pèse même pas mes mots, puisque notamment, on a Marc Namblard, qui n'est pas connu du grand public, mais en fait, c'est un audio-naturaliste. Donc, son métier est de capter les sons animaliers et les ambiances naturelles. Donc, c'est vraiment son métier. Et lui, il a réalisé l'ambiance sonore du Chant des Forêts, notamment, qui est sorti récemment, qui a fait un tabac partout. Il avait fait la Panthère des Neiges à l'époque. Donc, Monsieur Marc Namblard a un César depuis quelques mois. Donc voilà, nous à deux, on lance ce projet, on a un césarisé dans l'équipe, donc vous imaginez bien que l'honneur est immense pour nous qu'il accepte de travailler avec nous. Mais voilà, ces gens-là, il faut bien les rémunérer pour leur travail exceptionnel. Et voilà, il faut aussi noter que l'audio dans un film animalier, c'est on va dire 30% du film. Une superbe image sans le son immersif, ça vaut pas grand chose. Donc là, voilà, on sait qu'on aura, on aura une ambiance sonore ultra pro. On aura aussi un studio à Toulouse pour enregistrer les voix off. On a un musicien pro qui est du Comminges aussi, qui nous fait une composition de la bande originale sur mesure. On a une graphiste pro. Donc voilà, c'est pour ces gens-là que la cagnotte est lancée, quoi.
2: Et puis vous en parliez à l'instant, le film a pu se faire grâce à plusieurs partenaires.
7: Ouais, tout à fait, tout à fait. On a pas mal de partenaires, donc on a un seul partenaire financier qui est la Comcom de chez nous là, de Kajir
2: Garonne.
7: Voilà, tout à fait. Mmh. Et tous les autres partenaires, c'est sur le relais d'information. Donc voilà, c'est aussi pour ça qu'on lance encore une fois la cagnotte, parce qu'on n'a pas forcément de soutien. Donc c'était un choix d'être indépendant. Et autoproduit, ça nous donne une liberté artistique complète, et ça c'était obligatoire pour nous. Et donc on a les trois parcs naturels des Pyrénées, donc ça c'est super, c'est une vraie légitimité pour nous aussi. Donc on a nos amis catalans, on a le parc naturel ariégeois, et chez nous le parc Barousse-Comminges.
2: Oui.
7: C'est ça, Barousse-Comminges-Pyrénées.
2: PNR, Comminges, Barousse-Pyrénées.
7: Voilà, il n'y a pas l'ordre, mais il y a les bons mots, je crois, on est dans ça. Et on leur passe bien le bonjour pour et le remerciement pour leur soutien. On a aussi une très grosse association militante, le FNE, France Nature Environnement Occitanie-Pyrénées, qui milite au quotidien pour la protection des espèces. Et eux nous envoient un grand soutien aussi. Donc c'est vrai que ça nous donne une grande légitimité dans notre travail. On a aussi Natura 2000 de la zone de Marignac, qui nous aide, et un petit lieu aussi à Éterre-Cagir, qui est dans le Comminges, la Rio Casé, qui nous a soutenus depuis le début. On a fait des tournages, on a fait des conférences, donc voilà, ça fait 7 partenaires, si je dis pas de bêtises.
2: Et puis le 25 septembre prochain, le film sera projeté en avant-première lors du Festival Pyrénéen de l'Image Nature de Cotterêts dans les Hautes-Pyrénées. Avez-vous une idée à ce jour où nous pourrons voir ce film dans les prochains mois? Est-ce que vous avez commencé à y travailler, ou est-ce que pour l'instant vous vous contentez de faire vos efforts sur le financement?
7: Ben ouais, étape par étape. Hein. Du coup, là, on finit les tournages parce que le tournage.
2: Vous avez mis l'eau à la bouche aux auditrices, auditeurs.
7: Oui. Mais vous imaginez que nous, depuis le temps qu'on travaille dessus, on
5: dans est, tous les bons cinémas.
7: Ouais, déjà, ça sera dans tous les bons cinémas. Ça, on fera le maximum en tout cas. Non, mais voilà, l'animalier aussi est très spécifique. Donc, on a encore des petites finalisations de tournage à faire qu'on est en train de faire actuellement. Le montage, tout ça, la campagne qui va, comme je dis, dépendre de l'avenir du film ou pas. Et puis, donc voilà, l'idée c'est, ben là c'est même pas l'idée, c'est confirmé, l'avant-première se fera au Festival de Cotterêts le 25 septembre, c'est la soirée d'inauguration du festival. Donc ça c'est super. Après l'idée c'est de, on a candidaté à pas mal de festivals en France pour l'automne, et donc de faire une sortie en salle de cinéma à partir de l'hiver 2026-2027, donc on l'espère dans tous nos cinémas pyrénéens à minima. Puis après, je pense que nos amis alpins, je pense qu'ils sont, ça pourrait les intéresser.
2: Même dans les grandes villes.
7: Et dans les grandes villes, parce que voilà, le but c'est de sensibiliser le public à tous ces trésors qu'on a dans les Pyrénées. Donc,
2: et faire connaître les Pyrénées.
7: Exactement, et plus large sera la diffusion, plus heureux on sera.
2: Redonnez-nous l'adresse hein, où l'on peut participer à ce financement participatif.
7: Ouais, c'est www.ulule.com/lecoeurdelamontagne, tout attaché. www.ulule.com/lecoeurdelamontagne.
2: Et ne tardez pas, c'est jusqu'au 20 mai. Jérémy Cazes et Patrice Abeille, merci.
5: Merci à vous.
7: Merci beaucoup.
2: Avec plaisir. Je rappelle que vous êtes les réalisateurs hein, du Cœur de la Montagne, un film que vous pourrez voir au cours de l'hiver 2026-2027. Merci, à bientôt.
5: Merci à tous, à bientôt.
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2: Comme nous le faisons chaque semaine depuis plus de 20 ans, nous allons nous rendre au cinéma Le Régent à Saint-Gaudens pour présenter le programme des animations qui vous est présenté comme chaque semaine par Thomas Miquel, le directeur du cinéma Le Régent. Bonjour Thomas.
8: Bonjour.
2: Alors du 12 au 23 mai, 79e édition du Festival de Cannes, et pour le jour de l'ouverture de ce rendez-vous, vous pourrez suivre la retransmission de la montée des marches et de la cérémonie d'ouverture, puis à 20h le film d'ouverture. Il s'agit du film de Pierre Salvadori. Un mot sur ce film, et je crois que vous allez vous rendre au Festival de Cannes comme chaque année.
8: Oui, alors moi j'y vais maintenant en particulier pour des journées, en fait c'est juste avant que ça démarre, le dimanche, lundi, mardi et mercredi. Il y a des journées professionnelles en fait où on est, donc il y a plein de, on voit déjà, on voit plein de films de la sélection, et puis on est à des réunions des AG, on rencontre le CNC, on rencontre aussi des prestataires de cabine, voilà, donc il y a plein de choses. Et le festival lui démarre le mardi soir et il démarre réellement le mercredi, et voilà, et nous moi j'y suis vraiment avant, les trois jours avant on va dire. Et voilà, et donc mardi, le film d'ouverture, c'est un film de Pierre Salvadori, donc je ne peux pas trop vous en parler parce que je l'ai pas vu. Après Pierre Salvadori, on le connaît, c'est quelqu'un qui fait des comédies, quoi, vraiment. Hein. Donc là, il y a un super casting avec Anaïs de Moustier, Gilles Lelouch, Pio Marmaille. Voilà, donc ça donne vraiment envie. Et donc, ce qu'on vous propose, nous, comme soirée, c'est on va retransmettre dans la salle la montée des marches et la cérémonie d'ouverture. Donc voilà. Et on enchaîne sur le film comme à Cannes. C'est-à-dire que c'est pareil là-bas, en fait, après, quand il y a la cérémonie, une fois que c'est fait, en fait, le film est projeté. Ouais. Donc voilà, vous allez pouvoir faire une petite soirée à distance cannoise.
2: Alors, à l'occasion du Festival Jazz en commun, exposition Jazz sans frontières, couleur du monde, du 12 au 25 mai, au cinéma Le Régent à Saint-Gaudens, avec la participation de l'atelier L'Arc-en-Ciel, des vernissages, notez-le, le vendredi 22 mai à 18h, et puis du 13 au 16 mai, à l'occasion de Jazz en commun, j'ai le cinéma Le Régent vous propose la projection de deux films, Quelques notes sur la liberté et Soundtrack to Coup d'État.
8: Oui, tout à fait, voilà, en parallèle, on aime proposer des films pour ceux qui veulent aussi. C'est l'occasion de voir des films sur la musique et notamment sur le jazz. Donc c'est deux films en partenariat avec les Rencontres du Film d'Art, parce qu'en fait c'est Quelques notes sur la liberté, c'est un film où avec Michel Portal qui a été projeté donc à la dernière édition des Rencontres du Film d'Art. Donc c'était une des premières fois qu'il était projeté en plus, le film, de manière générale. Et entre-temps, Michel Portal est décédé, donc c'est aussi un hommage. Et le film est super puisqu'on demande à le procédé, c'est de demander à Michel Portal qu'il nous explique l'improvisation. Et bien entendu, il commence des phrases avec les mots et puis il est fini avec un instrument, puisque finalement l'improvisation, on ne peut pas mettre de mots dessus. C'est vraiment un très beau film. Et l'autre qui est mené comme un thriller, qui est un grand film dossier avec plein d'images d'archives qui entremêlent le jazz, la politique, l'histoire. Et c'est super, vous êtes accroché au fauteuil soundtrack là. Vraiment un très très bon film qu'on n'avait pas passé. Parce que il faisait 2h30, ça faisait beaucoup dans le cadre d'un festival, 2h30, mais j'avais vraiment adoré ce film. Donc là, c'était vraiment l'occasion, parce que ça parle beaucoup de jazz. Donc voilà, deux films qui seront tous les jours à des horaires différents.
2: Le Club Ciné du Régent vous propose le coup de cœur de ce printemps 2026, Plus fort que moi, un film de Kirk Jones, jeudi 21 mai à 18h15. Il y aura deux rendez-vous d'ailleurs ce jour-là, on en viendra dans un instant.
8: Oui, à 18h15, un rendez-vous du Club Ciné, en effet, c'est un petit peu le coup de cœur du printemps, avec le film Plus fort que moi, c'est un film écossais qui suit un jeune homme qui a le syndrome Gilles de la Tourette, donc qui est pris de toc comme ça, qui peut pas s'empêcher, soit ce sont des mots ou des gestes. Et le film, voilà, est vraiment très très bien. Il a eu un super bouche à oreille, donc un certain succès. Et donc, on fait cette séance avec un grand jeu avant cinéma où on peut gagner des affiches. Et il y aura même une accréditation au Festival de Cannes à gagner pour ceux qui veulent venir. Donc voilà, ne pas hésiter. C'est une soirée, une séance spéciale un petit peu pour fêter le printemps. Et puis également mettre en avant un film, voilà, qu'après cette séance-là, il sera plus à l'affiche.
2: Sous le soleil des Pyrénées de Fabrice Launay, jeudi 21 mai à 20h30, entre Comminges-Barousse et Bigorre, sous le soleil des Pyrénées nous emmène à la rencontre d'un territoire authentique et de ceux qui le font vivre. Un échange avec le réalisateur sera proposé juste après la projection.
8: Oui, tout à fait. Et donc là, c'est réservé à l'avance parce que je pense qu'il y aura du monde. Et c'est un film qui met en avant, voilà, nos Pyrénées, beaucoup tourné dans le 31 et dans le 65. Et donc, il met en avant et les paysages, les traditions et les gens qui l'habitent. C'est un petit peu, comme je disais les autres fois dans les précédentes émissions, dans l'esprit un peu aussi de ce qu'a proposé Gérard Quintana, c'est-à-dire que Fabrice a filmé. Et puis de session en session, ça, voilà, il s'est dit que ça ferait un film qui montrerait un petit peu l'étendue de notre territoire et sa diversité. Et donc, on est très content d'accueillir cette projection et voilà, réservé à l'avance parce que c'est des films sur lesquels il y a du monde. Il y a du monde puisqu'on a envie de retrouver notre territoire et puis il est bien porté, bien mis en avant. Donc c'est vrai que c'est toujours une sorte de fierté.
2: Le Festival du film de rando, histoire et crapahute, saison 3, en ce printemps 2026, mercredi 27 mai à 20h, plusieurs films seront proposés au cours de cette soirée.
8: Oui, ben c'est complémentaire de Montagne en scène, qui est vraiment sur quelque chose de... qui est sur vraiment de sensationnel. Enfin voilà, c'est des défis assez sensationnels. Et là, film de rando, on est plus sur vraiment la randonnée. Et donc, pour les amoureux de la randonnée et de la montagne, avant d'aller vraiment marcher, on vous propose de venir au cinéma et de suivre des randos et des aventures sur le grand écran. Et c'est plusieurs films sur la soirée.
2: Alors, du spectacle sur grand écran, Le dernier rêve de Frida et Diego, samedi 30 mai à 18h55. Par amour, le spectacle au cinéma de Paul Mirabel, jeudi 28 mai à 20h. Santa, le concert au cinéma, jeudi 4 juin à 20h. Le dernier spectacle de Julien Doré, le jeudi 2 juillet à 20h. Et Artus, le show XXL, jeudi 24 septembre à 20h. Quel est ou quels sont vos choix pour les films de la semaine, Thomas ?
8: Il y a plusieurs films cette semaine. Alors, il y a Pour le plaisir avec François Cluzet et Alexandra Lamy, qui est très sympathique, qui est une comédie. Et puis, le duo d'acteurs fonctionne très bien. Après, on a un film coréen, The World of Love, qui est un film coup de poing d'ailleurs, mais qui est un très, très

0: Belle Paty, l'enseignant. Voilà, et c'est des films qu'on sort en même temps que le Festival de Cannes, mais ça sera pour mercredi prochain.
1: Merci Thomas pour ces informations que vous pouvez retrouver sur le site du Cinéma Le Régent ou sur l'application du Cinéma Le Régent. Je rappelle que vous êtes directeur du Cinéma Le Régent à Saint-Gaudens. À dans 15 jours.
0: À dans 15 jours.
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1: Toutal Festun, c'est le festival des langues et cultures catalanes et occitanes qui rassemble toutes les générations partout en Occitanie. Avec la région Occitanie, citoyennes, citoyens, artistes, associations et communes proposent plus de 100 événements festifs culturels et toujours chaleureux autour du solstice d'été, des feux de la Saint-Jean et des traditions renouvelées. Dans le Comminges, en Est-Barousse et dans le Couseron, ce festival va vous proposer des animations entre le 11 mai et le 14 juillet, comme nous allons le voir avec Mathieu Forêt. Bonjour Mathieu.
3: Bonjour Adéphas.
1: Vous êtes chargé de diffusion des patrimoines immatériels à l'association Est-Comminges. Toutal Festun est un festival qui existe depuis plusieurs années. A-t-il une approche différente selon le territoire où il a lieu ?
3: Mais il y a ce tronc commun qui est vraiment lié à la période d'été de la Saint-Jean. Effectivement, c'est le tronc commun, mais il y a une infinité de spécificités locales. Ce qu'on fait nous ici en Comminges est déjà différent de ce qui se fait en Bigorre tout au proche, etc. Voilà. Si. C'est une mosaïque, vraiment une mosaïque.
1: Alors, si nous prenons l'exemple du Comminges, quelles sont ces traditions différentes d'autres territoires ?
3: Alors, ce qui fait la particularité du Comminges et ce qui va être un peu notre cheval de bataille pendant ce festival itinérant, Caminaire, c'est la façon assez particulière qu'on a de célébrer la Saint-Jean en Comminges avec une pratique dans le cœur du Haut Comminges, une partie du nord du Comminges, de l'arbre fendu. Donc, sapin, etc. ou être qu'on va fendre avec des coins et dresser sur la place pour honorer, marquer le solstice d'été, ce qu'on ne trouve pas dans les autres pays occitans, nos voisins. Donc, c'est vraiment notre marque de fabrique. C'est aussi pour ça qu'entre autres, le futur PNR a choisi de le.
1: Le PNR Comminges-Barousse-Pyrénées.
3: Voilà, Comminges-Barousse-Pyrénées a choisi de faire de cette tradition vivante en Comminges un des emblèmes du futur PNR. Donc, c'est un marqueur culturel qui nous semble important justement à travers ce festival-là, de démocratiser et aussi d'en démocratiser, il y a un risque de glissement vers une espèce de, on va dire, de multiplication infinie. Et nous, notre but, ça va être justement de réexpliquer quelle est la spécificité et la diversité de traditions dans chacun des endroits qu'on va traverser, puisque dans toute cette zone-là, du Comminges, de la Nesse, de la Brousse, il y a différentes façons de le faire. Et un des intérêts, et pour un PNR, et pour aussi pour une association culturelle comme la nôtre, c'est de veiller au maintien de cette diversité. C'est un peu comme la biodiversité pour le milieu naturel. C'est important aussi de garder cet équilibre.
1: Alors, Toutal Festun est un des rendez-vous qui permet de fêter et garder ces traditions. D'autres moments dans l'année sont-ils organisés dans le même but ?
3: Oui, effectivement. Nous venons de passer le festival Passoporte aussi, qui a aussi pour but de démocratiser, de faire connaître, de faire goûter un peu la culture gasconne en Comminges. Donc, en fait, c'est tout un. Il y a ces deux temps forts qui sont Passoporte ici à Saint-Gaudens au mois de mars et Toutal Festun qui embraye avec le printemps et l'été. C'est les deux grands temps forts, mais tout au long de l'année, il y a un petit chapelet d'événements, des restitutions de collectage, des soirées contes, des soirées, des conférences, etc., qui viennent un petit peu essaimer. Hein, c'est comme des abeilles qui arrivent. Il y a l'essaim principal et puis ça essaime un peu partout pour essayer de toucher le plus de monde possible sur les thèmes les plus variés possibles, mais qui ont toujours attrait à la vie d'ici, à la culture d'ici, à la mémoire d'ici.
1: Alors pour
3: et la langue d'ici.
1: Oui, pour les personnes qui, chaque mois, voudraient savoir un peu ce que vous allez proposer, il existe un bulletin d'information, une lettre d'information. Hein.
3: Voilà, c'est ça. Vous allez sur notre site ustaucumenges.org. Et à qui ou qu'il y a une lettre d'information, cette lettre d'information, il suffit d'aller dans la rubrique actualité et de s'abonner et vous recevrez au début de chaque mois toutes les événements qui sont organisés par nous-mêmes et aussi par toutes les associations partenaires ou qui travaillent cette même matière que nous.
1: Comment construisez-vous tous les ans le programme des animations de Toutal Festun ?
3: Alors, il y a une logique de territoriale, enfin géographique, c'est-à-dire qu'on essaye dans ce grand espace de travail qui est le nôtre, les Pyrénées centrales, de couvrir le mieux possible cette zone-là, c'est-à-dire d'avoir différents points d'accroche aussi, justement par rapport à cette, toujours cette diversité de pratiques, mais aussi de langues. Donc, essayer

0: essayer de ne pas se focaliser sur ce qui est la zone UNESCO, la zone UNESCO depuis 2015, où l'arbre fendu est connu et vivace, mais s'intéresser un peu aux périphéries pour justement faire connaître cette reconnaissance, mais aussi faire apporter le message à ceux qui sont porteurs de la tradition, que même s'ils n'ont pas ce label prestigieux, ceux qui font aussi, c'est porteurs de cette diversité culturelle et qu'ils ont tout intérêt à le maintenir. Voilà. Et l'autre façon avec laquelle nous travaillons aussi, c'est que comme nous sommes en permanence sur le terrain tout au long de l'année, nous sommes en contact avec différentes communes, associations qui entendent parler déjà de ce qu'on peut faire et sont intéressés par cette dynamique-là, donc nous sollicitent pour venir aborder ce thème-là dans leur zone-là par des conférences, des ateliers, des stages, etc. Donc, par exemple, on va cette année, entre guillemets, exporter, même si ce n'est pas le bon mot, mais on va aussi, on est sollicité par une autre édition de Total Festum, qui s'appelle La Pantoufla, dans la Vallée d'Or. Nous serons invités au village de Tramezaïg pour justement présenter les spécificités de la Vallée d'Or en termes de tradition des solstices d'été.
1: Voilà, voisin très proche, puisque vous avez un pied en Est-Barousse, dans les Hautes-Pyrénées, et en Vallée d'Or et du Luron, là, pour cet événement.
0: Voilà. Et on reste sur un espace cohérent, puisque c'est, on va dire que c'est ce qu'on appelle le Comminges primitif, le Comminges romain. Donc il y a une unité aussi géographique et de pratique culturelle qu'on retrouve.
1: Alors ces traditions, pour qu'elles continuent à être préservées, doivent être transmises dès le plus jeune âge, comme ce sera le cas dès le 11 mai à l'école de Marignac.
0: C'est ça, voilà, ce sera le début de notre festival. Et c'est le gros pilier, en fait, il y a deux gros piliers dans notre façon d'appréhender ce travail. Il y a pour nous déjà la recherche de terrain en permanence, puisqu'on collecte toute l'année, donc on a de la matière qui concerne la Saint-Jean, on vient en parler toute l'année. Mais les deux piliers sur lesquels on marche pendant ce festival Total Festum, c'est les ateliers, les initiations auprès des scolaires, et le pendant, c'est-à-dire la divulgation grand public de par les conférences qu'on pourra faire. Ces médiations, en fait, invitent les enfants à mener d'abord un petit travail d'enquête autour de chez eux, puisque c'est des choses qu'ils voient faire. Puisque quand on habite dans un village comme Marignac, entre autres, mais tous les autres dans lesquels on va passer par la suite, si les enfants sont attentifs, ils vont voir se préparer certaines choses sur la place, etc. Une agitation qui va monter crescendo jusqu'à l'approche du solstice. Donc c'est d'essayer de titiller un peu leur curiosité pour qu'ils comprennent pourquoi on fait ça, à quelle époque, la symbolique, etc. Donc on leur demande de préparer un petit travail d'enquête avec la famille, les tontons, les papis, les mamies, ou les voisins, pour qu'ils arrivent après le jour de notre venue en classe avec quelques éléments à partager avec nous, des éléments qu'on les invite à partager après autour de matériaux pédagogiques, donc une mallette pédagogique des Fêtes du Feu, donc qui avait été portée par l'Université de Lleida, qui maintenant est propriété de la communauté de communes de Pyrénées-Garonnaise et de Nest-Barousse, à laquelle nous avons contribué en tant que Oustao Koumélié, donc nous la ferons connaître auprès des enseignants, puisque c'est une mallette qui permet de travailler la géographie, l'histoire, la langue, etc., en partant du thème l'environnement, la nature, en partant du thème des fêtes du feu. Donc c'est une porte ouverte à connaître son territoire aussi. C'est le message qu'on portera avec les enfants le matin-là. Essayer de connecter tous les éléments qui les entourent, de l'environnement culturel, paysager et linguistique qui les entoure. Ça, c'est pour la partie, on va dire, théorique, échange, autour de l'exposition aussi que nous ferons circuler dans les écoles à ce moment-là. Et le deuxième pendant, ce sera quelque chose de beaucoup plus concret. Il y aura déjà les ateliers, les activités proposées, les jeux proposés par la mallette pédagogique elle-même. Et surtout, on met un point d'honneur à réinitier une pratique culturelle qu'on a un petit peu oubliée en Comminges, dont on a pourtant beaucoup de traces. C'est ce qu'on a appelé, nous, les sommes primitifs, pour les regrouper, puisque ça désigne, en fait, toute l'utilisation de certaines plantes ou de certaines matières animales, pas évidemment des cornes, dans le but de créer de la musique. Alors ça peut être à plusieurs effets, pour communiquer, pour s'amuser bien sûr, mais aussi dans plusieurs fêtes de l'année, plusieurs fêtes calendaires, notamment le carnaval et la Saint-Jean. Ces instruments-là avaient une fonction particulière, de protection notamment du rituel, du feu et de l'espace communautaire, villageois. Donc on essaye par l'amusement, par le fait d'apprendre avec telle plante, tu peux faire du bruit sans dépenser un euro, de réinitier tout doucement ces pratiques culturelles qui sont très marquées, qui étaient très marquées pour notre territoire. Voilà.
1: Alors, voyons ensemble quelques rendez-vous qui marqueront Total Festum pour cette année 2026.
0: Voilà, surtout que cette année, cette édition Total Festum 2026 est une édition particulière, puisque c'est un festival Total Festum Tramuntana Quate, puisqu'il mettra à l'honneur les travaux et la collaboration de nos partenaires européens du réseau de recherche Tramuntana. Donc, il y a plusieurs événements qui mettront à l'honneur les travaux que nous avons produits avec eux. Ça commencera le 13 mai à la cafetière à Aurignac. Nous recevrons tout d'abord une exposition qui s'appelle donc, Transhumance européenne, chemin d'herbe et de roche. Donc, c'est une exposition qui a été réalisée par nos partenaires de Binaural et de Bamboun, donc association portugaise et italienne, qui, avec les matériaux collectés, les photographies, etc., les témoignages, les récits de transhumance collectés par les 8 pays, par les 8 associations partenaires du réseau de recherche de Tramontane, ont élaboré une exposition pour justement illustrer cette diversité de pratiques liées à la transhumance en Europe. Et cette exposition photographique et filmographique mettra en exergue une infinité de points communs, bien sûr, mais aussi des spécificités liées entre la Roumanie et les montagnes du Portugal. Il y a quand même énormément de diversité aussi. Donc, ce sera mis à l'honneur, donc, vernissage à 18h à la cafetière le 13 mai. Et pour rester dans la...
1: Un tiers-lieu très actif à la cafetière, parmi les tiers-lieux du Comminges.
0: Hein. Énormément de choses. Ouais. On vient de relever un défi au Cavour avec l'atelier Gascon. Il y a énormément, c'est une vraie ruche, ça, oui. Ça bourdonne de tous les sens.
1: Auquel, d'ailleurs, on peut le préciser, vous intervenez tous les 15 jours.
0: Hein, voilà, nous animons un atelier qui s'appelle le Quai Parlant Gascon, où on invite tous ceux qui ont envie de parler à Gascon, à se retrouver autour d'un verre, à discuter tranquillement, mais c'est une grande effervescence linguistique qui fait du bien. À ceux qui y participent et à ceux qui l'animent aussi, de voir que la langue est encore vivace et présente chez certains. Et pour poursuivre cette soirée-là de vernissage de cette exposition Tramuntana, on recevra un des partenaires Tramuntana, Fabrice Bernissan, de l'association Nosaus de Bigorre, donc qui est notre partenaire de longue date en termes de collectage et de valorisation de la mémoire des Pyrénées gasconnes. Il viendra nous présenter un documentaire aussi tourné dans le pays Toy, qui s'appelle Aouye, berger, voilà, on dirait Ouye en Comminges, qui présente donc qui a suivi pendant toute une année les bergers du pays Toy, donc qui ont ouvert un peu leur intimité, leur métier, pour peut-être aussi briser certains mythes ou certains tabous autour du métier de berger. Voilà, ce sera un des premiers événements marquants de ce Total Festum. Suivra ensuite l'autre pendant des interventions scolaires, c'est les conférences grand public. Donc les deux premières seront à Blagen le 15 mai. Donc là où je serai accompagné de mon collègue Marco Faribart, qui lui a aussi, par nos actions de collectage, beaucoup collecté dans cette zone-là du canton de Boulogne, canton d'Aurignac, etc. Donc ce sera une conférence à deux voix sur la Saint-Jean en Comminges en général, avec l'accent mis en particulier sur les spécificités de cette zone-là. Et c'est ce qu'on fera dans toutes les conférences qu'on va faire. Il y en a une dizaine qui sont programmées dans toute la zone, vous le verrez sur notre calendrier. À chaque fois, bien sûr, il y a forcément un tronc commun, mais on met un point d'honneur, on accentue sur les spécificités, les particularités de chaque zone. C'est ce que nous ferons le lendemain aussi, on sera au Gers de Boots, à 18h30 aussi, pour une conférence sur la Saint-Jean en Comminges. Avec là, je serai accompagné de mon acolyte Dominique Barris, qui m'accompagnera sur toutes les autres conférences, donc conferencia musicale. Donc cette conférence sera ponctuée de pauses musicales qui viendront illustrer par le thème ou par le propos la fête du feu en Comminges aussi. Voilà, amener des éléments de contexte culturel. Et chacune de ces conférences se termine par un moment d'échange avec le public autour d'un verre, autour d'un petit quelque chose à manger pour suivre la soirée tranquillement. Il y aura ensuite comme autre élément important cette année, on vient de passer les 10 ans en 2015-2025, le 5 décembre 2025, on a fêté les 10 ans de l'inscription des feux de Saint-Jean des Pyrénées, ce qui appelle Fayos et Harus et Hayas, à la liste représentative du patrimoine culturel de l'humanité de l'UNESCO. Donc cette table ronde que nous avons pris l'initiative d'organiser en collaboration avec la mairie de Bertrand, qui nous recevra à cette occasion, mais d'inviter toutes les communes, tous les comités des fêtes qui pratiquent cette tradition-là, pour faire un petit peu un peu le bilan de ce qui s'est passé en 10 ans, quelles sont les problématiques et les enjeux aussi liés à cette problématique, à cette candidature. Puisqu'il y a eu énormément d'initiatives qui ont été menées. Et donc plusieurs associations ou personnes qui ont observé la tradition sur le terrain ou qui ont mené des actions de récupération culturelle viendront témoigner, partager pour nourrir un peu cet échange qui se poursuivra après autour d'un verre aussi. Et aussi pour l'animation musicale, les Amassas de Barousse chanteront des chants polyphoniques barousses et pyrénéens pour conclure cette soirée en beauté. Et ensuite, toujours dans cette programmation Total Festival, un autre élément important, ce sera une intervention scolaire un petit peu particulière, puisque nos partenaires de l'association Binaural du Portugal viendront le 2 juin à l'école de Latou, tout près d'ici, pour animer un atelier Écoute infinie de l'eau rurale. Donc ça fait partie d'un des axes de recherche de ce patrimoine, de ce projet de recherche européen, c'est le rapport avec l'eau dans notre quotidien, dans notre environnement. Donc ce sera, les enfants seront amenés à faire des captations sonores de toutes les formes d'eau vivante autour d'eux. Donc Latou est très riche pour ça. Donc, ils seront ensuite amenés à retravailler ce thème-là à travers une production culturelle et artistique qui sera présentée ensuite à Latou. C'est une des spécificités de cette édition 2026. Et pour terminer aussi, un des autres grands événements qui nous attend pour cette édition, c'est le 20 juin à Marignac. Donc on retourne à notre point de départ. Donc là, ça va être la Resto de la Saint-Jean. C'est vraiment la soirée, on va dire, c'est un peu le point culminant de ce festival, puisque c'est là que les enfants qui auront participé à la formation des sons primitifs pourront venir mettre en pratique ce qu'ils ont appris pendant la journée. C'est aussi l'occasion, en amont de cette soirée, de refaire une soirée, une conférence de présentation de qu'est-ce que la Saint-Jean en Comminges, pourquoi on fait ça, expliquer un peu la symbolique de chaque geste, juste avant de les vivre concrètement. Et nous proposerons aussi aux gens du village, ceux qui sont volontaires, de réapprendre à manipuler des rayos. Ces rayos, ce sont c'est un peu le dénominateur commun entre le versant nord et sud des Pyrénées. Hein. C'est ces torches qui s'embrasent la nuit de la Saint-Jean et qui soit descendent de la montagne, soit tournoient dans la nuit autour du feu. Mais de réinitier cette pratique-là, de faire un stage concrètement, puisque Marignac ne le fait plus depuis quelques années, de réapprendre à fabriquer, mais aussi à manipuler ces rayos, ces torches en toute sécurité, avec probablement la collaboration de nos voisins aranais de l'Est, qui eux ont maintenu cette tradition vivante jusqu'à aujourd'hui. Voilà. Et ça se terminera par une animation musicale pour danser autour du feu, bien sûr, avec le groupe Tutti Tres, nos trois amis musiciens luchonnais, qui feront résonner le répertoire gascon autour du feu, autour de la place de Marignac.
1: Voilà, pour plus d'informations et pour avoir tout le programme en détail, il y a un site internet. Hein.
0: Voilà, c'est ça. Vous allez sur notre site ustaukumenges.org et dans la rubrique Actualitat, vous trouverez toutes nos informations. Sur Facebook aussi, avec une page spéciale Total Festum Tramuntano qui a été spécialement créée.
1: Total Festum, c'est du 11 mai au 14 juillet dans le Comminges, ainsi qu'en Est-Barousse et dans le Couseran. Mathieu Fauret, merci.
0: Plein merci.
1: Je rappelle que vous êtes chargé de diffusion du patrimoine immatériel à l'association Esto Comminges. Merci.
0: Plein merci, Adi Chatz.
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bienvenue dans Chansons d'hier à aujourd'hui, votre émission musicale hebdomadaire sur Radio Présence. La semaine dernière, nous commencions à aborder la carrière d'un grand monsieur de la chanson, Charles Aznavour. Après des débuts difficiles, il devient une vraie vedette dans les années 60, avec des succès comme Je me voyais déjà ou encore Les Comédiens. Nous nous sommes quittés avec un de ses titres les plus cultes, La Bohème en 1965. Reprenons alors en 1966 avec une nouvelle chanson signée du duo Charles Aznavour-Georges Garvarentz. Paris est une ville qui inspire beaucoup le chanteur puisque 10 ans après J'aime Paris au mois de mai, il est le premier rôle dans un film dont il interprète la chanson qui lui donne son titre, Paris au mois d'août sur Radio Présence.

C'était Paris au mois d'août sur Radio Présence. Fin 1967, Charles Aznavour sort un nouvel album plus personnel. Baptisé Entre deux rêves, il comporte 12 chansons, dont 9 qu'il compose seul. Le premier de ces titres est celui qui, édité en 45 tours quelques semaines après, va faire un vrai carton. Il s'agit de Emmenez-moi sur Radio Présence.

Vous venez d'écouter Emmenez-moi sur Radio Présence. Les succès discographiques s'enchaînent pour Charles Aznavour, qui, contrairement à d'autres artistes, conclut la décennie en beauté. Avec plus de 100 000 exemplaires vendus, Désormais et son succès de l'année 1969, à redécouvrir sur Radio Présence.

C'était désormais sur Radio Présence. À cette même époque, Charles Aznavour tourne un film réalisé par Sergio Gobbi, aux côtés de Robert Hossein et Virna Lisi. Le titre du film est aussi celui de la chanson d'Aznavour, Le Temps des Loups, qui sort en 1970. Mais le succès du début de cette décennie est assurément son nouvel album studio. Les deux titres phares sortent ensemble sur un 45 tours en avril 71, comme l'album, et s'écoulent à plus de 200 000 exemplaires. En face A, Non, je n'ai rien oublié, une longue chanson de plus de 6 minutes qu'il signe avec Georges Garvarentz. Et en face B, Mourir d'aimer, dont les paroles s'inspirent d'une histoire vraie. On écoute les deux titres tout de suite sur Radio Présence.

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Vous venez d'entendre « Non, je n'ai rien oublié » et « Mourir d'aimer » sur Radio Présence. D'année en année, les ventes de disques augmentent pour Charles Aznavour. Sur son nouvel album, il continue de se renouveler musicalement avec des propositions audacieuses en attachant toujours autant d'importance au texte. Tout d'abord, Aznavour signe le tube de l'été 1972 avec un titre qui alterne entre slow et musique pop et fait preuve d'originalité tout en faisant danser toutes les générations. Ensuite, il aborde le thème de l'homosexualité et évoque le tabou qu'elle constitue à cette époque. Aznavour est le premier chanteur à en parler de façon sérieuse et sans caricature. Le premier titre se vend à plus de 300 000 exemplaires, le second à plus de 150 000. Voici Les plaisirs démodés et comme ils disent sur Radio Présence.

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C'était Les plaisirs démodés et comme il dit sur Radio Présence. En 1973, Charles Aznavour revient à des ballades plus traditionnelles, comme il a l'habitude de chanter. Cela ne semble pas déplaire à son public, puisque son nouveau 45 tours s'écoule à plus de 200 000 exemplaires. Nous irons à Vérone, que l'on écoute sur Radio Présence.

Vous venez d'écouter Nous irons à Vérone sur Radio Présence. En France, Charles Aznavour est une star. Et les succès qu'il connaît encore en cette période en sont les témoins. Mais le chanteur va aussi séduire le public anglais. En 1974, il compose l'indicatif de la série télévisée britannique Seven Faces of Woman. Le parolier anglais, Herbert Kretzmer, lui écrit alors des paroles afin qu'il puisse interpréter la chanson et sortir le disque dans les pays anglo-saxons. Et c'est une grande réussite, puisqu'Aznavour se retrouve numéro 1 des ventes au Royaume-Uni, numéro 1 en Irlande, et arrive même à se classer aux États-Unis dans le Billboard Easy Listening. La chanson sera bien sûr adaptée en français quelques mois plus tard, sous le titre « Tous les visages de l'amour », mais c'est bien l'original en anglais qui est rentré dans la culture populaire. Cela a donné lieu à de nombreuses reprises, et notamment celle de Elvis Costello pour le film « Coup de foudre à Notting Hill » en 1999. Mais revenons plutôt à Charles Aznavour, qui interprète en 1974 « She » à redécouvrir sur Radio Présence.

C'était She sur Radio Présence. Charles Aznavour devient célèbre au Royaume-Uni en tant que chanteur, bien sûr, mais aussi en tant qu'acteur. Il fait partie de la distribution d'une adaptation cinématographique du livre And Then There Were None d'Agatha Christie, aux côtés

en France que Charles Aznavour signe un nouveau succès en 1976. Comme dans bien d'autres de ses chansons, il évoque le temps qui passe et la nostalgie de ses jeunes années. Du Aznavour pur jus, mais qui marche toujours avec Mes Emmerdes, tout de suite sur Radio Présence.

C'était Mes Emmerdes sur Radio Présence. Charles Aznavour prépare un nouvel album intitulé Je n'ai pas vu le temps passer pour l'année 1978. Mais il propose un avant-goût de certains titres dès 77 et l'on remarque que plusieurs d'entre eux font référence aux années de sa jeunesse marquées par la Seconde Guerre mondiale. Le titre le plus marquant est sans doute Camarade, qui s'est vendu à plus de 150 000 exemplaires et que l'on écoute sur

Vous venez d'écouter Camarades sur Radio Présence. En 1981, Charles Aznavour signe avec Georges Garvarentz la musique d'un film franco-helvético-soviétique avec entre autres Alain Delon. Le film s'appelle Téhéran 43 et il permet à Charles Aznavour de se rapprocher un peu du public des pays de l'Est. En effet, il interprète le titre principal du film, d'abord seul, puis en duo avec Mireille Mathieu, qui elle est déjà connue en Union soviétique. Charles Aznavour affirme ainsi son succès un peu partout en Europe, avec Une vie d'amour à redécouvrir sur Radio Présence.

Cette émission touche à sa fin. Je vous remercie pour votre fidélité. 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Charles Aznavour a poursuivi sa carrière cinématographique et discographique jusqu'à la fin de sa vie, lui qui nous a quittés le 1er octobre 2018 à l'âge de 94 ans. Il a toujours gardé un attachement particulier pour sa terre d'origine, l'Arménie. Le 7 décembre 1988, une partie du pays est frappée par un important séisme. Le pouvoir soviétique de l'époque étant complètement dépassé par les événements, ce sont des secouristes du monde entier qui abondent en Arménie. Charles Aznavour, avec ses origines arméniennes, décide de faire une chanson caritative qui se retrouve à la deuxième place des ventes de l'année. Le chanteur et auteur rassemble près d'une centaine d'artistes de tous les horizons, chansons, théâtre, cinéma, télévision. Tous sont unis le temps d'un 45 tours qui se vend à plus de 800 000 exemplaires. Pour toi, Arménie, qui conclut cette émission sur Radio Présence. À la semaine prochaine!

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Bonjour chers auditeurs, bienvenue dans ce nouveau numéro de Round the World, le 1er de mai 2023. Aujourd'hui, nous allons voyager en Europe de l'Est avec des bands, des groupes. L'un sera roumain, l'autre prendra la voix de la Pologne. Alors le groupe n'est pas polonais, mais la Pologne est peut-être la source de cette musique, la musique yiddish ou la musique klezmer. Donc nous allons voyager avec ces deux groupes, l'un roumain, le Taraf de Haïdouk, et commençons tout de suite notre voyage musical. Ouvrons nos esgourdes, continuons nos pérégrinations en écoutant Aziram Fromasa Yuna du Taraf de Haïdouk, et nous aurons quelques infos, comme à l'accoutumée, après ce morceau, sur le groupe et l'album. À tout de suite.

Nous venons d'entendre le titre Aziaram Fromasa du groupe Taraf de Haidouk, extrait de l'album Honorable Brigand, Magic Horses and Evil Eyes. Alors, qui est ou qui sont le groupe du Taraf de Haidouk? Donc, tout d'abord, en Roumanie, il se nomme plutôt Taraf Haidoukilor, qui signifie plutôt bande de brigands, traduction littérale française. Haidouk est un mot qui vient du turc Haidout, qui signifie hors la loi. Alors, la traduction, alors selon le groupe, serait un peu insurgé. La bonne traduction serait insurgé, un peu comme Robin des Bois à l'époque. Donc, le Taraf, c'est aussi le nom traditionnel, des groupes de Lotaris, qui sont les groupes de musique tzigane rom, en roumain. Donc ce groupe, il a été créé dans les années 90 après la chute du communisme et ce groupe a été repéré grâce à l'ethnomusicologue suisse Laurent Aubert. Leur premier album sort en 1991. Après avoir entendu le Taraf de Haidouk et leur premier titre extrait de l'album Honorable Brigands, Magic Heroes and Heavy High, nous allons maintenant partir sur un groupe de musique klezmer. Donc la musique klezmer, c'est un peu cette musique juive traditionnelle d'Europe de l'Est, plutôt développée dans les ghettos juifs d'Europe de l'Est du début du XXe siècle. Et donc avec ce groupe, nous allons écouter un premier titre qui s'appelle, alors je suis désolé, en anglais ça fait Boots, mais alors en yiddish c'est un peu plus difficile à prononcer, Die Sapodskele, donc extrait de l'album Old World Beat. Alors pardon, j'ai oublié de donner le nom du groupe Klezmer Conservatory Band. Donc nous écoutons ce morceau et donc on se retrouve tout de suite après, tout simplement pour quelques infos sur le groupe et cet album. Hi.

Nous venons d'écouter la chanson The Boots de The Klezmer Conservatory Band. Alors, je préfère garder le nom anglais parce que en yiddish, c'est pas possible et je risquerais d'écorcher trop le mot. Et s'il y a des auditeurs qui partagent cette langue, je m'en voudrais de leur escagasser les oreilles. Donc, quelques infos sur le groupe Klezmer Conservatory Band. Donc, en fait, le groupe survole le genre depuis plus de 40 ans avec un répertoire de titres yiddish classiques plutôt dansants. Et ils en sont devenus les ambassadeurs, donc plutôt de la musique klezmer. Ils ont assuré notamment en 1991 la bande originale du film The Fool and the Flying Ship avec Robin Williams. Et puis dans les années 90, ils s'approprient plutôt les standards US. Donc continuons notre voyage musical. Donc nous étions en Roumanie, nous avons évolué vers la Pologne où naquit le style de le yiddish, alors pas le style yiddish, la langue, et le style musical de klezmer. Alors ce qu'il faut savoir, petit aparté, c'est que même si le style naquit plutôt en Europe de l'Est, il a été popularisé au début du 20e, on va dire dans les années 30, 40, 50, par l'immigration juive qui a quitté l'Europe de l'Est pour les raisons qu'on connaît historiquement pour les États-Unis, mais sans vouloir oublier leurs racines, ils ont instauré et popularisé cette musique. Donc, c'est pour ça que je disais, nous avons fait Roumanie, Pologne, États-Unis. Maintenant, on revient en Roumanie pour le second titre du Taraf des Haïduk. Alors, quel est ce beau titre que je retrouve ma jolie playlist du jour? Alors, ce titre, c'est Yalea Tziganilor. Donc, écoutons ce titre avec plaisir et délectation et nous continuerons notre connaissance juste après ce morceau du groupe Taraf des Haïduk.

Nous venons d'entendre du groupe Talaf Deaigdouk le morceau Yalea Tsiganilor. Donc, je disais que tout à l'heure, leur premier album est sorti en 1991. En 1993, le groupe participe quant à lui à la bande originale du film de Tony Gatliff, La Chodrome. Donc en fait, le groupe en lui-même rassemble tous les instruments pratiqués par leurs aïeux. Donc en fait, ils ont conservé leurs racines, les instruments pratiqués par leurs ancêtres. Ces instruments sont un petit peu les suivants. On va y retrouver le violon, l'accordéon, la contrebasse, les cymbales, et puis aussi quelques instruments avant, dont la flûte de Pan. Donc ils feront aussi d'autres bandes originales comme Terminus Paradis avec Lucian Pitillier, ou le film, la bande originale du film Train de vie de Radu Mihaianu. Donc en fait, les membres conservent du groupe, hein, conservent le même état d'esprit qu'ils avaient à leur origine. Ils vivent toujours dans leur même village, à la campagne, au sud de Bucarest, Clejan, dans le département de Giurgiu. De 2000 jusqu'à 2015 et depuis 1991, ils vont sortir 9 albums. Donc nous venons d'entendre les deux morceaux. Donc maintenant, je vous propose de retrouver le second morceau donc de musique klezmer du groupe Klezmer Conservatory Band. Donc ce morceau est le suivant, Bulgar à la Naftoulé, on va dire la naturesse bulgare en anglais. Donc nous nous écoutons ce titre et nous continuerons la connaissance, nous continuerons à faire connaissance avec ce groupe juste après celui-ci.

Nous venons donc d'entendre le deuxième titre du Klezmer Concert Tube Band de l'album Old World Beat sorti en 1991. Donc quelques mots pour continuer à faire connaissance avec cet artiste. En 88, un chorégraphe reconnu va s'intéresser à la musique yiddish et va monter un spectacle avec le Ballet de Boston basé sur leur album A Jumping Night in the Garden of Eden. Plus récemment, le groupe a rejoint un projet plus large, celui du maestro Perlman, pour constituer un corpus, un projet, un répertoire de chants hassidiques, de musique klezmer et de folk yiddish. Donc, tout à l'heure, je voulais vous parler un petit peu aussi de la... Je vous parlais de la musique klezmer. Donc, cette musique, en fait, elle est née dans les ghettos d'Europe de l'Est, mais c'est surtout popularisée par l'immigration juive aux USA au début du XXe siècle, pour, on va dire, en raison des raisons historiques qu'on connaît, de la montée de l'antisémitisme en Europe. Donc, cette musique rappelle un peu la fanfare de cabaret, la nostalgie tzigane et les rythmes hassidiques. Donc, nous en avons entendu deux titres. Donc, c'est avec ce second titre que se termine le numéro de Around the World de ce jour, le 1er de mai 2023. Comme vous le savez, chaque numéro de Around the World est réécoutable sur le site internet de Radio Présence. Vous pouvez retrouver les 5 numéros précédents et sur le site internet de Radio Présence, vous retrouverez tous les boutons pour partager votre programme musical préféré sur tous les réseaux sociaux qui vont bien. Et par ailleurs, vous retrouverez toutes les références musicales citées ce jour dans les commentaires de l'émission. Donc je vous souhaite un bon voyage musical. Continuons nos pérégrinations. C'est cela Around the World. Je vous dis à la semaine prochaine pour un nouveau numéro. Au revoir.

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3: Commençons ce magazine avec le père Florent Ungpounou, curé des ensembles paroissiaux de Saint-Gaudens, Aspet et Salis du Sala. Père Florent, bonjour.
4: Bonjour Eric.
3: Une après-midi de louange avec Jean-Claude Janada le dimanche 17 mai à 15h à l'église d'Aspet. Depuis plus de 40 ans, les chants de Jean-Claude Janada accompagnent la prière de tant de croyants.
4: Oui, évidemment. Depuis, d'abord, Jean-Claude Janada est un chrétien catholique qui utilise ce moyen, les chants, voilà, pour l'évangélisation. Donc, il évangélise beaucoup, il nous fait prier à travers. Il a aussi. Il a aussi les œuvres humanitaires, surtout en Afrique, et vraiment c'est un homme de bon cœur, un homme qui aime Dieu et qui chante, je dirais plutôt, qui chante avec un cœur plein d'amour et plein de louanges, d'adoration, d'action de grâce pour le Seigneur. Donc nous aurons la grâce de l'avoir parmi nous le dimanche 17 mai à 15h pour vivre un moment de louange, de prière, et d'action de grâce. Mais surtout, ce n'est pas un concert, c'est ça qu'il faut soumettre à tous nos invités, les invités de nos trois ensembles paroissiaux, que c'est un moment de prière, un moment de louange, un moment de ce spirituel qu'il faut vivre ensemble en communauté.
3: Restons à Aspet et notons par avance une procession eucharistique le dimanche 7 juin à 16h. Le départ se fera depuis la maison Sainte-Marie à Aspet.
4: Oui, nous allons le jour de la fête du Saint-Sacrement, nous allons faire cette procession dans l'après-midi comme l'année dernière, donc quittant la place précommune devant les sœurs d'Aspet et longeant le parking du précommun en allant un peu vers la route qui débouche sur le cimetière et aller à l'église pour conclure la procession. C'est une brève procession eucharistique pour rendre encore vivant ce témoignage d'amour de Jésus présent dans le très saint sacrement et qui nous visite et qui passe dans nos vies par les chemins de nos vies pour nous sanctifier.
3: Quels sont les horaires des messes pour les 9 et 10 mai?
4: Oui, en ce qui concerne le samedi 9 mai, nous sommes au deuxième samedi du mois, donc la messe mensuelle de fin à 9h30 à Salé du Salat et la messe anticipée à Pointissina à 18h. En ce qui concerne le dimanche, nous avons les messes aux heures habituelles, c'est-à-dire 9h à Aspet, 10h30 à la collégiale de Saint-Gaudens et à l'église de Salis du Salat.
3: Et nous allons à présent nous projeter sur le week-end de l'Ascension.
4: Oui, en ce qui concerne le week-end de l'Ascension, donc nous avons les messes aux heures suivantes. Donc il y a un peu de différence par rapport aux heures dominicales. Donc nous avons la messe à 10h30 à la collégiale, donc c'est stable, c'est toujours les mêmes horaires pour le dimanche. Et puis 10h30 aussi à Salé du Salat. En revanche, pour Aspet, nous avons la messe à 18h.
3: Merci Père Florent.
4: Merci à Dichat.
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5: Mes chers chrétiens de Radio Présence Pyrénées, bonjour. C'est Père Laurentiu au microphone. Et aujourd'hui, nous allons méditer l'évangile du dimanche 10 mai, le sixième dimanche de Pâques. Évangile de Jésus-Christ selon saint Jean. En ce temps, Jésus disait à ses disciples, « Si vous m'aimez, vous garderez mes commandements. Moi, je prierai le Père, et il vous donnera un défenseur. » qui sera pour toujours avec vous. L'Esprit de vérité, lui que le monde ne peut recevoir, car il ne le voit pas, ne le connaît pas. Vous, vous le connaissez, car il demeure auprès de vous. Il sera en vous. Je ne vous laisserai pas orphelin, je reviens vers vous. D'ici peu de temps, le monde ne me verra plus. Mais vous, vous me verrez vivant, et vous vivrez aussi. En ces jours-là, vous reconnaîtrez que je suis en mon Père, que vous êtes en moi et moi en vous. Celui qui reçoit mes commandements et les garde, c'est celui-là qui m'aime. et celui qui m'aime sera aimé de mon Père. Moi aussi, je l'aimerai et je me manifesterai à lui. » Acclamons la parole de Dieu. Louange à toi, Seigneur Jésus. Mes chers amis, au lendemain de Pâques, les disciples de Jésus sont passés du découragement à une joie croissante. Ils deviendront de plus en plus les témoins enthousiastes de la bonne nouvelle de la résurrection du Christ Jésus. Pourtant, les Actes des apôtres nous montrent qu'à la suite de leur maître, les disciples du Christ ont vite rencontré l'épreuve de la persécution. Paradoxalement, c'est la persécution qui va déclencher l'extension de la mission. Dans la seconde lecture de ce dimanche, sixième du temps pascal, Pierre a demandé aux nouveaux convertis de ne pas avoir peur et d'avoir le courage de rendre compte de l'espérance toute neuve qui les animait. Rendre compte de sa foi, ce n'est pas se lancer dans des argumentations compliquées, mais c'est témoigner courageusement et simplement d'une vie renouvelée par le message du Christ. Le message de Pierre nous rejoint dans la situation qui est la nôtre. Dans bien des pays, ceux qui veulent rester fidèles à leur foi en Jésus-Christ sont persécutés et mis à mort. Des chrétiens sont tués parce qu'ils croient au Christ, Fils de Dieu. Et nous savons qu'au Moyen-Orient, dans certains pays d'Afrique ou en Asie, leur situation est souvent tragique. Dans le prolongement de la lettre de saint Pierre, l'Évangile nous apporte un éclairage réconfortant. Dimanche dernier, Jésus nous disait « Je suis la voie, la vérité et la vie ». Aujourd'hui, il ajoute « Je prierai le Père, il vous donnera un défenseur qui sera toujours avec vous ». C'est l'Esprit de vérité. Rappelons-nous que l'Esprit de vérité nous a été donné au jour de notre baptême et de notre confirmation. Sommes-nous ouverts à cette lumière et cette force qui nous est proposée ? Pierre, dans sa lettre, disait aux chrétiens de sa communauté que pour être disponible à cette vérité, il fallait déjà avoir une conscience droite. Jésus, dans l'Évangile, dit « Si vous m'aimez, vous resterez fidèles à mes commandements ». On voit très bien que l'adhésion et la fidélité à la foi n'est pas d'abord une question de raisonnement compliqué ou de volonté inquiète. L'intelligence ne peut accéder paisiblement à la vérité de la foi et rester fidèle que si l'amour du Christ nous habite. Il nous donne alors la lumière de son Esprit Saint pour nous aider à voir ce qu'un cœur encore trop replié sur soi ne discernera qu'avec difficulté. Dans l'ordre de la foi, la vérité est identifiée à une seule personne, le Christ. Nous avons beaucoup de chemin à faire pour connaître tout de lui. Jésus nous dit qu'il est à la fois la vérité de Dieu et la vérité de l'homme. C'est à travers lui que nous découvrons qui est Dieu et qui est l'homme. Ainsi, le Christ nous révèle le vrai visage de Dieu, un Dieu qui est Père et qui aime chacun de ses enfants. En Jésus, nous découvrons la vérité de l'homme telle que Dieu l'a fait et le désire, totalement libre, pleinement responsable de ses actes, vrai avec lui-même et avec les autres. Du fond de nous-mêmes, avec l'aide de l'Esprit, laissons-nous jaillir en nous le désir de nous identifier à Jésus pour devenir nous-mêmes vrais. Ainsi, nous nous rapprochons de Dieu, le Dieu de vérité. Puissions-nous passer, nous aussi, du temps de l'épreuve à celui de la joie. L'épreuve nous a préparés avec l'action silencieuse de la grâce au fond de notre cœur, à mieux nous rendre compte que mieux rendre compte aussi de l'espérance qui habite notre cœur depuis le baptême. Alors, que le Christ nous aide à mieux le voir et à mieux en être les humbles témoins de son amour. Amen.
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1: Tracez ensemble. Accueillir Dieu. C'est la méditation que nous propose le pasteur Rémy Drouin à partir du début du chapitre 18 du livre de la Genèse, où Abraham accueille trois voyageurs de passage.
2: Avant d'ouvrir les Écritures, nous prions. Tu nous attends, Seigneur. Il te tarde de nous voir attentifs à ta parole. Permets-nous d'ouvrir nos oreilles pour être à l'écoute. Accorde-nous à ta voix. Accorde-nous à ton silence. Prononce vers nous ta parole. Envoie ton ciel sur la terre et ouvre maintenant notre cœur par ton esprit à ton Fils Jésus-Christ pour que nous puissions faire germer ta parole dans nos cœurs, poussés par l'Esprit. Amen. Dans la Bible, dans l'Ancien Testament, nous partageons avec vous aujourd'hui dans Genèse 18, les versets 1 à 8. Le Seigneur apparut à Abraham au térébinthe de Mamré, alors qu'il était assis à l'entrée de sa tente, pendant la chaleur du jour. Il leva les yeux et vit trois hommes debout devant lui. Quand il les vit, il courut à leur rencontre depuis l'entrée de sa tente, se prosterna jusqu'à terre et dit « Seigneur, si j'ai trouvé grâce à tes yeux, ne passe pas, je te prie, sans t'arrêter chez moi, ton serviteur. Laissez-moi apporter un peu d'eau, je vous prie, pour que vous vous laviez les pieds, puis reposez-vous sous l'arbre. Je vais chercher quelque chose à manger pour que vous vous restauriez. Après quoi, vous passerez votre chemin, car c'est pour cela que vous êtes passé chez moi, votre serviteur. » Ils répondirent, « D'accord, fais comme tu as dit. » Abraham se précipita dans la tente pour dire à Sarah, « Dépêche-toi, pétris 3 CA de fleurs de farine et fais-en des galettes. » Abraham courut vers le bétail, prit un veau tendre et bon, et le donna à son serviteur, qui se dépêcha de le préparer. Il prit du lait fermenté, du lait frais et le veau qu'on avait préparé, et il les mit devant eux. Il resta debout à leur côté, sous l'arbre, tandis qu'ils mangeaient. Amen. »

paru à Abraham, nous dit le texte. Ça nous paraît un peu surprenant. Alors qu'on nous dit ça, justement, le Seigneur apparaît à Abraham, ces trois hommes qui arrivent devant lui. Oui, ces voyageurs peuvent être comme nous, peut-être, venus ici dans ce temple pour un temps de pause, comme Abraham, l'infatigable voyageur aussi, l'homme qui avait les pieds sur terre et la tête dans les étoiles, innombrables étoiles. Le Seigneur est apparu à Abraham dans la chaleur du jour, comme dans la chaleur de notre été. Lui, sous son chêne, son térébinthe, et nous, à l'ombre du jardin. Et vous entendez peut-être, comme lui, des murmures. Oui, le Seigneur est apparu à Abraham, nous dit le texte. Quel étonnement de voir effectivement que, alors qu'on nous dit c'est le Seigneur qui apparaît, c'est des humains qui sont là devant lui. Alors ça me fait repenser bien sûr à cette histoire que vous connaissez sûrement. Cet homme qui attend Dieu, qui sait qu'il va venir, qui se met devant la porte de sa maison et installe le thé, prépare bien sa maison. Il sait que de Dieu vient. Un SDF passe par là et veut discuter un moment. Mais non, il ne veut pas, Dieu va venir. Et puis un ami vient le voir pour aller voir le son et lumière qu'il y a à l'église très proche. Mais non, il ne veut pas. Dieu doit venir. Et une femme qui veut venir boire le thé, parce qu'elle voit ce thé qui est prêt, les verres d'eau dans la chaleur. Mais il ne veut pas, vous savez bien. Dieu vient, il attend Dieu. Finalement, le soir, il rentre dans sa maison et s'interroge et il interroge Dieu. « Mais j'étais sûr que tu allais venir aujourd'hui. » Et il peut avoir cette réponse. N'était-ce pas une rencontre avec Dieu dans la venue de ce sans-abri, de cet ami, de cette femme? Dieu, en filigrane de nos rencontres humaines, dans chaque œuvre où une main est tendue pour l'autre, et dans les deux sens de cette main tendue, les mains qui se rejoignent pour pouvoir prier ensemble et se rencontrer vraiment, rencontrer Dieu à travers toutes ces rencontres. Pourtant, ce n'est pas toujours évident pour nous de pouvoir accueillir une personne rencontrée. Abraham, lui, ne passe pas à côté de cette rencontre. Il lève la tête et voit ces trois hommes, ces inconnus, des voyageurs qui arrivent, dont ne sait où. Et il se lève d'un bond malgré la chaleur, la canicule, et se met à courir au devant d'eux. Alors nous, oui, qu'aurions-nous fait à la place d'Abraham? Imaginez des gens qui viennent comme ça à l'improviste alors qu'on a tout préparé et qu'on attend quelqu'un en particulier. En l'occurrence, Dieu. Ben oui, ces gens ne préviennent pas, ils disent pas pourquoi, ils viennent ni rien. Et voilà, à qui d'entre nous ça arrive encore de pouvoir recevoir une personne à l'improviste? Pas toujours évident d'accueillir. Quand rien n'est prévu, que nous sommes fatigués, qu'il n'y a rien dans le frigo, et qu'en plus, ce sont des inconnus. Finalement, c'est ce que nous faisons aussi en église. À Luchon, peut-être, pendant les temps d'été, d'accueillir les curistes. Accueillir des personnes de passage. Accueillir des cyclistes. Sans forcément tout chambouler, mais être là. Et chercher à recevoir au mieux, même si ce n'est que pour se croiser lorsque c'est un passage, mais pour ancrer cette rencontre dans notre vie. Au mieux, pour être simplement dans l'échange d'un regard, d'un sourire. C'est déjà la première porte de l'accueil. C'est peut-être aussi cela, proclamer la bonne nouvelle. La bonne nouvelle de celui qui nous réunit ici ce matin, la bonne nouvelle d'un Dieu qui nous aime et qui veut nous rencontrer par les hommes et les femmes qui arrivent vers nous, que nous avons la chance de pouvoir croiser. Oui,
Bonne nouvelle de ce Dieu qui nous accueille tous et chacun et qui vient à notre rencontre pour annoncer lui-même la promesse d'une délivrance, une promesse de vie possible malgré tout et avec tout, avec les souffrances, une promesse de vie parce qu'il nous rejoint dans chacun de nos chemins. Et cet accueil inconditionnel et gratuit de la part de notre Seigneur, cette hospitalité qui est un message biblique très fort et très important dans toute la Bible. Et alors déjà peut-être une prière, la rencontre d'un autre, d'une autre dans la fragilité de nos vies, la rencontre de Dieu à travers un homme, une femme, et la rencontre de Dieu à travers Jésus-Christ, qui est venu lui aussi en humain vivre notre humanité, ce que nous vivons dans un accueil inconditionnel et gratuit. Lui qui a pu accueillir les exclus, les méprisés, ceux avec lesquels il ne fallait pas manger. Il s'agissait bien de cet accueil gratuit, de ce partage de la part de Dieu pour venir à notre rencontre et pour vivre lui aussi les souffrances sur la croix, dans son chemin, le rejet de ses amis, le rejet d'une grande partie de la population, pour continuer à accueillir, à pardonner, pour continuer à aimer, coûte que coûte, dans tout son chemin.

0: Dire c'est bien, mais en échange de quoi? Oui, sommes-nous capables d'accueillir dans un accueil gratuit sans rien attendre en retour? Parce que souvent, vous savez, hein, dans nos sociétés, il s'agit de rendre l'invitation. Alors, que l'on peut le voir dans ce texte aussi, Abraham accueille ses invités tout en sachant bien, justement, comme il le dit, « Vous n'êtes que de passage et vous allez continuer votre chemin ». Donc il y a le risque vrai, véritable, de ne rien recevoir en retour. Simplement recevoir le fruit de cette rencontre, belle, inattendue, inopinée, qu'il peut nourrir, effectivement, et changer notre regard sur la vie, à la rencontre. C'est le plus grand risque, qu'on change de regard sur l'autre, sur celui dont on se méfie, celui qu'on ne connaît pas beaucoup. Alors oui, il y a peut-être d'autres risques. On hésite parfois, on se méfie sans trop savoir comment, sans trop savoir quoi dire. Vous savez, notre timidité, nos réserves. Mais parfois, la rencontre d'un autre aussi nous invite et nous renvoie à dépasser nos faiblesses, nos difficultés, nos peurs. Peut-être ça nous les renforce au moment, justement, de voir rencontrer quelqu'un. Pourtant, cette rencontre de Dieu, notre foi, notre confiance dans le message chrétien, eh bien, à mon sens, ce qui nous invite à accueillir non seulement Dieu, mais bien à accueillir chacun et chacune à travers lui, par cette confiance qu'il nous donne, par cette promesse qu'il nous renouvelle sans cesse et cet amour. Ce Dieu Père, Fils et Saint-Esprit est bien le Dieu de la relation, très importante, cette relation est bien l'accueil. On ne vit jamais seul, il est toujours important de pouvoir accueillir, marcher ensemble, pour pouvoir se soutenir, avoir une parole réconfortante, avoir un geste, un sourire, un regard bienveillant. Et comme nous avons entendu dans cette volonté de Dieu, oui, difficile d'accueillir tout le monde, mais c'est bien accueillir chacun dans la rencontre personnelle, individuelle, avec la personne, sans qu'il n'y ait de recette globale, mais être à l'écoute simplement de l'autre, à l'écoute de Dieu, pour ne pas accepter tout et se laisser manger par l'autre, mais plutôt réussir à se déplacer mutuellement, à faire chemin ensemble, compagnons de route, cheminer avec l'éclairage de Dieu, avec ce souffle de l'Esprit qui nous pousse, avec l'éclairage des Écritures, avec l'aide des uns et des autres, pour se soutenir, parfois se supporter, oui, mais être un pilier, être des piliers les uns pour les autres, mais qui des piliers qui savent bouger, là c'est plus dans le terme du rugby, qui peuvent bouger ensemble, sans rester fixes et stables justement, se déplacer à la rencontre. Amen.
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3: Suite de nos entretiens avec l'iconographe Hélène Bléré que nous recevons aujourd'hui. Hélène Bléré est l'auteur du livre Lumière joyeuse, édité en 2014. Bonjour Hélène.
4: Bonjour Pascal.
3: Alors vous peignez des icônes et vous enseignez l'icône depuis une dizaine d'années à Paris. Dieu et relation. Dans l'icône de la Mère de Dieu se montre la synergie divino-humaine, la relation, collaboration de Dieu et de l'homme à laquelle Dieu nous invite pour notre déification personnelle. Une autre synergie est à l'œuvre dans les préparations d'une icône, celle entre l'iconographe, le destinataire de l'icône et celui qui l'offre. Pourriez-vous nous en parler ?
4: Votre question comprend deux parties, donc je vais juste répondre très brièvement à la première à propos de la synergie entre Dieu et l'homme, puisque effectivement ce que l'on voit sur l'icône est le résultat de cette synergie. C'est-à-dire que lorsqu'on voit l'icône du Christ Pantocrator, on voit l'amour de Dieu pour l'homme, au point où Dieu s'est fait homme, et c'est ce que nous montre l'icône. Et quand on voit l'icône d'un saint, on voit l'amour de l'homme pour Dieu, et là, l'homme est divinisé selon la parole bien connue de la théologie orthodoxe, en la personne de saint Athanase le Grand, qui a dit « Dieu s'est fait homme pour que l'homme devienne Dieu ». Je voulais répondre brièvement à cela et montrer et vous dire que justement dans l'icône, nous voyons précisément le résultat de la synergie entre Dieu et l'homme à travers l'image des saints et la représentation du Seigneur lui-même et par-dessus tout de sa mère, la mère de Dieu, qui elle, effectivement, a collaboré entièrement au mystère divin.
3: Oui, je pensais particulièrement à l'icône de la Vierge Tendresse où parfois les mains, celles de Marie, celles de la Mère de Dieu et celles du Christ sont particulièrement unies. Ça, c'est un modèle particulier, mais en général, pour les Vierges Tendresses, on a le visage de Marie qui est collé dans un regard, dans une sorte de regard qui n'est pas affectif dans le sens humain, mais extatique, on pourrait dire, avec le visage du Christ qui lui-même aussi a un certain détachement tout en étant en union.
4: C'est tout à fait ça. Je n'ai rien à ajouter à vos propos.
3: Alors, par contre, vous me parliez de la deuxième partie de ma question.
4: Alors, concernant la deuxième partie de votre question, elle est effectivement très intéressante parce que vous parlez là, on s'engage là sur un terrain tout à fait concret qui est celui de la naissance d'une icône et de l'élaboration d'une icône qui ne va pas se faire toute seule dans l'isolement le plus complet, mais au contraire, à l'image de la relation entre Dieu et l'homme, elle va relier à la fois Dieu et, on va dire, pour faire simple, deux personnes. Ça peut être aussi deux communautés, ou une personne et une communauté, ou deux personnes. C'est selon le contexte. Donc là, on va rester pour l'instant sur la relation entre deux personnes, l'une qui va réaliser l'icône et l'autre à qui elle est destinée. Cette relation va s'établir sous le regard de Dieu et avec la bénédiction de Dieu. Et elle va être magnifiée, transfigurée par la présence de Dieu à travers la prière des deux personnes. Et c'est à ce niveau-là que l'icône va pouvoir apparaître.
3: Peut-être qu'il faudrait préciser juste une chose pour nos auditeurs. L'icône n'est pas donc préparée, n'est pas achetée d'avance. On est dans un point de départ, un départ de non-être. Il n'y a rien. Et il y a cette préparation, c'est bien de ça dont on parle, c'est-à-dire de ce moment, entre le moment où l'icône est commandée et où elle va être achevée.
4: Effectivement, c'est bien de ce moment-là qu'on parle, à partir du moment où il y a une commande. Une commande suppose le désir d'une personne pour une icône et qui va s'adresser à un iconographe d'une manière spécifique. Il ne s'agit pas là d'une exposition d'icône ou d'une montrance d'icône où l'on achèterait celle qui nous plairait. Là, nous parlons bien d'une relation de personne à personne pour la création et la conception d'une icône. Et là, c'est un acte, à mon avis, une véritable synergie, un acte divino-humain, tant au niveau de l'iconographe qu'au niveau de celui qui a commandé l'icône et qui va la recevoir à un moment donné précis de sa vie.

0: Alors je rappelle que nous recevons aujourd'hui l'iconographe Hélène Bléré. Nous évoquions tout à l'heure cette dimension de prière nécessaire à la préparation d'une icône. La tradition orthodoxe affirme, Hélène, que tout théologien est homme de prière. De même, avez-vous développé à l'instant que tout iconographe est relation de prière avec celui qui a commandé une icône. Pourriez-vous préciser ?
1: En effet, toute icône suppose une prière et induit la prière et exige une prière, tant de la part de la personne, de l'iconographe qui va peindre l'icône, que de la part de la personne qui a commandé cette icône. Il s'agit là d'une relation particulièrement profonde et inspirante pour les deux personnes qui entrent en relation. Je voudrais juste rappeler, justement, à cause de ça, qu'il est préférable, nettement, de faire réaliser une icône par un iconographe et donc d'entrer en relation avec une personne plutôt que d'acquérir une icône, comme on le fait aussi dans nos sociétés, à travers des galeries, des expositions ou des magasins d'articles religieux. Non pas que l'un soit mauvais et l'autre bon, mais juste pour rappeler que l'icône est réellement le lieu d'une relation. Premièrement, d'une relation entre l'iconographe et le saint représenté.
0: Relation de prière, c'est ça, Hélène.
1: Relation de prière, bien entendu, mais de relation avec la personne à qui est destinée l'icône. Si bien que, en fait, on se trouve dans la situation où l'icône se place entre les deux personnes. Et l'icône, il s'agit bien du saint, de la présence du saint, ou de Dieu lui-même. Et c'est ce que nous réalisons à ce moment-là concrètement, c'est-à-dire selon la parole du Seigneur, qui dit que là où deux ou trois sont réunis en mon nom, je suis parmi eux. Et nous trouvons là la correspondance à ce niveau, à cet échelon-là. Si on l'augmente, on trouve la même correspondance au niveau de la liturgie, où nous nous rassemblons tous pour prier Dieu et où Dieu vient parmi nous.
0: Oui, vous voulez dire qu'on est vraiment là dans un élément qui appartient à la liturgie, au même titre que le chant liturgique. On a toute la spécificité de l'icône qui se met en évidence dans cet aspect-là, à travers cette relation entre l'iconographe et celui qui commande l'icône, qui permet justement l'incarnation de l'Esprit-Saint en eux.
1: Et tout à fait, tout à fait. Mais je crois qu'il faut rappeler dans cette relation la place essentielle, primordiale, du saint ou du Seigneur qui est représenté sur l'icône, qui se manifeste donc par sa présence dans l'Esprit-Saint. Et je crois que c'est l'Esprit-Saint qui finit par permettre la naissance de l'icône et le développement de la relation dans la prière entre ces deux personnes.
0: Et ce qui le distingue, cette présence, cette icône qu'on peut définir donc comme une présence, ce qui la distingue d'une façon extrêmement nette, si je comprends bien, d'un simple objet artistique que l'on peut trouver dans une galerie ou autre chose.
1: Mais bien sûr, nous sommes là sur tout à fait un autre plan. Nous ne sommes plus sur le plan de l'objet et de la peinture réalisée sur une planche de bois selon différentes techniques et où le rôle, l'action plus ou moins commentée de l'artiste intervient. Nous ne sommes plus du tout sur ce plan-là. Nous sommes sur le plan de la prière, sur le plan de la vie de l'Esprit-Saint qui s'exprime aussi à travers la genèse et la fabrication des icônes. L'Esprit-Saint est créateur. Et donc l'iconographe travaille en synergie avec l'Esprit-Saint et englobe ce travail, fait rejoindre toutes les personnes qui concourent à la naissance de l'icône.
0: Merci beaucoup Hélène.
1: Merci beaucoup.
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2: Bonjour et bienvenue dans cette nouvelle émission Plus de vie. La dernière fois qu'on s'était retrouvés, nous avions parlé ensemble d'une femme qui s'appelle Rahab. Son histoire se trouve dans le livre de Josué. On se rappelle que c'était une femme qui n'était pas juive, qui était étrangère aux promesses de Dieu. Mais cette femme a cru en Dieu, elle a demandé le salut, elle a usé de bonté envers deux espions. Et nous savons que cette femme a été sauvée, elle et sa famille. Aujourd'hui, nous allons parler de la suite de cette histoire et nous allons voir la foi qui fait tomber les murailles. Et sans plus tarder, nous allons ouvrir la Bible dans Josué chapitre 6 à partir du verset 1er. Jéricho était fermé et barricadé devant les enfants d'Israël. Personne ne sortait et personne n'entrait. L'Éternel dit à Josué, « Voici, je livre entre tes mains Jéricho et son roi, et ses vaillants soldats. Faites le tour de la ville, vous tous, les hommes de guerre, faites une fois le tour de la ville, tu feras ainsi pendant 6 jours. 7 sacrificateurs porteront devant l'arche 7 trompettes retentissantes. Le 7e jour, vous ferez 7 fois le tour de la ville, et les sacrificateurs sonneront des trompettes. Quand ils sonneront de la corne retentissante, quand vous entendrez le son de la trompette, tout le peuple poussera de grands cris. Alors la muraille de la ville s'écroulera et le peuple montera chacun devant soi. Amen. » L'une des premières choses que nous pouvons tirer de ce passage, c'est que lorsque l'on rentre dans le pays promis, lorsqu'on donne son cœur à Dieu, lorsqu'on choisit de le suivre, on vit des combats. Suivre Jésus n'est pas toujours facile. La vie chrétienne n'est pas un long fleuve tranquille. Nous sommes dans un combat difficile où nous pouvons être assaillis par toutes sortes de tentations, comme par exemple la tentation d'abandonner devant la difficulté. Jéricho n'est pas une simple ville, c'est une ville fortifiée, une forteresse qui est fermée et barricadée. Personne n'y entre, personne n'y sort. Mais au verset 2, Dieu donne une promesse à Josué. « Je livre entre tes

0: ses mains Jéricho et son roi, ses vaillants soldats. Dieu ne nous a jamais dit que notre marche avec lui serait facile, mais il nous a promis une chose, il ne nous abandonnera jamais. Il sera avec nous tous les jours et combattra pour nous. C'est donc Dieu qui va livrer entre les mains de Josué la ville, les rois et les soldats. Mais au verset 3, nous avons vu qu'il fallait faire le tour de la ville, que tous les hommes de guerre devaient faire une fois le tour de la ville pendant 6 jours. Donc effectivement, Dieu livre la ville fortifiée, mais Josué et son armée ont leur part à faire. Et dans le combat spirituel, il y a toujours la part de Dieu, mais il y a aussi notre part à faire. Nous devons mener le bon combat. Nous devons nous servir des armes que Dieu a mises à notre disposition et nous devons veiller et prier. Dieu fera toujours le plus difficile, il fera toujours sa part, mais nous avons aussi notre part à faire. De la même manière, Dieu nous a donné des promesses, mais nous devons nous en saisir. Il y a des choses que Dieu veut bien faire pour nous, pour notre famille, mais il attend que nous puissions nous mettre en action. Nous devons faire notre part en mettant notre foi en action. Josué devait faire le tour de la ville pendant 6 jours. Chaque jour, Josué et tous les hommes de guerre devaient se présenter devant les murailles de la ville pour en faire le tour. Et de la même manière, nous aussi, si nous voulons voir les murailles tomber, nous devons chaque jour nous présenter devant Dieu. Nous devons le prier, lire sa parole, obéir à sa parole. Nous avons aussi une clé très importante dans ce passage. C'est l'Arche de l'Alliance, mentionnée au verset 8 et 9. Lorsque Josué eut parlé au peuple, les 7 sacrificateurs qui portaient devant l'Éternel les 7 trompettes retentissantes se mirent en marche et sonnèrent des trompettes. L'Arche de l'Alliance de l'Éternel allait derrière eux. Les hommes armés marchaient devant les sacrificateurs qui sonnaient des trompettes et l'arrière-garde suivait l'Arche. Pendant la marche, on sonnait des trompettes. L'Arche de l'Alliance dans l'Ancien Testament, c'était un grand coffre en bois recouvert d'or, représentant la présence de Dieu au milieu de son peuple. Elle symbolise l'engagement de Dieu envers ses promesses. Et cette arche est placée ici au centre. Elle est au milieu du peuple. Cela nous montre que nous ne devons pas mettre Dieu à l'écart dans nos luttes et nos épreuves, mais que Dieu doit être au centre de notre vie et à plus forte raison au centre de nos combats, de nos difficultés. Il y a aussi quelque chose d'étonnant dans ce passage. C'est un ordre que Josué va donner au peuple, c'est le verset 10. Il dira « Vous ne crierez point, vous ne ferez point entendre votre voix, et il ne sortira pas un mot de votre bouche jusqu'au jour où je vous dirai « Poussez des cris ». Alors vous pousserez des cris. 6 jours sans sortir un seul mot de leur bouche. La Bible nous dit qu'il y a un temps pour parler et il y a un temps pour se taire. Il y a des moments où nous devons apprendre à nous taire. Pourquoi ? Parce que la bouche des Israélites leur ont fait perdre 40 ans dans le désert. Ils devaient rentrer beaucoup plus tôt dans la terre promise, mais ils se sont mis à murmurer contre Dieu, contre leur leader aussi Moïse. Leur bouche a provoqué la colère de Dieu et cela a empêché toute une génération d'entrer dans la terre promise. Cette nouvelle génération ne devait donc pas retomber dans ces mêmes travers. 6 jours de marche, sans parler, cela devait être long. Ils pouvaient commencer à mettre en doute les paroles de Josué. Ils pouvaient aussi être tentés de répondre aux moqueries des habitants de Jéricho qui les voyaient faire le tour de leur ville pendant 6 jours de suite. Mais Josué sait très bien pourquoi il dit cela. La Bible nous dit dans Exode 14, verset 14, « L'Éternel combattra pour vous et vous gardez le silence. » Ce temps de silence est nécessaire. Il nous permet d'arrêter de paniquer et de nous plaindre. Pendant ce temps de silence, nous pouvons apprendre à faire confiance à Dieu. C'est un temps de préparation, c'est un temps où nous disposons notre cœur et nous choisissons de lui obéir. Et c'est ce que le peuple va faire. Il est évident que l'obéissance n'a pas été facile. Il a fallu de la persévérance, beaucoup de persévérance. Parce que qu'est-ce qu'il se passe pendant qu'ils font le tour de la ville ? Rien. Rien en apparence. Et parfois, on a l'impression qu'il ne se passe rien. On a l'impression que nos prières ne changent rien, que la situation semble toujours la même. En réalité, faire le tour de la muraille pendant 6 jours, ce n'est pas un acte de guerre, mais c'est un acte de foi. Quand quelqu'un place sa foi en Dieu, en apparence, il ne se passe rien. En apparence, sur le moment, il semble ne rien se passer. En réalité, il y a quelque chose qui prend place dans l'invisible. Dieu regarde à notre cœur lorsque nous patientons. Et la véritable persévérance, c'est quand on ne voit pas de suite, mais on a la foi. On croit que ce qui n'existe pas encore peut arriver avec l'aide de Dieu. Il est important de persévérer dans notre marche avec Dieu. La vie chrétienne n'est pas une vie facile, c'est une longue marche. Et il est vrai que nous sommes dans une génération où nous avons du mal à patienter. Nous aimons la nouveauté, nous aimons ce qui sort de l'ordinaire, mais Dieu nous dit qu'il faut simplement croire et obéir. Dieu aurait pu faire tomber ces murs instantanément, mais il fallait un acte d'obéissance. Leur foi, la foi des Israélites, avait besoin d'être testée et affinée. Trop souvent, on se décourage, on s'arrête au premier obstacle. Mais la Bible nous dit dans Hébreux 10, 36, « Car vous avez besoin de persévérance, afin qu'après avoir accompli la volonté de Dieu, vous obteniez ce qui vous est promis. » Alors persévérons. Persévérons même si on pense, au départ, que notre obéissance ne semble pas changer grand-chose. Mais comprenons qu'avant que Dieu fasse quelque chose pour nous, il veut faire quelque chose en nous. Et c'est par la foi que les murailles de Jéricho vont tomber, après qu'on en eut fait le tour pendant 7 jours. Il fallait persévérer jusqu'au dernier jour. Il fallait apprendre l'obéissance dans des choses qui nous paraissent parfois ordinaires, dans l'obéissance finalement de tous les jours. Mais Dieu voit cette obéissance, il voit cette foi, cette persévérance, et il récompense toujours cela. En effet, Josué 6, verset 20, « Le peuple poussa des cris, les sacrificateurs sonnèrent des trompettes. Lorsque le peuple entendit le son de la trompette, il poussa de grands cris et la muraille s'écroula. Le peuple monta dans la ville, chacun devant soi, ils s'emparèrent de la ville. » Et on sait que les murs de Jéricho étaient des murs hauts et épais. C'était une muraille qui a été bâtie pendant des siècles, mais pendant 7 jours, alors que Josué et le peuple ont obéi par la foi, les murailles ont fini par tomber en poussière. Dieu a fait un miracle. Mais ce n'est pas la marche qui a fait tomber les murailles, c'est la persévérance exprimée dans l'obéissance à la parole de Dieu. Merci notre Père pour ce merveilleux passage. Nous aussi, nous avons parfois des murailles dans nos vies, des impossibilités, des difficultés, des obstacles. Mais Seigneur, ce que tu nous demandes, c'est de pouvoir t'obéir, te faire confiance et de persévérer. Alors on te prie de mettre en nous cette persévérance, de mettre en nous cet attachement à ta parole. Nous avons besoin de ton aide. Mais Seigneur, merci, parce que tu dis dans ta parole que lorsque quelqu'un s'abaisse, toi tu finis par l'élever. Alors on s'abaisse devant toi, on reconnaît qu'on a vraiment besoin de toi. Viens nous aider et merci pour ce que tu vas faire. Sois élevé, sois glorifié encore. Au nom de Jésus, nous t'avons prié. Amen. Merci d'avoir suivi cette émission. Je vous souhaite une bonne fin de journée, que Dieu vous bénisse. À très bientôt.
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0: Afrique. Le chef de l'État est attendu en Égypte, puis au Kenya et en Éthiopie. À Alexandrie, il doit inaugurer un nouveau campus universitaire avant des échanges sur la crise au Moyen-Orient et la sécurisation du détroit d'Ormuz. Il participera ensuite à Nairobi à un sommet Afrique-France organisé pour la première fois dans un pays anglophone. Le Niger suspend plusieurs médias français et internationaux, France 24, RFI, TV5 Monde, TF1 Info, l'AFP, Mediapart et Jeune Afrique sont notamment concernés par cette mesure immédiate. La junte affirme que leurs contenus peuvent menacer l'ordre public et la stabilité du pays. Le Parti Socialiste traverse une nouvelle zone de turbulence. Boris Vallaud, le patron des députés PS, quitte la direction du parti avec 24 proches. En cause, un désaccord profond avec Olivier Faure sur la ligne à suivre pour 2027, notamment autour d'une éventuelle primaire à gauche. Un cessez-le-feu de 3 jours annoncé entre Moscou et Kiev. Donald Trump assure que cette trêve doit s'appliquer dès aujourd'hui et jusqu'au 11 mai avec l'arrêt des opérations militaires. Un échange de 1000 prisonniers aussi de chaque côté. Mais sur le terrain, la tension reste assez forte. La Russie et l'Ukraine se sont encore accusés après de nouvelles attaques de drones. Le phénomène français Paul Sexas, au départ du Tour de France à seulement 19 ans, le Lyonnais prendra le départ le 4 juillet à Barcelone, Kylian Tanguy.
1: Oui, et il deviendra le plus jeune coureur engagé sur la grande boucle depuis près de 90 ans. Une annonce très attendue, officialisée dans une vidéo tournée chez ses grands-parents, preuve aussi de la simplicité du personnage. Ce choix n'est pas anodin. Traditionnellement, les jeunes talents passent d'abord par le Giro ou la Vuelta avant de se frotter au Tour, plus exigeant et plus exposé médiatiquement. Mais Paul Sexas bouscule déjà toutes les règles. Depuis le début de la saison, il impressionne. 7 victoires, un succès au Tour du Pays Basque, la Flèche Wallonne et une deuxième place à Liège-Bastogne-Liège. Sur certaines courses, il a même été l'un des seuls à tenir le rythme du champion du monde Tadej Pogacar.
0: Merci Kylian, départ donc du Tour de France le 4 juillet. Et puis, dernière soirée sous haute tension en Ligue 2. Ce soir, Le Mans, Saint-Etienne et le Red Star se disputent la montée directe en Ligue 1 lors de la 34e et ultime journée du championnat. Bastia et Laval tentent d'éviter la relégation dans la nouvelle Ligue 3 professionnelle qui remplacera le championnat national. 9 matchs se joueront en même temps à partir de 20h. Voilà pour l'actu. Excellente journée à tous.

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1: Bienvenue à tous à l'écoute d'Éco, votre rendez-vous hebdomadaire avec les entreprises d'Occitanie. Aujourd'hui et au cours des trois prochaines émissions, je vous propose de découvrir la société Accence. Elle a été fondée il y a un peu plus de 20 ans et elle est présidée par son fondateur, Aymeric de Valroger. C'est un cabinet de conseil et formation qui intervient auprès des entreprises pour les accompagner dans l'optimisation de leur performance industrielle. Nous allons vous en dire plus et vous expliquer de quoi il retourne avec Aymeric de Valroger, l'invité de cette série d'émissions.
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1: Bienvenue à vous aussi, Aymeric de Valroger. Tout d'abord, merci d'avoir accepté cette invitation à nous faire découvrir Accence, la société que vous présidez donc.
2: Merci de me recevoir. Enchanté de faire connaissance.
1: Avant même de parler d'Accence, je crois que nos auditeurs sont curieux de faire connaissance avec vous, tout simplement. Quel a été votre parcours avant la création de cette société? Et là, je pense autant à vos études qu'à votre carrière professionnelle, en tout cas ces premières années.
2: Ben écoutez, j'ai commencé par un parcours d'ingénieur, j'ai été diplômé de l'école centrale et puis j'ai poursuivi mon cursus aux États-Unis en master en sciences pour ensuite démarrer dans une société américaine qui était spécialisée dans le déploiement d'outils d'optimisation dans le monde industriel. Je me suis régalé avec cet employeur et puis 4 ans plus tard, je me suis mis à mon compte pour démarrer une nouvelle aventure.
1: Et donc cette première aventure, ça a été Accence. Comment est née cette société, ce cabinet de conseil? Avec quelle personne l'avez-vous créé au départ? Vous étiez seul? Vous aviez quelques premiers collaborateurs et associés?
2: Au départ, j'étais seul. C'était une envie certainement de gérer une clientèle, de commencer à gérer des missions en responsabilité. Et puis, c'était l'envie d'un collectif, hein, puisque j'ai commencé par 4 ans de consulting en indépendant, qui ont très bien fonctionné. Mais au bout d'un moment, j'étais un peu frustré parce que je voulais partager davantage avec des pairs. Et donc, c'est là que j'ai eu l'envie de monter la société et de commencer à embaucher des collaborateurs pour pouvoir aller plus loin ensemble, avec une belle aventure humaine qui a donc duré 20 ans.
1: Au début, quels étaient les services proposés par Accence et à quelle clientèle, quelles entreprises s'adressaient-ils ?
2: Alors, le positionnement de la société a été assez constant au cours du temps. On a toujours resté sur le conseil, la formation et la recherche, on y reviendra, au service du domaine industriel. Donc, le positionnement du cabinet a été assez constant. Par contre, au cours du temps, on a élargi les domaines d'expertise qu'on pouvait apporter en complémentarité. Par exemple, on a ajouté la douane à la logistique, vous voyez. Mais on a toujours été vraiment très constant sur notre positionnement et ça nous a permis petit à petit de recruter de plus en plus de personnes et de travailler aussi avec beaucoup de partenaires, puisque on a toujours eu une part significative de notre chiffre d'affaires avec des partenaires.
1: Est-ce que vos services s'adressent à tous les secteurs d'activité ou uniquement vraiment à l'industrie ?
2: Alors, on s'adresse à l'industrie, c'est-à-dire au sens large, c'est-à-dire l'industrie qui achète, qui transforme, qui distribue, qui vend de la matière transformée, donc des produits. On a également une activité dans le secteur logistique qui est très connexe. Et puis, on s'adresse également au retail, donc des sociétés qui ne fabriquent pas forcément, mais qui distribuent des produits, qui achètent et distribuent des produits. Par contre, on ne s'adresse pas principalement aux banques, aux assurances, aux métiers de service. Donc, nous nous adressons aux gens qui ont de la matière à transporter et à transformer.
1: Quelles ont été les grandes étapes du développement d'Accence durant ces 20 années? Moi, j'imagine qu'il y a dû y en avoir quand même quelques-unes. Il y a toujours des tournants dans le développement d'une entreprise.
2: Ah oui, on est un bel exemple, je pense, de PME qui a eu plusieurs phases. Donc, il y a d'abord eu la première phase jusqu'à 2010, 2005-2010, où on a monté une équipe de 10 personnes. Ensuite, on a rencontré la société BTE, Bureau des temps alimentaires. Je vous encourage à aller regarder 1938, okay, s'il vous plaît.
1: C'est l'histoire, là. La vraie
2: 1938,
1: histoire,
2: le MEDEF de l'époque qui avait établi des abacs industriels de mesure de temps, une histoire passionnante. Et donc, ce cabinet, on a pu fusionner avec lui en 2010 pour étoffer la société et passer finalement 1 plus 1 égale 3 en 2 ans à une trentaine de personnes assez vite vers les années 2012-2013. Et donc ça a été un premier accélérateur pour nous. Et puis ensuite, on a continué à avancer. On a rencontré un petit plafond de verre sur quelques années, c'était intéressant. Et puis, curieusement, le Covid a été une étape en même temps difficile et passionnante pour nous, puisque ça a été le début d'une forte accélération de notre croissance. Donc on s'est remis en cause, comme beaucoup de gens, on a innové. Et depuis le Covid, on a une croissance assez forte de un peu plus de 20% annuel, qui aujourd'hui nous amène à une structure plus importante et un passage il y a 2 ans en structure de groupe.
1: Alors structure de groupe, ça veut dire qu'il y a combien d'entités à l'intérieur de ce groupe, de cette structure ?
2: Donc on a créé un groupe qui s'appelle Elix, il y a à peu près 2 ans, qui rassemble aujourd'hui 3 structures. Accence, qui est la société principale, qui doit faire à peu près aujourd'hui 11 millions de chiffre d'affaires. Une deuxième société qui est Oxygène, qui s'adresse au métier de la finance. Et une société Oida, qui s'adresse au métier du management de transition, et notamment avec une vocation sociale sur les métiers seniors.
1: Le chiffre d'affaires de la société, comment a-t-il évolué, lui, depuis donc 2005? Parce que la création, c'est 2005. Hein.
2: Voilà, en 2005, on a créé Accence. Et je dirais que cette société a évolué de manière assez continue, mais dans un rythme de PME, hein, vers aujourd'hui donc un peu plus de 45 collaborateurs et 11 millions de chiffre d'affaires. Donc la progression du chiffre d'affaires a été assez continue sur 20 ans. La société Oxygène, qui nous a rejoint dans le groupe Elix, a été fusionnée donc il y a 2 ans, à peu près. Et puis, ensuite, nous avons monté, il y a 12 mois, une nouvelle société qui s'appelle Oida, qui débute donc, et qui, elle, va glorieusement faire 300 000 euros de chiffre d'affaires au 30 juin. Et voilà, donc en additionnant tout ça, aujourd'hui, notre groupe fait à peu près 13 millions d'euros de chiffre d'affaires avec 60 emplois.
1: Vous travaillez essentiellement dans la région, la grande région Midi-Pyrénées, ou Occitanie plutôt aujourd'hui, où c'est vraiment le territoire national. On fait appel à vos services sur l'ensemble du territoire, peut-être même au-delà, à l'étranger aussi.
2: Oui, tout à fait. Alors en fait, la petite particularité de notre parcours, c'est que j'ai commencé mes études et mes emplois à l'étranger. Et quand j'ai lancé Accence, j'avais une clientèle étrangère, européenne, un petit peu américaine. Et donc la société a démarré avec cet ADN qui a perduré. On a toujours eu en fait des collaborateurs de toute origine, de toute religion, de toute couleur, culture, tout ce que vous voulez. Et donc aujourd'hui, on a toujours parlé beaucoup de langues et on a toujours eu 10-15% de notre chiffre d'affaires, aujourd'hui 15% dans le monde entier. Donc notre territoire de jeu est, on va dire, 50% l'Occitanie, 30%, 35% le reste de la France et 15% le monde entier. Voilà. Donc on a une activité très distribuée avec 10 langues parlées nativement, 60 collaborateurs et à peu près 300 clients, 200 missions par an.
1: Alors les clients pour lesquels vous assurez des missions à l'étranger, du conseil, de missions de consultants à l'étranger, est-ce que ce sont des groupes européens qui ont des structures à l'étranger, enfin, en dehors de l'Europe, ou est-ce que ce sont vraiment des clients extra-européens qui font appel directement à vous?
2: Alors, les deux, je dirais 80% ce sont des groupes français qui nous envoient à l'étranger dans leurs filiales, mais nous commençons à avoir des contrats directs à l'étranger, notamment dans le domaine aéronautique. Nous avons rencontré, comme c'est une supply chain mondiale, comme vous le savez, nous avons rencontré des clients à travers des premières missions qui ensuite ont fait appel à nous directement. Par exemple, le groupe IAI en Israël fait de temps en temps appel à nous, qui devient donc un client direct étranger.
1: Combien de clients vous avez aujourd'hui, le portefeuille?
2: Alors nous mesurons nos clients sur une période de à peu près 3 ans. Aujourd'hui, on considère qu'on a environ 300 clients sur Accence et 400 sur l'ensemble du groupe. Ce qui explique ces chiffres importants par rapport à notre chiffre d'affaires, c'est notamment notre activité formation, qui peut conduire à rencontrer 3-4 entreprises sur une prestation de 3-4 jours. Donc ça multiplie le nombre de clients, mais c'est un patrimoine très intéressant pour la société. Donc voilà, une diversité de clients très importante dans le monde industriel, beaucoup de clients, et surtout aussi, un caractère particulier, c'est la récurrence. En fait, on estime aujourd'hui qu'il y a à peu près 70% des clients qui refont appel à nous 6 mois après avoir travaillé avec nous, 6-12 mois après avoir travaillé avec nous sur un autre sujet. Donc ça, c'est très intéressant, parce que ça nous permet de développer de manière très sereine le groupe.
1: Ça montre aussi la confiance qu'ils ont en vous et le fait que la première prestation qu'ils vous ont commandée les a satisfaits. Et donc, ils font de nouveau appel à vous pour d'autres sujets. J'allais vous poser une autre question concernant justement ceux avec qui vous travaillez régulièrement. Est-ce que vous avez des clients depuis près de 20 ans qui font toujours appel à vous?
2: Oui, on a cette chance. Effectivement, on a quelques clients dans le domaine aéronautique, par exemple le groupe Airbus, qui font appel à nous depuis 18 ans à peu près. Nous avons également un autre client de cœur qui est le groupe Afflelou, que tout un chacun connaisse peut-être. Voilà, Chin Chin. Merci à Alain Afflelou pour votre confiance. Ça fait partie des très belles histoires que nous entretenons depuis longtemps.
1: Alain Afflelou, qui, si je ne me trompe pas, est originaire du Pays Basque, non?
2: Il n'y avait pas quelque chose par là? Sud-Ouest, oui, tout à fait. Beaucoup d'acquaintances.
1: Il y a une espèce de proximité, tout de même. Et puis, on va en parler, bien sûr, à l'occasion d'une autre émission. Est-ce que vous avez, dans vos effectifs, des gens qui sont avec vous depuis le début, depuis 20 ans?
2: Alors oui, absolument. Notre premier collaborateur a commencé dans mon garage, sur une table en formica, pendant à peu près un an. Et aujourd'hui, il occupe le poste de directeur administratif. Il est également DRH de notre groupe. Il supervise la finance. Donc voilà, c'est lui qui gère, avec notre directeur général d'Axence, qui gère 80% du groupe. Donc voilà, donc c'est une très belle histoire, effectivement, puisqu'on a construit sur 20 ans un parcours commun.
1: Donc, lorsqu'on rentre chez Axence, on a envie d'y rester, si je comprends bien.
2: Eh ben écoutez, on essaye et je crois que c'est assez vrai. On a la chance d'avoir des employés qui, sur un métier du conseil qui est souvent un peu sur la brèche, restent de nombreuses années chez nous. On arrive à avoir des gens qui restent 10 ans, 12 ans, 15 ans chez nous, ce qui est assez rare dans notre métier. Et donc pour nous, c'est un indicateur très important qu'on suit et qui est une forme effectivement de reconnaissance et de confiance qui nous touche.
1: Oui, et dans ce métier de consultant, de conseiller pour les entreprises, l'expérience compte beaucoup. Donc ça, c'est aussi un gros plus, je pense, pour votre entreprise.
2: Oui, effectivement, nous sommes positionnés sur le conseil à forte valeur ajoutée senior. Typiquement, on va trouver chez nous des gens qui ont au moins 10 ans d'expérience sur le domaine en question de spécialité. On est un groupe d'experts et c'est très important pour nous d'avoir des gens qui ont bourlingué, qui ont vécu plusieurs vies et qui ont accumulé de l'expérience.
1: Y compris au sein de votre société même. Merci beaucoup, Aymeric de Valroger. Nous allons rester là pour cette première émission. La semaine prochaine, nous allons nous retrouver pour évoquer cette fois-ci plus en détail les diverses activités d'Axence et les services que vous proposez à vos clients. À bientôt donc.
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0: Chers auditeurs, bonjour. Nous avons aujourd'hui le plaisir et le privilège de recevoir l'abbé Joël Guibert. Monsieur l'abbé, bonjour.
1: Bonjour Anne, bonjour chers auditeurs.
0: Est-il encore nécessaire de vous présenter ? Vous êtes un très grand prédicateur, bien connu, vos retraites attirent les foules. Vous êtes aussi un auteur spirituel abondant, parce que vous publiez beaucoup et d'excellentes choses. Je dis abondant dans le bon sens, parce que quelquefois on l'interprète mal, et moi-même la première. Mais vous n'êtes pas vu depuis longtemps, c'est entièrement ma faute. Mais vous avez publié ces trois dernières années trois ouvrages très complémentaires, tous aux éditions Arthège, La Providence, l'Eucharistie, un ouvrage évidemment essentiel, et le plus récent, Devenir hostie, sur lequel nous allons revenir plus longuement. Monsieur l'abbé, la première question que je voudrais vous poser, si nous faisons face là à des questions difficiles, probablement mal comprises, qu'est-ce qui vous a conduit, dans l'ambiance actuelle, à traiter des sujets pareils ?
1: Vous voulez que je vous raconte quand ça s'est produit ?
0: Ah, volontiers.
1: Écoutez, puisque vous parlez de la Providence, le Seigneur s'est servi de cause seconde. Je vais prêcher dans un monastère où on célèbre les deux formes. Je vois un moine que je ne connais pas du tout, qui a travaillé personnellement pendant 5 ans sur l'Eucharistie. Il me dit, ça vous intéresserait de lire ? J'avais déjà préparé une retraite que je donnais sur l'Eucharistie. Quand j'ai lu son papier, j'ai été enthousiasmé. Et ça a créé...
0: Un déclic
1: complet. Et ce qui m'est apparu avec les travaux de ce moine, qui est quand même théologien, c'est que la crise actuelle, c'est pas moi qui le dis, c'est Jean-Paul II, dans son encyclique, son document sur l'Eucharistie, c'est qu'il y a une perte complète du sacrifice. Il faut revenir à ça. Si vous voulez, à la période protestante, c'était la présence réelle. De nos jours, avec la société d'opulence, et puis même le fait qu'on ne parle plus du saint sacrifice de la messe, c'est vraiment une urgence aujourd'hui de réhabiliter, de retrouver cette dimension sacrificielle de l'Eucharistie.
0: Mais est-ce qu'il n'y a pas eu une volonté, monsieur l'abbé, à une certaine période, justement, quasiment protestantiser la messe, d'en faire une sorte de commémoration de la scène du Seigneur, et non plus du tout le sacrifice de l'éternelle victime, grand prêtre et victime ?
1: Je le pense profondément. Je souscris totalement à ce que vous dites. Mais vous voyez, quand vous dites une certaine époque, moi, j'avoue que je vais dans plusieurs pays, ça va me mettre à l'aise. En vous entendant, il me revenait une messe célébrée par un bon prêtre que j'estime beaucoup, avec qui je travaille. Mais je me dis, la manière de célébrer la messe, ça tourne à la fiesta, quoi, si vous voulez. Et je me dis, mais où est la dimension sacrificielle là-dedans, auprès des gens ? C'est pour moi une interrogation. Je veux dire, oui, bien évidemment, il y a eu des gens qui ont voulu, à l'intérieur de l'Église, protestantiser la messe, et arrêtons de parler au passé. Mais je crois qu'il y a une manière de célébrer la messe aujourd'hui qui, de fait, quelqu'un serait extérieur, il dirait, mais attends, la dimension sacrificielle, elle est où ?
0: Ah, je me souviens, pour citer un souvenir personnel, quand j'étais adolescente dans notre paroisse parisienne, qui était paroisse pilote de l'évêché de Paris pour l'application des mesures conciliaires, je ne vous fais pas de dessin, et un jeudi saint, où nous sommes entrés dans l'église, on avait installé des petites tables avec des nappes à carreaux rouges et blancs, c'était charmant, c'était cela la commémoration de la Sainte-Cène. C'est le genre de choses dont on peine à se remettre, mais comment s'étonner que les fidèles et les prêtres, c'est peut-être le plus grave, sans doute le plus grave, se soit éloigné du sens profond de la messe et ce qu'elle signifie, qu'ils en aient perdu le goût, parce qu'on a un goût de la messe.
1: Écoutez, je ne peux pas regarder mes confrères de haut, puisque vous parliez des prêtres, ou des laïcs bien évidemment, puisque moi-même, j'ai vécu une forme de conversion par rapport à la messe. Bien évidemment, je le savais que c'était le saint sacrifice, mais il y a toujours des degrés dans la compréhension des choses. Je vous avoue que quand j'ai lu... L'esprit de la liturgie de Joseph Ratzinger, des écailles me sont tombées des yeux. Et j'ai vraiment pris conscience qu'il fallait retrouver dans mon propre ministère cette dimension du sacrifice. Si vous voulez une expression, la manière dont je célèbre la messe aujourd'hui par rapport au début de mon sacerdoce, c'est que maintenant il y a une gravité joyeuse, ou si vous préférez une joyeuse gravité. Joyeuse parce qu'il est ressuscité, et gravité parce qu'on ne s'en va pas au supermarché. On est convoqué au Golgotha. Même Jean-Paul II, parle de contemporanéité avec le Golgotha. Ça veut dire que à chaque messe, c'est l'offrande sacrificielle au Golgotha dans la puissance de la résurrection qui est présente sur l'autel, qui est rendue présente sur l'autel, qui est actualisée.
0: Mais n'est-ce pas justement, monsieur l'abbé, ce qui dérange le Golgotha ? On aimerait bien le zapper pour parler comme nos contemporains. Je me souviens d'un livre qui était paru il y a quelques années, Une vie de Jésus, qui était Jésus, le Dieu qui riait, que vous avez peut-être lu, qui était un livre extrêmement sympathique par bien des aspects. Et on arrivait au Jeudi Saint, d'un seul coup, vous aviez 20 pages blanches, la suite ne prête pas à rire. Ce qui était une façon de tourner le problème, évidemment, mais très révélatrice de notre époque, on sautait par-dessus le fond de la question. Est-ce qu'on n'a pas voulu en faire autant avec la messe ?
1: Je le pense, oui. Vous savez, ce que vous dites, c'est l'arrière-fond du problème. Je me demande si aujourd'hui, attention, je ne suis pas là pour mettre des cartons rouges, mais il n'est pas interdit de s'interroger. Je me demande si aujourd'hui, étant donné que l'Église est dans le monde avec toujours ce risque d'être contaminée par l'esprit du monde, or, ce qui caractérise le monde contemporain, c'est le refus de la moindre souffrance. Elle ne peut pas dire quelque chose. Donc cet arrière-fond culturel, qu'on le veuille ou non, à moins d'être un résistant, un vrai résistant, fait que vous allez être progressivement contaminé. Et à l'intérieur de l'Église, la tentation, me semble-t-il, une des tentations, parce qu'on n'échappe pas aux multiples tentations, c'est de proposer un Jésus vendable, acceptable. Et la croix étant gênante, on va annoncer, il est vivant, alléluia, mais la dimension de la croix est évacuée. Est-ce encore le vrai Jésus que nous proposons quand nous évangélisons avec cette figure-là, j'en doute.
0: Mais sommes-nous encore chrétiens ? Parce que quand vous dites, monsieur l'abbé, qu'en fait, nous évacuons la dimension du calvaire, la croix, les supplices, la mort du Christ, est-ce que nous ne faisons pas d'une autre manière ce qu'a condamné le Concile de Nicée en 325, à savoir une religion où si le Christ n'était pas le Fils de Dieu, il n'avait pas le pouvoir, en fait, d'opérer le salut du monde. Eh bien, nous nous y prenons autrement, nous disons, Dieu n'a pas pu demander une chose pareille. Où est l'erreur ? À quel moment s'est-elle glissée dans la pensée contemporaine ? Comment l'Église a-t-elle laissé se développer ? C'est un grand mystère.
1: Il y a un évêque pas très loin de chez nous, ma chère Anne, qui s'appelait Monseigneur Brugues, qui était évêque d'Angers. Il avait fait une catéchèse, si j'ai bonne mémoire, des JMJ, donc à des grands jeunes. C'était à l'époque où Mel Gibson venait de sortir son film La Passion, qui bien sûr avait défrayé la chronique, et le plus surprenant, c'est scandalisé à l'intérieur de l'Église, alors que Jean-Paul II avait dit au Vatican, après l'avoir visionné, « C'est comme ça a été ». Eh bien, il avait parlé d'un docétisme sotériologique. Bon, l'expression est assez, assez pointue. Ça veut dire quoi ? En fait, aujourd'hui, on ne veut plus d'un Christ qui est passé par la passion. Docétisme sotériologiste, c'est une hérésie des premiers siècles. Vous évoquiez le Concile de Nicée, ou c'est antérieur même. C'est-à-dire qu'en fait, il n'aurait pas vraiment souffert, quoi. Ça aurait été une apparence. Eh bien non, il nous a sauvés par une passion terrible, un martyr terrible de la passion.
0: Mais pourquoi est-ce que nous refusons cette dimension sotériologique, monsieur l'abbé ? Est-ce que par hasard, nous aurions peur d'un Dieu qui sauve ? Bon, nous avons peur de Dieu, ça, il y a longtemps que nous l'avons compris. Nous avons peur de l'Église, nous avons peur du sacerdoce. On les a tellement caricaturés et déformés, on se rend bien compte que nos contemporains n'y comprennent plus rien. Mais pourquoi ce Dieu qui sauve les dérange-t-il ? Est-ce tout simplement parce qu'il nous aime ?
1: Une des autres caractéristiques de notre société, c'est la mentalité « self-made man ». C'est-à-dire, en fait, se faire soi-même. Et regardez comment aujourd'hui on forme à l'indépendance et une hyper-indépendance. Sur ce fond culturel, proposer un Dieu qui sauve l'homme alors que l'homme contemporain a pris la place de Dieu, c'est intolérable, vous comprenez ?
0: Mais c'est encore ce que disait Emmanuel Macron à la Grande Loge de France la semaine dernière, si je ne m'abuse, à savoir que l'homme était enfin libre de disposer de sa vie, de sa procréation, à sa mort, qu'il a le droit de choisir. Mais là où l'erreur s'est glissée, elle est manifeste, et nos contemporains risquent d'en faire la tragique expérience, c'est qu'ils vont se retrouver seuls avec cette pseudo-liberté en face de souffrances bien plus insondables que celles qu'ils imaginent.
1: Oui, oui. Oui, le Concile Vatican II disait très bien que la créature sans le créateur s'évanouit et on devient déchiffrable. Regardez comment aujourd'hui donc avec toute la vague du wokisme. Par exemple, l'antispécisme, qui est une des éléments de cette constellation, va jusqu'à dire que l'animal est supérieur à l'homme, quoi. Donc à la fin, ça se retourne contre l'homme lui-même lorsqu'il se coupe de sa quille, la quille de son bateau, qui est le Seigneur Jésus, qui est Dieu.
0: Un bateau sans quille chavire. C'est pas compliqué. Ils vont en faire l'expérience, ils couleront à pic. Mais le drame, c'est que comment les ramener à cette vérité ? Dans un monde qui a peur de la souffrance, à un Dieu qui souffre et qui demande, je le donne dans le bon sens du terme, c'est-à-dire le propos de votre livre « Devenir hostie », qui demande que l'on s'associe d'une façon ou d'une autre à ses souffrances pour le rachat du monde, c'est un propos qui est quasiment inintelligible, voire scandaleux.
1: Alors c'est tout à fait juste, mais on a quelques surprises. Aujourd'hui, quelques surprises de bon Dieu. J'étais à prêcher dans plusieurs villes là, récemment, des week-ends, et c'est assez étonnant comment c'était unanime. J'entendais les curés dire leur, et des curés très zélés, hein, moi j'étais admiratif, hein, dire leur étonnement de voir le nombre de personnes qui sont venues à la cérémonie la plus rebutante, entre guillemets, qui est le mercredi des cendres, et de voir le flot de jeunes qui sont venus, et parfois skinhead, tatoués, vous voyez ce que je veux dire. Je me demande si Dieu n'est pas en train de toucher les âmes, et curieusement, notre tentation à l'intérieur de l'Église a été de proposer quelque chose, une route goudronnée. Or, les convertis qu'on voit aujourd'hui désirent le Jésus entier, pas simplement le ressusciter, mais le crucifier, avec tout ce qu'il y a de difficile à vivre. Regardez le mercredi des cendres.
0: Mais n'est-ce pas ce que disait Sainte Catherine de Sienne ? Elle a une apparition et le Christ lui dit, je ne sais pas, elle s'est plainte, je ne sais plus quoi, et il lui dit, mais moi Catherine, ce n'est pas pour rire que je t'ai aimée. Alors nous passons notre temps, ça me fascine à nous plaindre de ne pas être aimée. Il ne m'aime pas, il m'a quittée, elle m'a quittée, c'est abominable. Et quand on va leur dire, Jésus t'aime, ah oui, c'est très bien, mais ça ne m'intéresse pas. Vous n'avez pas un peu ce sentiment-là, monsieur l'abbé ?
1: Je remarque que tant qu'on n'a pas fait la rencontre personnelle de Jésus qui nous aime, c'est même pas simplement le crucifié, la totalité du Seigneur Jésus. C'est vraiment la chose à demander, Benoît XVI, et je crois c'est une des paroles reprises souvent par le pape François, à savoir que la foi n'est pas d'abord un corpus de choses, je crois que c'est un Thomas d'Aquin qui parlait comme ça, mais c'est d'abord une rencontre personnelle, et c'est à partir de là, une rencontre personnelle avec un amour gratuit.
0: Mais c'est cet amour gratuit qui bizarrement dérange. Est-ce que ce n'est pas merveilleux de savoir qu'on est aimé, pas par n'importe qui, on est aimé par Dieu, c'est quand même pas rien si on y réfléchit. Un Dieu qui se sacrifie, qui meurt pour nous, est-ce que justement ce n'est pas tellement grand que ça nous donne une peur abominable ? Qu'est-ce qu'il va nous demander en échange ?
1: Oui, c'est très juste ce que vous dites, mais il y a d'autres manières de l'envisager, de manière très positive. Je vous donne un témoignage. Quand j'étais vicaire, un jour arrive un jeune qui avait des parents divorcés, qui était au bord de suicide, qui a rencontré sa fiancée. Ils ont véritablement vécu des vraies fiançailles. Et sa fiancée était extrêmement chrétienne. Et il venait à l'église avant leur mariage et il allait recevoir la première communion pour la première fois. Bien. Et il se mettait dans une petite allée latérale. Et moi, en bon prêtre évangélisateur, je dis « Oh, vous ne pourriez pas vous mettre au milieu ? Ça serait important qu'il y ait un jeune couple. Qui se... » Et tenez-vous, c'est lui qui parle. Il dit « Oh, Père Joël, on va peut-être rester là parce que c'est le seul endroit où face à nous, il y a le crucifix. J'arrive pas à m'y faire qu'il m'ait aimé à ce point. » Je peux vous dire que je n'ai pas rajouté grand-chose. Oh, parce que j'étais admiratif.
0: C'est magnifique. Mais est-ce que ce n'est pas justement ce qui gêne, je pense, à des amis qui s'occupent, vous savez, de relever des calvaires et des croix de chemin. Et elle me racontait, cette amie, qu'elle était allée prier avec un groupe de dames devant un calvaire sur le bas-côté de la route, c'est-à-dire qui malheureusement est dans une propriété privée. Et le propriétaire actuel lui a dit « Madame, je vous interdis de prier devant ça ». Je crois que c'est très révélateur, parce qu'en quoi est-ce que ça le dérange ? C'est simplement que cette croix signifie pour ces gens quelque chose qui leur fait peur, qui les inquiète, qui les angoisse. Que c'est cette puissance de la croix qui semble s'opposer à eux, alors que c'est ce qu'il y a de plus démuni au monde. Mmh. À part l'enfant Jésus dans la crèche, qu'est-ce qu'il y a de plus démuni que Jésus crucifié ? J'ai du mal à comprendre cette peur panique qu'il inspire.
1: Pour le monde aujourd'hui, écoutez, Nietzsche parlait de barbarie quand il parlait de la croix. et de penser que Dieu nous a sauvés par la croix, il parlait de barbarie. Donc on peut de toute manière bien comprendre les choses, on peut les comprendre à l'inverse. Je crois que quand le monde actuellement, qui ne veut pas entendre parler de la croix, voit un crucifix, que conclut-il ? La religion catholique, le christianisme, c'est du dolorisme. Et donc c'est ça.
0: Ce n'est pas du dolorisme. Je ne connais personne, même parmi les plus pratiquants, qui se complaise dans la douleur et dans la souffrance.
1: Moi non plus.
0: On est comme tout le monde, n'est-ce pas ? Mais
1: oui, bien, c'est l'idée du monde.
0: C'est l'idée du monde, mais comment leur expliquer que ce n'est pas cela ? Comment leur dire, vous vous trompez complètement, personne ne vous demande de vous infliger des souffrances gratuites. Alors, je relisais une vie du curé d'Ars, se flagellant au sang tous les soirs pour sauver sa paroisse, c'est magnifique. Mais il va de soi qu'en principe, on ne nous demande pas d'en faire autant. Pas à ce point-là.
1: Écoutez, c'est intéressant votre question. Je vais vous partager quelque chose d'un peu personnel, vous en ferez ce que vous voudrez, je ne le dis pas pour me mettre en avant. Voilà, pendant toute ma vie sacerdotale, j'ai essayé de faire de l'ascèse, de la mortification.

0: adoré une heure, ce qui n'est pas mon habitude. Et là, j'ai été inondé de paix, sans pouvoir l'expliquer, quoi. Je veux dire, c'est pas psy. Alors, je redemande à Jésus, ben, qu'est-ce que je fais avec ça? Ben, reviens voir la nuit d'après. Et donc, j'en profite pour vous dire deux choses. Pendant tout mon sacerdoce, je voulais essayer, comme disait Mère Teresa en anglais, something beautiful for God, faire quelque chose de beau pour Dieu, puis j'y arrivais pas. Pourquoi? Parce que je cherchais à faire de la mortification à partir de moi, de mes décisions. Et là, j'ai commencé à obéir. Et là, par exemple, cette nuit, ma chère Anne, je ne dis pas ça pour me mousser, pensant à notre rencontre, pensant à la rencontre indirecte avec nos chers auditeurs. Donc cette nuit, je me suis levé, comme toutes les nuits, quand je suis dans l'ermitage, je célèbre la messe la nuit, et après je poursuis par une heure d'adoration. Eh bien, je vais vous dire un truc. Vous allez me dire, mais vous êtes fort. Ah non, je ne suis pas fort du tout. Par contre, ce que je vois, comme c'est Dieu qui me le demande, c'est Dieu qui ordonne, c'est lui qui donne. Et j'ai l'impression, parce que je ne vais pas vous dire que je suis toujours très frais pour me lever, que c'est lui qui me donne, qui se lève en moi. Et je le dis, chers auditeurs, c'est bien de chercher à faire de la mortification. Faites donc comme j'ai fait. Demandez donc à Jésus, qu'est-ce que tu veux que je fasse pour toi? Parce que lui, connaissant nos forces, ce dont nous sommes capables, voilà, etc., etc., et comme ça sera sa volonté, ça aura un tout autre fruit. Et moi, pour moi, le fruit le plus important, je le disais à un évêque avec qui j'avais une entrevue, ça rend amoureux du bon Dieu. Je souhaite tout ce malheur à nos chers auditeurs.
1: Et oui, vous voyez, c'est intéressant, monsieur l'abbé, parce que quelquefois, on regarde les résolutions de carême, on a des prêtres qui me disent, regarde, vous pouvez faire tout ça. Et moi, j'ai regardé la liste et je me suis dit, sans me vanter du tout, mais je fais déjà ça toute l'année. Et par conséquent, je ne vois pas très bien ce que je peux rajouter là-dessus, parce que je le fais tout le temps. Et là-dessus, un directeur de conscience m'a dit, prenez donc que le bon Dieu va vous envoyer. Et ça, c'est beaucoup plus...
0: Très intéressant, votre canne.
1: C'est beaucoup plus vicieux, n'est-ce pas? Parce que c'est justement ce qu'on n'a pas envie de faire. Parce que qu'est-ce qu'il va nous envoyer? Vous savez, c'est comme, en fait, disons les choses en face, c'est un manque de confiance. Moi, je veux bien, parce que je me suis organisé ceci et cela, je vais le faire, j'en tirerai peut-être une vague satisfaction personnelle, mais est-ce que vous, Seigneur, vous allez m'inventer? Je me méfie beaucoup plus. En fait, nous sommes, est-ce que ce n'est pas Nietzsche qui le disait, nous sommes dans les siècles de la méfiance de Dieu, nous n'avons pas confiance en lui. J'en reviens à votre notion de providence, votre autre livre, je me dis, mais pourquoi est-ce que nous ne sommes pas capables de nous abandonner? Est-ce qu'on croit vraiment, est-ce qu'un père va donner un scorpion à son fils qui lui réclame un œuf?
0: Attention, faire confiance à la providence, j'avoue que c'est un des autres paramètres qui a complètement changé mon ministère, ce qui fait que, oui, il y a des fruits extrêmement importants. Vous avez une très grande paix, moi, par exemple. Puis je vois une plus grande fécondité. Je fais rien, je donne pas mes coordonnées, et là, mon agenda est pris 2 ans à l'avance, quoi. Mais attention, pour entrer là-dedans, c'est l'expérience de Pierre. Qu'est-ce qu'il a fait, Pierre? Jésus lui dit, un jour qu'il est à la pêche, parce qu'il voit Jésus marcher sur l'eau, « Viens vers moi. » Faut marcher sur l'eau. Et vous croyez que... À l'école, on ne nous a pas appris que marcher sur l'eau, ça coule. Et donc, vous comprenez qu'il y a toute une révolution du mental et de l'âme. Apprendre à se recevoir de Dieu plutôt qu'à dire à Dieu ce qu'il a à faire pour nous. Et là, il y a une grosse, grosse révolution. Et de croire qu'en plus, un être invisible va pouvoir s'investir dans des choses extrêmement concrètes et matérielles, il faut une révolution. Et cette révolution ne se vit pas. Il faut arrêter de mentir aux gens sans agonie de la volonté propre pour entrer dans la bonne, sainte volonté de la Providence.
1: Mais il faut peut-être aussi avoir fait l'expérience soi-même de ce que cela peut donner. Parce que c'est vrai que de temps à autre, on a des manifestations, mais évidentes, de la Providence dans nos vies. À des moments où on sait, mais qu'est-ce que je vais faire? Là, j'ai tout essayé. Alors, vous savez, le proverbe, aide-toi, le ciel t'aidera. Moi, j'étais un peu élevée comme ça. On s'est dit, mais j'ai fait ce que je pouvais. Et là, manifestement, ça ne marche pas. À ce moment-là, on se dit, bien, j'ai lâché prise parce que moi, je ne sais plus quoi faire. Et à ce moment-là, on s'aperçoit que la Providence est là. Mais évidemment, il faut en faire l'expérience. Quelquefois, j'ai même des prêtres qui me disent, vous êtes complètement folle.
0: Écoutez, vous avez utilisé une expression, faire l'expérience. Et puis, vous avez dit, j'ai presque été obligé d'en faire l'expérience parce que j'étais dans une situation qui m'y obligeait. Moi, je remarque une chose, on entre dans l'expérience de multiples manières. Généralement, ça peut être avec un témoin qui en vit. La plupart du temps, je vais vous dire, c'est quand on est mis par terre. On est au

0: obligé de changer notre mode de fonctionnement qui veut toujours gérer et rester les mains cramponnées sur le volant de sa propre vie.
1: C'est ça ce qu'il y a de plus terrible. C'est Père Jérôme de Ceffonds, pour lequel j'avais une immense admiration, et qui j'ai toujours une immense admiration, qui disait le plus dur c'est de lâcher le volant. C'est ce qu'il disait à ses dirigés, mais il n'y a rien de pire que de lâcher le volant. Vous savez, c'est la prière à Madame Elisabeth, que mon Dieu, que m'arrivera-t-il aujourd'hui, ne m'arrivera rien que vous n'ayez décidé. Mais qu'est-ce qu'il va décider à ma place? En fait, c'est bien ça, on n'a pas du tout envie que quelqu'un décide à notre place, que quelqu'un prenne le volant. Alors, monsieur l'abbé, justement, à nos auditeurs qui sont en train de se dire, mais comment voulez-vous que je lâche le volant, je vais aller dans le mur? Qu'est-ce que vous conseillez?
0: Moi, je vais leur conseiller ce que je pratique. La première chose, c'est de voir. Et pour voir, il faut croire. Je vous donne un conseil extrêmement simple que j'applique. J'accueille maintenant les moindres événements, puisqu'ils sont l'expression de la Providence, même quand ça ne va pas dans le sens de mes attentes. Eh bien, puisqu'il est là, je pratique ce que disait la bienheureuse Chiara Luce, qui à mon avis résume tout. On lui apprend qu'elle va passer sur le billard pour son cancer. Elle est morte de cela à 18 ans, elle est devenue bienheureuse. Et son maître mot, c'est « puisque tu le veux, je le veux bien ». Pour voir la main de la Providence, il faut commencer par y croire. Pour commencer par y croire, il faut commencer par poser des actes de foi. C'est Thérèse d'Avila qui le dit. Il ne faut voir que lui en tout. Et là, que se passe-t-il quand on pose ça? C'est comme si on donne son autorisation à la Providence pour agir dans notre vie. Parce que, attention, la Providence, ce n'est pas rien faire, c'est se laisser faire. Et c'est recevoir son faire. Autrement dit, c'est un travail d'alliance, c'est une partition à quatre mains qui s'écrit, qui se joue. Donc il a besoin de notre confiance, elle a besoin, la Providence, de notre confiance pour pouvoir agir avec nous, pour notre plus grand bien.
1: Mais cela implique de poser ce postulat que Dieu nous aime. Or, nos contemporains ont du mal à l'admettre. Si quelqu'un nous aime, il ne va évidemment pas nous faire de mal.
0: C'est vrai, mais on peut même être en deçà de cela. Rappelez-vous les paroles, puisque vous connaissez bien les saints, vous avez tellement écrit là-dessus. Charles de Foucault, il n'a pas encore la foi. Si vous existez, Dieu, manifestez-vous à moi. Il m'arrive, parce que dites-vous bien que dans les retraites, avec les trucs d'Internet, vous voyez bien, il arrive des gens qui ont tout juste la foi. Si vous existez, manifestez-vous à moi. Ça, on peut le faire. Mais par contre, tout va dépendre de cette puissance de la confiance.
1: Monsieur l'abbé, malheureusement, tout cela passe beaucoup trop vite. Cette émission se termine. Je rappelle à nos auditeurs que vous avez publié ces trois dernières années chez Artege La Providence, l'Eucharistie, qui est vraiment une étude de la messe que j'incite chacun d'entre vous à lire, et Devenir hostie, dont le titre peut effectivement faire peur, mais qui rappelle que cette merveille de l'annonce de la mort, de la passion et de la résurrection du Christ, c'est justement que nous pouvons nous y associer, non pas par dolorisme, masochisme ou je ne sais quoi, mais très simplement parce que Dieu nous donne le pouvoir extraordinaire de nous unir à son œuvre de rédemption et de devenir nous-mêmes partie de la rédemption. Et je trouve quand même que c'est une marque de confiance extravagante. Merci, monsieur l'abbé. Je rappelle à nos auditeurs que nous étions avec l'abbé Joël Guibert, qui est quand même une des très grandes figures de la spiritualité actuelle.
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1: Bonjour à tous, Emmanuel Macron entame aujourd'hui une tournée de 4 jours en Afrique. Le chef de l'État est attendu en Égypte, puis au Kenya et en Éthiopie. À Alexandrie, il inaugure un nouveau campus universitaire avant des échanges sur la crise au Moyen-Orient et la sécurisation du détroit d'Ormuz. Il participe ensuite à Nairobi, à un sommet à Afrique-France organisé pour la première fois dans un pays anglophone. Le Parti socialiste traverse une nouvelle zone de turbulence. Boris Vallaud, le patron des députés PS, quitte la direction du parti avec 24 proches. En cause, un désaccord profond avec Olivier Faure sur la ligne à suivre pour 2027, notamment autour d'une éventuelle primaire à gauche. La dernière soirée sous haute tension en Ligue 2 de football ce soir. Le Mans, Saint-Etienne et le Red Star se disputent la montée directe en Ligue 1 lors de la 34e et ultime journée du championnat. Bastia et Laval tentent d'éviter la relégation dans la nouvelle Ligue 3 professionnelle. 9 matchs se joueront en même temps à partir de 20h. Et puis Lens jouera la Ligue des Champions la saison prochaine. Les 100 et or ont gagné 1-0 contre Nantes hier soir en Ligue 1. Cette victoire leur assure la deuxième place du championnat. Pour Nantes, la soirée est beaucoup plus lourde. Les Canaries sont officiellement relégués en Ligue 2. Voilà pour l'actu.
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4: Il vaut mieux s'occuper du changement avant qu'il ne s'occupe de nous. Bonjour, vous êtes sur votre radio chrétienne pour écouter votre émission Grand Format. Aujourd'hui, deuxième volet d'une conférence animée par Stéphane Amarcy qui intervenait pour Regards Croisés à Nantes le 16 mars 2026. Le sujet de sa conférence, l'intelligence artificielle, l'IA. Avec une philosophie simple mais puissante, mieux vaut s'occuper du changement avant qu'il ne s'occupe de vous. Son approche se distingue par son pragmatisme et son insistance sur la nécessité d'agir et de s'adapter pour mieux naviguer dans ce monde en constante évolution. Après plusieurs décennies d'expérience où il a accompagné plus de 400 entreprises dans plus de 30 pays dans leur transformation digitale, data, IA, et organisationnel avec sa précédente entreprise, Stéphane a créé The Next Mind pour répondre aux enjeux vitaux de l'adaptation rapide face aux changements accélérés, en particulier par l'IA. Nous l'écoutons.
5: Alors, qu'est-ce qu'on fait des humains ? Bon, on va en parler tout à l'heure. Et vous voyez, on présente souvent l'IA comme une révolution technologique, mais elle est avant tout sociétale, d'où votre remarque pertinente. Et pour comprendre ça, le travail, il va beaucoup changer. Je me suis amusé à l'illustrer par la robotique. Et je vais vous passer des images de différents robots. Celui-ci, c'est un robot qui s'appelle Figure 2. Il y a sa nouvelle version qui s'appelle Figure 3 qui est sortie. Et comme vous pouvez, vous allez le voir, là, ils sont dans des ateliers de BMW où ils remplacent des humains. C'était encore des postes qui étaient gardés pour des humains parce que ça demande de l'adresse, de la précision, de l'analyse. Ils sont deux par poste. Quand il y en a un qui se charge pendant que l'autre travaille. Vous avez ici des robots humanoïdes également dans des entrepôts d'Amazon. Alors, ils avaient annoncé en avoir commandé à peu près 100 000 pour remplacer les humains aux États-Unis dans les entrepôts. Et maintenant, ils ont annoncé qu'ils allaient commencer à les développer, les mettre en place en Europe également. Vous avez ici, vous vous rappelez peut-être de Boston Dynamics. Ça vous parle, Boston Dynamics ? Vous vous rappelez les robots chiens et autres qui faisaient des progrès ? Ils avaient un robot qui s'appelait Atlas et ils ont été rachetés par Hyundai, le constructeur automobile, Boston Dynamics. Et là, je vous présente le prochain travailleur dans les usines de Hyundai où ils montent des voitures. Vous allez voir aussi de la même manière les progrès qu'ils font. Et vous voyez, ils sont tous humanoïdes. Alors pourquoi ils nous ressemblent ? Pourquoi ? Ah, parce que l'environnement est fabriqué pour nous. Oui, première raison. Deuxième raison. Deuxième raison. Alors, une troisième raison. L'humain. Et oui, il y a quand même un petit biais chez nous, hein, un petit truc. On pense qu'on est ce qu'il y a de mieux dans l'évolution. Et donc, ça date pas d'aujourd'hui. Dès l'Antiquité, c'était présent. Pour voler, on n'est pas très bon. Hein. Pour nager non plus, d'ailleurs. Vous voyez ? Mais il y a ça qui est pris. Alors justement, pour illustrer ce propos, c'est que vous voyez ici dans les entrepôts, ils n'ont que deux bras. Mais s'ils avaient quatre bras, non seulement ils pourraient porter, mais ils pourraient prendre et enlever en même temps. Et pourquoi on ne leur donne pas quatre bras ? Pourquoi on veut les faire marcher alors que le sol est plat ? Des roulettes, ça suffirait. Alors la marche est excessivement complexe. Donc ça suffit pas juste de regarder l'environnement. C'est totalement vrai, ça suffit pas. Celui-ci, vous le connaissez là ? Alors c'est un robot que vous pouvez précommander aux États-Unis. Il coûte $500 par mois. Il est chez vous. Il fait le ménage, la vaisselle, la lessive. Il repasse, il range, il vous accueille. $500 par mois. C'est cher ? Ah ben non, c'est pas cher. Il est là 24/24/7/7. Hein. Alors pourquoi est-ce si peu cher ? Pourquoi est-ce si peu cher ? Eh oui, pour récupérer des données. Parce que qu'est-ce qui fait progresser ces robots ? C'est la connaissance du terrain. Donc un acteur qui est le plus vite et sur le terrain va récupérer des données avant ses compétiteurs et donc ses robots vont progresser plus vite que ceux de ses compétiteurs. C'est ça l'enjeu. Vous voyez ? Est-ce qu'il y en a parmi vous qui ont des lunettes Meta et autres avec Non, personne ? Bon, parce que si c'est le cas, pensez à les éteindre avant de les poser. Parce qu'elles continuent à filmer une fois que vous les avez posées. Ah oui, ça peut donner à des scènes plus ou moins cocasses. Et pour vous expliquer qu'il y a une autre transformation qui arrive avec cet objet que vous connaissez tous, qui est dans ma main là. Là-dessus, il y a tellement de données que mon téléphone, il me connaît mieux que moi-même. Vous êtes d'accord ? Et donc, à partir de cette année, vous allez avoir des téléphones où vous allez avoir des puces IA directement sur le téléphone. Ça veut dire que ces puces vont pouvoir utiliser toutes les données qui sont sur le téléphone. Donc je vais pouvoir faire quoi ? Des doubles de moi. Alors, pas totaux dans un premier temps, partiaux. Alors je vais vous donner mon fantasme absolu, c'est d'avoir un double de moi pour gérer ma relation bancaire. Ma conseillère m'appelle, je dis bon, bonjour, ah ok, très bien. Vous voulez parler de ça ? Je vous passe mon IA parce que de toute façon c'est elle qui va prendre les décisions. Ok ? Alors, je peux faire la même chose pour acheter une voiture, pas de problème. Par contre, pour acheter du vin, pour acheter mes clubs de golf, c'est moi. Donc chacun sa limite. Ce qu'il faut comprendre, c'est que 2030, c'est dans combien d'années 2030 ? Demain. 30% de nos achats seront faits comme ça par des IA qui nous représentent. Visa a accepté que ces IA-là aient une carte bancaire. Donc elles vont pouvoir payer de façon autonome. Oui. Ça veut dire que les entreprises vont devoir communiquer avec des humains et avec des IA représentant des humains. Et il n'y a rien de mieux qu'une IA pour parler avec une IA. Donc vous voyez la vitesse de la transformation. Ça va aller très, très, très, très vite. Et dans ce cadre-là, évidemment, on va devoir cohabiter. Ce que je vous propose de faire juste là, tout à l'heure j'ai parlé d'une chanson, on va créer une chanson ensemble. Je ne vais pas vous montrer plein d'usages parce que c'est infini à faire, mais on peut aller très très très loin. Et ce que je vous propose, c'est qu'on fasse une chanson ensemble. Ça vous va ? Alors on fait une chanson sur quoi ? En français ? Oui, en français. L'amour, alors on fait quoi ? L'amour, quoi ? Alors, si vous voulez, j'ai une idée qui me vient comme ça. On va dire une rencontre imprévue à Nantes. Une rencontre imprévue. Alors, on va dire amoureuse. Imprévue. Donc, vous voyez. Alors, évidemment, je pourrais écrire les paroles moi-même. Là, je demande à l'IA de les écrire. Elle me propose toujours deux possibilités. Et là, je lui ai dit de le faire dans un style un petit peu original. Alors, vous préférez celle de droite ou celle de gauche? Alors, on n'arrive pas à lire, là? Alors, ceux qui sont au premier rang, celle de gauche ou celle de droite? Peu importe, c'est pas très grave. À droite, ça parle du tram, et à gauche, des quais. Allez. Alors, on va lui donner un style musical. Quel style musical vous voulez? Bossa Nova. Et une voix d'homme ou de femme? Alors, évidemment, ce qu'on fait est très totalement pourri, là, sachez-le. Hein. Parce que normalement, on pourrait décrire la façon dont la musique monte, les ruptures, on peut tout décrire. Donc là, ça y est, elle est en train de me créer mes chansons. Alors, moi, je suis absolument nul en musique, mais oui, on peut faire pas mal de choses. Alors sachez qu'au passage, pendant que ça crée, avec des abonnements payants comme celui-ci, je suis propriétaire, j'ai la propriété intellectuelle de la création, donc je pourrais la mettre sur les plateformes et gagner de l'argent si c'est le tube de l'été. Hein. Alors moi, je considère que je suis un usurpateur total, donc je le fais absolument pas. Alors vous êtes prêts, on écoute ?

0: Voilà. Non, non, c'est pas moi. Je lui ai dit, c'est l'usurpation totale. Alors, juste pour comprendre, là, ce dont je vais vous parler, c'est la problématique liée au travail, pour que vous compreniez que l'IA, elle est au cœur de la transformation du travail. Et malheureusement, pour la plupart des entreprises, la plupart des personnes qui travaillent, ils voient l'IA sous l'angle de la productivité uniquement. Et ça, c'est catastrophique. Catastrophique. L'enjeu, c'est de se développer. C'est pour ça qu'il faut tout le temps chercher à augmenter, créer une autre proposition de valeur qui est différente. C'est valable à un titre individuel, c'est valable au niveau des entreprises. J'interviens dans beaucoup d'entreprises, des toutes petites, des très grosses, et systématiquement, ce problème-là est prégnant. Et vous pouvez pas imaginer l'effort et l'énergie que ça demande pour leur faire comprendre ça. Parce que c'est tellement confortable, c'est tellement facile, mais alors c'est tellement destructeur du futur. Mais il faut faire un effort conséquent, parce que travailler correctement avec l'IA, ça demande du travail, ça demande de l'énergie, ça demande de la méthode. Et si on fait pas ça, on va droit dans un mur. Et pour vous montrer les limites humaines, ben nous, on adore la pensée linéaire. Oh, on adore ça. C'est simple. Et quand vous regardez, écoutez les discours politiques, ce n'est que de la pensée linéaire. Et derrière, les conséquences, les dépendances, c'est pas le sujet. Le sujet, il y a le problème A, la solution, elle est là, et visez tout, et tout l'écosystème ne vit pas. Alors, on est assez à l'aise aussi avec la pensée circulaire. Ça va. A, puis B, et ça tourne. On arrive un petit peu à la pensée arborescente. Mais alors, la pensée complexe, on est incapable, nous humains, de faire face à ça. Et là, tout d'un coup, il y a un outil qui nous permet d'aller jouer avec la pensée complexe. Mais pour être capable de jouer avec la pensée complexe, il faut déjà accepter que la pensée complexe existe. Il faut déjà faire l'effort d'aller là-dedans. Sinon, c'est pas possible. Alors, il faut, je vous envoie lire les livres d'Edgar Morin. J'ai malheureusement pas trop le temps d'expliquer, mais c'est qu'il y a une interdépendance de tout. C'est au-delà du systémique. Okay. Et pour vous donner un exemple, là, il se trouve que, alors peut-être que vous connaissez pas, mais il y a une association de chefs d'entreprise qui s'appelle l'APM, qui est une grosse association. Il y a la convention en jeudi, vendredi de cette semaine, et moi, j'interviens en conférence le vendredi. Et ce que je voulais faire, c'est justement leur faire toucher du doigt ça et du futur. Et c'était d'essayer de prévoir collectivement 2050. Et de leur expliquer que ça, c'est une projection, c'est une croyance. Et dans l'entreprise, une croyance, ça vaut rien. Et pour expliquer ça, j'ai généré 244 millions de futurs différents, de 2050 différents. Moi tout seul, en une heure. Mais pourquoi j'ai réussi à faire ça? Parce que je sais utiliser les IA et que je m'ouvre à ces possibilités-là. Et en réalité, le plus dur, c'est juste d'avoir l'idée. C'est juste de se permettre de faire ça. C'est juste de se donner les moyens de réutiliser l'information derrière pour construire autre chose. C'est ça, l'humain augmenté. Et vous comprenez que si on part dans ce chemin-là, la limite, elle est très loin. Et si c'est en plus avec un point de vue sociétal et ainsi de suite, eh bien c'est incroyable ce qu'on peut faire. Alors que si on n'est pas acteur, ben on laisse la place à tous ceux qui veulent l'utiliser à des fins pas forcément très sympathiques, partisanes. Et évidemment, les compétences vont changer, vous le comprenez bien, au travers de ce que je viens de dire. Là, vous avez le résultat d'un rapport qui est fait tous les 5 ans, qui s'appelle Future of Jobs, qui est fait par le World Economic Forum. On a posé la question à des chefs d'entreprise dans le monde entier de classer les compétences en abscisse, donc en axe horizontal. Vous avez les compétences vues en 2025 et en ordonnée, axe vertical, les compétences en 2030. Eh bien, vous voyez que le rectangle en bas à gauche, eh bien, c'est des compétences non clés dans les deux cas, 2025-2030. Alors, qu'est-ce qu'il y a là-dedans? Lecture, écriture, mathématiques. C'est pas jugé important. Pourquoi? Parce qu'on considère que si vous n'avez pas ça, c'est même pas la peine. Ok? Vous voyez, parler plusieurs langues. Pourquoi? Aujourd'hui, mon téléphone, là, j'appelle quelqu'un au Japon, mon avatar, il sait parler japonais, moi non. Ben, je lui parle en français, il m'entend en japonais, il me parle en japonais, moi je l'entends en français. Google vient de lancer un système de vidéoconférence où 6 langues différentes, chacun parle dans sa langue naturelle, chacun l'entend dans sa langue naturelle en temps réel. Comment ? Ouais. Vous avez des lunettes connectées où en temps réel vous entendez la traduction de ce que la personne vous dit. Donc en effet, parler plusieurs langues, c'est pas forcément la compétence clé qu'on attend demain. La programmation, je reviendrai là-dessus, est un métier en voie de disparition. Les développeurs informatiques, c'est un métier qui va disparaître rapidement. En haut, les compétences clés de demain, c'est quoi ? C'est la partie réseau et cybersécurité. Ben oui, entre l'informatique quantique et l'intelligence artificielle, ça va être un cauchemar. Donc ça, c'est une compétence clé. Et à droite, en haut à droite, toutes les compétences clés. Vous voyez, la pensée analytique, la résilience, la flexibilité, l'agilité, la pensée créative, la connaissance technologique, la curiosité, la pensée continue. Et la star de la star, c'est l'intelligence artificielle et le big data. Eh bien ça, c'est la plus belle des erreurs. C'est absolument pas la compétence clé de demain. Pourquoi ? Parce que si on veut ressembler à des IA, on a déjà perdu. La compétence clé de demain, c'est se différencier de l'intelligence artificielle. Et vous voyez sur ce graphique, alors vous le voyez pas bien là, j'imagine, vu la qualité, j'imagine. Bref, la compétence, plus c'est orange, plus c'est cannibalisé par l'IA, et la première ligne, c'est intelligence artificielle et big data. Mais oui, aujourd'hui, les IA créent de l'IA elles-mêmes. Oui, les IA développent des programmes. Oui, les IA font des algorithmes. Donc, encore une fois, si on veut ressembler à une IA, ou lutter contre l'IA sur son terrain de jeu, on a perdu. Donc, ça nécessite d'être plus humain que jamais. Et si vous avez des conseils à donner aux personnes que vous connaissez autour de ça, là je vous mets un différentiel où vous avez un certain nombre de compétences, alors on les voit pas beaucoup, tout en haut c'est management, business finance, computer et maths, architecture et ingénierie, tout ce qui est lié aux sciences sociales, aux services et ainsi de suite. En bleu, c'est les capacités de l'IA aujourd'hui. En rouge, c'est ce qu'on utilise nous en tant qu'au niveau de l'humanité. Il y a un gouffre entre ce qu'on en fait et la capacité réelle des IA. Ce gouffre, il est extrêmement sain. Parce que c'est une zone tampon, sinon ça serait d'une violence totale, vous comprenez bien. Mais il y a un petit problème par rapport à ça. C'est que le gouffre s'agrandit tous les jours. Parce que les capacités des IA progressent beaucoup plus vite que notre capacité à les prendre en considération. Premier point. Deuxième problème. C'est que vous avez des nouveaux acteurs qui naissent directement dans cet écosystème sans soucier de la transformation des autres. Troisième problème, notre modèle économique n'est pas taillé pour supporter ça.
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0: Je vous donne un exemple très concret. Il y a eu, depuis quelques années, un débat sans fin sur la réforme des retraites. C'est une réforme qui est pensée pour hier. Tout le débat porté sur hier. Le sujet de fond, c'est la répartition de la richesse dans le futur. Le travail n'est qu'une partie. Si on a un modèle économique qui est basé que sur la taxation du travail, la répartition en tout cas est basée là-dessus, alors que le travail devient rare, et on est en compétition avec les IA, ben ça marche pas, vous comprenez bien, ça marche pas du tout. Vous entendez des gens parler de ça ? Alors que c'est ça qui nous attend. Vous voyez ? Alors il y a différentes alternatives, mais ça serait bien de mettre ça sur la table. Parce que c'est notre futur à tous dont on est en train de parler. Et là vous avez, alors c'est peut-être un peu petit aussi, la cannibalisation de l'IA directement sur les jobs tels qu'ils sont aujourd'hui. Et le premier, c'est les programmateurs informatiques. 75% de ce qu'ils font aujourd'hui peut être remplacé par des IA. Alors, pour vous illustrer ce qui se passe, aux États-Unis, l'année dernière, en 2025, la demande de développement informatique a baissé de 25%. 5% en Europe. On attend 20% cette année en Europe. Avant, c'était des stars, ils étaient toutes mis en freelance. Ben aujourd'hui, sachez qu'on en trouve très facilement et que le prix auquel on les achète a baissé. Pourquoi ? Parce qu'ils sont en compétition avec les IA. Alors, je pris cet exemple-là, je pourrais en citer d'autres exemples. Mais ce que je veux vous dire, c'est que ça va vite, ça va très vite. Et dans ce cadre-là, par rapport aux compétences, il y a ce schéma que j'aime bien, c'est la matrice des compétences. Vous voyez, la zone rouge, c'est une zone où la valeur humaine est faible et la valeur de l'IA est faible. Bon, ben là, faut pas y aller, hein. OK. Au-dessus, vous avez forte valeur humaine, faible IA. Ça, c'est la zone refuge. Elle est fragile parce qu'on est complètement tributaire de ce que vont faire les IA et d'où est-ce qu'ils vont investir. La zone bleue, IA forte, humain faible. Bon, ben là, ça sert à rien. Et enfin, la verte, humain plus IA, on crée quelque chose de nouveau. Ah, là, on a de la place. En réalité, si vous voulez, l'IA crée plein d'opportunités, à condition qu'on accepte de regarder le monde autrement, on accepte de se métamorphoser. Ça ne veut pas dire revenir sur ses valeurs, ça ne veut pas dire revenir sur la dimension sociale, le partage ou quoi que ce soit. Ça veut simplement dire adopter un autre regard. Et la clé, elle est là. Et pour illustrer mon propos, je vous ai mis ici 5 compétences non négociables d'ici 2028. Alors vous voyez, je ne suis pas prétentieux, je dis 2028. Hein. Donc la première, c'est décider quand les données sont incomplètes ou contradictoires. Ben, les IA, elles ne savent pas faire ça. Parce que, par exemple, est-ce que vous pensez que les IA, elles ont été capables de capter ce qu'on a vécu là tous ensemble dans les regards et autres, dans les non-dits, dans le brouhaha, dans tout ça? Non, nous, on sait faire ça. Deuxième point, c'est anticiper les conséquences des conséquences. Ben oui, comme il leur manque de l'information, à un moment donné, ça part vite en vrille. Vous comprenez bien. Alors que nous, c'est l'or. Troisième point, la capacité à formuler les bonnes questions, qui est beaucoup plus précieuse que de formuler les bonnes réponses. Et vous voyez ce qui se passe dans l'IA. Si je suis tellement impressionné par la qualité de la réponse, ça va tellement vite, c'est tellement bien structuré que je fais loup, j'avale. Sans se poser la question du si. Alors qu'est-ce que je veux dire par le si? C'est que comme la réponse est tributaire des hypothèses que j'ai mises dedans, mais il suffisait juste d'en changer une ou donner une information en plus, évidemment le résultat serait différent. Donc l'enjeu, c'est de se questionner du sur le si, pas du tout sur la réponse. Alors que nous, on a l'habitude de questionner la réponse. Pas le si. Désapprendre. Inspirer confiance, fédérer, incarner une vision. Vous pensez qu'on est prêt à suivre les yeux fermés une IA? Ben non. Et enfin, lire une salle, sentir un non-dit, naviguer dans une culture d'entreprise. Parce que la culture d'entreprise, l'IA ne la connaît pas. Donc elle est à côté de la plaque. Vous voyez? Et c'est valable d'un point de vue sociétal. Donc c'est là-dessus qu'il faut capitaliser. Et vous vous rappelez de lui? Matrix. L'agent Smith. Alors dans le premier Matrix, il dit « N'envoyez jamais un humain faire le travail d'une machine. » Alors moi je réponds « Oh, on peut discuter quand même. » Parce que c'est catégorique. Alors, cette discussion, elle porte sur le sujet suivant. Ce que j'explique dans les entreprises, c'est posez-vous toujours une question. Est-ce que si je ne fais plus cette tâche, je perds mon expertise? Si la réponse est non, ok, l'IA peut être utile. Par contre, attention, si j'arrête d'écrire des mails, 3 mois après, je ne sais plus écrire un email. Donc il faut toujours garder un minimum de tâches pour pérenniser un savoir. Sinon, on va à une vitesse complètement folle dans l'oubli. Si maintenant, ne plus faire cette tâche a un impact sur mon expertise, alors surtout, il ne faut pas laisser le curseur de l'usage à zéro. Ça, c'est une erreur, parce que si je laisse ça à zéro, ça veut dire que je suis tranquille. Et puis, en éventail, je ne bouge pas. Je ne me confronte pas, je ne progresse pas. Il faut le monter un petit peu. Et le simple fait de faire rentrer l'IA dans ce processus-là, ça vous permet de vous développer et d'aller sur d'autres chemins, de créer quelque chose de nouveau, d'aller plus loin. C'est cette logique-là qu'il faut essayer d'avoir systématiquement. Et ce qu'il faut comprendre, c'est que c'est une métamorphose collective. On ne parle pas de 3 personnes dans un coin, là. On parle de la société dans son ensemble. Et n'oubliez pas qu'avec l'IA, on repart beaucoup de zéro. Ça, c'est un point qui est important. On en parlait pendant le déjeuner. Je vais reprendre cet exemple-là. Avant, quand vous étiez un designer, si vous n'aviez pas fait la bonne école et les bons stages, vous n'existiez pas. Aujourd'hui, il y en a plein qui n'ont jamais fait d'école, rien du tout. Avec l'IA, ils se révèlent des talents incroyables en design. Les entreprises se fichent qu'ils n'aient pas de diplôme, ils les embauchent. Eh oui. Nouveaux talents, nouvelle façon de faire. L'IA, elle rebat beaucoup les cartes. Ce qui est une très bonne nouvelle. Parce qu'à des moments donnés de sa vie, on peut être en échec pour plein de raisons et y avoir d'autres talents. Mais par contre, c'est une très bonne nouvelle. Oui, mais la transformation est violente par rapport à tout l'écosystème établi. Encore une fois, désapprendre. Et enfin, sachez que très souvent, on a un autre problème, nous autres humains, c'est qu'on aimerait bien connaître ce que va être le futur. Il y a plein de croyances qui s'instaurent là-dessus, il y a du business qui est sur ce sujet-là. Mais ça ne sert pas à grand-chose d'essayer de raisonner comme ça. Pour une raison simple, c'est que le futur, par définition, il est incertain. Si je pense savoir ce qui va se passer, j'ai toutes les chances d'avoir tort. Donc si je construis sur des fondations en sable, ça ne va pas tenir longtemps. Donc ce qui est plus intéressant, plutôt que de se poser cette question de qu'est-ce qui va être ce futur, c'est de revenir sur quelles sont les choses qui ne vont pas changer pour moi. Alors, pas de vitam aeternam, mais pendant 10 ans. Là, ça vous permet de comprendre sur quoi vous allez pouvoir vous appuyer pour accepter l'incertitude. Vous voyez ? Et ça, c'est pas juste de la rhétorique, ce dont je suis en train de vous expliquer, c'est fondamentalement une transformation de ce que c'est qu'un leader, quel qu'il soit dans une entreprise, au niveau sociétal ou autre, peu importe. C'est ça la clé pour demain. Et si vous devez vous dire qu'on a parlé d'IA, mais on n'a pas parlé de tout, ben oui, vous avez raison. J'aurais pu en parler pendant 10 jours. Mais je suis humain. Vous êtes humain. Donc on n'aurait pas pu le faire. On aurait pu parler du transhumanisme, de la mortalité, du lien avec la démographie, de pouvoir parler avec d'autres espèces animales grâce à l'IA. On y arrive. Par exemple, on a découvert qu'il y a à peu près 80 mots/grognements des cochons. On sait comprendre quand ils disent « je suis stressé, j'ai faim, j'ai soif, j'ai peur, fais attention, naninana », tout ça, on y arrive. Dans les élevages qui font attention au bien-être animal, ils surveillent ça maintenant. On a découvert grâce à l'IA que les baleines avaient un champ lexical qui est juste d'une complexité qu'on sous-estimait totalement. Très proche du langage humain. Oui. On a découvert récemment qu'il n'y avait pas que 3 espèces animales qui avaient un patronyme, il y en a une 4e. Alors les 3, vous les connaissez, il y a l'humain, bien sûr. Les 2 autres, vous les connaissez? Ou chaque individu a un nom? Non, pas qu'on leur a donné. Eux, ils se donnent tout seuls. Ben, qu'eux se donnent tout seuls. Les baleines, pas loin. Et l'équivalent des baleines sur Terre? Les éléphants. Eh oui. Chaque individu a un nom. Et récemment, on a découvert qu'il y avait une 4e espèce, les Ouistiti. Surprise! Complètement par hasard, grâce à l'IA. C'est l'IA qui a découvert ça. Et donc les chercheurs se disent, oula, mais on ferait bien de retester déjà tous les primates. Voyez, ce symptôme de supériorité dans l'évolution qu'on a ne nous a pas ouvert à regarder le monde autour de nous avec un autre regard. Et tout d'un coup, l'IA nous permet de le faire. Et si vous devez garder 6 choses, 6 points de du temps qu'on vient de passer ensemble, la première, c'est que, évidemment, on va collaborer avec l'IA pour l'instant. Alors, pourquoi je mets pour l'instant? Parce que si le prix explose, ça sera différent. Si la Chine envahit Taïwan, ça sera différent. Vous voyez? Encore une fois, le si. Excessivement important. Ne regardez pas l'IA pour ce qu'elle est aujourd'hui. On s'en fiche. Ça n'a aucune importance. Regardez la vitesse de ces progrès. Et si sociétalement on veut construire quelque chose, c'est minimum à 3 ans qu'il faut le réfléchir. Pas pour aujourd'hui. Le temps qu'on réfléchisse à aujourd'hui, c'est déjà trop tard. Il faut anticiper, anticiper, anticiper. Je vous l'ai dit, je le redis, si on veut ressembler à des IA, on a perdu. Donc faisons tout pour nous différencier et profiter de leur puissance. Désapprendre, être critique, être acteur, ne jamais abandonner. Les clés de notre humanité, elles passent par là. Valoriser à fond les qualités humaines. Ben oui, par différenciation. Il va falloir aussi s'organiser différemment. Vous comprenez qu'avec ces outils-là, la vie est différente, le travail est différent, notre vie en tant que citoyen est différente. Totalement différente. Donc si je continue à faire comme dans le passé, eh bien ça ne va pas mener grand, très loin. Si par contre, je m'organise différemment, je me développe proprement, tout s'ouvre. Et enfin, le vivre antifragile, concept repris du philosophe et mathématicien Nicolas Nassim Taleb. C'est très simple. C'est de dire que si on pense qu'on est au top et qu'on va le rester sans effort, on se trompe totalement. Si on pense qu'on est au top, ce qui est certainement vrai, c'est lié à de l'apprentissage, de l'énergie, des connaissances, des expérimentations, des tentatives, des échecs, la vie, quoi, grosso modo. Et quand tu utilises toute cette énergie, toutes ces compétences à une transformation continue dans le futur, alors pas de souci pour nous, on sera toujours là pendant longtemps. Merci.
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2: Merci beaucoup. J'aurais deux questions. La première, c'est par rapport aux jeunes, parce que ce sont eux qui vont bâtir l'avenir de notre société. Et bien sûr, ils ont l'air de beaucoup mieux s'adapter, beaucoup plus vite que nous ne pouvons le faire, nous. Mais ils ont l'air d'être peu critiques par rapport à ce que répond l'IA. Je tiens ces propos parce que nos enfants, qui sont déjà un petit peu plus âgés, trouvent que les jeunes qui rentrent dans la vie professionnelle, un petit peu plus jeunes, sont peu critiques. Donc je voulais avoir votre avis, et ça a l'air d'être important pour l'avenir.
0: Oui, oui, c'est un problème que je sais, c'est une des raisons pour lesquelles mon fils n'a toujours pas le droit d'utiliser l'IA tout seul, parce qu'il n'a pas cette dimension-là, et pour moi c'est une qualité indispensable, une compétence indispensable pour le futur, donc j'essaie de lui donner au maximum. Oui, c'est un problème, oui, il faut le faire comprendre, mais encore une fois, ça demande un effort qui n'est pas simple. Alors, plus on est jeune, plus c'est complexe, parce que plus on est dans l'immédiateté, mais ce que je peux voir dans les entreprises, c'est que des gens de 30 ans, 35 ans, 45 ans, 50 ans, 60 ans ont le même problème. Embarqués par la vitesse, embarqués par des échéances qui sont très rapides, et hop, ça part très très vite. Et une fois que vous y avez goûté, difficile d'en sortir. Donc c'est pour ça que je vous dis que ça demande un effort. Une prise de conscience, c'est un effort qui est salutaire, qui est absolument salutaire pour nous dans le futur.
2: Au tout début de votre exposé, vous avez souligné que vous travaillez énormément avec des entreprises, donc privées. J'ai eu le sentiment que vous travaillez très très peu avec les collectivités locales, les élus, des gens qui bâtissent parfois un petit peu notre environnement et notre futur. Donc c'est un petit peu... Alors, ça fait peur.
0: Oui, alors ce que je peux dire, c'est que ça m'arrive de travailler avec des collectivités territoriales. Je donne un exemple, j'ai travaillé avec tout le département du 92, par exemple, à leur expliquer pas mal de choses. Je dois intervenir dans une association de maires de France, normalement en novembre ou décembre, je ne sais plus exactement, pour expliquer un certain nombre de choses. Mais le temps politique, malheureusement, n'est pas celui-là. Et je retrouve ça dans les entreprises également, parce que sachez que dans beaucoup d'entreprises, y compris dans les grandes entreprises, ce qui est frappant, c'est la non-culture de ces enjeux-là qu'il y a dans les instances de direction. Alors, il y a ceux qui sont curieux, qui s'ouvrent, et c'est ceux que je vois, donc il y a un biais, mais il y a tous ceux qui ne le sont pas. Et très souvent, quand vous discutez avec les entreprises et les organisations, alors, quelles sont votre vision de l'IA ? C'est un facteur incroyable de productivité, c'est ça qui vous répond. Eh bien ça, c'est la réponse la plus dramatique qui soit. Et c'est pour ça que je me bats tous les jours pour essayer d'ouvrir ça.
3: Oui, je vais prendre une question.
0: Il y avait
3: aussi
0: des questions là aussi.
3: J'ai également deux questions. La première, c'était sur un des schémas que vous avez montré avec les compétences qui vont être développées, qui vont être noyaux, je crois. Il y avait la créativité et vous disiez que c'était une erreur de tabler sur ce genre de compétences. Et du coup, j'essaye de comprendre comment...
0: Non, la créativité, il faut.
3: Ah, du coup, il faut. Okay,
0: donc oui, ce n'est pas celle-là. C'était l'intelligence artificielle et le big data, où je disais que ça ne servait à rien.
3: Parce que justement, l'humain est créatif et l'IA, comme elle est probabiliste, elle va avoir les... Enfin, si on... Non ?
0: Non, malheureusement non. L'IA est créative.
3: Ah.
0: Il faut juste savoir bien l'utiliser.
3: Évidemment, si on lui demande les 10 premières idées, du coup, le voisin qui aurait demandé aussi les 10 premières idées, il aura les mêmes que nous et du coup, ce ne sera pas original. Et ma deuxième question, c'était qu'il y a plusieurs, dans différents pays, notamment les États-Unis, où la juridiction, donc il y a une juridiction, une jurisprudence, c'est quoi le terme ? Jurisprudence, merci, qui ont tablé que de contenu créatif, comme on a fait avec la chanson créée par IA, ne pouvait pas avoir de copyright. En quoi, c'est ce qui a été décidé aux États-Unis.
0: Non, c'est un peu plus compliqué que ça. Alors, je vais me permettre d'expliquer ce qui se passe. Tout le débat, en effet, c'est la propriété intellectuelle d'une création qui est faite par des intelligences artificielles. Ce qu'il va falloir montrer, c'est que vous avez fait un vrai travail créatif pour en avoir la propriété. Typiquement, là, ce que j'ai fait, il n'y a aucun travail créatif. Donc par contre, si j'avais fait un prompt où j'avais expliqué la structure de la musique, certaines sortes de choses, fait des essais ou autre, là il y aurait eu un travail créatif. Alors que mon exemple, c'est le petit bonheur la chance et tout va bien. Comme le papillon que vous voyez là, je l'ai eu au coup de bol, il m'a plu, je l'ai gardé, mais je peux pas revendiquer la propriété dessus. Okay. Donc il va falloir vraiment faire ce travail créatif et le montrer. Ça c'est aux États-Unis, c'est très flou par ailleurs, mais il y a de fortes chances que ça s'impose à peu près partout dans le monde. Donc tout l'enjeu, il tourne autour de est-ce qu'on a eu un rôle ou pas un rôle là-dessus. D'accord. Il y a une expérience qui est assez intéressante, c'est en 2021, où il y a un gros salon d'art contemporain qui était à Denver, et la personne qui le gagne, au moment où on lui remet le prix, dit « il faut que je vous dise, c'est pas moi, c'est une IA ». Et la personne ne l'avait pas dit, donc ça fait un scandale, on lui a dit « t'avais pas le droit », elle lui dit « mais je comprends pas pourquoi j'avais pas le droit, l'IA c'est un outil, donc c'est pas le sujet ». Et c'était la première fois qu'une IA gagnait un concours de création contre des humains avec un jury humain. Sans savoir que c'était une IA. Vous voyez, c'est pour ça que je vous dis, c'est plus complexe que ça. C'est vraiment une question d'ouverture, d'usage et autres. Et je rebondis par rapport à une chose, quand vous demandez, genre je vais raconter l'histoire des entreprises, on fait beaucoup d'idéations, trouver des nouvelles idées ou autres pour l'entreprise. Et quand ils demandent à l'IA, et souvent ils disent, ah oui, mais ça j'y ai déjà pensé, ça j'y ai pensé, ça j'y ai pensé, et ainsi de suite. Et je leur dis toujours, ça montre qu'une chose, c'est que vos idées sont pas originales. C'est tout. C'est QFD, comme on dit.
4: Oui, merci beaucoup pour cette présentation brillante. On voit bien que l'IA va avoir énormément d'impact en termes de transformation sur le monde du travail et sur les emplois. Quels conseils alors est-ce qu'on pourrait donner à des jeunes qui sont en phase d'orientation ou à des amis qui veulent se reconvertir ? Vous avez dit tout à l'heure qu'on pouvait tout à fait trouver, enfin que les entreprises recrutaient sans diplôme parfois, mais enfin il y a bien des compétences. Voilà, est-ce qu'il faut tous leur conseiller d'aller plutôt vers des études extrêmement techniques, mathématiques, ou bien, enfin voilà, quels seraient les conseils ou les compétences à développer absolument? Quels conseils est-ce qu'on peut...
0: Ok, alors ce qu'il faut savoir, c'est que plus vous êtes expert, plus vous êtes menacé avec l'intelligence artificielle. Ça, pour commencer, c'est une règle de base. Plus vous êtes polyvalent, plus vous avez de chances de rebondir. Alors, je vais répondre par rapport à ce que je réponds quand on me parle de mon fils qui a 16 ans. Mais qu'est-ce que tu lui dis? Et on en parlait à table, je dis toujours, avec un grand sourire, de faire ce qu'il veut, puisque ce n'est pas ce qu'il fera. Alors, qu'est-ce que ça veut dire? Ça veut dire, ce qui est important, c'est qu'il soit bien dans ses baskets. Qu'il ait quoi comme compétence? Une ouverture totale d'esprit, une capacité à rebondir, à être curieux, à tester, à se planter, à repartir, à identifier ce qu'il aime, ce qu'il n'aime pas, et à accepter cette variation, à ne pas se laisser guider par un train-train. C'est tout ça. S'il y a ça, c'est pas un sujet. Qu'il fasse même des études d'informatique alors que c'est un métier qui va mourir, ça me gêne pas s'il a tout le reste. Vous voyez ? Ben je sais que c'est difficile parce que ça va à l'encontre de tout le système éducatif, pas propre à la France, hein, ce que je suis en train de dire. Mais sachez que j'interviens aussi aux États-Unis pour des entreprises américaines, un peu partout dans le monde. Ce problème, il est absolument partout. Donc oui, c'est très très compliqué. J'en ai parfaitement conscience. D'où l'importance d'en parler le plus possible.
5: Il y a un mot que vous n'avez pas eu du tout utilisé, c'est émotion. À aucun moment il a été utilisé. J'ai eu l'occasion d'avoir des interférences, enfin des interactions avec des agents conversationnels avec l'IA. Et on a réussi à capter l'émotion grâce à des mots, des intonations, des mots-clés. Est-ce que vous pensez que c'est encore plus évolutif? Et est-ce que vous pensez que l'intelligence artificielle alimentée par ce genre de données qui sont extrêmement faciles parce qu'elles sont toutes les mêmes, est-ce que vous croyez que ça va vraiment mettre en cause, vous l'avez marqué dans votre dans les métiers qui allaient disparaître, notamment c'est la relation, enfin la relation client ou la relation justement de service?
0: Alors sachez que l'émotion aujourd'hui, les IA ça va reconnaître 6 à 7 déjà, pas les IA que vous utilisez mais des IA un peu pointues, donc ça va se généraliser. Je vais avoir juste une petite conversation et on va répondre à la question. Alors je vais avoir une conversation avec une IA.

0: Je vous salue Marie, pleine de grâce. Le Seigneur est avec vous. Vous êtes bénie entre toutes les femmes et Jésus, le fruit de vos entrailles, est béni.
1: Sainte Marie, Mère de Dieu, priez pour nous pécheurs, maintenant et à l'heure de notre mort. Amen.
0: Je vous salue Marie, pleine de grâce. Le Seigneur est avec vous. Vous êtes bénie entre toutes les femmes et Jésus, le fruit de vos entrailles, est béni.
1: Sainte Marie, Mère de Dieu, priez pour nous.
0: Je vous salue Marie, pleine de grâce, le Seigneur est avec vous. Vous êtes bénie entre toutes les femmes et Jésus, le fruit de vos entrailles, est béni.
1: Sainte Marie, Mère de Dieu, priez pour nous pauvres pécheurs, maintenant et à l'heure de notre mort. Amen.
0: Je vous salue Marie, pleine de grâce, le Seigneur est avec vous. Vous êtes bénie entre toutes les femmes et Jésus, le fruit de vos entrailles, est béni.
1: Sainte Marie, Mère de Dieu,
0: je vous salue Marie, pleine de grâce, le Seigneur est avec vous. Vous êtes bénie entre toutes les femmes et Jésus, le fruit de vos entrailles, est béni.
1: Sainte Marie, Mère de Dieu, priez pour nous pauvres pécheurs, maintenant et à l'heure de notre mort. Amen.
2: Je vous salue Marie, pleine de grâce, le Seigneur est avec vous. Vous êtes bénie entre toutes les femmes. Et Jésus, le fruit de vos entrailles, est béni.
1: Sainte Marie, Mère de Dieu, priez pour nous pécheurs, maintenant et à l'heure de notre mort. Amen.
2: Je vous salue, Marie, pleine de grâce. Le Seigneur est avec vous. Vous êtes bénie entre toutes les femmes. Et Jésus, le fruit de vos entrailles, est béni.
1: Sainte Marie, Mère de Dieu, priez pour nous pauvres pécheurs, maintenant et à l'heure de notre mort. Amen.
2: Je vous salue, Marie, pleine de grâce. Le Seigneur est avec vous. Vous êtes bénie entre toutes les femmes, et Jésus, le fruit de vos entrailles, est béni.
1: Sainte Marie, Mère de Dieu, priez pour nous pauvres pécheurs, maintenant et à l'heure de notre mort. Amen.
2: Je vous salue, Marie, pleine de grâce. Le Seigneur est avec vous. Vous êtes bénie entre toutes les femmes, et Jésus, le fruit de vos entrailles, est béni.
1: Sainte Marie, Mère de Dieu, priez pour nous pauvres pécheurs, maintenant et à l'heure de notre mort. Amen.
2: Je vous salue, Marie, pleine de grâce. Le Seigneur est avec vous. Vous êtes bénie entre toutes les femmes, et Jésus, le fruit de vos entrailles, est béni.
1: Sainte Marie, Mère de Dieu, priez pour nous pauvres pécheurs, maintenant et à l'heure de notre mort. Amen.
3: Gloire au Père et au Fils et au Saint-Esprit.
1: Comme il était au commencement, maintenant et toujours, dans les siècles des siècles. Amen.
3: Ô Marie, conçue sans péché. Quatrième mystère joyeux, la présentation de Jésus au Temple. Dans l'Évangile selon saint Luc, Marie et Joseph emmenèrent Jésus à Jérusalem pour le présenter au Seigneur. Au temple de Jérusalem, Jésus est présenté et reconnu comme la lumière qui éclaire les nations, c'est-à-dire l'humanité tout entière. Prions pour ceux à qui on n'a pas su parler d'un Dieu qui aime. Confions au Seigneur ceux et celles qui partent en mission humanitaire au nom de leur foi.
4: Notre Père qui es aux cieux, que ton nom soit sanctifié, que ton règne vienne, que ta volonté soit faite sur la terre comme au ciel.
1: Donne-nous aujourd'hui notre pain de ce jour. Pardonne-nous nos offenses, comme nous pardonnons aussi à ceux qui nous ont offensés. Et ne nous laisse pas entrer en tentation, mais délivre-nous du mal.
4: Je vous salue Marie, pleine de grâce. Le Seigneur est avec vous. Vous êtes bénie entre toutes les femmes. Et Jésus, le fruit de vos entrailles, est béni.
1: Sainte Marie, Mère de Dieu, priez pour nous pauvres pécheurs, maintenant et à l'heure de notre mort. Amen.
4: Je vous salue Marie, pleine de grâce. Le Seigneur est avec vous. Vous êtes bénie entre toutes les femmes. Et Jésus, le fruit de vos entrailles, est béni.

0: sinds maanden weer onafgeschreven. Maintenant et à l'heure de notre mort. Amen. Je vous salue Marie, pleine de grâce, le Seigneur est avec vous. Vous êtes bénie entre toutes les femmes. Et Jésus, le fruit de vos entrailles, est béni. Sainte Marie, Mère de Dieu, priez pour nos pauvres pécheurs. Maintenant et à l'heure de notre mort. Je vous salue Marie, pleine de grâce, le Seigneur est avec vous. Vous êtes bénie entre toutes les femmes. Et Jésus, le fruit de vos entrailles, est béni.
1: Sainte Marie, Mère de Dieu, priez pour nous pécheurs.
0: Maintenant et à l'heure de notre mort. Je vous salue Marie, pleine de grâce, le Seigneur est avec vous. Vous êtes bénie entre toutes les femmes, et Jésus, le fruit de vos entrailles, est béni.
1: Sainte Marie, Mère de Dieu, priez pour nous pécheurs, maintenant et à l'heure de notre mort. Amen.
2: Je vous salue Marie, pleine de grâce, le Seigneur est avec vous. Vous êtes bénie entre toutes les femmes, et Jésus, le fruit de vos entrailles, est béni.
1: Sainte Marie, Mère de Dieu, priez pour nous pécheurs, maintenant et à l'heure de notre mort. Amen.
2: Je vous salue, Marie, pleine de grâce. Le Seigneur est avec vous. Vous êtes bénie entre toutes les femmes, et Jésus, le fruit de vos entrailles, est béni.
1: Sainte Marie, Mère de Dieu, priez pour nous pécheurs, maintenant et à l'heure de notre mort.
2: Amen. Je vous salue Marie, pleine de grâce. Le Seigneur est avec vous. Vous êtes bénie entre toutes les femmes et Jésus, le fruit de vos entrailles, est béni.
1: Sainte Marie, Mère de Dieu, priez pour nous pécheurs, maintenant et à l'heure de notre mort.
2: Amen. Je vous salue Marie, pleine de grâce. Le Seigneur est avec vous. Vous êtes bénie entre toutes les femmes et Jésus, le fruit de vos entrailles, est béni.
1: Sainte Marie, Mère de Dieu, priez pour nous pauvres pécheurs, maintenant et à l'heure de notre mort. Amen.
2: Je vous salue Marie, pleine de grâce, le Seigneur est avec vous. Vous êtes bénie entre toutes les femmes, et Jésus, le fruit de vos entrailles, est béni.
1: Sainte Marie, Mère de Dieu, priez pour nous pauvres pécheurs, maintenant et à l'heure de notre mort. Amen.
3: Gloire au Père et au Fils et au Saint-Esprit.
4: Comme il était au commencement, maintenant et toujours,
3: dans les siècles
4: des siècles. Amen.
3: Ô Marie conçue sans péché,
4: priez pour nous, pécheurs.
3: Cinquième mystère joyeux, le recouvrement de Jésus au temple. De l'Évangile selon saint Luc, Marie et Joseph trouvèrent Jésus dans le temple, assis au milieu des docteurs, les écoutant et les interrogeant. En Jésus, nous contemplons la vérité de Dieu sur la terre. Demandons au Seigneur la grâce de savoir témoigner de lui, témoigner de la vérité, sans avoir jamais la prétention de la détenir. Que nos engagements au service de la paix et du bien commun témoignent de notre foi au Dieu de justice et de paix.
5: Notre Père qui es aux cieux, que ton nom soit sanctifié, que ton règne vienne, que ta volonté soit faite sur la terre comme au ciel.
6: Donne-nous aujourd'hui notre pain de ce jour. Pardonne-nous nos offenses, comme nous pardonnons aussi à ceux qui nous ont offensés. Et ne nous laisse pas entrer en tentation, mais délivre-nous du mal. Amen.
5: Je vous salue Marie, pleine de grâce, le Seigneur est avec vous. Vous êtes bénie entre toutes les femmes, et Jésus, le fruit de vos entrailles, est béni.
1: Sainte Marie, Mère de Dieu, priez pour nous pauvres pécheurs, maintenant et à l'heure de notre mort. Amen.
5: Je vous salue Marie, pleine de grâce, le Seigneur est avec vous. Vous êtes bénie entre toutes les femmes, et Jésus, le fruit de vos entrailles, est béni.
1: Sainte Marie, Mère de Dieu, priez pour nous pauvres pécheurs, maintenant et à l'heure de notre mort. Amen.
5: Je vous salue Marie, pleine de grâce, le Seigneur est avec vous. Vous êtes bénie entre toutes les femmes, et Jésus, le fruit de vos entrailles, est béni.
1: Sainte Marie, Mère de Dieu, priez pour nous pauvres pécheurs, maintenant et à l'heure de notre mort. Amen.
5: Je vous salue Marie, pleine de grâce, le Seigneur est avec vous. Vous êtes bénie entre toutes les femmes, et Jésus, le fruit de vos entrailles, est béni.
1: Sainte Marie, Mère de Dieu, priez pour nous pauvres pécheurs, maintenant et à l'heure de notre mort. Amen.
7: priez pour nous pauvres pécheurs, maintenant et à l'heure de notre mort. Amen.
5: Je vous salue Marie, pleine de grâce, le Seigneur est avec vous. Vous êtes bénie entre toutes les femmes, et Jésus, le fruit de vos entrailles, est béni.
7: Sainte Marie, Mère de Dieu, priez pour nous pauvres pécheurs, maintenant et à l'heure de notre mort. Amen.
8: Je vous salue Marie, pleine de grâce. Le Seigneur est avec vous. Vous êtes bénie entre toutes les femmes, et Jésus, le fruit de vos entrailles, est béni.
7: Sainte Marie, Mère de Dieu, priez pour nous pauvres pécheurs,
8: je vous salue Marie, pleine de grâce. Le Seigneur est avec vous. Vous êtes bénie entre toutes les femmes. Et Jésus, le fruit de vos entrailles, est béni.
7: Sainte Marie, Mère de Dieu, priez pour nous pauvres pécheurs, maintenant et à l'heure de notre mort. Amen.
8: Je vous salue Marie, pleine de grâce. Le Seigneur est avec vous. Vous êtes bénie entre toutes les femmes, et Jésus, le fruit de vos entrailles, est béni.
7: Sainte Marie, Mère de Dieu, priez pour nous pauvres pécheurs, maintenant et à l'heure de notre mort. Amen.
8: Je vous salue, Marie, pleine de grâce. Le Seigneur est avec vous. Vous êtes bénie entre toutes les femmes, et Jésus, le fruit de vos entrailles, est béni.
7: Sainte Marie, Mère de Dieu, priez pour nous pauvres pécheurs, maintenant et à l'heure de notre mort. Amen.
8: Je vous salue Marie, pleine de grâce. Le Seigneur est avec vous. Vous êtes bénie entre toutes les femmes. Et Jésus, le fruit de vos entrailles, est béni.
7: Sainte Marie, Mère de Dieu, priez pour nous pauvres pécheurs,
3: maintenant et à l'heure de notre mort.

0: Ô Marie conçue sans péché, prions le Seigneur. Tu as voulu, Seigneur, qu'à l'annonce de l'ange, ton Verbe prenne chair dans le sein de la Vierge Marie. Réponds à nos supplications, puisque nous la croyons vraiment Mère de Dieu. Fais que nous trouvions secours dans sa prière auprès de toi. Par Jésus-Christ, ton Fils, notre Seigneur, qui vit et règne avec toi dans l'unité du Saint-Esprit, Dieu pour les siècles des siècles.
1: Amen.
0: Le Seigneur soit avec vous.
1: Et avec votre esprit.
0: Et que Dieu Tout-Puissant vous bénisse, le Père et le Fils et le Saint-Esprit.
1: Amen. Amen.
0: Notre-Dame de Lourdes, Notre-Dame de Lourdes, Notre-Dame de Lourdes, Sainte Bernadette,
1: priez pour nous.

0: Nous pouvons demander au Seigneur sa bénédiction, même si nous l'avons reçue déjà pour nous-mêmes, mais en particulier pour les objets que nous portons. Si vous avez fait l'acquisition d'objets à donner, à offrir, eh bien vous pouvez simplement les présenter. La bénédiction n'a pas de frontières, ça se fait à distance et ils sont bien bénis. Voilà. Le Seigneur soit avec vous. Voilà, que le Seigneur vous bénisse une fois encore, qu'il bénisse les objets que vous portez, dont vous avez fait l'acquisition, qu'il vous aide à grandir dans la foi et la confiance en Dieu, qu'il aide les personnes qui les...
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3: Bonjour à tous. 5 personnes doivent être jugées en comparution immédiate aujourd'hui après les violences à Paris mercredi soir, juste après la qualification du PSG en finale de la Ligue des Champions face au Bayern. Au total, 127 personnes avaient été interpellées dans l'agglomération parisienne. Les incidents avaient fait 11 blessés, dont un grave. 23 policiers avaient été légèrement touchés. Une femme d'une 60aine d'années est morte après une chute du haut de son immeuble au Havre. Hier, un homme d'une 50aine d'années, alcoolisé au moment des faits, a été placé en garde à vue pour homicide volontaire. D'après le parquet, ses voisins auraient entendu une dispute et des insultes avant le drame. Emmanuel Macron en Afrique pour 4 jours. Le président de la République se rend d'abord en Égypte, puis au Kenya et en Éthiopie. Il doit évidemment aborder la crise au Moyen-Orient et la sécurité dans le détroit d'Ormuz. Il participera à Nairobi à un sommet Afrique-France. Et puis l'épilogue de la Ligue 2 ce soir. 3 est champion assuré de monter en Ligue 1. Amiens est condamné à la descente. Le Mans a son destin en main pour tenter de rejoindre l'élite. Mais Saint-Étienne et le Red Star peuvent encore lui souffler la 2e place. Tous les matchs auront lieu à 20h. C'est la fin de ce flash. Excellent après-midi à tous.
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4: Le duc de Nemours a été accusé d'avoir mené des conspirations qui sont tant de crimes de lèse-majesté contre nous, notre couronne et la chose publique dans notre royaume. Extrait de l'acte d'accusation contre Jacques d'Armagnac.
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4: Le 4 août 1477, la tête de Jacques d'Armagnac était tranchée à coups de hache par le bourreau devant les halles de Paris. Comment en est-on arrivé à ce qu'un grand du royaume puisse être exécuté en public de cette manière? Pour comprendre cet événement, il faut se replacer à la fois de la part de la monarchie française sous Louis XI, avec la constitution progressive d'un véritable état royal, qui avait d'ailleurs commencé avant Louis XI, bien entendu, et d'autre part, une noblesse qui souvent souhaite vouloir être présente auprès du pouvoir, qui attend de la monarchie qu'elle distribue les grâces et les bienfaits et qu'elle fasse participer les grands à la conduite des affaires du royaume. Or, la construction de l'État royal et ses ambitions des grands vont se heurter, et d'ailleurs, l'affaire est appelée à durer jusqu'au milieu du XVIIe siècle environ. Alors d'abord, qui est Jacques d'Armagnac? Jacques d'Armagnac est né en 1437. Il est le petit-fils de Bernard d'Armagnac, personnage extrêmement important qui, sous le règne de Charles VI, avait participé à la conduite des affaires du royaume et à la guerre civile qu'il avait opposée aux Bourguignons. C'était la querelle entre Armagnac et Bourguignon, les seconds servant plutôt les intérêts de la couronne anglaise. Et Jacques d'Armagnac avait été un homme qui, au début du règne de Louis XI, à partir de 1461, avait eu des responsabilités indéniables. Ainsi, il avait été chargé de mener des opérations militaires en Roussillon, en 1463, au moment où le Roussillon était disputé entre la monarchie française et la monarchie d'Aragon. Mais l'homme a des ambitions et comme tout grand du royaume, il souhaite participer activement aux affaires de celui-ci. C'est pour cela que, en 1465, il avait participé à ce que les historiens appellent la Ligue du bien public, qui rassemblait une série de grands nobles qui souhaitaient faire pression sur Louis XI afin d'obtenir des avantages et une participation réelle au gouvernement. Or, dans un premier temps, la Ligue du bien public est donc un échec. Et Jacques d'Armagnac avait juré à nouveau fidélité à Louis XI. Celui-ci, en bon monarque, avait accepté cette nouvelle prestation de serment et il avait repris contact avec Jacques d'Armagnac et il lui avait d'ailleurs donné des activités et des charges extrêmement importantes puisque il lui avait en particulier donné la gouvernance de la capitale, ce qui n'est pas rien. Or, le problème, c'est que à partir de 1474-1475, eh bien, Jacques d'Armagnac va à nouveau entrer, estimant qu'il a été mal récompensé de ses services rendus à la couronne, dans un processus de complot pour mettre, non pas évidemment à bas le monarque, parce que la monarchie et la personne du roi est sacrée et la question ne se pose pas vraiment, mais du moins le contraindre à mieux partager le pouvoir. Donc, il y a eu l'opposition de la Ligue du bien public, et il y a donc une seconde opposition dans ces années 1474-1475. Désormais, le roi est décidé à réagir. À partir de février 1476, Louis XI décide de l'arrestation de Jacques d'Armagnac. Il va envoyer une troupe, commandée par son gendre, Pierre de Beaujeu, et cette troupe va assiéger Jacques d'Armagnac dans une forteresse qu'il a auprès du Carlat, en Auvergne, et la forteresse étant tombée, Jacques d'Armagnac est arrêté.

Le 31 juillet 1476, Jacques d'Armagnac est donc emprisonné à Paris, à la Bastille. Le 22 septembre, le roi désigne le chancelier Pierre Doriolle et 17 commissaires pour mener l'enquête et les interrogatoires qui débutent le 7 novembre. Tout ce processus judiciaire nous est très bien connu parce que, à la bibliothèque Sainte-Geneviève à Paris, nous avons un document d'environ 500 feuillets qui nous relate le procès, les interrogatoires, l'exécution de Jacques d'Armagnac. Le 14 décembre donc 1476, le chancelier rend son rapport et propose que le procès soit porté devant le Parlement de Paris. Louis XI va se donner un grand mois pour réfléchir et le 27 janvier 1477, il accepte le principe que ce soit les parlementaires de Paris qui, réunis en haute chambre, jugent le félon. À partir de là, le processus judiciaire entre dans sa dernière phase. En effet, les nouveaux commissaires qui ont été nommés par le roi et les parlementaires entrent en procès à partir du 4 juin. Le procès est présidé par le gendre du souverain, Pierre de Beaujeu, celui qui déjà avait arrêté Jacques d'Armagnac. Le 22 juillet, le roi adresse des lettres au Parlement pour qu'il revienne à Paris, parce que dans un premier temps, le procès avait été externalisé à Noyon. Et enfin, le 4 août, la sentence est rendue. Cela est rendu par la voix de Pierre Doriolle, le chancelier, c'est-à-dire le second personnage du royaume dans l'ordre protocolaire. La sentence est lue au Palais Royal, près dans l'île de la Cité, et dans la foulée, sans qu'il y ait possibilité d'ailleurs de demander éventuellement une grâce, Nemours est amené devant les Halles de Paris et il est décapité. La tradition a rapporté un événement qui sans doute est totalement faux, mais on a tellement donné à Louis XI une légende noire que cette tradition rapporte que les deux enfants de Jacques d'Armagnac avaient été placés sous le billot pour que le sang de leur père éclabousse sur eux. Nous sommes là vraiment dans la légende noire du souverain. Il est fort probable, évidemment, que ça n'ait jamais eu lieu. Alors, que retenir de cette affaire ? D'abord, nous sommes au cœur, effectivement, d'une contradiction dans la répartition du pouvoir. À partir du moment où, et déjà depuis le XIIIe siècle, le XIVe, et ça se développe au XVe siècle après la crise de la guerre de Cent Ans, l'État royal se construit, que l'autorité royale s'affirme. Eh bien, la grande noblesse, qui avait l'habitude de participer aux affaires et qui s'estimait d'ailleurs légitimement apte à gouverner le royaume avec le souverain, eh bien, c'est une contradiction dont le nœud est difficilement résolvable. En effet, ces grands du royaume, comme Jacques d'Armagnac, ont le sentiment qu'il est de leur devoir de demander ce partage du pouvoir. Et quand nous regardons l'histoire politique du royaume tout au long du XVIe siècle et jusqu'à la fronde du milieu du XVIIe, c'est bien un enjeu. C'est ce que l'historienne Arlette Le Bigre avait appelé le devoir de révolte, c'est-à-dire le devoir de se soulever au nom des droits de la noblesse. Or, la monarchie française l'accepte de moins en moins. Et Louis XI a voulu sans doute faire, et ce n'est pas le seul, un exemple en frappant à la tête, si j'ose dire, Jacques d'Armagnac. On peut dire véritablement que le crime contre le roi, la lèse-majesté, constitue dans ce procès l'élément clé qui va aboutir au drame personnel de Jacques d'Armagnac. Mais il est vrai que Louis XI, tout au long de son règne, a œuvré avec patience, détermination, pour imposer progressivement l'autorité de la couronne. On peut estimer que le caractère exemplaire de ce procès explique pourquoi Louis XI a fait faire des copies du procès et de la sentence pour faire véritablement, dans tout le royaume, un exemple.

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0: Paul Duboucher est un ancien maître de conférences en droit public. Il est également un essayiste dans la mouvance du structuralisme. Après sa découverte de la pensée de René Girard, il lui consacre plusieurs livres. En 2015, il publie aux éditions L'Harmattan « Tout comprendre avec René Girard ». Dans cet essai, Paul Duboucher résume l'ensemble de la vision girardienne. Paul Duboucher. Girard a proposé une réponse au problème de la violence en réconciliant la science et la religion. En effet, au moins depuis la Renaissance, l'essor des sciences et des techniques n'avait cessé de creuser un fossé de plus en plus profond entre le savoir et la religion. Fossé qui devait devenir un véritable gouffre avec tous les positivistes et autres scientistes du XIXe siècle. Dans la première moitié du XXe siècle, devant la redoutable puissance de la raison technico-scientifique, toute réconciliation de la science et de la religion devenait de plus en plus impensable. Et plus encore aujourd'hui, après la traversée de la seconde moitié du XXe siècle, qui n'a fait que consacrer la victoire sans partage de la science et de la technique, en même temps que le règne de la violence, reléguant la religion dans un isolement exsangue, ou bien pire, dans un fanatisme sanguinaire. C'est alors que René Girard vint jeter un pavé dans la mare, en réconciliant les valeurs d'explication scientifique et les valeurs de révélation religieuse. Pavé d'autant plus formidable que cette réconciliation, il devait la demander au christianisme, à la Bible et aux évangiles, qui seuls, correctement lus, pouvaient la porter. Et par là, René Girard a vaincu l'incroyance et l'athéisme occidental, qui bien avant la Renaissance, mais surtout après, fut toujours dirigé contre le christianisme, que ce soit avec les Lumières ou avec leurs rejetons athées du XIXe siècle, mais aussi plus grave, au XXe siècle, avec les totalitarismes nazis et communistes, puis avec les démocraties capitalistes et le terrorisme. Dans le domaine religieux comme dans les autres, Girard développe une argumentation logique, sans jamais avoir recours au surnaturel, à la transcendance, ne faisant qu'invoquer des raisons ethnologiques, sociologiques, psychologiques, en un mot anthropologique, ayant directement prise sur le réel. C'est ainsi qu'il conduit sa lecture de l'Ancien et du Nouveau Testament. Voilà ce que René Girard écrit dans « Les origines de la culture », page 270. L'interprétation du mythique suggérée par le biblique et l'évangélique est une hypothèse scientifique à l'évidence, car elle est obtenue par des recoupements qui n'ont rien de religieux entre les textes et les institutions. Fin de citation. D'ailleurs, après s'être demandé si les évangiles n'en savent pas beaucoup plus sur la culture humaine que tout ce que l'anthropologie et la sociologie contemporaine prétendent nous enseigner, Girard répond que les évangiles nous fournissent une clé qui ouvre d'innombrables serrures et transforme radicalement la culture. Ce que recherche Girard dans les Écritures, ce n'est pas la théologie mais l'anthropologie. Ou plutôt, Girard redécouvre, à partir de l'anthropologie, une vraie théologie, alors qu'avant lui, à partir de la théologie, on n'avait fait bien souvent que découvrir une fausse anthropologie. C'est pourquoi on a pu voir dans la conception de Girard la première théorie réellement athée du religieux et du sacré. Cette affirmation n'est pas fausse, à condition d'ajouter que la conception de Girard est également la première théorie réellement religieuse de l'athéisme et de l'agnosticisme. En effet, lorsque Girard lui-même dit « Il n'y a rien de proprement religieux dans mes travaux », il devrait préciser « Dans mes travaux religieux » et il devrait ajouter « On ne trouve rien de proprement profane dans mes travaux profanes ». Ne pourrait-on dire que Girard fait une lecture profane des textes religieux et une lecture religieuse des textes profanes, ce qui d'ailleurs éclaire admirablement les uns et les autres, peut-être parce qu'ils bénéficient alors d'une lumière inhabituelle. Car pour Girard, la philosophie éternelle, qui se confond avec la religion chrétienne, reste bien l'amour de la sagesse et la recherche de la vérité, l'amour de la raison et de la liberté. À cet égard, nous devons rappeler une petite anecdote. Comme on nous avait demandé un jour ce qu'était pour nous la philosophie du droit, nous avions répondu un peu rapidement par une boutade. La philosophie, c'est la haine de la raison et le droit, c'est la raison de la haine. Seule la seconde partie de la boutade est exacte, puisque la raison de la haine n'est ici que la lutte de la raison pour venir à bout de la violence. La première partie de la boutade, nous l'avions empruntée à Nietzsche, mais surtout à Heidegger, qui à la fin de sa vie continuait à définir la philosophie comme l'amour de la folie, c'est-à-dire, selon Girard, comme l'amour du sacrificiel. À l'enseignement de René Girard, la vraie philosophie serait exactement le contraire de ce que pensait Heidegger. Elle serait encore la recherche de la vérité, l'amour de la raison, c'est-à-dire, pour parler comme Girard, l'amour du non-sacrificiel, la dénonciation du sacrificiel, ce qui est précisément le propre de la religion chrétienne.

0: Cependant, il faut ajouter que cette dénonciation du sacrificiel ne peut être opérée que par une nouvelle rationalité, instruite non plus par la raison technico-scientifique de Descartes et de ses émules, pas davantage par les théologiens, mais par un Clausewitz, théoricien de la guerre. Voici ce qu'écrit Girard dans son dernier livre « Achevé Clausewitz ». Ce ne sont pas les théologiens qui nous ont mis sur la voie de cette rationalité, mais un stratège en chambre, un théoricien militaire, un écrivain sulfureux. Mais pour Girard, le modèle irremplaçable de cette nouvelle rationalité reste l'ordre du cœur que Pascal a opposé à l'ordre des raisons pour promouvoir une nouvelle conception de la raison, une raison religieuse, expression qui pourrait faire frémir tous les rationalistes, aussi bien d'ailleurs que les irrationalistes, mais pour des raisons opposées, si Girard, par ses travaux interdisciplinaires, n'en avait pas montré le bien fondé. Aussi n'est-il pas étonnant qu'à la fin de son introduction à « Achevé Clausewitz », livre qu'il qualifie d'apocalyptique, Girard réaffirme, je cite, « Plus que jamais, j'ai la conviction que l'histoire a un sens, que ce sens est redoutable, mais qu'au lieu du péril, croit aussi ce qui sauve. » Dans le même ouvrage, en effet, Girard ajoute « Plus croit le silence de Dieu, et avec lui le danger d'un accroissement de la violence, plus la sainteté s'impose comme une distance retrouvée avec le divin. Car le silence de Dieu, ou le retrait de Dieu, ou encore la mort de Dieu, n'est que le nouveau visage de la divinité, qui n'est plus une divinité persécutrice, mais le Christ incarné qui vient à son heure, c'est-à-dire l'heure de la fin des religions sacrificielles, c'est-à-dire encore au temps du sacré dévoyé. Le Christ qui vient nous apporter le salut qui consiste à l'imiter, c'est-à-dire à imiter la relation de retrait qui le lie à son Père. Autrement dit, trouver la bonne distance à Dieu qui sanctifie en rejetant la mauvaise distance de la réciprocité mimétique qui ne fait que sacraliser. » Telle est l'explication que Girard donne des deux vers d'Hölderlin, « Mais au lieu du péril, croit aussi ce qui sauve. » L'analyse de Girard rend transparent des phénomènes fort différents, qui vont de la littérature, du théâtre, aux mythes et rituels des religions archaïques, puis de ceux-ci au terrorisme actuel, en passant par les sociétés capitalistes aussi bien que par les sociétés totalitaires, par le développement de la philosophie et des sciences humaines, par la genèse des institutions, par l'élaboration, le fonctionnement et l'efficience du droit, du pouvoir et la dialectique de la paix et de la guerre. Si l'on a parfois pu comparer la conception de Girard à un puzzle dont les éléments s'imbriquent parfaitement les uns dans les autres, ne pourrait-on pas la comparer aussi justement au tableau périodique des éléments de Mendeleïev ? En effet, Girard a dressé le tableau périodique de la connaissance de Dieu et de l'homme, dans lequel les éléments chimiques seraient remplacés par ces éléments théologico-anthropologiques. Imitation, désir, désir mimétique, violence, bouc émissaire, persécution, victime, sacrifice, sacré, mythe, rite, institution, droit, politique, guerre. Ainsi, avec Girard, tout est rendu lumineux par une approche objective de la révélation judéo-chrétienne, nous donne un regard lucide sur les sociétés, tant archaïques que modernes, tant sous-développées que surdéveloppées, également sur la situation de l'homme dans le monde et sur son devenir qui lui appartient encore, en grande partie, de décider et de choisir. En maîtrisant mieux le rôle des institutions dans le fonctionnement du droit et du pouvoir, notamment dans les rapports internationaux, dans ce domaine du droit, Girard simplifie tout. Ainsi, sur le problème du droit naturel et de ses rapports avec le droit positif qui a fait couler beaucoup d'encre, Girard apporte une réponse des plus simples. Le droit naturel, c'est la dénonciation de l'inconscient persécuteur et de la violence fondatrice. Et le droit positif, ce n'est pas la négation de cette dénonciation, mais au contraire, la difficile tentative de sa mise en œuvre. Ainsi, pour Girard, le droit naturel, c'est le Christ. Job, qui dans la Bible, clame son innocence, ou Antigone, qui, dans la mythologie grecque, n'accepte pas le sacrifice de ses frères, ni la culpabilité de son père. Antigone est la seule à dénoncer la violence du droit, à défendre Édipe. Elle éprouve pour lui cet attachement qui est celui de tout enfant pour son père, sans qu'il soit besoin d'invoquer une essence incestueuse. Girard rejoint donc la tradition qui fait d'Antigone le symbole même du droit naturel, Mais en plus, il en montre le bien fondé. Il la justifie contre toutes les réserves et les prétentions qui peuvent être faites à son endroit. C'est pourquoi, au sujet de son œuvre, que Girard édifie patiemment, dans une construction aussi harmonieuse qu'imposante, on a pu parler de la cathédrale girardienne. Ce qui n'est pas sans évoquer cette même image de la cathédrale, si souvent invoquée pour décrire l'architecture de la Somme théologique de saint Thomas d'Aquin. Merci de votre écoute. À notre prochaine rencontre.
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3: J'ai avec moi à nouveau pour cette troisième émission le docteur Jacques Moreau, qui était gastro-entérologue au CHU de Toulouse et qui est spécialiste de ces maladies particulières qu'on appelle les MICI, qui sont les maladies inflammatoires de l'intestin. Il nous en a parlé en détail, il nous a parlé des diagnostics, il nous a parlé de l'importance de ces maladies, de leur évolution, de l'évolution de la fréquence de ces maladies, en fonction en particulier de la malbouffe, de la manière de manger. Et on va parler des traitements aujourd'hui. Les traitements, il y a plusieurs sortes de traitements. Il y a les traitements classiques. Puis on va dire un petit mot sur ce qu'apporte l'intelligence artificielle dans tout ça. Donc Jacques, merci d'être à nouveau avec moi aujourd'hui. Et est-ce que tu peux nous parler des traitements médicamenteux de ces maladies chroniques de l'intestin ?
4: Oui, bien sûr, Sylvie. Je suis ravi de reparler de ces MICI et de l'aspect thérapeutique, puisqu'il faut absolument éviter les complications parfois sérieuses de ces maladies, soit le recours à l'hospitalisation pour une poussée sévère avec altération de l'état général, infection, soit les sténoses, c'est-à-dire les rétrécissements de l'intestin qui conduisent à des occlusions, soit les fistules, on a vu les fuites de liquide intestinal, l'abcès, la péritonite par perforation, ou à plus long terme, malheureusement, le cancer du côlon. Donc pour éviter tout ça, on donne actuellement des traitements avec une stratégie qui est définie par le médecin expert, mais on verra peut-être que l'intelligence artificielle peut nous aider à choisir la bonne stratégie, notamment ce qu'on appelle les stratégies en step-up, par étape, où on va partir d'un traitement léger vers un traitement plus fort, ou au contraire, taper très fort d'emblée, pour ensuite alléger le traitement.
3: Donc les médicaments qui sont utilisés, tu en as parlé.
4: Il y a eu de gros progrès. Il y a donc dans les premières lignes thérapeutiques, ce qu'on pourrait appeler des anti-inflammatoires, une espèce d'aspirine spéciale pour l'intestin, qui s'appelle les salicylates. Ensuite, il y a les cortisones. Alors, la corticoïde, là aussi, on a inventé des corticoïdes dont la galénique fait qu'ils se délitent dans les léons spécifiquement, donc ils ont très peu d'effets systémiques, d'effets généraux. Beaucoup moins d'effets secondaires que les corticoïdes classiques. Ensuite, il y a les corticoïdes classiques, donc beaucoup plus puissants, mais avec leurs effets secondaires, notamment sur le squelette, l'ostéoporose. Donc, dès qu'on continue au-delà de 3-4 semaines ce traitement, il est impératif de prendre du calcium et tout ce qu'il faut pour limiter le risque de l'os. Et puis, il y a l'autre catégorie qui est déjà très ancienne, qu'on appelle les immunosuppresseurs. L'azathioprine et le méthotrexate. Donc, c'est des médicaments qui agissent sur l'immunité en général, quand on prend par voie orale, qui a été utilisé pendant des dizaines et des dizaines d'années, avec là aussi quand même quelques effets secondaires. Donc, on les utilise aujourd'hui avec parcimonie. Mais la révolution, elle date de maintenant 25 ans, c'est l'arrivée des biothérapies qui bloquent une des nombreuses cascades des voies inflammatoires. Ce sont des molécules biologiques, donc pas fabriquées de façon synthétique comme de la chimie, c'est très original d'ailleurs, elles sont fabriquées par des cellules vivantes, mises en culture, et ces cellules qui ont été génétiquement programmées pour fabriquer la molécule dont on a besoin. Les plus anciens datent de 25 ans, c'est l'infliximab. Alors tout ce qui termine par mab, ce sont les biologiques, c'est les grosses molécules. Donc ils vont bloquer donc, l'anti-TNF-alpha, ils bloquent le TNF-alpha, qui est une des molécules impliquées dans l'inflammation, de façon assez générale.
3: Je trouve ça extraordinaire quand même, toute cette évolution et toute la recherche. Et c'est
4: J'ai vécu personnellement cette évolution il y a 25 ans, et c'était une véritable révolution. Quand on a pu offrir aux patients ce genre de traitement, qui coûtait une fortune à l'époque, il fallait négocier ça, je me souviens, dans le cadre de comités thérapeutiques, avec l'aval du directeur de l'hôpital, on avait droit à une perfusion, si la maladie c'était une deuxième perfusion, maintenant ça s'est largement démocratisé. Alors il ne faut pas parler de générique, comme dans les médicaments génériques, on parle de biosimilaire. Pourquoi on dit biosimilaire? Parce qu'en fait, ces molécules étant cultivées dans des souches différentes, elles ne sont pas exactement les mêmes. Elles ont le même effet biologique, c'est pour ça qu'elles sont biosimilaires. Elles ont été comparées dans des essais thérapeutiques en parallèle pour voir si elles avaient le même effet biologique, mais ce ne sont pas exactement les mêmes. Mmh. Et même l'infliximab qui a été fabriqué il y a 25 ans, il n'est peut-être pas tout à fait celui qu'on connaît aujourd'hui, parce que les cultures cellulaires ont évolué.
3: C'est sûr, ce qui est biologique, c'est jamais la même chose exactement.
4: C'est pas comme médicament synthétique chimique. Mmh. Alors ça, c'est les grosses molécules, les anti-TNF-alpha. Dans les grosses molécules, il y a ce qu'on appelle les interleukines. Alors là aussi, c'est très complexe. Je crois qu'on identifie chez l'homme 40 interleukines différentes. T'imagines,
3: Interleukines.
4: Alors, dans ces interleukines, il y en a qui marchent.
3: Il y a quand même des mots en médecine.
4: Alors, celle-là aussi se termine par MAB, usketunimab, c'est la plus fréquente. Et puis, il y a, dans le nouveau traitement, de toutes petites molécules, celle-là, qu'on peut, celle-là, administrer par voie orale, contrairement aux autres qui sont injectées, qui s'appellent les anti-JAK, le J-A-K, J-A-K. Donc les anti-JAK, ce sont des enzymes qui sont situées à l'intérieur des cellules. Et donc, avec ces anti-JAK, on bloque là aussi un mécanisme, un des innombrables mécanismes de l'inflammation. Alors, on peut combiner ces traitements, on fait des combothérapies, et maintenant même, on se lance dans des associations biologiques, grosses molécules, petites molécules. Là, ça devient un petit peu la stratégie fine, mais que les experts savent connaître. Et peut-être, là aussi, l'intelligence artificielle pourra nous aider à dire est-ce que c'est la bonne formule ou pas.
3: Exactement. Des ajustements
4: suivant. Tout à fait, exactement.
3: Ouais.
4: Voilà. Bon, le principal, c'est justement de choisir la bonne stratégie thérapeutique pour ne pas laisser évoluer la maladie vers des formes sévères. Et donc, plus qu'on traite ces formes sévères tôt, meilleur est le contrôle thérapeutique après. Et bien sûr, comme on fait des successions de traitements, des malades qui ont déjà eu des traitements moléculaires et biologiques deviennent un peu moins sensibles aux autres derrière.
3: Et alors, à part ça, si tout ça ne marche pas, on fait un traitement chirurgical.
4: Voilà. Alors, si ça ne marche pas, il faut faire appel au chirurgien. Donc, là aussi, ce sont des chirurgiens en général très habilités à prendre en charge les miguilles. Et il faut traiter le malade en post-opératoire. Et ça, le malade, il l'oublie un petit peu. Après le traitement chirurgical, il faut continuer le traitement, peut-être pas aussi fort qu'avant, mais pour éviter la récidive. Et surtout, arrêter de fumer, par exemple. Alors, ce qu'on appelle le rebranchement de l'intestin, du circuit, ça s'appelle l'anastomose. Donc, on peut rattacher l'ilion avec le côlon. Parfois, si c'était possible, on est obligé de rattacher l'ilion à l'anus. Le poche, pendant quelques semaines, une stomie. Alors, ici, ça fait des progrès extraordinaires. Ils peuvent se baigner, faire du ski. Tout le processus éducatif dont on va parler est très important pour que le malade appréhende beaucoup mieux ce...
3: Et alors, la colectomie totale, ça arrive, ça?
4: Oui, totale.
3: Ça veut dire qu'on supprime tout?
4: Pas tout.
3: Comment ça se fait, alors?
4: Le côlon, ça ne sert à pas grand-chose, si c'est absorbé de l'eau. Donc, on a des selles un peu plus fréquentes, c'est tout. Donc, on essaie de boire un peu moins.
3: Ah bon?
4: Quand on va au grain.
3: Il y a quand même des
4: règles alimentaires à suivre.
3: Que d'avoir des diarrhées tout le temps, c'est
4: bien
3: ça.
4: Bien sûr, c'est ça.
3: Ah bon.
4: Et puis, bon, avec des facteurs alimentaires, on arrive quand même à réduire un peu le rythme des selles. On va parler de ça. Dans plus en charge éducative, on va parler d'alimentation.
3: Oui, d'accord. Mais avant, donc ça, on va faire ça la semaine prochaine. Oui. Mais avant, tu pourrais dire, il nous reste quelques minutes là, dire encore un petit mot sur l'évolution qu'on attend avec l'intelligence artificielle.
4: Bon alors, d'abord des remarques générales. Il faut comparer donc cette médecine de l'intelligence artificielle, qui est une médecine de calcul, une médecine algorithmique, avec la médecine que les patients aiment bien quand même, la médecine intuitive, la médecine humaine. Voilà, alors le rôle, quel rôle majeur on peut attribuer dès aujourd'hui à l'intelligence artificielle, c'est d'abord d'analyser les images, par exemple, l'endoscopie, les images de radio, les images de scanner. Là, elle fait aussi bien que le radiologue. Sauf que même pour les mammographies, tout ça, on sait bien que l'expert, quand même, le médecin, jette un godet pour savoir si ce que dit l'intelligence. Enfin,
3: oui, parce que des fois, l'intelligence, ça peut avoir des biais. Hein.
4: Tout à fait. Et là, par exemple, pour calculer la gravité d'une maladie intestinale, du côlon, par exemple, l'endoscopiste, il va prendre des images, il va se trouver filmer toute sa coloscopie, et l'intelligence artificielle va lui dire, il y a tant de centimètres carrés de l'ulcère, de trucs, tout seul avec un œil, tu ne fais pas. Donc ça peut faire gagner beaucoup de temps et donner des scores d'activité et de gravité beaucoup plus objectifs. Ça, c'est l'analyse d'image. Ensuite, je crois qu'il peut aider au diagnostic difficile. Et je n'ai pas parlé, je crois, mais il y a un certain nombre de colites qui restent inclassées. C'est-à-dire des malades qui ont un peu VRCH, un peu Crohn, un peu les deux. Et on ne sait pas comment les classer. Il en reste à peu près 10-15% aujourd'hui. Et ben, je pense que là aussi, l'intelligence artificielle va nous aider à, grâce à, en poulant tout un nombre de, tout ensemble de valeurs, à nous dire, ça va être un Crohn dans 2 ans, ou ça va être une RCH. Donc il y aura de moins en moins de colites inclassées.
3: D'accord.
4: Et le troisième point, c'est l'algorithme thérapeutique. Alors on a vu que le nombre de molécules grandit pratiquement tous les 6 mois. Et donc le médecin se trouve confronté à un choix, parfois très délicat, très subtil. Qu'est-ce que je mets en première ligne? Qu'est-ce que je mets en deuxième ligne? Qu'est-ce que j'associe? Et là aussi, on a déjà en tête nous, des schémas, des diapos, avec des flèches, plus, moins, etc. Mais l'algorithme travaillé par une intelligence, ça va prendre quelques secondes, alors que dans notre tête, c'est plus compliqué. Bien sûr, il faut tenir compte du ressenti du patient aussi. On va en parler de ça. Maintenant, c'est un dialogue toujours de partage, de thérapeutique. Mais si l'algorithme nous dit, c'est plutôt ça qu'il faut faire, il va essayer d'expliquer au patient, il faut commencer par là, je suis désolé, on peut commencer par les perfusions, parce qu'on me dit que ce serait mieux que faire comme ça.
3: D'accord, c'est vrai que le patient lui-même, ce que le patient ressent, ce qu'il a à dire sur le sujet, c'est très important. Et sa prise en charge, la stabilité, je dirais, le psychologique et tout, sont très importants. Donc ça, on va en parler dans une quatrième émission la semaine prochaine.
4: Voilà, je vais pas se conclure sur Pascal. Le cœur a ses raisons que la raison ne connaît point, parce qu'il si on considère que l'IA, c'est la raison, je crois que la raison ne peut pas tout expliquer en ce qui concerne les Mickey. Et elle ne peut pas notamment résumer le mode de vie et le ressenti d'un patient. Donc c'est ça qu'on va pouvoir aborder la prochaine fois.
3: Et je crois que c'est très général. Donc à la semaine prochaine, Jacques. Merci
4: Sylvie.

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c'est-à-dire antérieure au schisme entre l'Orient et l'Occident. Mais tout d'abord, je vous propose un petit flashback, comme on dit au cinéma, sur l'origine des conciles. Un concile est, dans notre langage actuel, une assemblée d'évêques qui ne se réunit pas en permanence, mais qui est en général convoquée pour résoudre des difficultés particulières. L'autorité qui convoque un concile n'est pas toujours le pape. Dans l'histoire de l'Église, se sont tenus de nombreux conciles locaux suscités à l'initiative d'évêques d'une région ou d'un pays. Ces conciles locaux, provinciaux ou régionaux n'ont pas la même autorité que les conciles généraux, ceux qu'on a pris l'habitude d'appeler conciles écuméniques. Un concile écuménique se prononce avec le maximum d'autorité sur des points de la vie chrétienne et surtout de la foi. En termes techniques, il peut énoncer des définitions dogmatiques définitives. On a parfois soutenu que le premier concile de l'histoire était l'Assemblée de Jérusalem, qui s'est tenue autour de l'an 50 et dont le déroulement nous est rapporté au chapitre 15 des Actes des Apôtres. Relisons ce texte au chapitre 15, versets 1 à 29, en prêtant attention au nom de ceux qui agissent ou qui prennent la parole. Des gens venus de Judée à Antioche enseignaient les frères en disant « Si vous n'acceptez pas la circoncision selon la coutume qui vient de Moïse, vous ne pouvez pas être sauvés. » Cela provoqua un affrontement ainsi qu'une vive discussion engagée par Paul et Barnabé contre ces gens-là. Alors on décida que Paul et Barnabé, avec quelques autres frères, monteraient à Jérusalem auprès des apôtres et des anciens pour discuter de cette question. L'église d'Antioche facilita leur voyage. Ils traversèrent la Phénicie et la Samarie en racontant la conversion des nations, ce qui remplissait de joie tous les frères. À leur arrivée à Jérusalem, ils furent accueillis par l'église, les apôtres et les anciens, et ils rapportèrent tout ce que Dieu avait fait avec eux. Alors, quelques membres du groupe des pharisiens, qui étaient devenus croyants, intervinrent pour dire qu'il fallait circoncire les païens et leur ordonner d'observer la loi de Moïse. Les apôtres et les anciens se réunirent pour examiner cette affaire. Comme cela provoquait une intense discussion, Pierre se leva et leur dit « Frères, vous savez bien comment Dieu, dans les premiers temps, a manifesté son choix parmi vous. C'est par ma bouche que les païens ont entendu la parole de l'Évangile et sont venus à la foi. Dieu, qui connaît les cœurs, leur a rendu témoignage en leur donnant l'Esprit Saint tout comme à nous. Sans faire aucune distinction entre eux et nous, il a purifié leur cœur par la foi. Maintenant, pourquoi donc mettez-vous Dieu à l'épreuve en plaçant sur la nuque des disciples un joug que nos pères et nous-mêmes n'avons pas eu la force de porter ? Oui, nous le croyons. C'est par la grâce du Seigneur Jésus que nous sommes sauvés, de la même manière qu'eux. » Toute la multitude garda le silence, puis on écouta Barnabé et Paul exposer tous les signes et les prodiges que Dieu avait accomplis grâce à eux parmi les nations. Quand ils eurent terminé, Jacques prit la parole et dit « Frère, écoutez-moi. Simon-Pierre vous a exposé comment, dès le début, Dieu est intervenu pour prendre parmi les nations un peuple qui soit à son nom. Les paroles des prophètes s'accordent avec cela, puisqu'il est écrit « Après cela, je reviendrai pour reconstruire la demeure de David qui s'est écroulée. J'en reconstruirai les parties effondrées, je la redresserai. Alors le reste des hommes cherchera le Seigneur. Oui, toutes les nations sur lesquelles mon nom a été invoqué, déclare le Seigneur, qui fait ces choses connues depuis toujours. » C'est dans le prophète Amos au chapitre 9. Dès lors, moi, j'estime qu'il ne faut pas tracasser ceux qui, venant des nations, se tournent vers Dieu, mais écrivons-leur de s'abstenir des souillures des idoles, des unions illégitimes, de la viande non saignée et du sang. Car, depuis les temps les plus anciens, Moïse a dans chaque ville des gens qui proclament sa loi, puisque dans la synagogue, on en fait la lecture chaque sabbat. Alors, les apôtres et les anciens décidèrent avec toute l'Église de choisir parmi eux des hommes qu'ils enverraient en Antioche avec Paul et Barnabé. C'étaient des hommes qui avaient de l'autorité parmi les frères, Jude, appelé aussi Barsabbas, et Silas. Et voici ce qu'ils écrivirent de leurs mains. « Les apôtres et les anciens, vos frères, aux frères issus des nations qui résident à Antioche, en Syrie et en Cilicie, salut. Attendu que certains des nôtres, comme nous l'avons appris, sont allés,
sans aucun mandat de notre part, tenir des propos qui ont jeté chez vous le trouble et le désarroi,

0: Nous avons pris la décision à l'unanimité de choisir des hommes que nous envoyons chez vous avec nos frères bien-aimés Barnabé et Paul, eux qui ont fait don de leur vie pour le nom de notre Seigneur Jésus-Christ. Nous vous envoyons donc Jude et Silas qui vous confirmeront de vive voix ce qui suit. L'Esprit Saint et nous-mêmes avons décidé de ne pas faire peser sur vous d'autres obligations que celles-ci qui s'imposent, vous abstenir des viandes offertes en sacrifice aux idoles, du sang, des viandes non saignées et des unions illégitimes. Vous agirez bien si vous vous gardez de tout cela. Bon courage. On laissa donc partir les délégués et ceux-ci descendirent alors à Antioche. Ayant réuni la multitude des disciples, ils remirent la lettre, à sa lecture, tous se réjouirent du réconfort qu'elle apportait. Le point de départ de cette étape très importante de la vie de la jeune église chrétienne, en acte 15, est donc une dissension entre évangélisateurs. Les uns considérant que pour devenir chrétien, il faut d'abord observer les pratiques du judaïsme, les autres considérant au contraire que c'est superflu, et même que c'est incompatible avec la liberté chrétienne. Cette dissension est en rapport avec l'extension de la mission, qui ne se tourne plus désormais vers les seuls juifs, mais vers tous ceux, juifs ou païens, que l'Esprit-Saint attire au Christ. Géographiquement, elle oppose l'église de Jérusalem, réunie autour de Jacques et composée presque uniquement de juifs, et l'église d'Antioche, où le nom de chrétien donné aux convertis a été inventé, en acte 11. De ce point de vue, la décision de Paul et Barnabé de monter à Jérusalem revient un peu, humainement parlant, à se jeter dans la gueule du loup, puisque Jérusalem est le fief des chrétiens issus du judaïsme. Mais c'est aussi la ville des apôtres et des anciens, celle d'où est partie toute l'évangélisation, et il n'est pas possible de trancher des questions importantes en dehors de ce noyau apostolique qui est revêtu de l'autorité maximale. On pourrait presque dire que le rôle que Rome jouera plus tard, c'est Jérusalem qui le joue à cette époque. Donc, Paul et Barnabé se mettent en route pour Jérusalem. Et ce qui devait arriver, arrive. À peine y sont-ils parvenus que les pharisiens convertis au Christ répètent ce qui est pour eux une évidence, impossible de devenir chrétien si on n'est pas d'abord juif, et être juif, c'est observer tous les commandements sans exception. Le débat se cristallise autour de la circoncision qui est la marque charnelle de l'appartenance au peuple choisi. Si Paul avait tout de suite pris la parole, il n'aurait certainement rien obtenu. Mais un coup de théâtre se produit, de façon très inattendue, c'est Pierre qui, après une longue discussion, nous dit le texte, va faire basculer la décision en faveur des païens. Il le fait en vertu de l'autorité dont Jésus l'a investi à la tête de l'Église, mais surtout à cause d'un grand bouleversement spirituel que lui-même a vécu au chapitre 10, avec la conversion du centurion Corneille. On peut dire que l'Esprit-Saint lui-même lui a forcé la main. En effet, cette conversion de Corneille a été précédée d'événements extraordinaires. Tout d'abord, Corneille, qui est un Romain sympathisant du judaïsme, est visité par un ange de Dieu qui lui annonce que Dieu s'est souvenu de lui et qu'il doit aller chercher à Joppé, aujourd'hui Jaffa, un certain Simon surnommé Pierre. L'ange ne lui en dit pas plus, mais Corneille, évidemment très troublé, obéit à son ordre et envoie des gens de sa maison chercher Pierre à Joppé. Mais du côté de Pierre, il s'est passé des choses tout aussi troublantes. Pierre était monté prier sur la terrasse de la maison où il habite. Il a eu faim et il a demandé qu'on lui prépare à manger. Mais voilà qu'il tombe en extase et qu'une voix venue du ciel lui propose de manger des animaux impurs, c'est-à-dire interdits par les prescriptions alimentaires des Juifs. Pierre évidemment se récrie, pas question de manger ce genre de nourriture. Mais la voix lui répond, ce que Dieu a purifié, toi, ne le déclare pas impur. C'est à ce moment-là que les envoyés de Corneille arrivent à la maison de Pierre et demandent à le voir. L'Esprit-Saint souffle à Pierre que ce sont eux qui lui révéleront le sens de sa vision. Et Pierre les suit jusque chez Corneille, à Césarée. Il y trouve Corneille et tout son entourage familial, et il commence alors à comprendre ce que signifiait sa vision. Comme il le dit lui-même, « Je constate que Dieu ne fait pas exception des personnes, mais en toute nation il tient pour agréable celui qui le craint et pratique la justice. » Ainsi, conclut-il, quiconque croit au Christ recevra par son nom le pardon des péchés. Et c'est à ce moment que l'Esprit Saint fait, si on peut dire, un coup de force conclusif. Il tombe sur ceux qui sont là et qui écoutent la parole de Pierre. Et ils se mettent à parler en langue, exactement comme les apôtres au jour de la Pentecôte. C'est pourquoi on appelle cet événement décisif la Pentecôte des païens. Pierre, alors, se rend à l'évidence et il ordonne que tous reçoivent le baptême. C'est une grande joie pour Corneille qui le prie de rester quelques jours chez lui. On imagine que Pierre a profité de ce séjour pour catéchiser Corneille et les gens de sa maison. Mais à son retour à Jérusalem, sa conduite commence à lui valoir des ennuis. Il est obligé de se justifier d'être allé chez un païen et d'avoir séjourné chez lui. Mais il déclare « Si Dieu a accordé aux païens le même don qu'à nous, pour avoir cru au Seigneur Jésus-Christ, qui étais-je, moi, pour faire obstacle à Dieu ?» Pendant ce temps, dans une autre région de l'Empire, aujourd'hui située au sud-est de la Turquie, un autre événement de grande importance s'est produit. Paul et Barnabé ont été les témoins émerveillés de la naissance d'une forte communauté chrétienne en plein milieu païen. Encore un coup de force de l'Esprit-Saint, dont il va bien falloir tirer les leçons. Mais il est à craindre que tout cela prépare un conflit majeur entre chrétiens issus du judaïsme et chrétiens issus du paganisme. Tel est le contexte de la réunion de l'Assemblée de Jérusalem. Ne parlons pas trop vite de concile. Nous avons vu qu'on y trouve Pierre, Jacques et Jean, que saint Paul appelle dans l'Épître aux Galates ses notables, ses colonnes. Dans ce récit plus tardif, Paul expose qu'à l'issue de l'Assemblée de Jérusalem, on s'est réparti les tâches. Pierre, Jacques et Jean s'occuperaient d'évangéliser les Juifs, et Paul, avec ses collaborateurs, irait vers les païens. Mais revenons à l'intervention de Pierre à l'Assemblée. Tout indique qu'elle a surpris tout le monde. Et nous avons vu qu'elle résultait d'un événement qui avait complètement changé sa vision des choses, la conversion du centurion Corneille. Mais l'apôtre Jacques va venir à la rescousse, en citant un passage du prophète Amos qui dit en substance que Dieu va restaurer Israël après l'exil pour que les nations, en voyant cela, le recherchent. Alors, dit le texte, le nom divin sera invoqué sur les nations païennes. C'est le seul texte de l'Ancien Testament qui affirme cela. Et c'est finalement cette intervention de Jacques qui dirime le débat. Au bout du compte, la seule obligation qui va s'imposer aux nouveaux chrétiens, c'est de rompre sans ambiguïté avec les pratiques cultuelles des païens. C'est donc une prescription négative et pas du tout une injonction à se convertir au judaïsme. Ce qui désormais accomplit la circoncision dans l'Église chrétienne, c'est le baptême qui fait entrer dans le nouveau peuple de Dieu.
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1: Bonsoir à tous. 9 militants d'ultra-droite ont été interpellés à Paris cet après-midi avant une manifestation interdite du comité du 9 mai. Selon la préfecture de police, des couteaux, des matraques télescopiques et des gants coquets ont été retrouvés lors des contrôles près de Saint-Michel. Les suspects ont été placés en garde à vue pour participation à un groupement en vue de commettre des violences. La préfecture de police de Paris se dit défavorable à l'installation d'une fan zone pour la finale de la Ligue des Champions entre le PSG et Arsenal le 30 mai. Les autorités évoquent un contexte déjà très chargé avec plusieurs concerts, Roland-Garros, des risques de débordement après les incidents lors de la qualif parisienne face au Bayern. Les discussions doivent se poursuivre avec la mairie. Florian Philippot a annoncé sa candidature à l'élection présidentielle de 2027. L'ancien numéro 2 du FN explique vouloir défendre une ligne souverainiste, anti-Union européenne, anti-OTAN. Et il précise aussi qu'il se retirerait si Philippe de Villiers décidait lui aussi de se présenter. En 2022, Philippot n'avait pas réussi à obtenir les 500 parrainages nécessaires. La Croisette se prépare à se mettre sur son 31. Le Festival de Cannes débute mardi et le jury a été dévoilé cette semaine, Julie Pierret.
2: Oui, et dedans des stars mondiales, l'actrice américaine Demi Moore, figure emblématique d'Hollywood, le comédien suédois Stellan Skarsgård, incontournable du cinéma européen et international, ou encore la réalisatrice oscarisée Chloé Zhao, révélée notamment dans Nomadland. À leur côté, d'autres noms reconnus du 7e art, comme le scénariste britannique Paul Laverty ou l'acteur Isaac de Bancolet, viendront compléter ce jury très éclectique. C'est le sud-coréen Park Chan-wook, connu pour ses œuvres marquantes et son regard singulier sur le cinéma, qui sera président du jury. Ensemble, ils auront la lourde tâche de départager les films en compétition et de désigner le successeur du réalisateur iranien Jafar Panahi, lauréat de la Palme d'Or l'an dernier.
1: Et tout ça à partir donc de mardi. Merci Julie. Marc Marquez, victime d'une spectaculaire chute cet après-midi lors de la course sprint MotoGP du Mans. Il occupait la 7e place, il a été projeté dans les airs. Le Danube, le champion du monde, s'est relevé en boitant, touché à la cheville, sa moto est détruite. Et puis dernière soirée décisive en Ligue 2 ce soir, Troyes est déjà sacré champion. Amiens relégué, mais tout reste ouvert à l'arrière. Le Mans peut valider sa montée en Ligue 1. Saint-Etienne et le Red Star espèrent encore lui passer devant. Rodez, Reims et Annecy visent les barrages. Coup d'envoi général à 20h. Voilà pour l'actu, bonne soirée.
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3: Aujourd'hui, c'est Parole d'éditeur, une nouvelle émission dont la vocation est de vous faire partager le métier d'éditeur après vous avoir illustré en recevant des auteurs, celui d'auteur justement. Cette émission vient en complément de l'émission Parole d'auteur pour participer à la promotion du livre et de la lecture. Le choix délibéré est de présenter des éditeurs indépendants, que l'on appelle souvent un peu par défaut les petits. La manière dont ils vivent la profession, la manière dont ils l'exercent, leurs difficultés, leurs joies et leurs succès, leur vision de l'avenir et leurs ambitions. Aujourd'hui, nous avons le plaisir de recevoir Jérôme Poite, fondateur et directeur de la maison d'édition Un Autre Regard, installée à Albi. Restez à l'écoute, vous allez découvrir les coulisses d'une maison d'édition indépendante. Bonjour Jérôme Poite.
4: Bonjour.
3: Bienvenue à Parole d'éditeur. Nous avons le plaisir et l'honneur de faire cette émission avec vous. C'est l'émission numéro 2 de la série Parole d'éditeur. Voilà. Nous avions reçu auparavant une maison d'édition toulousaine qui fonctionne sous forme d'association qui s'appelle les éditions Osas, que vous connaissez peut-être.
4: Tout à fait.
3: Voilà. Donc, merci d'être des nôtres aujourd'hui. Je salue nos fidèles auditeurs et je vous rappelle que vous pouvez réagir à cette émission sur notre site et la retrouver en podcast sur toutes les grandes plateformes numériques. Jérôme Poite, vous êtes venu avec... Nous avions prévu 2 livres, mais vous avez prévu d'en amener 3. Alors, est-ce que vous pourriez nous les citer ?
4: Oui, bien sûr. Un roman d'Augustine Meursault qui s'appelle Les caresses du vide, qui est paru au mois d'octobre dernier. Un beau livre dans une collection qui s'est pas mal développée dans notre maison d'édition et qui s'appelle Patrimoine et Territoire, et donc un opus qui est consacré au département du Tarn-et-Garonne, et un autre roman, une autofiction de Salia Sadek qui s'appelle donc La fugue de l'oranger.
3: Alors nous allons revenir en cours d'émission plus en détail sur ces trois ouvrages. Alors pour commencer, je voudrais vous poser une première question qui est à la fois, qui nécessiterait à la fois une réponse courte ou une réponse très développée, donc vous choisirez. Est-ce que éditeur c'est une vocation ou un créneau de business?
4: Je pense que ça peut être assez court à répondre parce qu'assez évident, c'est évidemment une vocation, particulièrement dans mon cas, parce que je ne connaissais pas le terme d'éditeur quand j'avais 7-8 ans, mais c'est à peu près à cet âge-là que je me suis dit, quand je serai grand, je veux faire des livres.
3: Ah, si jeune.
4: Je ne savais pas encore vraiment sous quelle forme. Mais c'est à peu près, oui, au milieu du primaire, je dirais, que mon amour des livres a émergé. Voilà.
3: Donc ce qui signifie en clair que très jeune, vous êtes plongé, vous étiez passionné de lecture.
4: Tout à fait. Je passais mon temps avec un livre à la main, mais surtout déjà j'en faisais. Je passais beaucoup de temps à écrire des petites histoires, à les mettre en page et à faire des petits dessins qui allaient avec, etc.
3: Et alors donc, cette passion pour le livre a poursuivi son chemin ?
4: Exactement. Alors, pas forcément de manière linéaire. Comme tout le monde, j'ai fait le collège, le lycée, j'ai passé le bac. Je me suis demandé vers quelles études me tourner, etc. Sans forcément penser au livre à ce moment-là. Et comme j'avais fait un bac économique, tout naturellement, je me suis dit, je vais m'inscrire en fac et je vais faire des sciences éco, parce que j'aime bien, et puis voilà. Sauf que j'avais imaginé, moi, qu'en sciences économiques, on allait surtout faire du social, s'intéresser à ce qui, moi, me passionnait dans ce domaine. Et en fait, dès la première année, je me suis rendu compte que je faisais surtout des mathématiques. Et que ça ne me passionnait pas, ça, par contre, beaucoup, beaucoup. Donc j'ai assez vite décroché, et je me suis complètement réinterrogé sur que faire vers quelles études je vais me tourner, et puis qu'est-ce que je vais faire de ma vie, en gros. Parce que c'est un peu les questions qu'on se pose à ce moment-là.
3: Et vous aviez quel âge à cette époque ?
4: Et donc j'avais le bac plus un an, donc j'avais 19 ans et demi à peu près. Je me souviens, c'était vers le mois de février où j'ai pris la décision « j'arrête » et je réfléchis. Donc, et en fait, c'est venu assez vite. C'est-à-dire que à l'époque, Internet n'existait pas, évidemment, donc j'ai compulsé des revues de... Je crois que c'était l'ONICEP, l'organisme qui proposait aux lycéens à l'époque des catalogues de toutes les formations possibles et imaginables. Donc je suis allé au CDI du lycée où j'avais passé le bac, j'ai récupéré les trucs, et puis j'ai compulsé tout ça, et je suis tombé sur BTS Édition. Et alors là, ça a fait ressurgir plein de choses, et je me suis dit, mais oui, mais c'est bien sûr, quoi, le livre, évidemment. Entre-temps, j'avais appris ce qu'était un éditeur, donc ça m'a parlé tout de suite. Et donc j'ai postulé pour faire cette formation, j'ai été sélectionné, donc, et puis voilà, et de fil en aiguille, entre cette formation BTS que j'ai poursuivie ensuite avec un master à l'école Estienne, à Paris, j'ai acquis les compétences nécessaires pour travailler dans le milieu du livre.
3: Tout simplement.
4: Tout simplement.
3: Alors, une fois qu'on a acquis les compétences, une fois qu'on a, le diplôme, on fait comment pour travailler dans l'édition ?
4: Alors, moi, je vous parle d'un temps, c'était donc les années 84-85, où il était encore assez facile de trouver du boulot. On n'avait pas encore ces angoisses qu'ont nos jeunes aujourd'hui. Et donc, en fait, moi, je ne me suis pas posé plus de questions que ça. J'ai postulé, j'ai répondu à quelques annonces et ça s'est fait très vite. Donc, j'ai trouvé un premier boulot dans une petite maison d'édition parisienne qui était en fait une filiale du groupe Caisse d'Épargne Écureuil, mais qui avait pour vocation de faire des livres autour du fiduciaire. Bon, c'était leur domaine de prédilection, évidemment, mais aussi tout le matériel administratif dont une banque avait besoin à l'époque pour fonctionner. Ça allait de faire fabriquer des chéquiers jusqu'à les liasses pour ouvrir un CODEVI, un PEL, j'en passe et des meilleurs. Donc en fait, j'ai à la fois travaillé sur le livre dans cette entreprise, mais également sur des tas de supports dont j'ignorais jusque-là la façon dont ça pouvait être fabriqué. Donc ça a été aussi l'occasion d'apprendre plein de choses.
3: Et alors ensuite, quel a été votre cheminement jusqu'à la création d'un autre regard?
4: Alors, je suis resté donc dans cette entreprise quelques années. J'avais fait par ailleurs des passages aux éditions Robert Laffont, l'édition du PSI qui n'existe plus aujourd'hui. Enfin bon, voilà, j'ai bossé dans différentes petites boîtes. Et un jour, j'ai eu l'opportunité d'intégrer une structure toute petite, microscopique, qu'une femme avait montée pour faire des livres, mais un peu différents. Il s'agissait de faire des bouquins sur des très beaux palaces ou des très beaux bateaux qui accueillent du public, etc. Le tout truffé de petits reportages... excusez-moi, c'est mon téléphone... de petits reportages publicitaires pour des boîtes de luxe. Donc là, ça a encore été une expérience différente et qui m'a permis aussi là, de faire du livre d'une manière un petit peu différente. D'accord. Est-ce que un autre regard vient de là? On le verra peut-être plus tard. Et donc... de fil en aiguille, j'ai progressé. Et donc, dans cette société, j'ai aussi fait de la communication.
3: D'accord.
4: Donc, ce qui me donnait une corde supplémentaire. Et puis, après, il y a aussi la vie privée qui fait que j'ai bougé. J'ai voulu quitter Paris parce que les années passant, je me retrouvais avec trois enfants, donc des prix de loyer qui étaient plus du tout supportables et il fallait s'éloigner. Or moi, ce que j'aimais à Paris, c'était la vie parisienne. Donc je me disais, si c'est pour être à 40 km en banlieue, prendre le train le matin, rentrer le soir et puis ne pas profiter de Paris finalement, autant partir beaucoup plus loin. Et c'est le choix qu'on a fait avec mon épouse. Et qui nous a amenés à Albi. Donc, et ça, c'était en 2000. Donc, vous voyez, ça fait 26 ans.
3: Et alors, vous êtes venu à Albi parce qu'il y avait une entreprise à reprendre ou c'est un choix de la ville, de la région?
4: Alors, c'est un choix de la région, en fait. Donc, là, je rentrais dans des choses très personnelles. Mon épouse est prof. Donc, il fallait que ça passe par une possible mutation. À l'époque, moi, j'avais monté sur Paris une structure indépendante de communication. Donc, étant à mon compte, et par ailleurs, on avait acquis une petite résidence secondaire au fin fond du Lot. Bon. Donc, la région Midi-Pyrénées à l'époque nous paraissait être la bonne solution pour être pas trop loin de cette petite maison et puis vivre autre chose.
3: D'accord, donc c'est le cheminement. Alors ce que je voudrais, c'est que nous allions maintenant directement à...
4: l'essentiel.
3: Surtout à cette maison d'édition. Vous la créez et d'emblée, vous avez un axe que vous privilégiez dans cette création. Qu'est-ce qui vous motive et quel est le chemin que vous voulez suivre avec cette maison d'édition?
4: Alors oui, je l'ai créée en 2004. Avec comme point de départ l'idée de faire des livres de photographie sur le patrimoine, les villes, ou l'art même, hein, pourquoi pas. Mais et d'où le nom d'Un autre regard, qui porte un regard peut-être différent de ce qu'on a l'habitude de voir. Je voulais, par exemple, pour la ville, puisque le premier bouquin a été un livre sur la ville d'Albi, l'idée c'était de se dire, finalement, au lieu de montrer les monuments principaux que beaucoup de livres montrent, donc finalement, l'idée c'était quand même de proposer une offre différente. Je me suis dit, quand on se promène dans une ville, la plupart du temps on regarde ses pieds, si on est en déplacement parce qu'on va à un rendez-vous, ou ceci ou cela. Très rarement, les gens ont le regard porté vers le haut et vers la curiosité de découvrir des petits détails, des choses qui passent devant tous les jours et finalement, ils ne le connaissent pas. Et donc, moi, mon idée, c'était de faire des livres qui proposent cet autre regard, donc une autre manière de regarder.
3: Alors, une autre manière de regarder dans la perspective de vendre, de distribuer des livres qui montrent les choses, c'est-à-dire des ouvrages qui montrent les villes, voire les campagnes. À quel moment vous avez décidé de dire que bon, il fallait rajouter autre chose et peut-être aussi s'intéresser aux romans et à d'autres types de
4: Alors, de finalement, livres. Assez vite. C'est-à-dire que donc ce premier livre sur la ville d'Albi qui s'appelait Volée de cœur, pour Dame de briques. Et qui était une espèce de déambulation poétique à travers la ville. Je me suis retrouvé, par la force des choses, à aller le proposer sur des salons du livre, à droite, à gauche, etc. Et souvent, sur les petits salons du livre, dans les villages, on n'a pas du monde non-stop, donc il y a des tas de moments un peu morts, où ben, on discute avec le voisin, on échange, voilà, on passe, on découvre des gens et on sympathise. Et cette fois-là, c'était à Verfeil-sur-Seille, dans le Tarn-et-Garonne, j'avais en face de moi une autrice fort sympathique qui avait publié 3-4 livres et qui a engagé la conversation. Et de fil en aiguille, elle m'a dit, en ce moment, j'ai un projet, mais j'ai mon éditeur habituel. Alors quand même, pour la petite histoire, cette femme, elle était publiée à Paris, chez ce monsieur dont le nom m'échappe tout de suite, mais vous allez peut-être pouvoir m'aider, un très grand de l'édition qui a travaillé pratiquement jusqu'à son dernier souffle, qui est mort il y a quelques années. Non, ça ne vous dit rien.
3: Ça va peut-être me revenir, moi aussi.
4: Bon, alors, peu importe, ça ne gênera pas nos auditeurs. Et donc, cette femme, elle avait proposé ce livre à cette maison d'édition, puisqu'elle y avait publié, entre autres, un très beau livre sur l'Algérie, qui s'appelle Les Chardes. Voilà. Et elle me dit, voilà, le problème, c'est qu'il n'en veut pas, parce qu'elle racontait, en fait, cette femme avait une fille qui avait... une carrière de comédienne et qui s'était suicidée. Et elle racontait cette histoire dans ce bouquin, donc qui lui était très personnel. Et lui, ça rentrait pas dans sa ligne éditoriale. Donc voilà. Et elle cherchait. Et elle me dit, et vous, un autre regard ? Justement, moi, ce que je fais, c'est aussi proposer un autre regard sur quelque chose. Ça pourrait pas vous intéresser. Et c'est comme ça que j'ai fini par publier ce bouquin. Donc elle me l'a remis ce jour-là, le manuscrit, et puis quelques semaines après je l'ai rappelé en lui disant ça me plaît beaucoup et je suis partant. Et c'est comme ça que j'ai élargi finalement
3: D'accord.
4: à la littérature.
3: Et alors aujourd'hui vous avez combien de titres ?
4: Alors aujourd'hui, donc 22 ans après, il y a écoutez, c'est pas compliqué, celui-ci c'est le 301e qui sont donc au catalogue. Alors pas 301 qui sont encore en vente et qu'on peut trouver, parce qu'il y en a qui ont été épuisés, sur lequel on n'a pas forcément décidé de faire une réédition, etc. Donc, mais globalement, le catalogue, c'est 301 bouquins.
3: Ça donne un ordre de grandeur. Est-ce que vous pourriez nous préciser le nombre de publications en moyenne que vous faites, de nouvelles publications que vous faites chaque année?
4: Alors, en fonction des années, ça peut varier de, pour les petites années, on va dire 7-8, c'est déjà allé jusqu'à 17-18 dans l'année.
3: Ah oui, c'est relativement important quand même.
4: Oui, ça reste
3: un... Et est-ce que vous avez en tête un ordre d'idée comment dire, du tirage moyen pour chaque ouvrage?
4: Oui, alors ça va dépendre en fait des secteurs. Donc moi, chez Un Autre Regard, on a trois gros secteurs principaux. La littérature générale qui recouvre à la fois les romans, les nouvelles, mais aussi des essais, des livres d'histoire. Donc voilà, c'est assez large dans le domaine de la littérature générale. Il y a tout ce qui est beaux livres d'art ou de photos. Et puis, depuis maintenant bien 12-13 ans, j'ai développé aussi un secteur jeunesse. Donc, évidemment, on va être sur des tirages complètement différents en fonction des cas. Si je prends des livres comme ceci, donc comme des livres, des petits romans, de la littérature générale, on est sur des tirages moyens. Alors souvent, c'est plusieurs tirages, en fait. Donc moi, je démarre toujours aux alentours de 300. C'est le tirage de base pour ce type d'ouvrage. Et quand le livre rencontre bien son public, on est allé jusqu'à des fois 3, 4 réimpressions.
3: D'accord.
4: Donc en roman, je dirais que les ventes vont aller de 400-500 jusqu'à un petit millier, 1200.
3: Voilà. D'accord. Alors on va y revenir peut-être un peu plus en détail tout à l'heure. Pour l'instant, je vous propose d'écouter votre première invitée, qui s'appelle Suzanne, si j'ai bien compris.
4: Tout à fait.

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1: Parole d'auteur. Philippe Gilbert.
2: Et je t'accuse de Suzanne. Donc, je vous rappelle que nous sommes en compagnie de Jérôme Poite, fondateur des éditions Un Autre Regard, installé à Albi. Donc, je le répète, nous venons d'écouter donc « Et je t'accuse de Suzanne ». Pourquoi ce choix ?
3: Alors, vous m'aviez demandé de choisir déjà des livres dont j'avais envie de parler et des choix musicaux. Et j'ai trouvé, j'aime beaucoup ce titre, hein, donc j'ai tout de suite pensé à cette chanson. Et en plus, je trouvais qu'elle avait un lien certain avec le livre « Les caresses du vide » dont nous allons parler.
2: Voilà, donc c'est le premier des trois ouvrages que vous nous avez amenés, « Les caresses du vide » d'Augustine Meursault. Alors, est-ce que vous pourriez nous présenter ce livre et cette autrice ?
3: Tout à fait. Alors, déjà pour commencer, préciser qu'il s'agit d'un premier roman pour Augustine. Hein, donc, comme... C'est toujours difficile un premier roman parce que on sait pas du tout comment le public va le recevoir et il y a pas de passif, je dirais, enfin d'historique en tout cas sur l'auteur, donc on fait un peu un saut dans le vide.
2: Alors comment on fait justement l'éditeur? Quels sont ses critères de choix, surtout pour un premier roman? On peut imaginer qu'il y a un certain nombre de critères de choix bien établis pour quelqu'un qui a déjà publié, mais quand c'est un premier roman, comment on plonge?
3: Alors il y a plusieurs critères déjà. Bon, le premier, c'est la qualité de la langue. Ça, c'est quand même primordial. Le sujet, qui n'est pas non plus à mettre de côté. Et parce qu'on peut tomber sur un livre qui est très bien écrit, mais dont le sujet est assez limité. Et donc, on peut se poser quelquefois la question, mais ça va intéresser qui ? Donc, et nous, on est quand même obligé d'avoir un minimum d'acheteurs pour faire vivre l'économie de ce livre. Donc, alors en l'occurrence sur Augustine, c'est un texte que j'ai reçu à un moment où j'avais un peu de temps. Ça joue beaucoup aussi hein, dans les hasards qui font que pourquoi on publie ça et puis pas ça, ou etc. C'est qu'on reçoit beaucoup de manuscrits et il y en a quelques-uns qui passent un peu à la trappe parce que nous restons des êtres humains et c'est difficile quand vous en avez reçu 50 sur un mois. D'arriver à tout ingurgiter. Donc, et puis, il y a ceux qui ont la chance d'arriver au bon moment, parce qu'il y avait un petit creux de vague, et qu'on a un peu de temps devant soi. Et donc, quand je l'ai reçu, ce qui m'arrive quand même assez fréquemment, c'est souvent par mail. Donc, j'ouvre le mail, et j'ouvre également la pièce jointe, et je regarde les deux, trois premières pages. Pour déjà me faire une petite idée, et me dire... En gros, dans quelle pile je le range, parce que je sais très bien que je ne vais pas pouvoir tout de suite m'y atteler. Donc là, j'avais un peu de temps, j'ai fait comme d'habitude, j'ai ouvert, j'ai lu les 3-4 premières pages et en fait, je n'ai pas pu m'arrêter. C'est-à-dire que ce manuscrit, qui n'était pas énorme, je l'ai lu d'une traite au moment où je l'ai reçu.
2: Pourquoi ?
3: Pourquoi ? Parce que j'ai été happé par cette écriture. Dès les premières lignes, je peux vous lire trois lignes, par exemple, qui résument très bien le bouquin en plus. Tout semblait calme, mesuré, élégant. Il ne criait jamais, il ne forçait rien, et pourtant, elle s'effaçait.
2: Très joli.
3: Quand on lit ce genre de choses, on est un peu... on se dit, tiens, là, il y a matière, là. Il y a quand même y a quelqu'un qui sait écrire et qui a réfléchi à l'écriture. C'était très travaillé, ce que j'appelle des textes écrits à l'os. Vous voyez, vraiment, il n'y a pas un mot de trop, il n'y a pas une virgule mal placée, et on est tout de suite embarqué dans un récit.
2: Est-ce que très rapidement, vous pouvez donner à nos auditeurs une idée de l'histoire qui est développée dans ce roman ?
3: Tout à fait. Augustine Meursault raconte l'histoire d'une femme qui vit une relation toxique avec un homme, et qui va progressivement être complètement anéantie par l'emprise que l'homme a sur elle, au point de quasiment disparaître.
0: D'accord.
3: Et on suit ce lent processus qui se met en place, presque à l'insu même de celui qui entre guillemets manipule. Je mets beaucoup de guillemets parce qu'en fait, on se rend compte que dans les processus d'aliénation comme ça, il y a beaucoup d'inconscient. La personne qui en est victime, mais aussi la personne qui persécute entre guillemets, n'en a pas forcément conscience. Donc, et là, je trouve que on a un récit qui dissèque ce processus et ce phénomène d'une manière absolument implacable.
2: Merci beaucoup, Jérôme Boite, pour ce premier ouvrage, dont je rappelle le titre, Les caresses du vide, d'Augustine Meursault, dont nous entendrons certainement parler à l'avenir, à nouveau.
3: Très certainement. Elle participe en ce moment, et depuis un mois, à des rencontres en duo, en librairie, avec un autre écrivain et une autre maison d'édition. Donc c'est quelque chose c'est les éditions Plan B, qui sont également une petite maison d'édition tarnaise. Et on a décidé de faire cette expérience, de présenter deux ouvrages conjointement à deux maisons d'édition dans des rencontres en librairie au même moment. Et donc les deux auteurs qui se sont bien entendus ont se sont pris au jeu, ont même écrit un texte de duo qu'ils lisent et qui présentent leurs deux bouquins. C'est une expérience formidable.
2: Et ces présentations ont lieu dans le Tarn ?
3: Elles ont lieu un peu partout. Il y en a eu une à Toulouse la semaine dernière, à la librairie qui s'appelle La Librairie d'ailleurs, oui. Que vous connaissez certainement. Là, la prochaine, je crois que c'est à Puy-Laurent. Et puis voilà, de fil en aiguille, mais ils vont jusqu'à Mouans-Sartou, dans les Alpes-Maritimes. Donc vous voyez, il va y en avoir à Montpellier, à Perpignan, enfin voilà.
2: Très bien. Alors Jérôme Poite, j'aimerais bien que nous revenions sur le sujet ligne éditoriale et sélection. Alors, vous nous avez déjà un petit peu expliqué sur un cas d'espèce, la manière dont vous pouviez sélectionner un livre... qui est finalement, qui conditionne la décision de le publier. Alors, auparavant, une ligne éditoriale, ça se construit une fois pour toutes ou ça, on la fait évoluer? Comment ça se passe?
3: Alors, dans une petite maison d'édition, c'est un peu mouvant quand même, hein, parce que on est sollicité et quelquefois, c'est des projets aussi qui vont nous faire évoluer. Vous voyez là. Pour vous donner un exemple, pas plus tard qu'avant-hier, on m'a proposé un projet de beau livre sur le Sri Lanka. Bon, a priori, moi jusqu'ici, j'ai fait que des livres franco-français. Et j'ai une collection qui s'appelle Regard de France, d'ailleurs. Donc vous voyez, bon, c'est quand même très ancré. Et cette proposition m'a fait évoluer en me disant, et pourquoi on ne créerait pas Regard du Monde ? En pendant, et puis ça pourrait être le point de départ de... Donc voilà comment les choses peuvent évoluer. Alors, on reste quand même sur une ligne, mais avec des évolutions possibles.
2: Des déclinaisons, finalement.
3: Et des déclinaisons, des apports nouveaux.
2: Alors, j'ai une question, là. Vous êtes donc, comme on dit, entre guillemets, une petite maison d'édition. Est-ce que vous, pour sélectionner les livres, au-delà de votre goût personnel, vous avez constitué un comité de lecture ?
3: Oui. Alors, j'ai un directeur de collection pour tout ce qui est littérature, qui est un auteur toulousain, qui s'appelle, et là, Gérard Muller.
2: Que nous connaissons bien à parole d'auteur.
3: Et donc, qui a accepté de prendre ce rôle. Donc, très souvent, alors c'est pas le cas à chaque fois, mais la plupart du temps, quand je reçois les manuscrits, moi je fais une première sélection. Et cette première sélection, je lui envoie. Donc ça fait une deuxième lecture. Quelquefois, il m'arrive aussi d'avoir d'autres auteurs publiés chez Un Autre Regard qui m'ont dit, mais nous, on veut bien lire aussi et éventuellement filer un coup de main, etc. Donc voilà, c'est pas un comité de lecture vraiment composé et toujours le même, mais c'est un groupe de 4-5 personnes sur lequel je sais pouvoir compter pour avoir un avis.
2: D'accord. Oui, donc vous vous adaptez En fonction des ressources que vous pouvez trouver autour de vous.
3: Exactement. Très bien. Sachant que un des critères fondamentaux, c'est justement d'être capable de dire « je peux publier quelque chose qui ne m'a pas plu ».
2: D'accord.
3: Mais qui a toutes les qualités requises pour être publié. Il ne faut pas que son catalogue, ça soit uniquement les lectures qu'on a aimées. Il y a des livres que je peux ne pas aimer parce que il me touche, enfin le sujet ne m'intéresse pas ou enfin j'en sais rien, mais qui par contre peuvent intéresser le public.
2: C'est très intéressant ce que vous dites parce que ça veut dire qu'il vous faut cette capacité à prendre du recul en disant ce que je choisis, ce n'est pas pour moi, mais c'est pour le public.
3: Donc. Mais bien sûr, ouais. Et ça c'est primordial. Donc c'est souvent, il m'est arrivé d'accompagner des étudiants en lettres à la fac d'Albi sur un process qui s'appelle travail encadré de recherche, les TER. TER, c'est pas que le train. Et donc dans ces TER, moi j'intervenais une dizaine de fois sur l'année. Sur des périodes de 3 heures. Et l'idée, c'était de les constituer justement en comité de lecture. Donc, j'apportais des manuscrits, ils les lisaient pour la fois d'après, ils avaient une grille de lecture, et on travaillait comme si on était un comité de lecture. Et je leur disais toujours, moi, je ne vous demande pas si vous avez aimé ou pas. J'ai besoin de critères beaucoup plus universels, on va dire, à savoir, est-ce que il y a un niveau de langue suffisant, est-ce que le sujet a un intérêt quelconque, même si vous, il ne vous intéresse pas, etc., etc. Pour justement être capable de publier, moi j'ai publié des livres sur le rugby, par exemple, alors que le rugby m'intéresse, mais absolument pas. Mais parce que le livre avait un intérêt.
2: Donc c'est cette capacité pour un éditeur à détecter l'intérêt par rapport à un public, finalement, c'est
3: tout,
2: ça.
3: Tout à fait.
2: Voilà.
3: Tout à fait.
2: Jérôme Poit, je vous propose d'écouter maintenant une petite symphonie.
3: Des éclairs.

0: parole d'auteur. Philippe Gilbert.
1: Nous poursuivons notre découverte de la maison d'édition Un autre regard avec son fondateur Jérôme Poit. La symphonie des éclairs, Jérôme Poit. Quel choix, quel choix.
2: C'est un texte avant tout que je trouve assez formidable. J'aime beaucoup la manière dont elle le propose, sur un rythme un peu saccadé comme ça, qui lui donne toute sa force. Et je trouve qu'on n'est pas très très loin de la littérature finalement quand on entend ce genre de choses.
1: Vous n'avez jamais publié des recueils de textes de chansons ?
2: Non, alors c'est marrant que vous me posiez cette question parce que la chanson occupe une très grande place dans ma vie, puisque je chante moi-même, donc j'ai souvent eu l'occasion d'être là-dessus. Et il se trouve que mon mémoire de fin d'études d'édition s'appelait « Est-ce que tu entends ce que je vois ?» en référence à une chanson à l'époque de Jacques Higelin, et qui était en fait basée sur une étude dans le milieu de l'édition des livres qui publiaient des chansons. Et je m'étais appuyé entre autres sur la collection Poésie et chansons chez Segers, qui est un peu en déclin maintenant, mais à l'époque c'était une grande collection. Et donc j'avais fouillé comme ça un petit peu tous les domaines de la chanson et des textes. Donc vous voyez, quelque part ça aurait pu.
1: Ça aurait pu, mais c'est peut-être pas trop tard. Alors je voudrais que nous on parle un petit peu du second ouvrage que vous nous avez amené, qui s'appelle La fugue de l'oranger de Salih A. Sadek. Alors dans ce cas-là, pour ce livre-là, ça a été quoi l'élément déclencheur, le coup de foudre? Comment ça s'est passé?
2: Alors, ça c'est un cas très particulier. Salih A. Sadek est ami avec Joël Fauré, qui est un auteur également toulousain, dont j'ai publié 3 livres, 4 même d'ailleurs. Et un jour, Joël m'appelle en me disant... J'ai une amie qui écrit et j'aimerais beaucoup que tu lises ce qu'elle fait, je trouve ça formidable, etc. Ben, je lui dis, écoute, pourquoi pas, dis-lui de m'appeler. Donc elle finit par m'appeler, on prend rendez-vous, elle vient me voir à Albi, et elle vient avec des textes. Et effectivement, j'ai été très séduit par son écriture, mais je lui ai dit, bon, tout ça c'est bien, mais ça fait pas un livre. Parce que ça partait un peu dans toutes les directions, mais ça n'aurait pas fait non plus un recueil de nouvelles. Et puis je lui dis, quand on veut publier un premier écrit, commencez plutôt par un roman, parce que les nouvelles, c'est déjà pas un secteur facile, mais si en plus on n'a pas un nom, on va en vendre 10 exemplaires.
1: Juste une petite question complémentaire, quand vous dites ça partait un peu dans tous les sens, ça ne répondait pas à des critères. Est-ce qu'il y a des critères incontournables qui font que lorsqu'on vous remet un manuscrit, vous dites ça ne va pas le faire?
2: Il faut, pour un recueil de nouvelles, les nouvelles c'est très particulier parce qu'en France, il n'y a pas beaucoup de lecteurs de nouvelles. Ce n'est pas un genre qui est énormément apprécié. Donc, il faut qu'il y ait un minimum, un fil conducteur, qu'on ait du sens pourquoi tous ces textes viennent ensemble et sont réunis dans un recueil. C'est un peu la même chose avec la poésie. Un recueil de poésie, il doit nous amener d'un point A à un point B, nous faire voyager avec une intention. Bon. Et là on ne sentait pas l'intention. Il y avait plein de textes sur différents sujets, mais qui vraiment aurait eu du mal, à mon sens, à cohabiter. Je dis, par contre, si vous vous sentez, parce qu'il y avait un des textes qui était pour moi un point de départ qui aurait pu tout à fait devenir un roman. Je dis, si vous vous sentez d'approfondir et de travailler dans cette direction, je pense qu'il y a quelque chose de possible. Bon, puis l'entretien s'est terminé, elle est partie, et puis voilà. Et en fait... presque un an et demi après, elle est revenue me voir avec La fugue de l'oranger. D'accord. Donc elle avait suivi le conseil.
1: Et elle avait maturé peut-être
2: son texte. Le texte. Alors il avait encore des imperfections Ça foisonnait. C'est quelqu'un qui foisonne beaucoup, donc ça continuait de foisonner pas mal. Je pensais que ça avait besoin d'être un peu canalisé, et là, je l'ai mis dans les mains de Gérard Müller.
1: Donc, elle était entre de bonnes mains. Alors, voilà. Vous pouvez nous dire rapidement de quoi parle ce livre ?
2: Oui. Alors, La Fugue de l'Oranger, en fait, c'est un roman d'autofiction, comme on les appelle aujourd'hui, dans lequel donc Salia raconte son histoire d'une petite fille qui est arrivée à Albi à l'âge d'un mois, en provenance d'Algérie, avec des parents, un père qui est un peu dysfonctionnel, on va dire, et une mère.

0: les arbres de ma vie, donc les gens qui lui ont permis d'être ce qu'elle est aujourd'hui, en fait. Et donc, on a tout ce parcours. Alors, pourquoi c'est intéressant? C'est parce qu'elle a vraiment su en faire un roman, de dépasser juste sa petite personne pour lui donner une dimension relativement universelle.
1: D'accord. Et c'est donc également, donc, vous l'avez précisé, un premier roman.
0: Et c'est également un premier roman.
1: Alors je rappelle le titre, La fugue de l'oranger, de Salia Sadek, aux éditions Un autre regard.
0: Voilà, je peux juste préciser donc, que Salia Sadek est une autrice toulousaine, qu'elle est avocate au barreau de Toulouse. Donc elle a fait un très joli parcours depuis son arrivée à l'âge d'un mois à Albi. Et c'est vraiment une personne formidable et son livre a eu, est très très bien reçu par le public, au-delà même de la région, puisque par ses origines, elle a pu le colporter jusqu'à Alger et il se vend dans des librairies à Alger. Voilà, et elle a été invitée au Salon du Livre d'Alger, etc. Enfin voilà, donc c'est une très jolie histoire aussi.
1: Nous souhaitons ardemment un bel avenir et un beau chemin pour cette nouvelle, cette autrice de premier roman.
0: Voilà. Voilà.
1: Alors très rapidement, Jérôme Poit, vous nous avez gâté puisque vous nous avez donné un troisième livre. Alors un troisième livre qui est différent des deux premiers. D'abord rien que le format, mais les auditeurs ne peuvent pas le voir. En quoi est-il vraiment différent?
0: Alors là, on est sur un autre secteur puisque chez Un autre regard, il y a un gros tiers de la production qui est dédié donc à ce qu'on appelle dans notre jargon les beaux livres, hein, donc des livres de photos ou d'art sur des sujets. Alors moi, j'en ai sur le cinéma, j'en ai sur la photographie. Là, c'est un livre sur le patrimoine. Donc la collection dont je parlais tout à l'heure qui s'appelle Patrimoine et Territoire, et donc c'est le dernier né qui concerne le Tarn-et-Garonne et qui sera en librairie à partir de début mai. Voilà, donc j'avais envie de l'amener parce que je l'ai reçu ce matin en fait et que je me suis dit voilà, c'est l'occasion d'en parler.
1: Eh bien écoutez, vous avez bien fait, donc vous pouvez repréciser le titre exact.
0: Alors c'est Tarn-et-Garonne, Quercy, Rouergue et Lomagne. Photographie et texte de moi-même, parce qu'il se trouve qu'il y a quelques ouvrages sur lesquels j'œuvre. Et donc c'est un grand format, hein, 28-28, 250 pages, tout couleur, avec à peu près 600 à 700 photographies pour présenter le plus largement possible le Tarn-et-Garonne, et avec toujours cette idée de l'autre regard, donc d'avoir truffé au milieu des monuments les plus connus, des petites pépites que les gens ne connaissent pas forcément.
1: Jérôme Poit, alors je vais vous poser une question qui pourrait demander de longs développements, mais je vous demandais d'être relativement bref. Quel regard, globalement, vous portez sur l'évolution de la littérature contemporaine?
0: Vaste question.
1: vous êtes rassuré par l'évolution? Vous vous posez des questions? Vous êtes déçu? Vous attendriez mieux?
0: Alors, non, je trouve qu'il y a quand même une bonne tenue de ce qui est publié. Ce que je pourrais peut-être déplorer, c'est la quantité. Je pense qu'on publie beaucoup trop. Mais peut-être moi le premier, hein. En édition, mais comme dans beaucoup de domaines, mais je dirais que là, on est sur un sujet qui est entre l'art, la littérature, etc. Ce sont quand même des matières, c'est pas des pommes de terre ou des carottes. Et la logique économique de notre système fait qu'on est amené à produire. D'abord parce qu'on est dans un monde où il n'y a que la nouveauté qui compte. Donc les choses deviennent obsolètes très rapidement. Dans le domaine du roman, entre autres, tout se joue sur les deux premiers mois. Hein, donc il faut, si on veut maintenir le chiffre d'affaires, il faut sans arrêt avoir des nouveautés. Mais c'est un peu un piège. Et je pense qu'aujourd'hui, le monde de l'édition a à réfléchir. Je crois que Plan B Édition le fait très bien d'ailleurs, puisque eux, leur slogan, c'est la petite maison d'édition qui publie le moins possible. Mais c'est au-delà de la boutade, c'est pas inintéressant comme démarche. Et je pense que globalement, il faudrait que le monde de l'édition y réfléchisse.
1: Est-ce que...

0: Gérer et faire vivre une petite maison d'édition, c'est quelque chose de difficile. Et est-ce que c'est quelque chose qui vous fait craindre l'avenir ou vous dites, de toute façon, on y arrivera ?
1: Moi, je suis d'un naturel assez optimiste, donc j'ai toujours tendance à me dire on y arrivera. C'est pas toujours le cas, mais globalement, je pense que c'est indispensable de rester optimiste, sinon on s'arrête tout de suite.
0: Et il y a un avenir pour les maisons d'édition que l'on nomme indépendantes ?
1: Alors, je dirais oui et non. Oui, si on arrive à gagner en visibilité, à être plus présent en librairie, mais pour ça c'est un combat de tous les jours. Et puis il y a aussi quand même, si vous voulez, tout ce qu'on peut faire autour pour faire connaître, etc. Et là, il faut faire preuve d'imagination.
0: Et en particulier les salons du livre. Et vous vouliez nous préciser tout à l'heure que vous vous occupiez d'un salon du livre.
1: Tout à fait, j'ai lancé il y a maintenant 9 ans, puisqu'on va faire la 8e édition. Un salon du livre donc, qui s'appelle Grande Fête du Livre, Terre à Lire, qui se passe à Albi tous les ans, entre fin mai et début juin, ça dépend des années, et qui a pour vocation de réunir dans un même lieu un maximum de petites maisons d'édition indépendantes d'Occitanie.
0: Très bien. Et cette année, ça a lieu quand ?
1: Alors, cette année, c'est les 6 et 7 juin 2026. Nous avons d'ores et déjà 31 maisons d'édition inscrites. Donc, ça permet de faire quand même un salon conséquent, auquel s'ajoute une dizaine de stands d'auteurs indépendants, édités à compte d'éditeur, ça j'y tiens, mais qui sont des auteurs de la région, mais qui ont un éditeur à Paris ou à Rennes, enfin voilà, et qui ne pourrait pas être sur le salon autrement qu'en y venant en tant qu'invité.
0: Parfait. Merci beaucoup Jérôme Poit de nous avoir expliqué le cheminement de votre maison d'édition Un Autre Regard. Je rappelle les titres des ouvrages que vous êtes venu nous présenter, Les Caresses du Vide d'Augustine Meursault et La Fugue de l'Oranger de Salia Sadek, sans oublier votre ouvrage sur le Tarn, le Gers...
1: Et le Lot.
0: Bien.
1: C'est vrai qu'il y en a 3.
0: Merci aux auditeurs de leur fidélité. Merci à Coraline à la technique. Au revoir à tous et bonne lecture.

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3: Dis mamie, pourquoi la Vierge Marie est couronnée d'étoiles ?
4: Marie est couronnée d'étoiles pour symboliser sa royauté céleste. Elle est en effet la reine du ciel. Ce titre est représenté par cette couronne d'étoiles en signe de reconnaissance de son rôle élevé et sacré. On retrouve souvent cette image dans les statues et tableaux. Quand j'étais enfant, on entonnait parfois un cantique traditionnel dont les paroles étaient « Chez nous, soyez reine, nous sommes à vous, régnez en souveraine, chez nous, chez nous. » Les étoiles illuminent sa figure maternelle et spirituelle. Elles évoquent la pureté et la sainteté de Marie et désignent également son rôle de protection et d'intercession pour les croyants. Elles sont au nombre de 12 et ont une signification importante, principalement ancrée dans la tradition chrétienne et biblique. Dans le livre de l'Apocalypse, elles sont souvent associées à une vision. Il y est écrit « Un grand signe apparut dans le ciel, une femme vêtue du soleil, la lune sous ses pieds et une couronne de 12 étoiles sur sa tête. » Cette femme est interprétée par l'Église catholique comme une représentation de la Vierge Marie, symbolisant également l'Église. Les 12 étoiles peuvent représenter les 12 tribus d'Israël, qui sont les descendants des 12 fils de Jacob dans l'Ancien Testament. Elles mettent en valeur le lien entre Marie et l'histoire du peuple de Dieu, la plaçant au centre de la continuité entre l'Ancien et le Nouveau Testament. Enfin, le nombre d'étoiles fait référence aux 12 apôtres de Jésus, Marie étant souvent vue comme la mère spirituelle des apôtres et de l'Église, et les 12 étoiles reflètent cette relation. Il ne faut pas oublier qu'en plus des 12 étoiles qui constituent la couronne qui entoure sa tête, une étoile unique symbolise souvent Marie en tant qu'étoile de la mer, guide des chrétiens. Oui, Marie guide nos pas. Elle nous préserve de tout mal au cours de notre parcours sur terre. Alors, n'oublie pas de l'invoquer dans tes prières. Elle te protégera tout comme le fait ta maman. Et elle te montrera le chemin à suivre pour accéder à la sainteté.

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Bonjour et bienvenue dans Chansons d'hier à aujourd'hui, votre émission musicale hebdomadaire sur Radio Présence. La semaine dernière, nous commencions à aborder la carrière d'un grand monsieur de la chanson, Charles Aznavour. Après des débuts difficiles, il devient une vraie vedette dans les années 60, avec des succès comme Je me voyais déjà ou encore Les Comédiens. Nous nous sommes quittés avec un de ses titres les plus cultes, La Bohème en 1965. Reprenons alors en 1966 avec une nouvelle chanson signée du duo Charles Aznavour-Georges Garvarentz. Paris est une ville qui inspire beaucoup le chanteur puisque 10 ans après J'aime Paris au mois de mai, il est le premier rôle dans un film dont il interprète la chanson qui lui donne son titre, Paris au mois d'août sur Radio Présence.

C'était Paris au mois d'août sur Radio Présence. Fin 1967, Charles Aznavour sort un nouvel album plus personnel. Baptisé Entre deux rêves, il comporte 12 chansons, dont 9 qu'il compose seul. Le premier de ces titres est celui qui, édité en 45 tours quelques semaines après, va faire un vrai carton. Il s'agit de Emmenez-moi sur Radio Présence.

Vous venez d'écouter Emmenez-moi sur Radio Présence. Les succès discographiques s'enchaînent pour Charles Aznavour, qui, contrairement à d'autres artistes, conclut la décennie en beauté. Avec plus de 100 000 exemplaires vendus, Désormais et son succès de l'année 1969, à redécouvrir sur Radio Présence.

C'était désormais sur Radio Présence. À cette même époque, Charles Aznavour tourne un film réalisé par Sergio Gobbi aux côtés de Robert Hossein et Virna Lisi. Le titre du film est aussi celui de la chanson d'Aznavour, Le Temps des Loups, qui sort en 1970. Mais le succès du début de cette décennie est assurément son nouvel album studio. Les deux titres phares sortent ensemble sur un 45 tours en avril 71, comme l'album, et s'écoule à plus de 200 000 exemplaires. En face A, Non, je n'ai rien oublié, une longue chanson de plus de 6 minutes qu'il signe avec Georges Garvarentz. Et en face B, Mourir d'aimer, dont les paroles s'inspirent d'une histoire vraie. On écoute les deux titres tout de suite sur Radio Présence.

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Vous venez d'entendre « Non, je n'ai rien oublié » et « Mourir d'aimer » sur Radio Présence. D'année en année, les ventes de disques augmentent pour Charles Aznavour. Sur son nouvel album, il continue de se renouveler musicalement avec des propositions audacieuses en attachant toujours autant d'importance au texte. Tout d'abord, Aznavour signe le tube de l'été 1972 avec un titre qui alterne entre slow et musique pop et fait preuve d'originalité tout en faisant danser toutes les générations. Ensuite, il aborde le thème de l'homosexualité et évoque le tabou qu'elle constitue à cette époque. Aznavour est le premier chanteur à en parler de façon sérieuse et sans caricature. Le premier titre se vend à plus de 300 000 exemplaires, le second à plus de 150 000. Voici Les plaisirs démodés et comme ils disent sur Radio Présence.

C'était Mes Emmerdes sur Radio Présence. Charles Aznavour prépare un nouvel album intitulé Je n'ai pas vu le temps passer pour l'année 1978. Mais il propose un avant-goût de certains titres dès 77 et l'on remarque que plusieurs d'entre eux font référence aux années de sa jeunesse marquées par la Seconde Guerre mondiale. Le titre le plus marquant est sans doute Camarade, qui s'est vendu à plus de 150 000 exemplaires et que l'on écoute sur

Vous venez d'écouter Camarades sur Radio Présence. En 1981, Charles Aznavour signe avec Georges Garvarentz la musique d'un film franco-helvético-soviétique avec entre autres Alain Delon. Le film s'appelle Téhéran 43 et il permet à Charles Aznavour de se rapprocher un peu du public des pays de l'Est. En effet, il interprète le titre principal du film, d'abord seul, puis en duo avec Mireille Mathieu, qui elle est déjà connue en Union soviétique. Charles Aznavour affirme ainsi son succès un peu partout en Europe, avec Une vie d'amour à redécouvrir sur Radio Présence.

Cette émission touche à sa fin. Je vous remercie pour votre fidélité. 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Charles Aznavour a poursuivi sa carrière cinématographique et discographique jusqu'à la fin de sa vie, lui qui nous a quittés le 1er octobre 2018 à l'âge de 94 ans. Il a toujours gardé un attachement particulier pour sa terre d'origine, l'Arménie. Le 7 décembre 1988, une partie du pays est frappée par un important séisme. Le pouvoir soviétique de l'époque étant complètement dépassé par les événements, ce sont des secouristes du monde entier qui abondent en Arménie. Charles Aznavour, avec ses origines arméniennes, décide de faire une chanson caritative qui se retrouve à la deuxième place des ventes de l'année. Le chanteur et auteur rassemble près d'une centaine d'artistes de tous les horizons, chansons, théâtre, cinéma, télévision. Tous sont unis le temps d'un 45 tours qui se vend à plus de 800 000 exemplaires. Pour toi Arménie, qui conclut cette émission sur Radio Présence. À la semaine prochaine!

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2: Fragile dès sa naissance, discrète toute sa vie et pourtant profondément lumineuse. De Caracas à Toulouse, Sainte Carmen Elena nous montre que la sainteté peut naître au cœur même de l'ordinaire. Bonjour à tous et bienvenue dans ce nouveau numéro de Vivante Église. Sainte Carmen Elena, une sainteté faite d'humilité, faite de douceur, faite de service, une vie où Dieu fait œuvre de tendresse dans la fragilité. Et c'est cette rencontre qui a pour nous, ici à Toulouse, un écho tout particulier, car cette première sainte du Venezuela était profondément marquée par notre ville. Elle y a vécu une étape décisive de sa formation religieuse, recevant un héritage spirituel marqué par l'adoration eucharistique. C'est ici qu'elle a puisé ce qu'elle appellera plus tard son berceau spirituel, une expérience fondatrice qui va marquer toute sa vie. Nous verrons aussi comment cette vie s'inscrit dans une filiation spirituelle plus large, notamment à travers une figure française peu connue aujourd'hui. Et pour nous accompagner dans ce Vivante Église consacré à Sainte Carmen Elena, première sainte du Venezuela, j'ai la joie d'accueillir François Bonfils, professeur de littérature comparée à l'Université de Toulouse Jean Jaurès, spécialiste des littératures hispaniques et de la littérature religieuse. Il est licencié en théologie. Bonjour François Bonfils.
3: Bonjour.
2: Merci d'avoir accepté cette invitation. Comment cette figure de Carmen Elena Randillès s'est-elle imposée à vous, François Bonfils ?
3: Eh bien, c'est dans le cadre de mon travail. Comme vous l'avez dit, je travaille sur la littérature religieuse et une congrégation religieuse toulousaine qui était en voie d'extinction m'a demandé de faire un travail sur leur fondatrice, Mère Jeanne Onésime Guibré, fondatrice d'une congrégation à Toulouse, les Servantes de Jésus dans le Saint-Sacrement. J'ai donc travaillé sur des archives et fait tout un travail de recherche. Et un jour, je trouve sur Internet une biographie en espagnol de cette Toulousaine, Onésima Guibré. Et je m'interroge pourquoi ce texte en espagnol. Et c'est ainsi que je vais découvrir que cette biographie en espagnol a été demandée, écrite, traduite, je ne sais pas, je vais rechercher, par une certaine Carmen Elena Rendiles au Venezuela. Et de là va naître pour moi un intérêt pour cette personne, dont je découvre qu'elle est en procès de béatification. À l'époque, elle n'était pas, on est en 2015, elle n'était pas encore bienheureuse. Et voilà. Et donc, mes recherches m'ont conduit à établir une sorte d'amitié, pourrait-on dire, avec les religieuses françaises à Toulouse, et la découverte de cette religieuse au Venezuela, qui elle-même avait fondé une congrégation. Fille, mais nous pourrons reparler de cette question, fille de la congrégation de Toulouse. Et donc il y a eu des tentatives de rapprochement entre les congrégations, et moi, comme je parle l'espagnol, j'ai aussi servi d'intermédiaire. Donc cette Carmen Elena est entrée aussi dans ma vie, on va dire, dans des démarches de rapprochement entre congrégations que j'ai pu servir à mon niveau. Et j'ai donc été très frappé de voir, puisque j'ai rencontré des personnes qui avaient connu Carmen Elena, que les travaux que je faisais sur Mère Onésime Guibré au XIXe siècle avaient une existence encore aujourd'hui, que ce n'était pas simplement un travail d'archives ou d'histoire comme je suis habitué à faire avec d'autres écrits de religieuses, mais qu'il y avait une sorte de vie spirituelle des textes que j'étais en train d'établir. Donc, cela a été pour moi très important. Et dans la création de cette amitié avec des religieuses, j'en suis venu à la rencontre d'une personne, au-delà des écrits. Et Carmen Elena est entrée dans ma vie véritablement comme un individu, et pas simplement comme une autrice qui suivait et qui réécrivait ou traduisait les textes de la Toulousaine. Donc j'ai eu une sorte de connexion, on pourrait dire, avec cette personne, au point que ma fille porte son prénom.
2: Alors, donc, pour dire, alors vous avez été, on a préparé bien sûr cette émission avec vous, François Bonfils, que nous consacrons à cette première sainte du Venezuela, qui sera d'ailleurs célébrée pour la toute première fois le 9 mai 2026, donc c'est une première. Vous avez été, vous, et vous ne pouvez pas l'écarter, vous voulez en parler, et très vite, c'est cette fragilité que l'on retrouve dans sa vie, dès sa naissance, et son handicap. Quelques mots.
3: Alors en fait, je me suis d'abord intéressé à sa doctrine spirituelle, mais très vite, je me suis rendu compte qu'elle était une personne handicapée. Et c'est un point central de sa vie et qui m'a d'autant plus rapproché de sa personnalité que la question du handicap me touche à titre personnel. En fait, Sainte Carmelina est née dépourvue de bras gauche. D'accord ? Donc elle était manchote. Et... son rapport au handicap est constitutif de sa vie spirituelle.
2: Qu'est-ce qu'on peut dire sur cet handicap ? Est-ce que cet handicap va devenir, au cours de sa vie, au fond, et ça c'est tout le paradoxe, une force ?
3: Exactement, elle le dira, elle l'a écrit, elle dit que son handicap a été une grâce. C'est son mot. Si vous voulez, on peut peut-être en parler un petit peu. En fait, elle est née en 1903, donc c'est une sainte contemporaine. Elle est morte en 1977. Il y a des gens qui l'ont connue, même à Toulouse. Elle est née dans une famille qu'on pourrait dire une famille très aisée de son pays. Elle est en Amérique latine, il faut l'imaginer, dans un monde qui n'est pas du tout le nôtre. Et dans cette famille, elle reçoit une éducation très soignée, mais son handicap dans son enfance n'est pas un obstacle. Elle reçoit, elle est scolarisée, même enfant, elle fait du sport, et les sports qui sont à la mode dans son milieu social, elle joue au croquet, elle fait du tennis avec un seul bras. Mais à l'adolescence, à l'école, elle va subir le regard des autres, ce qui est fréquent chez les personnes handicapées au moment du handicap, au moment de l'adolescence. Elle va subir une sorte de rejet. On a des témoignages où, par exemple, elle demande à ses professeurs de ne pas aller au tableau. En Amérique latine, à partir de l'âge de 15 ans, l'âge de 15 ans est un moment très important, particulièrement célébré. Elle aurait été amenée à avoir une vie mondaine et à faire des sorties sociales qui étaient propres à son milieu. Mais en raison justement de ce regard des autres et peut-être aussi dans le cadre de sa famille, elle va être maintenue en retrait de ses actes mondains. Elle va vivre le handicap comme un empêchement. Par exemple, elle en fait témoignage, porter des habits. On est dans les années 20, c'est la mode du Charleston. On a des photos d'elle où elle est habillée, très élégante, etc. Elle dira que le handicap l'a empêchée de vivre. Par exemple, la mode. Elle ne le regrettera pas plus tard. Mais le handicap est constitutif, justement, d'un début de retrait du monde qu'au début, elle subit. Voilà. Alors, ce qui va se produire, c'est que le handicap, comme je vous l'ai dit, elle reçoit une éducation très soignée, on pourra y revenir, mais dans son enfance, au début de son adolescence, elle est un petit peu comme un athlète. Un saint, c'est toujours quelqu'un qui est un peu un héros. Elle va par exemple demander à recevoir des cours d'ébénisterie. Et ses parents vont l'amener chez un ébéniste et elle va faire des meubles. On conserve des meubles qu'elle a fait avec une seule main. Elle a voulu se dépasser. Le rapport de Carmen Elena à l'artisanat et ensuite avec l'art, parce qu'elle va aussi être peintre, est très important. Il y a cet aspect, je veux me dépasser.
2: Il y a un aspect aussi de dépassement chez Carmen Elena.
3: Oui, le handicap, au début, elle a voulu le dépasser. Ce qui s'est produit, c'est que quand elle a eu 18 ans, et donc elle était donc dans cette sorte de retrait. Elle était dans une famille d'enfants nombreux, elle avait 7 frères et sœurs, et son frère, on va dire, préféré, celui avec lequel elle avait un amour de prédilection, est mort. Et de cette mort, elle a beaucoup souffert, au point qu'elle est tombée dans un état qu'à l'époque on n'a pas su qualifier, on ne savait pas si c'était... Son frère est mort du typhus, on ne savait pas si elle-même avait... on ne savait pas déterminer sa maladie.
2: Donc sa maladie n'a jamais été diagnostiquée.
3: Aujourd'hui, on parle très volontiers de mélancolie. Il est difficile de parler de dépression pour une sainte. On a toujours du mal à... Enfin, c'est difficile, si vous voulez, de parler des limites des saints, mais enfin... Concrètement, elle a été. Les médecins ont estimé qu'elle devait quitter Caracas, la capitale du Venezuela, et être envoyée au repos à Los Teques, qui est une ville qui est à une trentaine de kilomètres de Caracas, en altitude, dans un climat qui lui serait favorable. Et là, elle va passer 2 ans, donc encore plus isolée, loin de sa famille, où elle va donc traverser une épreuve donc, de maladie physique et psychique. Voilà.
2: Est-ce qu'on peut parler de, puisque vous avez évoqué maladies à la fois physiques et psychiques, est-ce que dans ces deux maladies, on peut noter une forme de maladie aussi de l'âme, d'une maladie spirituelle ?
3: Oui, on peut dire qu'elle commence très jeune, à l'âge de 18 ans, à connaître l'expérience de la nuit obscure que traitent de nombreux mystiques. Oui. Mais. Dans la mesure où c'est une sainte contemporaine, on peut peut-être qualifier cette nuit obscure d'une façon plus précise.
2: Alors le temps passe vite, hein. François Bonfils, donc il y a ces 2 ans de retrait, à quel moment nous devons avancer bien sûr dans ce parcours, et puis j'invite les auditeurs à devenir peut-être un peu curieux et puis à chercher et à approcher cette nouvelle sainte qui est la première sainte du Venezuela et qui est aussi cette sainte qui est donnée pour l'Église universelle. La vocation, est-ce que vous pouvez en parler de ce moment précis où Dieu va se révéler à Sainte Carmen est là plus en profondeur pour venir quelque peu l'attirer et puis l'appeler.
3: Alors cette vocation religieuse, elle surgit véritablement pendant ces 2 années qu'elle est obligée de passer en dehors de Caracas. Quand elle revient dans sa famille, son père va mourir, ça va être une épreuve, mais là elle a déterminé qu'elle veut entrer en religion. Mais elle va frapper à la porte de nombreux couvents et elle est systématiquement refusée en raison de ce handicap. Il y avait des lois canoniques qui interdisaient aux personnes handicapées d'entrer en vie religieuse. Et pendant 3 ans, elle cherche des couvents. Et en désespoir de cause, étant toujours refusée, elle va décider de se consacrer dans sa maison, en aidant sa mère, donc veuve, à organiser la maison, d'autant plus que son père étant mort, le haut rythme, le haut niveau de vie qui était celui de sa famille a diminué et elle s'est substituée, on va dire, à certains domestiques. Et elle apprend en décembre, donc un peu désespérée de ne pas pouvoir devenir religieuse, elle vit comme une religieuse à la maison. Mais en décembre 2026, elle apprend l'arrivée de ce qu'elle appelle des sœurs françaises à Caracas. Ses sœurs viennent de Toulouse. C'est une amie à elle qui lui dit, il y a de nouvelles sœurs qui arrivent. Et donc, elle va se précipiter à la porte de ce couvent qui existe encore aujourd'hui et frapper à la porte. C'est le début de son aventure dans la vie religieuse et de sa connexion avec Toulouse.
2: Voilà, et puis on y arrive, hein, si vous voulez bien. Nous enregistrons ici, dans ces studios de Radio Présence Toulouse, cette ville rose qui a marqué une grande partie de la vie de cette sainte. Pouvez-vous nous donner peut-être des grands épisodes de ce passage de Sainte Carmen Elena ici, dans cette ville de Toulouse? On vous écoute.
3: Oui. Alors, ce qui va se passer, avant de parler vraiment de sa venue à Toulouse, parce qu'elle va être amenée à vivre à Toulouse, les sœurs qui viennent d'arriver à Caracas, dont une qui s'appelle Mère Marie-Antoinette Baconnier, donc une Toulousaine, sont très surpris de voir frapper à leur porte, alors qu'elles viennent d'arriver, entre guillemets, en pays de mission, une jeune fille qui demande à vivre avec elle. Et elles sont d'autant plus surprises qu'elles leur parlent en français. Et ça, c'est un point très important pour comprendre la connexion avec Toulouse. Pourquoi vont-elles l'accepter au noviciat alors qu'elle est handicapée? Parce que Sainte Carmen Elena parlait en français. Du fait de son milieu, elle a été élevée dans un lycée de religieuses dont la congrégation était d'ailleurs d'origine de Tarbes, les sœurs de Saint-Joseph de Tarbes, fondées à Cantaous, pas très loin de Lourdes, qui avait un lycée à Caracas. Et donc, elle parlait français. Et elle a donc pu s'adresser directement à France, en français, à Mère Marie-Antoinette Maconnier, qui, elle, ne savait pas parler l'espagnol. Et on a vu en cela un signe providentiel qui fait que 2 mois à peine après, en février 2027, elle est admise au noviciat. Là, elle va faire tout son parcours de postulat, de noviciat, de juniorat à Caracas. Et elle fait sa profession solennelle, sa profession perpétuelle en 1932. Et comme on perçoit en elle une figure exceptionnelle, ses supérieurs l'envoient à Toulouse pour qu'elle connaisse véritablement et profondément sa congrégation, sa fondatrice, la spiritualité. Donc elle vient à Toulouse alors qu'elle est déjà religieuse de la congrégation de Toulouse.
2: Vous nous donnez des dates de son arrivée.
3: Oui, alors elle arrive à Toulouse.
2: Elle a vécu combien de temps ici, alors, dans cette ville de Toulouse?
3: Elle a de cœur. Elle a été toulousaine pendant toute sa vie de religieuse, hein, puisque elle a reçu tous les enseignements qui lui ont été transmis venant de Toulouse. Elle a été la première novice latino-américaine de cette congrégation. Elle arrive à Toulouse, elle fait sa profession le 8 septembre 1932 à Caracas et elle est immédiatement, elle arrive à Toulouse. Donc à la fin de l'année 1932, elle restera jusqu'en 1935. Dans le couvent de fondation qui se trouve rue de la Dalbade, qui aujourd'hui a disparu, puisque la congrégation n'existe plus à Toulouse, il n'y a plus que très peu de religieuses en France. Et le couvent où Sainte Carmen Elena est arrivé a été transformé en résidence et en appartement. Mais elle y sera tellement attachée, à ce couvent, que dans les années 50, elle va demander la construction d'une réplique de la chapelle de son couvent de fondation à Toulouse, et elle fera venir même des vitraux fabriqués à Toulouse qui sont encore à Caracas. Et parmi ces vitraux, elle fera venir les dévotions qui étaient propres à sa congrégation. Thomas d'Aquin à Toulouse, oui, sa présence est très importante. Oui. Germaine de Pibrac. Et elle va aussi faire découvrir Thérèse de Lisieux, qui n'était pas connue en Amérique latine dans les années 30.
2: Alors, qu'est-ce qu'elle a de si particulier? Qu'a-t-elle vécu et que garde-t-on de Sainte Carmen Elena, très précisément de son passage ici dans la ville rose,
3: alors,
2: François Bonfils?
3: Aujourd'hui, la présence de Sainte Carmen Elena à Toulouse est un mystère et quelque chose de quasiment inconnu. Hein, c'est une figure qu'on a perdue. D'autant plus que la congrégation à laquelle elle appartenait a fermé la maison mère en 2019. Suivre de façon très méticuleuse les enseignements de sa fondatrice, Jeanne Onésime Guibré, au XIXe siècle. Elle s'est séparée, et c'est le cœur de son message, de ses sœurs françaises en 1965, dans un souci de suivre et de rester fidèle aux enseignements qu'elle avait reçus à Toulouse. Elle a été nommée maîtresse des novices de sa congrégation en 1935 et elle a fondé le premier noviciat en Amérique latine. Donc elle a transmis les enseignements qu'elle avait reçus à Toulouse durant toute sa vie. Ensuite, elle a fondé beaucoup de maisons, toujours dans l'esprit qu'elle avait connu à Toulouse. Durant toute sa vie, elle est revenue à Toulouse pour les chapitres. C'est les réunions des supérieurs des congrégations et on a une très nombreuse correspondance de Sainte Carmen Elena avec des religieuses françaises.
2: Elle a vécu combien de temps ici, dans la ville rose, alors, au total? Est-ce qu'on a une petite idée?
3: Oui, alors de fin 1932 à 1935, et ensuite, durant sa vie, jusqu'en 1965, elle revient régulièrement pour les réunions. On sait qu'elle a été à Lourdes, voyez, enfin, elle est connectée, elle est la supérieure provinciale d'une congrégation dont la maison mère est à Toulouse.
2: Alors je vous propose, François Bonfils, de vous retrouver dans quelques minutes. On découvre avec vous cette vie, au fond, cette servante de Dieu, discrète, qui a été façonnée aussi dans cette fragilité. Mais quand on vous entend, cette fragilité est devenue une force. Elle a été aussi profondément enracinée dans cette ville de Toulouse. Et je vous propose d'écouter donc une musique, et vous allez en dire deux mots. Cette chanson était pour la canonisation de Sainte Carmen Elena, c'est
3: Sainte Carmen Elena a été canonisée, donc déclarée sainte de l'Église universelle le 19 octobre dernier par le pape actuel, Léon XIV. Et à l'occasion de sa canonisation, il y a eu un hymne que nous pouvons écouter.
2: Et on va l'écouter tout de suite et on vous retrouve juste après. Et merci.

0: retour dans ce magazine Vivante Église. Nous découvrons avec mon intervenant François Bonfils cette figure de cette sainte, Sainte Carmel et Néna Randiès, qui a été canonisée le 19 octobre 2025 par le pape Léon XIV, première sainte du Venezuela. Elle a vécu ici, à Toulouse, dans notre ville rose. Quand on parle de sainteté, on évoque parfois, François Bonfils, les miracles des saints. Alors, que s'est-il passé dans ce parcours et cette vie de Sainte Carmen Elena pour devenir la sainte qu'elle est aujourd'hui? Quels furent les nombreux miracles et peut-être le premier miracle? On vous écoute et merci.
1: Alors, il y eut durant sa vie des phénomènes miraculeux, mais je voudrais insister ici sur le miracle qui a été retenu pour sa béatification. Dans les procès de canonisation, il faut qu'un miracle soit reconnu. Et je voudrais juste décrire rapidement le miracle qui a conduit à sa béatification par le pape François en 2018. Donc en 2003, dans le contexte du Venezuela, qui est un pays qui rencontre certaines difficultés, une chirurgienne a reçu une décharge électrique juste avant de faire une opération dans un hôpital. Et elle a perdu l'usage de son bras et elle n'a pas donc pu opérer. Elle a recherché, elle a consulté de très nombreux médecins et elle devait être opérée. Enfin, elle a fait des dizaines de consultations médicales et elle pouvait perdre l'usage de son bras. Et elle habitait dans le quartier où une religieuse morte en odeur de sainteté était enterrée. Et donc elle a été priée dans cette chapelle où elle a été priée le Saint-Sacrement, mais sans connaître particulièrement cette religieuse. Et là, une religieuse est entrée dans la chapelle et a demandé à cette dame, qui est encore vivante, que j'ai rencontrée, hein, qui s'appelle Trinette Duran, pourquoi vous êtes là? Alors elle explique, je viens en désespoir demander ma guérison. Elle allait être opérée dans l'après-midi, ça se passait le matin. Et elle risquait de perdre son bras. Et cette religieuse, qui s'appelait Sœur Saint-Louis, et qui était la sœur de Sainte Carmen Elena, sa sœur de famille, a invité cette dame à entrer, à aller dans la chambre de Sainte Carmen Elena. Et là, il y a beaucoup de témoignages sur Internet où elle raconte ce phénomène. En entrant dans la chambre, elle a senti comme un écran qui l'empêchait de passer. Et puis elle est entrée dans cette chambre et là il y avait un portrait de Sainte Carmen Elena duquel, elle témoigne, est sortie une lumière qui est venue sur son bras. Là elle s'est évanouie. Elle a eu d'énormes sudorations et il s'est produit un phénomène qu'on appelle l'ingravidité. C'est-à-dire qu'elle a perdu son poids et la sœur Saint-Louis, qui est une religieuse très âgée, a pu la prendre dans ses bras et la poser sur le lit. Elle a été ensuite ramenée chez elle, alors qu'elle devait aller à l'hôpital. Et elle a retrouvé son bras d'une façon jugée miraculeuse. Le miracle a été déclaré en 2017, c'est un des plus grands miracles contemporains. Après, Sainte Carmen Elena a fait d'autres miracles. Mais elle a précisément guéri ce qui avait été le drame physique de sa vie. Et oui. Un bras qu'on risquait de couper. Donc il y a une connexion très forte, hein, entre le handicap et la dimension spirituelle. Et miraculeuse de Sainte Carmen.
0: Alors merci, vous nous avez relaté ce très beau et très grand miracle qui peut parler aussi et avoir un bel écho aujourd'hui dans cette émission et cette découverte de Sainte Carmen Elena. Chers auditeurs, vous pouvez apprendre aussi à l'apprivoiser, la rencontrer et demander son intercession. Il y a des prières, il y a une neuvaine à Sainte Carmen Elena. Alors quand on évoque cette sainte, il y aurait tant et tant de choses à dire, hein. Vous ne pourrez pas tout délivrer du message du trésor et de l'héritage de Sainte Carmen Elena. Quel est son rapport à l'Eucharistie, François Bonfils?
1: Alors, toute sa vie spirituelle est fondée sur l'adoration du Saint-Sacrement. Sa devise est « Vive Jésus hostie » et elle tient tous ses enseignements de Mère Onésime Guibray. Sainte Carmen Elena a toujours dit qu'elle voulait simplement transmettre ce qu'elle avait reçu de sa fondatrice à Toulouse. Son charisme propre est un charisme de transmission. Et dans le contexte troublé de l'Église de France des années 1960, elle va précisément se séparer pour pouvoir maintenir ce qui était pour elle un trésor, puisqu'on a vu qu'elle a eu beaucoup de difficultés à devenir religieuse. Elle était d'autant plus attachée au charisme propre de sa congrégation. Et donc, quand on parle du charisme eucharistique de Sainte Carmen Elena, c'est en réalité le charisme, enfin, il vient du charisme de sa fondatrice toulousaine, qu'elle transmet. Le charisme, c'est un don personnel qui est donné pour toute l'Église. Et le charisme de Carmen Elena, c'est le charisme de Mère Onésime, en tout point. Alors, si vous voulez, on peut venir sur certaines choses. Donc, ce qui est très important dans cette spiritualité, c'est le rapport à l'Eucharistie. Alors, à la pratique, à l'assistance à la messe, bien sûr. Mais on ne peut pas en quelques minutes tout expliquer. Mais elle place au cœur de la vie spirituelle l'adoration et la réparation. Alors, l'adoration, c'est donc vénérer l'Eucharistie en dehors de la célébration de la messe, soit au tabernacle, soit devant un ostensoir.
0: Alors, on précise, pour ceux qui prendraient peut-être cette émission à court ou qui se tomberaient par providence sur cette émission et notre antenne, l'adoration eucharistique, l'Eucharistie, c'est pour les croyants Jésus vivant, hein, dans sa très sainte Eucharistie. Allez-y, François Bonfils.
1: Donc, Sainte Carmen Elena, effectivement, invite ses religieuses à être des sentinelles du tabernacle, c'est-à-dire à être présents à Jésus Eucharistie, c'est-à-dire à prendre du temps pour être en présence de l'Eucharistie. Cela est lié, elle n'est pas dans une congrégation contemplative, d'accord ? Ce n'est pas une bénédictine, elle est dans le monde. Et lié à cette contemplation, il y a le service des prêtres et une grande attention au service des prêtres, au service concret et matériel. Sainte Carmen Elena, par exemple, va fonder des communautés qui se placent au service des séminaristes pour les aider. Mais il y a aussi une dimension spirituelle dans l'accompagnement des prêtres. Il s'agit, par l'adoration, d'être comme Marie au pied de la croix et Saint Jean l'évangéliste. Vous voyez, Saint Jean est la figure du prêtre et Marie la figure de la religieuse. Ça vient de Mère Onésime qui a beaucoup parlé de ça. Donc, ce rapport au sacerdoce et à l'intercession pour le sacerdoce est central dans la spiritualité de Sainte Carmen Elena. Mais fidèle à Mère Onésime Guibray, toulousaine, elle parle de l'adoration perpétuelle intérieure. Et là, c'est très important parce qu'on touche à l'actualité de l'Église. Vous savez que quand on proclame un saint, il y a une liturgie propre pour le saint, une messe, et tout les offices, les lourdes, les vêpres. Donc il y a une liturgie propre de Sainte Carmen Elena, et pour l'office des lectures, certains de ses écrits deviennent des textes liturgiques. Et le texte qui a été retenu en deuxième lecture de l'office des lectures, qui sera donc récité pour la première fois le 9 mai 2026, est un texte où elle parle de garder la porte ouverte à Jésus. C'est un texte que vous pouvez trouver sur Internet, où elle explique que l'adoration, c'est aussi la contemplation du Seigneur qui est en nous par la communion. Nous sommes des tabernacles. C'est-à-dire, c'est l'adoration en présence de l'Eucharistie, du temps qu'on donne, mais aussi la conscience que, parce que nous communions, nous sommes porteurs de Dieu en nous. Et elle insistait sur le fait de porter, comme signe distinctif de sa congrégation, un ostensoir. Mais ça, c'est Mère Onésime à Toulouse qui l'avait fait, en guise de croix. C'est-à-dire que notre cœur est le lieu d'expression du divin. Ce qu'elle appelle l'adoration perpétuelle intérieure. Mais il y a une dimension très importante aussi chez Sainte Carmen Elena, qui est la réparation.
0: C'est ça.
1: Alors, la réparation devant le Saint-Sacrement est une pratique ancienne que Mère Onésime à Toulouse avait beaucoup développé et qui est une prière pour les pécheurs, mais une prière, pourrait-on dire, de compensation. C'est une forme sublime de la charité ou de l'amour. Ce n'est pas... aujourd'hui, on parle beaucoup de réparer le monde, l'homme réparé. Vous voyez, ça peut, oui, ça peut nous faire penser à tout ça.
0: Oui,
1: mais
0: oui.
1: C'est, là, la notion de réparation, c'est vraiment l'idée que quand je me place en prière, je peux compenser le mal qui est commis par d'autres. Et c'est, je dis, une forme sublime de la charité, parce que c'est la prière qui vient, qui est donnée comme signe d'amour à ceux qui n'aiment pas. Mais dans un mystère, qui est celui de la communion des saints, une sorte d'énergie qui est transmise par la prière. Et cette préoccupation, elle est constante dans l'Église. Ici, à Toulouse, c'est le cri de saint Dominique. Seigneur, que vont devenir les pécheurs ? Cette préoccupation pour ceux qui sont loin des préoccupations spirituelles. L'adoration de réparation est un acte d'amour. Ce n'est pas un acte de jugement à l'égard de ceux qui doivent être
0: réparés. C'est l'acte suprême de charité,
1: oui,
0: que l'on peut souligner. Si on devait parler d'un charisme particulier, là je pense à ceux et celles qui découvrent peut-être aujourd'hui, et puis c'est la première fois que nous allons fêter ce 9 mai 2026, Sainte Carmen Elena, on peut demander certainement aussi beaucoup de grâce aussi pour être invité à se rapprocher du cœur de Jésus, et puis de se rapprocher de cette adoration eucharistique. Si on parle de charisme, quel est son charisme ? Qu'est-ce qu'on devrait retenir de Sainte Carmen Elena à la fin de cette émission aujourd'hui avec vous, François Bonfils?
1: Alors, il est difficile pour moi de retenir des choses, extrêmement cadrées. C'est une sainte contemporaine qui n'a pas encore donné toutes ses leçons spirituelles. Le message d'un saint, il s'inscrit aussi dans le temps. Hein. Il faut bien avoir conscience qu'il y a beaucoup de gens qui l'ont connu, et donc on a un rapport très personnel à cette sainte. C'est pas comme certains saints anciens, si vous voulez, qui ont des charismes bien définis et dont l'Église transmet l'enseignement d'une façon... bien déterminée. Sainte Carmen Elena est une sainte dont le message est en voie de transmission. Ses textes, elle a énormément écrit. Ses textes ne sont pas encore publiés, tous, encore moins traduits.
0: Est-ce qu'il y a un livre, une biographie de Sainte Carmen Elena?
1: Alors, il y a des ouvrages en espagnol. Oui. En langue française, il n'y a rien.
0: Il y a des projets
1: de livres qui viendront peut-être.
0: Vous pouvez en parler.
1: Il y a des projets. Mais on trouve sur Internet quand même quelques informations en langue française.
0: On peut dire que Sainte Carmen Elena est une mystique.
1: Alors, mystique au sens où les Thérèse d'Avila, qui connaît des extases, hein, ou Catherine de Sienne, je pense que non. Mais en revanche, elle est une maîtresse spirituelle. Sa vie intérieure, elle en a assez peu parlé. Elle n'a pas décrit de phénomènes extatiques, même s'il y a des phénomènes miraculeux dans sa vie. Donc on ne peut pas dire au sens strict qu'elle soit une mystique. Mais c'est une maîtresse spirituelle parce qu'elle donne des enseignements qu'elle reprend à sa fondatrice, de sa fondatrice toulousaine, et elle donne des enseignements concrets pour vivre la vie spirituelle. Beaucoup de mystiques ont donné des enseignements concrets pour atteindre la vie mystique. Mais Carmen Elena, en tout cas à ma connaissance, n'a pas décrit ses expériences personnelles. En revanche, elle donne des méthodes. Alors, elle est assez... Elle renvoie ici à des pratiques qui étaient donc des pratiques à Toulouse au XIXe siècle, qui sont donc encore en œuvre dans sa congrégation, qui est maintenant répandue dans plusieurs pays, et avec des branches de filiation laïque. Par exemple, elle proposait une pratique qu'on appelle l'acte d'adoration, qui consiste toutes les heures, lorsque la montre sonne, à réciter une prière bien particulière. Elle a donné des méthodes spécifiques de prière. Par exemple, prier toutes les heures, mettre un genou à terre quand l'horloge sonne. Pour vous donner, mais ça c'est un petit détail, mais c'est pour qu'on s'appelle. Faire un acte d'adoration chaque fois, toutes les heures.
0: Donc, Sainte Carmen Elena appelle à l'adoration perpétuelle. Au fond, elle appelle à cette union, à ce cœur à cœur avec Jésus, à cette contemplation dans une gratuité. Qu'est-ce qu'elle peut, dans l'actualité d'aujourd'hui, frère François Bonfils, qu'est-ce qu'on peut retenir là, on nous écoute, certains découvrent Sainte Carmen Elena peut-être pour la première fois, qu'est-ce qu'on peut retenir, qu'est-ce qu'on peut garder pour soi, pour peut-être approfondir soi-même son cheminement spirituel et peut-être, et au fond, cette vie de prière qui devient une vie de prière eucharistique dans la contemplation de Jésus au tabernacle.
1: Alors, pour moi, en tout cas, il y a deux choses qui sont importantes. La première, c'est, je crois que Sainte Carmen Elena nous invite véritablement à retrouver nos racines à Toulouse, à redécouvrir des modèles de sainteté qui sont quasiment totalement oubliés ou bien qui ont été trahis en France. Donc, c'est une sainte qui nous aide à nous retrouver nous-mêmes. Elle appelait Toulouse mon berceau spirituel. Donc peut-être que nous avons des choses à redécouvrir au plan historique et spirituel et des pratiques. Mais dans ces écrits, dans les écrits auxquels j'ai pu lire, je suis très frappé par son rapport au temps et à cette question du handicap que nous évoquions au début. On peut dire que Sainte Carmen Elena est une illustration dans la vie chrétienne de ce qu'en psychologie on appelle la résilience. Et il y a tout un travail durant sa vie pour vivre malgré ses limites jusqu'à un degré héroïque. La sainteté est un degré héroïque de la vie chrétienne. Réussir à transformer ses limitations en lieu de sa propre identité spirituelle. Au début de l'émission, on le disait, mon handicap est une grâce. Ma limite est le lieu où je rencontre Dieu. C'est quand je suis faible que je suis fort. Ça, c'est la Bible qui nous le dit. Et alors, elle avait une... Ce travail de résilience est un travail constant et quotidien chez elle. Parce que le handicap, elle portait une prothèse très lourde dans sa jeunesse, dans les années 1910, au Venezuela. Elle avait des prothèses en bois qui étaient purement esthétiques, mais qui ne compensaient pas sa capacité d'appréhension des choses. Elle portait cette prothèse un peu comme une croix. Et elle va formuler une phrase, enfin, elle va expliquer que le temps est quelque chose de très précieux. Que la sainteté à laquelle elle aspirait n'est pas simplement un don, mais que c'est aussi le fruit d'un travail. Réussir un projet existentiel qu'elle a eu très jeune, c'est viser quelque chose. Ce qu'on appellerait réussir une vie bonne. Et pour elle, la vie bonne, ça a été la vie de religieuse accomplie. Et c'est pour ça qu'elle a été extrêmement rigoureuse dans la fidélité au charisme qu'elle avait reçu à Toulouse et qu'elle a beaucoup insisté sur le fait qu'il fallait, dans le cours du temps, jour après jour, je la cite, « il faut profiter du temps minute après minute pour la gloire de Dieu. » Et elle prend une métaphore où elle dit « le temps passe comme un train, rapidement, et il ne fait que deux arrêts, du berceau à la sépulture. » Mais je pense qu'elle a fait un arrêt un petit peu particulier, puisque du berceau à la sépulture, il y a eu un autre berceau qui est Toulouse. Elle disait « Toulouse est mon berceau. » Elle est renée à Toulouse. La vie religieuse a été pour elle comme une nouvelle vie où la possibilité d'atteindre la contemplation et de mettre en action son désir d'union à Dieu est venue lui permettre de dépasser ses limitations. Elle nous invite véritablement à aimer aujourd'hui et jour après jour. Et en cela, je pense que vos auditeurs seront heureux d'entendre qu'elle a fait mettre une statue de Sainte Thérèse de Lisieux dans la chapelle qu'elle a fait construire, la première chapelle qu'elle a fait construire à Caracas, imitant la chapelle de son berceau toulousain. Thérèse de Lisieux qui nous dit « Pour aimer sur la terre, je n'ai rien qu'aujourd'hui. » Ce rapport au temps, à l'urgence quotidienne de l'amour, que lui rappelle sa limitation, me semble être un des messages spirituels forts de Sainte Carmen Elena.
0: Merci infiniment François Bonfils d'avoir partagé ce regard bien vivant de Sainte Carmen Elena, une sainte qui d'une certaine manière nous relie encore et nous relie profondément à cette ville de Toulouse, avec cette devise que vous avez dit et rappelée au cours de cette émission, Vive Jésus Hostie. Donc chers auditeurs, découvrez Sainte Carmen Elena, priez cette neuvaine à Sainte Carmen Elena, le ciel descend et le ciel a donné aussi des vies qui ont été données, offertes, telles que cette vie de Sainte Carmen Elena. Merci infiniment François Bonfils et puis à très bientôt, je l'espère.
1: Hein, merci.
0: Avec Sainte Carmen Elena.
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4: Aujourd'hui, je voudrais que nous parlions de la chute des élèves, car la démographie scolaire en France chute massivement, avec une perte prévue de 1,7 million d'élèves d'ici à 2035.
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4: Cette baisse due au déclin démographique entraînera 4000 suppressions de postes d'enseignants pour la rentrée 2026, donc aujourd'hui, et des fermetures de classes. Cela, bien sûr, ne va pas sans poser problème. Quels postes vont être supprimés? Que va-t-on faire des enseignants qui seront ainsi déchargés de classes, à moins que ce ne soit des départs en pré-retraite, mais au fur et à mesure, il n'y aura plus tant de pré-retraite que cela. Quelles écoles va-t-on fermer? Selon quels critères? Voilà qui posera bien des questions et bien des soucis aux communautés locales. C'est le premier degré qui devrait être le plus touché, en tout cas dans un premier temps, et c'est bien logique. Les écoles élémentaires et maternelles devraient perdre

annoncée par l'INSEE pour dans 10 ans. Les naissances sont en baisse. Selon les dernières sources de l'INSEE, l'indicateur de fécondité s'établit à 1,56 enfants par femme. Les générations sont donc désormais moins nombreuses à entrer à l'éducation nationale que celles qui en sortent. Depuis 1985, plus de 17 000 écoles ont déjà fermé en France, ce qui pose la question de l'implantation du réseau scolaire sur le territoire. L'éducation nationale est donc à repenser. C'est ce que tente de faire Édouard Geffray, ministre de l'Éducation, qui veut repenser l'offre scolaire dans un horizon pointé à une vingtaine d'années. Il va falloir étudier comment les écoles vont réagir vis-à-vis de cette dynamique. Des observatoires ont été mis en place dans les régions pour se réunir plusieurs fois par an et élaborer avec les élus et les acteurs locaux une offre scolaire qui anticipe la baisse du nombre d'élèves à l'échelle de chaque territoire. Les choix seront difficiles. Par exemple, on peut choisir de maintenir un tissu d'école dans un secteur, y compris pour très peu d'élèves, là où les parents devraient autrement faire une heure de voiture pour déposer les enfants à l'école. Il faudra aussi s'interroger sur le fait d'adosser des écoles à des collèges, comme cela s'est fait récemment en Charente. La chute des élèves doit-elle entraîner obligatoirement une diminution du nombre des enseignants? Ne pourrait-on pas en profiter pour alléger les classes, pour avoir un enseignement de plus grande qualité s'il est distribué à moins d'élèves par professeur? Ne peut-on faire autrement que de supprimer des postes et de fermer des classes? À cette question, le ministre de l'Éducation nationale répond: nous ne pouvons pas laisser chuter le nombre d'élèves par professeur à l'infini. Sinon, nous créerions les conditions d'une crise de recrutement des professeurs d'ici 10 ans. Nous ne pouvons pas non plus nous contenter de fermer des classes et ne tirer aucun bénéfice de la baisse démographique. Je défends, dit-il, une autre voie, suivre la démographie en partie et profiter des marges dégagées pour faire diminuer le nombre d'élèves par classe et ne pas laisser des territoires totalement désertés. On pourrait donc se réjouir de cette perspective à l'heure où plusieurs études montrent à quel point le niveau de nos élèves a lui aussi chuté, principalement en mathématiques et en grammaire française. La baisse très importante du nombre des élèves fréquentant les écoles, l'école primaire, mais aussi secondaire, collège et lycée, engendre des conséquences épineuses. La solution consistant à supprimer des postes d'enseignants puisqu'il y a moins d'élèves est critiquée par la majorité des syndicats des enseignants, car à leurs yeux, c'était une bonne occasion pour pouvoir travailler dans de meilleures conditions et notamment avec des classes moins nombreuses. Pour l'heure, la mobilisation ne semble pas être prête. Les professeurs des écoles maternelles, qui vont être touchés donc en premier par cette baisse des élèves, estiment que la baisse démographique aurait pu être l'occasion d'avoir plus d'effectifs, car il y a beaucoup d'enfants en souffrance et moins de moyens pour les accompagner. Sophie Venetite, secrétaire générale du SNES FSU, déclare: ça n'est pas la démographie qui a servi de boussole à la prise de ces décisions. C'est la volonté manifeste et assumée par ce ministre et par tant d'autres de faire des économies sur le service public d'éducation. Si l'on s'intéresse maintenant aux chiffres moyens du nombre d'élèves par classe, on peut se poser des questions. En effet, selon la

0: EPP, direction de l'évaluation de la prospective et de la performance, les classes françaises de primaire et de collège figurent parmi les plus chargées d'Europe. La France dépasse nettement la moyenne européenne, avec en moyenne 21,9 élèves par classe en primaire, contre 20,6 dans l'Union européenne, 25,6 élèves au collège, contre 22,8 pour l'Union européenne. Si l'on s'intéresse aux effectifs des classes dans l'enseignement secondaire, le rapport L'éducation nationale en chiffres de 2024 précise les évolutions opérées à ce sujet ces dernières années. Et c'est là que les questions surgissent, car le rapport indique que le nombre moyen d'élèves par classe au collège est passé de 23,5 en 1980 à 25,8 en 2023. Au lycée général et technologique, l'augmentation est encore plus marquée, 27,1 élèves en 1980, 30,3 en 2023. Et pourtant, l'effectif en nombre d'élèves fréquentant les écoles et collèges a diminué. Cherchez l'erreur. Une fois n'est pas coutume, cette semaine, nous allons aborder dans notre dernier volet un autre thème que celui traité dans la semaine. Les bonnes nouvelles sont rares et j'ai sur le cœur de vous les partager. Aujourd'hui, nous allons parler de Peyo. Peyo est un cheval pur sang de race barbe qui appartient à un dresseur, Hassen Bouchacourt. Hassen a acheté Peyo à un éleveur qui n'en voulait plus, car le cheval était associable, capricieux, remisé au rang des irrécupérables. Il a fallu près d'un an à Hassen Bouchacourt pour comprendre que ce cheval devait être dressé avec des méthodes différentes des autres. Hassen a remarqué que ce cheval, Peyo, avait une hypersensibilité qu'il exprimait spontanément. Alors que Peyo participait à des spectacles de dressage organisés par Hassen, à la fin du spectacle, il venait volontiers saluer le public. Et là, Hassen a remarqué une chose. Il s'avançait vers des personnes qui, par la suite, s'avéraient être de grands malades. Un enfant qui avait un cancer, mais que rien ne laissait paraître extérieurement. Une femme opérée de la poitrine. Le cheval s'approchait et doucement leur faisait un petit joue à joue. Un ami médecin conseilla donc à Hassen d'aller dans ce sens et de l'éduquer pour qu'il puisse aller à l'hôpital voir les malades et particulièrement les personnes en fin de vie. Une fois que Peyo a senti une faiblesse chez un humain, il déploie à son égard un instinct très protecteur. Depuis plusieurs années, Peyo intervient ainsi à l'hôpital de Calais. Et son renom grandissant, il est désormais demandé dans d'autres hôpitaux, à Valenciennes, aux Pays-Bas, voire à Lyon. Comment se passe la visite? Eh bien, on laisse aller Peyo, comme il le veut, dans les couloirs. C'est lui qui va s'arrêter devant une chambre et demander à entrer. La plupart du temps, il s'arrête devant les chambres des personnes les plus mal en point, celles qui vont sans doute mourir dans quelques heures, voire quelques jours. Peyo entre dans la chambre et va y rester le temps qu'il désire, parfois quelques minutes, parfois plusieurs heures. Le personnel médical reconnaît que sa présence fait baisser l'anxiété des malades. Et cela se répercute jusque dans les doses de médicaments qui sont administrés. C'est une évidence, disent-ils, Peyo leur fait du bien. Ceux qui se lient d'une amitié particulière avec lui demandent même au dresseur que Peyo puisse tirer le corbillard lors de leurs obsèques. Ce qu'accepte volontiers le dresseur, permettant ainsi à Peyo de les accompagner jusqu'au bout du chemin. L'histoire de Peyo est tellement exceptionnelle qu'un réalisateur de film, Thomas Balmès, vient de produire un documentaire de 80 minutes qui s'intitule « À demain sur la Lune » et qui est consacré à ce cheval qui détecte les malades et les soutient par ses visites. On connaissait jusqu'alors l'homme qui murmurait à l'oreille des chevaux, On découvre aujourd'hui dans ce documentaire le cheval qui murmure aux oreilles des patients en fin de vie.
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1: L'essentiel de l'actualité, 9 militants d'ultra-droite ont été interpellés ce samedi après-midi à Paris avant une manifestation interdite du comité du 9 mai. D'après la préfecture de police, des couteaux, des matraques télescopiques et des gants coquets ont été retrouvés lors des contrôles près de Saint-Michel. Les suspects ont été placés en garde à vue pour participation à un groupement en vue de commettre des violences. La préfecture de police de Paris se dit défavorable à l'installation d'une fan zone pour la finale de la Ligue des Champions entre le PSG et Arsenal le 30 mai. Les autorités évoquent un contexte déjà très chargé avec plusieurs concerts, Roland Garros, des risques de débordement après les incidents lors de la qualification parisienne face au Bayern. Les discussions doivent se poursuivre avec la mairie. Florian Philippot a annoncé sa candidature à l'élection présidentielle. L'ancien numéro 2 du Front National explique vouloir défendre une ligne souverainiste anti-UE et anti-OTAN. Il a précisé aussi qu'il se retirerait si Philippe de Villiers décidait lui aussi de se présenter. Et puis Marc Marquez, victime d'une spectaculaire chute lors de la course sprint MotoGP du Mans. L'Espagnol a perdu le contrôle de sa Ducati avant d'être projeté dans les airs. Il s'est relevé en boitant, touché à la cheville droite. La moto est détruite.

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1: Bonjour tout le monde, bienvenue sur Radio Présence, il est 7h, très bon début de journée.
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3: Bienvenue à tous à l'écoute d'Écho, votre rendez-vous hebdomadaire avec les entreprises d'Occitanie. Aujourd'hui et au cours des trois prochaines émissions, je vous propose de découvrir la société Accens. Elle a été fondée il y a un peu plus de 20 ans et elle est présidée par son fondateur, Aymeric de Valroger. C'est un cabinet de conseil et formation qui intervient auprès des entreprises pour les accompagner dans l'optimisation de leur performance industrielle. Nous allons vous en dire plus et vous expliquer de quoi il retourne avec Aymeric de Valroger, l'invité de cette série d'émissions.
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3: Bienvenue à vous aussi, Aymeric de Valroger. Tout d'abord, merci d'avoir accepté cette invitation à nous faire découvrir Accens, la société que vous présidez donc.
4: Merci de me recevoir, enchanté de faire connaissance.
3: Avant même de parler d'Accens, je crois que nos auditeurs sont curieux de faire connaissance avec vous, tout simplement. Quel a été votre parcours avant la création de cette société? Et là, je pense autant à vos études qu'à votre carrière professionnelle, en tout cas ces premières années.
4: Ben écoutez, j'ai commencé par un parcours d'ingénieur, j'ai été diplômé de l'école centrale et puis j'ai poursuivi mon cursus aux États-Unis en master en sciences pour ensuite démarrer dans une société américaine qui était spécialisée dans le déploiement d'outils d'optimisation dans le monde industriel. Je me suis régalé avec cet employeur et puis 4 ans plus tard, je me suis mis à mon compte pour démarrer une nouvelle aventure.
3: Et donc cette première aventure, ça a été Accens. Comment est née cette société, ce cabinet de conseil? Avec quelles personnes l'avez-vous créé au départ? Vous étiez seul? Vous aviez quelques premiers collaborateurs et associés?
4: Au départ, j'étais seul. C'était une envie certainement de gérer une clientèle, de commencer à gérer des missions en responsabilité. Et puis, c'était l'envie d'un collectif, hein, puisque j'ai commencé par 4 ans de consulting en indépendant, qui ont très bien fonctionné. Mais au bout d'un moment, j'étais un peu frustré parce que je voulais partager davantage avec des pairs. Et donc, c'est là que j'ai eu l'envie de monter la société et de commencer à embaucher des collaborateurs pour pouvoir aller plus loin ensemble avec une belle aventure humaine qui a donc duré 20 ans.
3: Au début, quels étaient les services proposés par Accens et à quelle clientèle, quelles entreprises s'adressaient-ils?
4: Alors, le positionnement de la société a été assez constant au cours du temps. On a toujours resté sur le conseil, la formation et la recherche, on y reviendra, au service du domaine industriel. Donc, le positionnement du cabinet a été assez constant. Par contre, au cours du temps, on a élargi les domaines d'expertise qu'on pouvait apporter en complémentarité. Par exemple, on a ajouté la douane à la logistique, vous voyez. Mais on a toujours été vraiment très constant sur notre positionnement et ça nous a permis petit à petit de recruter de plus en plus de personnes et de travailler aussi avec beaucoup de partenaires, puisque on a toujours eu une part significative de notre chiffre d'affaires avec des partenaires.
3: Est-ce que vos services s'adressent à tous les secteurs d'activité ou uniquement vraiment à l'industrie?
4: Alors, on s'adresse à l'industrie, c'est-à-dire au sens large, c'est-à-dire l'industrie qui achète, qui transforme, qui distribue, qui vend de la matière transformée, donc des produits. On a également une activité dans le secteur logistique qui est très connexe. Et puis, on s'adresse également au retail, donc des sociétés qui ne fabriquent pas forcément, mais qui distribuent des produits, qui achètent et distribuent des produits. Par contre, on ne s'adresse pas principalement aux banques, aux assurances, aux métiers de service. Donc, nous nous adressons aux gens qui ont de la matière à transporter et à transformer.
3: Quelles ont été les grandes étapes du développement d'Accens durant ces 20 années? Moi, j'imagine qu'il y a dû y en avoir quand même quelques-unes. Il y a toujours des tournants dans le développement d'une entreprise.
4: Ah oui, on est un bel exemple, je pense, de PME qui a eu plusieurs phases. Donc, il y a d'abord eu la première phase jusqu'à 2010, 2005-2010, où on a monté une équipe de 10 personnes. Ensuite, on a rencontré la société BTE, Bureau des temps alimentaires. Je vous encourage à aller regarder 1938, s'il vous plaît.
3: C'est l'histoire, là.
4: Ah, 1938, le MEDEF de l'époque qui avait établi des abacs industriels de mesure de temps, une histoire passionnante. Et donc, ce cabinet, on a pu fusionner avec lui en 2010 pour étoffer la société. activité est passé finalement 1 plus 1 égale 3 en 2 ans à une trentaine de personnes assez vite vers les années 2012-2013. Et donc ça a été un premier accélérateur pour nous. Et puis ensuite, on a continué à avancer. On a rencontré un petit plafond de verre sur quelques années, c'était intéressant. Et puis, curieusement, le Covid a été une étape en même temps difficile et passionnante pour nous, puisque ça a été le début d'une forte accélération de notre croissance. Donc, on s'est remis en cause, comme beaucoup de gens, on a innové. Et depuis le Covid, on a une croissance assez forte, de un peu plus de 20% annuel, qui aujourd'hui nous amène à une structure plus importante et un passage il y a 2 ans en structure de groupe.
3: Alors, structure de groupe, ça veut dire qu'il y a combien d'entités à l'intérieur de ce groupe, de cette structure ?
4: Donc on a créé un groupe qui s'appelle Elix il y a à peu près 2 ans, qui rassemble aujourd'hui 3 structures. Accence, qui est la société principale, qui doit faire à peu près aujourd'hui 11 millions de chiffre d'affaires. Une deuxième société qui est Oxygène, qui s'adresse au métier de la finance. Et une société Oida, qui s'adresse au métier du management de transition, et notamment avec une vocation sociale sur les métiers seniors.
3: Le chiffre d'affaires de la société, comment a-t-il évolué, lui, depuis donc 2005? Parce que la création, c'est 2005. Hein.
4: Voilà, en 2005, on a créé Accence. Et je dirais que cette société a évolué de manière assez continue, mais dans un rythme de PME. Hein, vers aujourd'hui, donc un peu plus de 45 collaborateurs et 11 millions de chiffre d'affaires. Donc la progression du chiffre d'affaires a été assez continue sur 20 ans. La société Oxygène, qui nous a rejoint dans le groupe Elix, a été fusionnée donc il y a 2 ans, à peu près. Et puis, ensuite, nous avons monté, il y a 12 mois, une nouvelle société qui s'appelle Oida, qui débute donc, et qui, elle, va glorieusement faire 300 000 euros de chiffre d'affaires au 30 juin. Et voilà, donc en additionnant tout ça, aujourd'hui, notre groupe fait à peu près 13 millions d'euros de chiffre d'affaires, avec 60 emplois.
3: Vous travaillez essentiellement dans la région, la grande région Midi-Pyrénées, ou Occitanie plutôt aujourd'hui, où c'est vraiment le territoire national. On fait appel à vos services sur l'ensemble du territoire, peut-être même au-delà, à l'étranger aussi.
4: Oui, tout à fait. Alors en fait, la petite particularité de notre parcours, c'est que j'ai commencé mes études et mes emplois à l'étranger. Et quand j'ai lancé Accence, j'avais une clientèle étrangère, européenne, un petit peu américaine. Et donc la société a démarré avec cet ADN qui a perduré. On a toujours eu en fait des collaborateurs de toute origine, de toute religion, de toute couleur, culture, tout ce que vous voulez. Et donc aujourd'hui, on a toujours parlé beaucoup de langues et on a toujours eu 10-15% de notre chiffre d'affaires, aujourd'hui 15% dans le monde entier. Donc notre territoire de jeu est, on va dire, 50% l'Occitanie, 30%, 35% le reste de la France et 15% le monde entier. Voilà. Donc on a une activité très distribuée avec 10 langues parlées nativement, 60 collaborateurs, et à peu près 300 clients, 200 missions par an.
3: Alors les clients pour lesquels vous assurez des missions à l'étranger, du conseil, de missions de consultants à l'étranger, est-ce que ce sont des groupes européens qui ont des structures à l'étranger, enfin, en dehors de l'Europe, ou est-ce que ce sont vraiment des clients extra-européens qui font appel directement à vous?
4: Alors les deux, je dirais 80% ce sont des groupes français qui nous envoient à l'étranger dans leurs filiales, mais nous commençons à avoir des contrats directs à l'étranger, notamment dans le domaine aéronautique. Nous avons rencontré, comme c'est une supply chain mondiale, comme vous le savez, nous avons rencontré des clients à travers des premières missions qui ensuite ont fait appel à nous directement. Par exemple, le groupe IAI en Israël fait de temps en temps appel à nous, qui devient donc un client direct étranger.
3: Combien de clients vous avez aujourd'hui, le portefeuille ?
4: Alors nous mesurons nos clients sur une période d'à peu près 3 ans. Aujourd'hui, on considère qu'on a environ 300 clients sur Accence et 400 sur l'ensemble du groupe. Ce qui explique ces chiffres importants par rapport à notre chiffre d'affaires, c'est notamment notre activité formation, qui peut conduire à rencontrer 3-4 entreprises sur une prestation de 3 à 4 jours. Donc ça multiplie le nombre de clients, mais c'est un patrimoine très intéressant pour la société. Donc voilà, une diversité de clients très importante dans le monde industriel, beaucoup de clients, et surtout aussi un caractère particulier, c'est la récurrence. En fait, on estime aujourd'hui qu'il y a à peu près 70% des clients qui refont appel à nous 6 mois après avoir travaillé avec nous, 6-12 mois après avoir travaillé avec nous sur un autre sujet. Donc ça, c'est très intéressant parce que ça nous permet de développer de manière très sereine le groupe.
3: Ça montre aussi la confiance qu'ils ont en vous et le fait que la première prestation qu'ils vous ont commandée les a satisfaits. Et donc, ils font de nouveau appel à vous pour d'autres sujets. J'allais vous poser une autre question concernant justement ceux avec qui vous travaillez régulièrement. Est-ce que vous avez des clients depuis près de 20 ans qui font toujours appel à vous?
4: Oui, on a cette chance. Effectivement, on a quelques clients dans le domaine aéronautique, par exemple le groupe Airbus, qui font appel à nous depuis 18 ans à peu près. Nous avons également un autre client de cœur qui est le groupe Afflelou, que tout un chacun connaît peut-être. Voilà, Chin-Chin. Merci à Alain Afflelou pour votre confiance. Ça fait partie des très belles histoires que nous entretenons depuis longtemps.
3: Alain Flelou, qui, si je ne me trompe pas, est originaire du Pays Basque, non ? Il n'y avait pas quelque chose par
4: sud-ouest,
3: là ?
4: Oui, oui, oui, du tout sud-ouest, fait, hein, tout à fait. Beaucoup d'acquaintances.
3: Il y a une espèce de proximité, tout de même. Et puis, on va en parler, bien sûr, à l'occasion d'une autre émission. Est-ce que vous avez, dans vos effectifs, des gens qui sont avec vous depuis le début, depuis 20 ans ?
4: Alors oui, absolument. Notre premier collaborateur a commencé dans mon garage, sur une table en formica, pendant à peu près un an. Et aujourd'hui, il occupe le poste de directeur administratif. Et il est également DRH de notre groupe. Il supervise la finance. Donc voilà, c'est lui qui gère, avec notre directeur général d'Axence, qui gère 80% du groupe. Donc voilà, donc c'est une très belle histoire, effectivement, puisqu'on a construit sur 20 ans un parcours commun.
3: Donc, lorsqu'on rentre chez Axence, on a envie d'y rester, si je comprends bien.
4: Eh bien, écoutez, on essaye, et je crois que c'est assez vrai. On a la chance d'avoir des employés qui, sur un métier du conseil, qui est souvent un peu sur la brèche, restent de nombreuses années chez nous. On arrive à avoir des gens qui restent 10 ans, 12 ans, 15 ans chez nous, ce qui est assez rare dans notre métier. Et donc, pour nous, c'est un indicateur très important qu'on suit, et qui est une forme, effectivement, de reconnaissance et de confiance qui nous touche.
3: Oui, et dans ce métier de consultant, de conseiller, pour les entreprises, l'expérience compte beaucoup. Donc ça, c'est aussi un gros plus, je pense, pour votre entreprise.
4: Oui, effectivement, nous sommes positionnés sur le conseil à forte valeur ajoutée senior. Typiquement, on va trouver chez nous des gens qui ont au moins 10 ans d'expérience sur le domaine en question de spécialité. On est un groupe d'experts et c'est très important pour nous d'avoir des gens qui ont bourlingué, qui ont vécu plusieurs vies et qui ont accumulé de l'expérience.
3: Y compris au sein de votre société même. Merci beaucoup, Aymeric de Valroger. Nous allons rester là pour cette première émission. La semaine prochaine, nous allons nous retrouver pour évoquer cette fois-ci plus en détail les diverses activités d'Axence et les services que vous proposez à vos clients. À bientôt donc.
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3: Chers auditeurs, une nouvelle chronique du Pays Toulousain avec Aline Thomazin et Jean-François Ladjé. Bonjour à tous les deux.
4: Bonjour Sébastien, bonjour tout le monde.
3: Et puis nous étions donc depuis un certain nombre d'émissions sur la période wisigothe, et puis maintenant nous sommes à l'époque des Mérovingiens de la dynastie franque qui essayent d'avoir une même mise et de gérer, de s'emparer et d'organiser ce territoire toulousain. Et Jean-François va nous en dire un peu plus.
5: Oui, et surtout nous étions restés à la question de savoir qui habite cette Toulouse mérovingienne, corsetée dans ses remparts, si j'ai bien compris.
4: Oui, Aline, la ville s'étant rétractée, on peut considérer qu'elle est vraiment à l'intérieur de son rempart antique. Alors, on a vu précédemment, on va dire, les institutions, hein, c'est-à-dire qui dirige la ville, l'évêque, le pouvoir, enfin le représentant du roi et son entourage. Donc, qui sont-ils, ces habitants de la ville mérovingienne? Alors, avec toutes les précautions d'usage, on va rester modeste.
5: J'imagine que les sources ne sont pas très importantes.
4: Non, voilà, elles ne sont généralement pas très importantes, enfin, globalement, et en particulier pour Toulouse, elles sont vraiment très peu importantes. Alors, ce qu'on imagine, c'est que la plupart des Wisigoths ont quitté la ville dès que les Francs sont arrivés. Les Francs, il y a un peu...
5: Ils ont été chassés, ça a été violent? Ou ils sont partis
4: Alors, déjà, entre la bataille de Vouillé en 507 et la prise en main de Toulouse, il se passe quasiment un an. Mmh. Voilà, un an pendant lequel le pouvoir Wisigoth avait déjà largement reflué vers Barcelone et puis la péninsule ibérique. Mais la population, en tous les cas, la population vraiment wisigothe, elle est partie aussi. Alors, qu'il y ait eu des combats à Toulouse, très certainement, même en 500, enfin, un an après, on peut le comprendre. L'essentiel de la population reste en fait la population gallo-romaine. Oui. C'est-à-dire que les Wisigoths n'étaient pas si nombreux que ça, donc ils sont partis. Donc reste
5: les autochtones,
4: Autochtones, oui, c'est ça, c'est-à-dire les descendants d'une population gallo-romaine qui prospère à Toulouse depuis déjà pas mal de générations. Et finalement, de Francs à Toulouse, contrairement aux campagnes, parce que dans les campagnes, il y a des colons, on en avait parlé, hein, il y a pas mal de villages qui gardent d'ailleurs des toponymes. Voilà, donc il peut y avoir des familles importantes donc qui détiennent des villas, des grands domaines fonciers, donc avec des colons. Donc ça, c'est dans les campagnes, mais dans la ville, encore une fois, à part l'évêque, proche du pouvoir royal, et avec son entourage, le comte et son entourage, qui résident peut-être pas tout le temps d'ailleurs dans Toulouse, finalement, la population franque doit être assez peu nombreuse. Ce qu'on peut dire aussi, c'est que globalement, et comme partout, cette population doit être nettement moins nombreuse que pour des périodes précédentes.
5: Ah oui, on peut savoir quel est un nombre approximatif.
4: Oui, un nombre approximatif, ni les historiens ni les archéologues ne considèrent disposer d'indices suffisants pour avancer un chiffre. Mais si on compare avec des villes mieux documentées, et notamment qui avaient des rangs de capitale franques, comme Paris ou Metz, il y a des chiffres qui avaient été annoncés de 15 à 20 000 habitants pour ces villes-là.
5: Oui.
4: Pour Toulouse, on est sans doute bien moindre. Peut-être pour ne pas botter en touche, pour parler vulgairement, j'en serais un ordre de grandeur moitié moindre de celui qui était avancée pour la période gallo-romaine et sans doute aussi pour Toulouse, capitale visigothe. Donc si on considère qu'à l'époque c'était plutôt dans les 20 000, là je pense que sous les Mérovingiens on est à moins de 10 000.
5: Oui, on comprendra que c'était une évaluation. Oui,
4: c'est un chiffre vraiment, c'est encore une fois, c'est pour ne pas botter en touche.
3: Et alors au Moyen-Âge, on parle souvent aussi évidemment des épidémies comme facteur de décimation des populations. Et là, est-ce que des épidémies apparaissent et quel impact ?
4: Sébastien, oui, tu as tout à fait raison. En 541, apparaît sur les rives orientales de la Méditerranée la peste, dite de Justinien, l'empereur d'Orient de l'époque, qui d'ailleurs est tombé malade, mais est guéri. Et c'est pour ça que les historiens appellent cette peste de Justinien pour la différencier de la peste noire du XIVe siècle. Elle apparaît à Marseille dès 543, par le port. J'avais dit, lors de la chronique précédente, que le grand itinéraire de trafic commercial, c'est celui qui, de Marseille, prend la vallée du Rhône et remonte vers les régions de pouvoir, les régions du Nord. Ensuite, par la vallée du Rhône et l'Auvergne, le fléau, il se répand. Il se répand à Lyon, Dijon, Reims, enfin toutes les grandes villes, notamment via les fleuves, jusqu'à Nantes, par exemple, ou jusqu'à la vallée de la Seine. Et Grégoire de Tours, dont j'avais parlé au tout début des chroniques consacrées aux Mérovingiens, donc dans ses écrits, évoque particulièrement Narbonne, donc grand port aussi méditerranéen, une population qui fuit, qui revient, qui est à nouveau décimée par la peste. On le sait aussi, on en a les traces en Catalogne, dans la vallée de l'Ebre. Bref, Toulouse et Bordeaux sont probablement touché,
5: très
4: même
5: impacté.
4: Si on n'en a pas de source sûre. Et comme les fléaux n'arrivent jamais seuls, avec la peste viennent aussi les famines, et notamment on sait que celle de 584 a ravagé l'ensemble de la Gaule, donc qui se retrouve fort dépeuplé à la fin du VIe siècle. Ce qui est un mouvement qu'on retrouve aussi en Orient, dans les Balkans, à Constantinople, c'est pas spécifique à la région. Mais ça veut dire que la population a singulièrement baissé par rapport au siècle précédent. Et qu'à un moment donné, elle se stabilise sans doute, et la démographie ne reprend qu'au tournant du 9e siècle, voire de l'an 1000. Quoi.
3: Donc ça veut dire toujours désordre économique, désordre sociaux, désordre politique autour de ces épidémies.
4: Oui, ça veut dire des mutations en permanence. Ouais. Sous les Mérovingiens, d'ailleurs les historiens, je pense à Dumézil, l'expliquent très bien, c'est-à-dire que même si la période est moins bien connue que d'autres en termes de sources, ce dont on est sûr, c'est qu'il y a une adaptation permanente, y compris des pouvoirs, pour gérer les territoires.
3: Si on reste au niveau de ces populations, de quoi est-ce qu'elles vivent ou qu'est-ce qui les fait survivre?
4: Qu'est-ce qui les fait vivre? Oui. Bonne question, Sébastien. Là, j'aurais tendance à dire au secours, messieurs, dames, les archéologues. À Toulouse, les fouilles archéologiques qui ont lieu montrent quelques ateliers de verre, de verriers. On les voit notamment vers le square de Gaulle, ou à l'ouest des arcades du Capitole, c'est-à-dire près des murs, c'est-à-dire dans des secteurs intramuros, mais qui sont sans doute déjà à l'écart de l'habitat. Voilà. Et là, on trouve donc, les archéologues ont trouvé des vestiges d'ateliers, des potiers, en dehors des murs, quelques fours à chaud, mais rien quand même qui ne traduise une activité vraiment très prospère. Et comme on l'avait dit la fois précédente, et je viens de le rappeler, Toulouse est à l'écart des axes importants, notamment celui de Marseille, vallée du Rhône, et semble vivre plutôt localement, c'est-à-dire d'artisanat, de commerce local, et un peu animé par le fameux trio, l'évêque, le comte et la garnison qui est en ville. Voilà, donc plutôt du local.
5: Oui, donc une population qui est diminuée, mais qui va quand même vivre dans un cadre urbain qui demeure. Et ce cadre urbain, est-ce que c'est le cadre urbain qu'ont laissé les Visigoths, les Gallo-Romains. Est-ce que c'est un cadre urbain qui va être modifié?
4: Alors, oui, mais tout en sachant que cette modification était déjà à l'œuvre durant la période visigothique.
5: Ah oui.
4: C'est-à-dire que même si Toulouse était une capitale, avec probablement un palais dont on a abondamment parlé, et des monuments, on voit des tracés de rues qui deviennent plus sinueux, c'est-à-dire des empiétements, peut-être moins de puissance publique, c'est-à-dire que quand on parle de la ville capitale, visigothique, il faut quand même avoir à l'esprit qu'elle est toujours dirigée par un sénat municipal, qui est tenu par les grandes familles. Il semblerait que ce sénat soit maintenu. En revanche, avec l'arrivée des Francs, et le fait que les grandes familles aristocratiques qui tiennent le Sénat partent plutôt dans les campagnes, c'est ce qu'on remarque partout. Donc on imagine, avec un petit effort d'imagination, que c'est aussi le cas à Toulouse, que ces gens sont partis, donc que le Sénat ne fonctionne plus, et que du coup, j'empiète sur la voie, je construis plutôt avec du bois, du torchis, dans ce qui rétrécit la rue, le voisin fait de même, etc. Donc il commence à y avoir ces transformations-là, du temps même des Visigoths. Et avec les Francs, alors là, on en est totalement sûr, les secteurs de la ville qui ont pu être fouillés montrent vraiment ces différences dans le paysage urbain, y compris dans le fait que la ville s'est rétractée par rapport à ce qu'elle était auparavant. Oui. Il y a sans doute des pans entiers d'îlots urbains de la ville gallo-romaine qui subsistaient à l'époque visigothe, qui tombent en ruine et ne sont pas reconstruits, il y a 40 cm de terre, et 50 ans après, on y trouve des vergers, des vignes, etc. Donc ça, voilà. Et un paysage.
5: C'est un habitat plus clairsemé, finalement.
4: Un habitat beaucoup plus clairsemé, oui, tout à fait. Donc, si vous voulez, on en parlera plus en détail lors de la prochaine chronique, mais la ville a déjà changé d'aspect.
5: Bien, et puis l'archéologie va nous le montrer. On verra ça la prochaine fois.
4: Oui.

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2: Bonjour. Parlons d'un phénomène que nous vivons tous, sans toujours le nommer. Parlons de manière scientifique. Et si des passages vous semblent difficiles, n'hésitez pas à réécouter le propos sur Internet, sur le site de l'émission. Il s'agit d'un phénomène ancien, universel et toujours contemporain. Un phénomène qui touche au cœur même de notre liberté juridique. La tachypsychie, c'est-à-dire la vitesse imposée à l'esprit. Derrière le mot savant, deux racines grecques. Tachy, la vitesse, nous la connaissons dans tachycardie, dans tachymètre, et la psyché, inutile de préciser. L'ensemble étant utilisé pour définir l'état dans lequel la vitesse influe sur la pensée. C'est une réalité très simple. Lorsque nous sommes soumis à une urgence, à une menace de perte ou à un délai qui se referme sur nous, notre esprit s'emballe. Le temps se contracte, la réflexion se réduit, nous décidons plus vite, mais nous décidons avec moins de réflexion. Et c'est précisément là que le droit entre en scène. Parce que le droit français repose sur une idée fondamentale. Pour être valable, un consentement doit être libre et éclairé. Libre, c'est-à-dire exprimé sans pression. Éclairé, c'est-à-dire exprimé après une compréhension suffisante. Et surtout réfléchi, c'est-à-dire donné après suffisamment de temps pour penser juste et apprécier les éléments. Or, la tachypsychie détruit exactement ces trois conditions. Quand l'esprit est accéléré, il n'est plus libre. Quand il est saturé, il n'est plus éclairé. Quand il est pressé, il n'est plus réfléchi. Et pourtant, cette accélération imposée est devenue un outil de pouvoir. Un outil utilisé par les commerçants, par les influenceurs, par les employeurs et aussi par les pouvoirs publics. Commençons par les acteurs privés. Vous connaissez tous ces messages. Offre valable 24 heures, plus que deux articles en stock, votre panier expire dans 10 minutes. Ce ne sont pas des informations. Ce sont des simulateurs de forclusion. Des dispositifs conçus pour provoquer une décision immédiate avant que la réflexion ne se déploie. Les plateformes numériques ont perfectionné cette mécanique. Elles savent que si vous réfléchissez, vous achetez moins. Elles savent que si vous comparez, vous résistez davantage. Alors elles accélèrent, elles compressent le temps, elles fabriquent de la tachypsychie. Dans le monde des affaires, la logique est la même. Répondez avant ce soir, validez maintenant si vous voulez la prime. Décidez vite, l'opportunité ne se représentera pas. Là encore, l'objectif n'est pas d'informer, mais de réduire la capacité de résistance cognitive. Il serait trop facile de ne viser que les acteurs privés. L'État utilise des techniques similaires. Les délais de recours, les forclusions, les astreintes, les majorations automatiques, les notifications tardives suivies d'exigences immédiates. Tout cela crée une pression temporelle qui n'est pas neutre, une pression qui oriente les comportements, une pression qui réduit la contestation. Et lorsque l'État multiplie les régimes d'urgence, sanitaires, sécuritaires, énergétiques, il installe une culture de la décision précipitée, une culture où réfléchir devient presque suspect, où demander du temps, c'est déjà résister. Et ce que je vous décris n'a rien de nouveau. L'histoire en est pleine. Déjà, Moïse ne convainc pas le Pharaon par la seule force de l'argument. Il impose une succession de pressions immédiates. Chaque plaie est une urgence. Chaque urgence ouvre au pharaon une fenêtre décisionnelle étroite. Le pharaon cède, puis se ravise dès que la pression retombe. C'est exactement le mécanisme de l'attaque hypsychie. À Athènes, dans le célèbre dialogue des Méliens, la ville procède de la même manière. Elle ne cherche pas un accord. Elle impose un ultimatum. Rendez-vous maintenant ou vous serez détruit. L'absence de délai est l'instrument même de la domination. Et plus récemment, les pressions exercées par Donald Trump sur les droits de douane et sur l'Iran relèvent de la même logique. Des délais imposés, des menaces de sanctions immédiates, des fenêtres de négociation volontairement étroites. L'objectif est clair, enfermer l'adversaire dans un tempo qu'il ne contrôle pas. Trois époques, trois contextes, un seul mécanisme, l'urgence comme outil de pouvoir. Alors, que faire de tout cela? D'abord, reconnaître que la tachypsychie n'est pas un simple stress. C'est une altération du discernement. Une altération qui peut rendre un consentement juridiquement fragile. Ensuite, comprendre que la pression temporelle n'est pas neutre. Elle peut être légale, mais elle n'est pas toujours légitime. Elle peut être utile, mais elle peut aussi être instrumentalisée. Et enfin, rappeler une évidence que nous oublions trop souvent. La liberté ne se mesure pas seulement à l'absence de violence. Elle se mesure au temps laissé pour penser et prendre ses décisions. Et dans une société où tout s'accélère, où tout presse, où tout exige une réponse immédiate, la véritable résistance commence peut-être par un simple geste. Reprendre le temps de réfléchir, le temps de comprendre, le temps de consentir. Parce que sans ce temps-là, il n'y a plus de liberté, il n'y a plus que de la réaction. Et la réaction, ce n'est pas la volonté. Alors, prenez le temps et à la semaine prochaine.

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2: Il est jeune, il aime lire et il vous l'a dit. Voici un court roman adapté aux ados qui fait froid dans le dos et qui se lit très vite. Noé vous présente Horror City de Fabien Fernandez aux éditions Ozou. Noé, il semble que les vacances des personnages s'annoncent d'un ennui total. Peux-tu nous présenter cette bande d'amis? Qui sont-ils? Où passent-ils leurs vacances?
3: C'est une bande d'amis de 6 adolescents. Il y a Raphaël, il est nouveau à Montréal, mais il s'est très vite intégré à la bande. Raphaël est amoureux, il aime Lola. Il y a aussi Nolan et Emma, qui sont frères et sœurs. Nolan est fan de vintage et passe son temps à regarder des tutos inutiles sur YouTube. Et Emma est une miss je-sais-tout qui colle au basket de la bande. Quant à Lola, elle est habituée aux familles d'accueil. Elle ne s'entend pas bien avec sa dernière famille, alors elle reste le plus possible avec la bande. Elle n'a clairement pas la langue dans sa poche, c'est la dégourdie du groupe. Il reste Clément, qui est le protecteur de la bande. Fan de films d'action et de karaté, il est toujours prêt à soutenir ses amis. Et Alex, le fils de l'improviseur. Alex n'est pas le mec le plus fun du monde, mais au moins, il éloigne les gros bras du collège. Ils sont tous dans un établissement qui se situe à Montréal. Pour les vacances, la bande est restée chez eux.
2: Comment vont-ils s'occuper durant leurs vacances d'été?
3: Eh bien, pendant ces vacances, les adolescents s'ennuient à mourir. Pas de réseau, pas d'activité à faire. Ils décident alors d'aller explorer une ancienne station radio. Elle est tout en haut d'une colline, à côté d'une forêt. Des rumeurs racontent qu'elle serait hantée. 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

Du livre du Deutéronome. Écoute Israël, le Seigneur notre Dieu est l'unique. Tu aimeras le Seigneur ton Dieu de tout ton cœur, de toute ton âme et de toute ta force. Ces commandements que je te donne aujourd'hui resteront gravés dans ton cœur. Tu les rediras à tes fils, tu les répéteras sans cesse, à la maison ou en voyage, que tu sois couché ou que tu sois levé. »

Prions le Seigneur. Dieu éternel, tu as écouté la prière de ton Christ et tu l'as délivré de la mort. Ne permets pas que nos cœurs se troublent. Rassure-nous dans notre nuit. Comble-nous de ta joie et nous attendrons dans le silence et la paix. Que se lève sur nous la lumière de la résurrection. Par Jésus le Christ, notre Seigneur. Amen.

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3: Les enfants ont-ils accès à la vie spirituelle ? Sont-ils capables de Dieu, capables d'avoir et de vivre une relation forte avec Dieu? Ou bien faut-il attendre un certain nombre d'années pour que cette vie spirituelle puisse se développer en eux? Autrement dit, cela revient à poser la question, les enfants sont-ils capables de Dieu? Et si oui, à partir de quand? À partir de quel moment, à partir de quel niveau de connaissance, ils peuvent être capables de Dieu? Et la réponse à cette question est importante. Pourquoi? Parce qu'il s'agit tout simplement pour nous de mieux connaître nos enfants et ce qu'ils vivent. Parce que nous pouvons les aider dans ce qu'ils vivent, dans la mesure où nous connaissons ce qu'ils vivent. Si un enfant a un gros problème psychologique par rapport à son père, par exemple, qui va se traduire, je ne sais, par peut-être un comportement d'autopunition, un enfant qui se griffe exprès, qui se fait du mal à lui-même, bref, si nous ne connaissons pas le problème relationnel qu'il peut avoir avec son père, eh bien, nous n'allons pas comprendre son comportement. Nous allons lui dire « Mais arrête, imbécile, de te faire du mal !» Ça n'ira pas plus loin. Et ça n'est pas cette remarque qui pourra l'aider en quoi que ce soit. Sinon, que l'enfant va se dire « Mes parents ne comprennent rien à mon problème. » Donc il est important pour nous, si nous avons des enfants et des petits-enfants, même, à la limite, si nous n'en avons pas, mais que nous sommes en contact avec des enfants, par notre métier ou par nos relations sociales, il est important pour nous de savoir si, oui ou non, les enfants sont capables de Dieu, sont capables de connaître quelque chose de Dieu, mais alors qui ne passe pas par la connaissance intellectuelle. Je pense qu'on a trop souvent le tort d'accoler vie spirituelle ou connaissance de Dieu avec connaissance intellectuelle. Ce sont deux choses qui sont très différentes, qui, certes, peuvent se rejoindre, peuvent être complémentaires, mais qui sont tellement différentes qu'à la limite, on peut entrer dans une dimension sans posséder l'autre. Je suis quant à moi persuadé qu'un enfant peut avoir une relation avec Dieu et vivre quelque chose de fort sans même encore posséder les premières bribes du langage, sans même avoir aucune connaissance intellectuelle qui lui ait été transmise. Dans un premier temps, le petit enfant, le bébé, est tout entier dans le relationnel. Il est tout entier dans le sensible. Il voit sa maman, il la reconnaît, il fait un sourire. Et tellement de choses passent à travers son regard ou à travers ses babillements. Ce ne sont pas les mamans qui vont dire le contraire. Il y a une relation qui passe, bien sûr, et comme elle est forte, elle passe au-delà du langage, parce que nous bégayons quelques syllabes, ou même nous parlons au bébé, mais il n'a pas les clés du langage. Donc cette relation, elle passe au-delà du langage, elle passe aussi par le sensitif, par la caresse, par le bisou, mais elle passe. Donc l'enfant est capable de vivre une relation forte avec ceux qui l'entourent, son papa, sa maman, son grand frère. Pourquoi n'aurait-il pas la même capacité d'avoir une relation avec Dieu.

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1: Si Dieu est le créateur, il est donc le créateur de la vie, de toute vie. C'est lui qui a instauré ce système pour chaque espèce de pouvoir se perpétuer. S'il est donc le créateur, il préside à toute nouvelle vie. C'est-à-dire qu'au moment où une cellule en rencontre une autre et où elles vont s'unir pour faire un être nouveau, Dieu est là présent. C'est lui qui préside à cette merveilleuse union. Et donc, le tout petit, dès le sein de sa mère, se trouve dans la présence de Dieu. Mais ce que je viens de vous dire est une sorte de déduction logique. Si nous partons de l'idée que Dieu est créateur, qu'il est l'être de tout être. Mais est-ce que je peux avancer cela avec des preuves un peu solides? Eh bien, si vous voulez, reportons-nous à quelques textes bibliques. Le début du livre de Jérémie, au chapitre 1, cela va de soi, à partir du verset 5, va apporter de l'eau à mon moulin. Voilà ce que Dieu dit à Jérémie. Avant même de te façonner dans le sein de ta mère, je te connaissais. Avant que tu viennes au jour, je t'ai consacré. Je fais de toi un prophète pour les nations. Évidemment, une parole extrêmement importante. Avant même de te façonner dans le sein de ta mère. Alors il est bien clair que c'est Dieu qui façonne les êtres dans le sein de leur mère. C'est ce que nous disions précédemment. Il préside à l'éclosion de la vie. C'est lui qui tisse l'être nouveau dans le sein de sa mère. Avant même de te façonner dans le sein de ta mère, je te connaissais. C'est très mystérieux, ça. Ça veut dire qu'avant même que Jérémie existe, si l'on part du principe qu'un être existe à partir du moment où les deux cellules mâles et femelles se rencontrent et s'unissent, où il y a fécondation. À partir de ce moment-là, on peut dire que l'être existe. Avant, non. Il n'existe que potentiellement dans la possibilité de chaque cellule de pouvoir l'une féconder et l'autre d'être fécondée. Eh bien, avant même que cet être existe dans le sein de sa mère, dit Dieu, je te connaissais. Donc Dieu a une connaissance des êtres qui précèdent leur existence. Voilà une question sur laquelle il faudrait que nous réfléchissions davantage. Avant que tu viennes au jour, alors la différence, hein, l'être existe bien avant de venir au jour. Environ 9 mois pour ce qui concerne l'être humain. Mais nous savons que un être humain n'existe pas qu'à partir du jour où il naît. Certes, c'est la date qui est marquée sur notre carte d'identité, mais, et ça n'est pas la Bible qui le dit, et ça a été confirmé bon nombre de fois, je pense notamment à Freud, qui disait, n'oubliez pas qu'un enfant qui vient au monde a déjà 9 mois. Avant que tu viennes au jour, je t'ai consacré. Donc il y a déjà eu une relation, au moins entre Dieu et l'enfant, parce que on n'a pas forcément ici dans ce texte la relation dans l'autre sens. Je suis d'accord avec vous, ça ne veut pas dire pour l'instant que l'enfant ait une vie spirituelle, une relation personnelle avec Dieu. Mais nous allons affiner notre recherche.
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1: Nos enfants, y compris nos tout-petits, ont-ils une vie spirituelle? C'est-à-dire, ont-ils une relation avec Dieu qui nous échappe? Mais si elle existe, il serait bon que nous le sachions pour pouvoir lui permettre de se développer. Nous avons vu, en relisant un passage du livre de Jérémie, que pour la Bible, ça ne fait aucun doute, Dieu préside à la vie. Lorsqu'un être est tissé dans le sein de sa mère, en fait, c'est Dieu qui préside à cette éclosion d'un être nouveau. Pourquoi ? Parce qu'il est le maître de la vie, la source de la vie, parce qu'il est le créateur. Mais avec ce fragment du livre de Jérémie, nous avions cette affirmation que donc Dieu est en relation dès l'instant même où la vie est là présente avec ce petit être nouveau, mais nous n'avions pas, j'allais dire, la réciproque. Il n'est pas dit dans ce passage de Jérémie que le petit enfant, l'embryon, est lui aussi une relation avec le Créateur. Le psaume 21 va nous aider à y voir plus clair. Versets 10 et 11. C'est toi qui m'as tiré du ventre de ma mère, qui m'as mis en sûreté entre ses bras. À toi je fus confié dès ma naissance, dès le ventre de ma mère, tu es mon Dieu. Et ici, cette toute petite dernière phrase affirme la réciproque que nous cherchions vainement dans le passage de Jérémie. Dès le ventre de ma mère, tu es mon Dieu. C'est l'enfant qui parle. C'est l'embryon qui s'exprime. Avant même de naître, tu es mon Dieu. Cela signifie que l'enfant, alors, s'il peut dire cela, c'est qu'il a effectivement, avant même de naître, une relation avec Dieu. De quel ordre est-elle ? Ça reste bien difficile à saisir, de la même manière que nous savons très bien dans toutes les études très poussées qui sont faites que l'embryon dans le sein de sa mère est sensible à beaucoup de choses, qu'il est sensible par exemple à la musique que sa maman écoute, il est sensible aux caresses que sa maman ou son papa fait sur le ventre, il est sensible à la voix de sa maman ou de son papa. Mais nous savons qu'il est sensible, mais quel type de connaissance a-t-il à ce moment-là particulièrement ? Cela reste bien difficile à analyser. Néanmoins, ici, nous avons une indication, dans le ventre de ma mère, tu es mon Dieu, qui est extrêmement importante. Le psaume 138 va nous donner d'autres indications. Nous sommes au verset 13. C'est toi qui as créé mes reins, qui m'as tissé dans le sein de ma mère. Je reconnais devant toi le prodige, l'être étonnant que je suis. Étonnantes sont tes œuvres. Toute mon âme le sait. Ici, première indication, l'homme qui écrit ce psaume reconnaît que c'est Dieu, en fin de compte, qui l'a tissé dans le sein de sa mère. Et il s'émerveille devant cet être qu'il est. Et il a bien raison. Nous en parlions au tout début de cette série d'émissions. L'homme peut dire quelle merveille je suis, sans tomber dans l'excès, sans tomber dans un égocentrisme ou un narcissisme épouvantable, je suis une merveille. Pourquoi ? Non pas parce que j'ai des dons, des talents, que je suis le plus beau, le plus grand, le plus fort, que je sais parler, que... Non. Je suis une merveille parce que je suis une créature de Dieu. C'est lui qui m'a tissé dans le sein de ma mère.

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1: Ce psaume 138 n'a pas fini de nous étonner. Je poursuis la lecture au verset 15. Mes os n'étaient pas cachés pour toi quand j'étais façonné dans le secret, modelé aux entrailles de la terre. Verset 16. J'étais encore inachevé, tu me voyais. Sur ton livre, tous mes jours étaient inscrits, recensés avant qu'un seul ne soit. On apprend beaucoup de choses avec ces versets du psaume 138. Le psalmiste sait que, encore dans le sein de sa mère, quand il n'était pas achevé, comme il dit, Dieu le voyait. Et non seulement Dieu le voyait, mais Dieu le connaissait, et que déjà tous ses jours étaient inscrits avant qu'un seul ne soit. Autrement dit, toute sa vie était déjà dans les mains de Dieu. Dieu ne laissait pas les choses au hasard, mais il se penchait sur cet être tout nouveau, et, j'allais dire en quelque sorte, il prenait déjà en main sa destinée. Alors, nous pouvons donc, sans forcer ces textes, assurer que, oui, vraisemblablement, les enfants, et particulièrement les tout-petits, et particulièrement ceux qui sont encore dans le sein maternel, vivent une relation avec Dieu. Si cela est vrai, c'est très important, parce que cela signifie aussi que toi, que moi, j'ai vécu certainement une relation avec Dieu dans le sein de ma mère. On fait tellement d'études aujourd'hui en psychologie sur les blessures qui ont pu nous marquer alors que nous n'étions encore qu'un embryon. On développe toutes sortes de techniques pour réussir à ce que la personne se souvienne d'un événement bon ou au contraire traumatisant quand elle était dans le sein de sa mère. On peut aussi, si elle est encore de ce monde, questionner la maman. Bref, on s'interroge sur cette vie intra-utérine parce qu'on estime qu'il s'y est passé beaucoup de choses et des choses qui ont eu des conséquences pour ensuite ma vie d'aujourd'hui. Et donc, si toi, si moi, nous avons vécu une relation avec Dieu dans le sein de notre mère, comme c'est important de le savoir. Qu'ai-je fait ensuite de cette relation? Pourquoi a-t-elle été brouillée, perdue? Comment peut-elle revenir à la surface? Comment puis-je réactiver cette relation avec Dieu que j'ai eue et dont je n'ai aucun souvenir conscient? Cette relation, si elle a eu lieu, a été déterminante certainement. Alors, il est bon que je le sache, il est bon que je m'appuie sur cette relation et que peut-être, en étant guidé par d'autres, j'essaye de remonter à cette source initiale.

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2: Nous penchons cette semaine sur la vie spirituelle des enfants, et particulièrement des petits, voire même des tout petits dans le sein de leur mère. Nous avons été quelque peu étonnés qu'à travers des textes comme ceux de Jérémie ou comme ceux des psaumes, soit affirmé très clairement par les textes bibliques que oui, Dieu préside à la vie, qu'il est là au moment même où un être nouveau vient à la vie, et puis, non seulement cela, mais il tisse lui-même l'enfant dans le sein de sa mère, autrement dit, il instaure une relation avec lui. « Je te connaissais déjà avant que tu naisses », dit-il à Jérémie, et puis il y a cette reconnaissance que cette relation peut être réciproque, comme le disait le psaume « Avant même de naître, tu es mon Dieu ». Donc, nous en concluons que les petits, voire les tout-petits, ont une relation avec Dieu. Mais finalement, il n'y a pas lieu de s'en étonner. Si Dieu est le Créateur, est le Maître de la vie, tout cela paraît bien normal. Si nous avions encore quelques réticences, eh bien je vous propose de lire un passage de l'Évangile de Luc. C'est au tout début, c'est ce que nous appelons d'une manière un petit peu curieuse, enfin la visitation. Dans le sous-titre donné dans ma Bible, il est écrit « Rencontre de Marie et d'Élisabeth ». Oui, d'accord. C'est bien cette rencontre qui a lieu entre Marie et sa cousine, sa vieille cousine, Élisabeth. Oui, mais ça n'est pas l'essentiel de la rencontre, comme nous allons le voir. Précédemment, Zacharie, le futur père de Jean-Baptiste, a reçu un message de la part de Dieu, « Voici que tu vas avoir un fils, et il sera prophète du Très-Haut. » Bien. Deuxième étape, la petite Marie à Nazareth, bien loin de là, a elle aussi reçu un message de Dieu, « Voilà que tu vas enfanter un fils, tu lui donneras le nom d'Emmanuel. » Alors, nous en sommes là. Luc, chapitre 1, verset 39. « En ces jours-là, Marie se mit en route et se rendit avec empressement vers la région montagneuse dans une ville de Judée. Elle entra dans la maison de Zacharie et salua Élisabeth. Or, quand Élisabeth entendit la salutation de Marie, l'enfant tressaillit en elle. Alors, Élisabeth fut remplie d'Esprit Saint et s'écria d'une voix forte, « Tu es bénie entre toutes les femmes, et le fruit de tes entrailles est béni. D'où m'est-il donné que la mère de mon Seigneur vienne jusqu'à moi ? Car lorsque tes paroles de salutation sont parvenues à mes oreilles, l'enfant a tressailli d'allégresse en moi. Heureuse celle qui a cru à l'accomplissement des paroles qui lui furent dites de la part du Seigneur. » Vous voyez, on intitule cela « Rencontre de Marie et d'Élisabeth ». Moi, je préférerais qu'on l'intitule « Rencontre de l'enfant Jésus présent dans le sein de Marie avec Jean-Baptiste présent. présent dans le sein d'Élisabeth. Car il y a bien cette double rencontre des deux futures mamans et des deux petits. Que se passe-t-il lors de cette rencontre? Marie salue Élisabeth. Mais quand Élisabeth entend la salutation de Marie, le petit Jean-Baptiste tressaille d'allégresse en elle. C'est-à-dire qu'Élisabeth a bien fait la différence entre les petits coups de pied qu'elle recevait de temps à autre de son enfant et puis ce tressaillement d'allégresse. Cela signifie quoi? Que le petit Jean-Baptiste, dans le sein de sa mère, est sensible à la présence de l'enfant Jésus dans le sein de Marie. Qu'il est sensible à la présence de l'Esprit-Saint et il y est tellement sensible qu'il s'en réjouit.

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1: Quelle mystérieuse rencontre, ce jour-là, entre l'enfant Jésus, qui, si nous conservons la chronologie des récits, est âgé de quelques jours, et Jean le Baptiste, qui doit avoir environ 6 mois. Et si Jean le Baptiste a été sensible à cette présence de Jésus dans le sein de Marie, pourquoi d'autres enfants ne seraient-ils pas aussi sensibles à la présence de Jésus? Lorsque une maman prie, lorsqu'une maman se rend à l'église, lorsqu'une maman reçoit un sacrement, tout cela ne peut pas se passer sans que l'enfant qui est dans son sein ne le sente, ne le vive. Nous avons donc certainement, les uns et les autres, pour une grande partie, vécu ainsi des choses très fortes avec Dieu dans notre toute petite enfance, y compris, bien sûr, dans le sein de notre mère. Je pense que la mémoire ne commence pas au jour de notre naissance. La mémoire est sans doute là dès les premiers temps. Or, il est également sûr et certain, toutes les études sérieuses le prouvent, la mémoire n'oublie rien. La mémoire a en elle tout ce qui a fait notre existence jusqu'à ce jour. Tous les événements, tous les instants ont été gravés dans notre mémoire. Vous allez me dire, alors pourquoi a-t-on si peu de souvenirs? Eh bien, ça n'est pas la mémoire qui fait défaut. C'est que nous n'avons pas toujours le chemin nécessaire pour aller dans la mémoire rechercher ces éléments. Le logiciel ne fonctionne pas de manière parfaite. Et parfois même, ce lien va être totalement rompu chez certaines personnes. Dans d'autres cas, il est là, plus ou moins actif, plus ou moins développé. Alors, il est sûr et certain que cette expérience de Dieu que nous avons faite dans le sein de notre mère, ou même dans les premiers temps de notre petite enfance, elle est là, elle est dans notre mémoire. Et même, au-delà de cette présence, j'allais presque dire frigorifique, c'est une présence active, parce que cette relation, elle a engendré des choses en nous. Elle a enfanté des choses en nous que peut-être nous avons, au fil du temps, négligées, voire enterrées. Vous savez, le fameux talent donné que le serviteur va enterrer au fond du jardin. Peut-être que cette expérience de Dieu, lorsque nous étions bébés ou tout petits, nous avons, d'une certaine manière, inconsciemment, été l'enterrer bien profond dans notre jardin. Mais ça ne veut pas dire qu'elle a disparu. Elle est toujours là. Et nous pouvons mettre en œuvre un travail qui va permettre, à nouveau, peut-être, de la mettre à jour.
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1: Nous avons convenu précédemment que les enfants, notamment les petits et même voir les tout petits dans le sein de leur mère, pouvaient tout à fait vivre une expérience spirituelle, pouvaient être sensibles à la présence de Dieu, de Jésus ou du Saint-Esprit, tel que nous l'avons vu dans le récit évangélique de la Visitation, au cours duquel le petit Jean-Baptiste, 6 mois, dans le sein d'Élisabeth, tressaille d'allégresse à la présence de Jésus dans le sein de Marie, alors que Jésus a à peine quelques jours. Les enfants peuvent donc être sensibles à une présence d'ordre spirituel. Voilà qui est très important pour la suite. Du coup, vous voyez une question comme « Faut-il baptiser les enfants ?» Une question qui revient fréquemment. Nous ne l'abordons plus exactement de la même manière. En règle générale, lorsque des parents se demandent s'il faut faire baptiser leur enfant, c'est qu'ils considèrent le baptême non pas tant comme une grâce qui est donnée, comme un cadeau à recevoir, mais plutôt comme une démarche personnelle, réfléchie, éclairée, répondant à une certaine connaissance, comme une adhésion, un choix libre. Est-ce vraiment cela, le baptême ? J'entends souvent dire, dans de pareils cas, « Eh bien, il choisira lui-même plus tard. Il décidera s'il veut ou non être baptisé, mais nous n'allons pas le forcer. Nous n'allons pas faire cela alors qu'il est si petit et qu'il n'a conscience de rien. » Très bien. J'accepte le point de vue, sous un certain angle. Mais alors, il faut être conséquent. Si notre enfant doit choisir un jour, il faut qu'il sache entre quoi et quoi il choisit. Il faut donc, pour lui permettre un choix véritablement libre, lui donner accès à une certaine connaissance, pour qu'il puisse ensuite, ayant fait le tour de la question, possédant les éléments de la question, qu'il puisse se positionner. Mais la plupart du temps, dans des familles, lorsque l'on a fait ce choix de ne pas choisir et de laisser le choix à l'enfant plus tard, il décidera plus tard, on s'aperçoit que dans la plupart des cas, l'enfant n'a eu ensuite aucune éducation, aucune initiation chrétienne, qui fait que, eh bien, il ne choisira rien puisqu'on ne lui a rien présenté. Voilà ce qui est grave. Et finalement, au nom de la liberté individuelle, on a totalement tronqué la liberté de cet enfant. Mais allez-vous me dire, cher monsieur, je ne veux pas imposer des choses à mon enfant, des choix aussi décisifs. J'ai envie de répondre, êtes-vous bien sûr que vous ne lui avez jamais rien imposé ? A-t-il choisi le jour de sa naissance ? A-t-il choisi de venir dans votre famille plutôt que dans une autre ? De venir à l'époque d'aujourd'hui plutôt qu'au XIIe siècle ? A-t-il choisi de naître dans un pays développé, confortable, comme le nôtre, ou bien dans un pays plus défavorisé ? A-t-il choisi d'habiter dans l'appartement où vous êtes ? A-t-il choisi d'avoir un père qui s'absente de 7h du matin à 8h du soir ? A-t-il, etc. Vous voyez bien que l'argument ne tient pas. On impose toutes sortes de choses à nos enfants, mais c'est incontournable. Après, si on leur a donné cette puissance du raisonnement et de la liberté, ils pourront se défaire plus ou moins facilement de tout ce qui les a ainsi conditionnés. Donc, le baptême n'est pas une exception à la règle. Et si vous faites baptiser votre enfant tout petit, eh bien, c'est un élément beaucoup moins dramatique que d'autres que vous lui imposez.

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1: Faire baptiser son enfant, ça n'est pas lui imposer quelque chose de plus ou moins contraignant. C'est, j'allais dire pour moi, la continuité de mon rôle de parent. Si nous avons engendré cet enfant, nous avons pris une responsabilité. Nous avons pris la responsabilité d'engendrer une vie nouvelle, un être nouveau, et de l'assumer, de lui donner ensuite toutes les possibilités que nous aurons de grandir, de se développer harmonieusement, d'être bien lui-même. Alors, ne pas le faire accéder au baptême me semble être une sorte d'abandon en cours de route de cette responsabilité de parent. À condition, bien sûr, que nous ayons un minimum nous-mêmes de connaissances sur ce qu'est le baptême. Cela va de soi. Si l'on ne fait pas baptiser son enfant parce que nous n'avons aucune idée de ce que c'est que le baptême, évidemment, la question est différente. Mais si nous savons à peu près ce qu'est le baptême, et si nous ne le savons pas, c'est peut-être le moment de nous informer avant de prendre une décision, de présenter ou non notre enfant au baptême. Sachons nous-mêmes en quoi réside le baptême. Et vous vous apercevrez qu'alors, faire baptiser son enfant, c'est poursuivre ce geste, cette démarche que nous avons fait de prendre la responsabilité d'être parent. Parce que le baptême, c'est un don, un cadeau vital pour votre enfant. Vous lui avez donné la vie biologique et vous ne voudriez pas lui donner la vie spirituelle, à laquelle il a d'ailleurs déjà certainement goûté, nous l'avons vu. Vous allez lui retirer cela alors que c'est la plénitude de vie et que la vie biologique est une chose extraordinaire, mais la vie spirituelle est une sorte de couronnement de cette vie biologique. Et vous voudriez l'en priver, au nom d'une soi-disant liberté de conscience. Vous êtes dans la rue. Votre enfant est à côté de vous sur le trottoir. Et puis, voilà qu'il vous quitte. Comme le font souvent les enfants, il part en courant. On a à peine le temps de s'en apercevoir. Il va traverser la route et vous voyez qu'une voiture arrive. Qu'est-ce que vous faites? Vous n'avez pas, à ce moment-là, cette bêtise de dire « Oh ben c'est son choix, c'est sa vie, chacun ses choix, c'est sa liberté après tout, de traverser la rue. » Vous ne vous posez pas cette question, je pense. Vous courez. Et vous allez l'attraper et le remettre sur le trottoir pour le sauver. Eh bien, réfléchissez à cette image par rapport à la question que nous nous posons. Faut-il baptiser nos petits ?
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1: Nous ne pouvons pas achever cette réflexion sur la vie spirituelle des enfants, des petits, sans bien sûr laisser une place à l'attitude que Jésus a eue vis-à-vis des enfants. Je voudrais évoquer deux passages. Le premier, dans l'évangile de Marc, c'est au chapitre 10. verset 13. Des gens présentaient à Jésus des enfants pour qu'il pose la main sur eux. Mais les disciples les écartèrent vivement. Voyant cela, Jésus se fâcha et leur dit « Laissez les enfants venir à moi, ne les empêchez pas, car le royaume de Dieu est à ceux qui leur ressemblent. Amen, je vous le dis, celui qui n'accueille pas le royaume de Dieu à la manière d'un enfant n'y entrera pas. » Pourquoi les disciples écartent vivement ceux qui amènent des enfants à Jésus ? Parce qu'ils pensent là aussi, comme nous l'avons évoqué, que venir vers Jésus, que demander quelque chose à Jésus, c'est un acte d'adulte. Il faut comprendre ce que l'on fait. Et ça n'est pas pour les enfants. Ils sont bien trop petits pour cela. Et ils n'ont rien compris. Voilà pourquoi Jésus se fâche et demande de laisser les enfants venir. Car ils ont leur place. Et non seulement ils ont leur place, mais vous avez entendu la suite. Ils ont, si j'ose dire, la première place. Le royaume de Dieu est à ceux qui leur ressemblent. Qui n'accueille pas le royaume de Dieu à la manière d'un enfant n'y entrera pas. Et voilà qu'elle est pour nous aussi, cette salve. Pourquoi cela ? Parce que l'enfant est un être parfait ? Parce que l'enfant est moralement clean ? Certainement pas. Je ne connais pas d'enfants parfaits. Et nous voyons bien dans leurs attitudes, même quand ils sont petits, qu'il y a déjà des jalousies, des haines qui s'expriment, des colères. Alors pourquoi faut-il ressembler à un enfant pour entrer dans le royaume ? Eh bien justement parce que le royaume se reçoit, ne se construit pas. Parce que le royaume, c'est une main ouverte qui va être remplie. Parce que le royaume demande une humilité de cœur. Parce que le royaume est pour ceux qui n'érigent pas toutes sortes de plans, de structures, de je ne sais quelle échelle pour y parvenir. Il faut, si nous voulons entrer dans le royaume, ressembler aux enfants. Voilà que cela nous prend complètement à rebrousse-poil. Parce que quand nous sommes petits, nous n'avons qu'une hâte, c'est de grandir, c'est d'être très vite comme le grand frère, c'est d'être très vite comme le père. On a envie de se débarrasser de cette enfance qui nous met dans un état un peu dépendant. On n'a pas droit à toutes sortes de choses. On sent bien qu'on n'a pas d'autonomie. Alors on veut grandir vite, vite, vite, que les années passent vite. Et ici, Jésus nous dit, tu as tout faux. C'est ceux qui ressemblent aux enfants qui vont entrer dans le royaume. Il faut que tu rebrousses chemin. Est-ce que Jésus nous demande de tomber dans l'infantilisme ? Eh bien, il faut que nous y regardions de plus près. Il y aurait une tentation ou un excès de peut-être rétrograder dans un état, mais qui ne serait pas celui que Dieu veut pour nous.

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1: Dans l'évangile de Matthieu, au chapitre 18, nous trouvons un épisode qui ressemble un peu à celui de Marc. À ce moment-là, les disciples s'approchèrent de Jésus, lui dirent « Qui donc est le plus grand dans le royaume des cieux ?» Alors Jésus appelle un petit enfant, il le place au milieu d'eux, et il déclare « Amen, je vous le dis, si vous ne changez pas pour devenir comme les enfants, vous n'entrerez pas dans le royaume des cieux. Mais celui qui se fera petit comme cet enfant, celui-là est le plus grand dans le royaume des cieux. » Se faire petit, redevenir un enfant. Jésus semble nous indiquer ici, ça n'est pas qu'une image, mais nous indiquer vraiment un chemin spirituel. Tu veux entrer dans le royaume ? Redeviens un enfant. Quel programme ! Et c'est bien cela qui a saisi la petite Thérèse de l'enfant Jésus. Si nous cherchons concrètement une façon de redevenir un enfant, relisez l'histoire d'une âme. Et cette démarche que Thérèse va faire. Thérèse ne fait pas cette

0: dans les toutes petites choses de la vie quotidienne. Vous comprenez pourquoi j'ai pris finalement cette expression ou cette image à la petite Thérèse pour donner un titre à cette émission. C'est bien au ras des pâquerettes que nous allons nous situer. Mais c'est dans les choses les plus simples, les plus quotidiennes, comme dit Thérèse, ramasser une épingle par terre par amour. Voilà, ça n'a pas de prix. Et cela vous fait faire un bond dans la vie spirituelle, dans la communion avec Dieu. Cela vous fait faire des pas de géant, redevenir un enfant. Je le disais précédemment, ça n'est pas infantilisé, ça n'est pas ça qui est demandé. Nous n'allons pas revenir en arrière, vous savez, comme dans votre famille, vous aviez un enfant, puis il y a un petit qui vient ensuite, 2 ans après lui, et voilà que le premier va rétrograder. Il parlait comme un livre, et voilà maintenant qu'il bégaye des syllabes de bébé. Voire, vous avez certains enfants qui se remettent à faire pipi dans la culotte ou au lit. Pourquoi ? Parce qu'ils rétrogradent. Ils veulent se remettre au niveau du petit frère ou de la petite sœur, en se disant, si je veux encore un peu d'affection de mes parents, et il faut que je sois ce petit bébé qui m'a suivi. Erreur. C'est une erreur, bien sûr, qu'il faut corriger. Et dans la vie spirituelle, c'est la même chose. On nous demande pas maintenant de gatouiller, de ne plus chercher à comprendre quoi que ce soit. Mais c'est dans l'attitude de fond. Être un enfant, c'est faire confiance. Fondamentalement, c'est cela. Être un enfant, c'est s'abandonner, c'est savoir que son père ne peut vouloir pour nous-mêmes que du bien. Être un enfant, c'est ne pas mettre d'obstacle en nous à la lumière et nous laisser guider. Voilà ce qui est proposé, ou plutôt qui est demandé par Jésus. Il ne dit pas, si vous voulez, ça serait pas mal de redevenir des petits. Non. Si vous ne redevenez pas des enfants, vous n'entrerez pas dans le royaume de Dieu.
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1: Vous êtes à l'écoute de Jazz à tous les étages, alors comme à chacun de nos rendez-vous, bienvenue à vous tous.

Julie Sorie à la batterie, Karine Bonnefoy au piano et Felipe Cabrera à la basse ont produit ce superbe Hiding Place sur le label Gaia.

0: venons d'entendre le guitariste et compositeur israélien Rotem Sivan, qui reçoit les éloges de la presse jazz pour sa musique. Son dernier album, A New Dance, apparu très récemment.
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Trois géants du jazz, trois virtuoses, Biréli Lagrène, Stanley Clark et Jean-Luc Ponty, se sont réunis pour produire cet album que l'on vient d'entendre et qui a récemment paru sur le label Universal.

chers amateurs de jazz, de blues et de bonne musique. Je vous dis à la semaine prochaine, même heure, même antenne. C'est André de Chabannes qui a produit cette émission. Que Dieu vous bénisse et salut à vous tous.

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0: Après 40 jours de carême, la passion et la résurrection du Christ, c'est maintenant la Pentecôte qui nous attend. Mais l'austérité qui a marqué le carême habite aussi parfois une pratique de la foi exigeante. Faut-il pour autant oublier la joie qui émane de ceux qui suivent le Christ? Certainement pas, nous dit Sylvain de Toc avec nous toute cette semaine. Bonjour frère Sylvain.
1: Bonjour Madeleine.
0: Vous êtes dominicain, docteur en littérature et en théologie. Vous enseignez les Pères de l'Église à l'Institut catholique de Toulouse où vous résidez, à l'Université pontificale de Saint-Thomas d'Aquin. À Rome, vous êtes l'auteur de l'ouvrage « Au bon plaisir de Dieu, l'évangile du bien-être » et c'est publié aux éditions du CERF. Frère Sylvain de Toc, vous pensez que la question du plaisir a été éloignée de la foi ?
1: C'est un grand tabou, effectivement, ça l'a été en tout cas longtemps. Dans toute la littérature spirituelle, on est même allé parfois très très loin dans le sens inverse. Le problème, c'est que quand on lit la Bible, et vous savez, dans la vie religieuse, on la lit beaucoup, on passe des heures, soit à l'église, soit dans sa cellule, ou quand on célèbre la liturgie, on lit la Bible, on lit, moi c'est mon métier aussi, des commentaires des tout premiers théologiens, hein, ceux qu'on appelle les pères de l'église, puis de grands théologiens, par exemple le dominicain saint Thomas d'Aquin, j'ai été formé à son école, et on s'aperçoit quand même que quand on lit toute cette littérature-là, la haute tradition de l'Église, ça ne matche pas vraiment avec parfois ce qui a fini par circuler dans des courants de spiritualité, plus tard, au Moyen-Âge, au XVIIe siècle, au XIXe siècle, aujourd'hui encore.
0: Un peu sévère, quelque chose d'un peu sévère.
1: Ouais, une doctrine sombre, c'est bien connu, hein, c'est ce qu'on appelle l'ombre portée de l'augustinisme, hein, c'est-à-dire cette manière de radicaliser l'enseignement de saint Augustin, et qui, quand on va trop loin, a donné lieu à de véritables maladies spirituelles. Des maladies qui se glissent, des tumeurs, des idées folles comme ça qui s'emballent. Et on ne sait pas trop pourquoi, elles continuent à métastaser, ça dure des siècles. Hein. Alors comme je m'appelle Sylvain de Toc, un jour un libraire a dit « Le père de Toc, il détoxifie la foi ». J'ai trouvé que le jeu de mots était très sympa, d'ailleurs je l'ai réutilisé dans l'une des parties de mon livre. Hein. C'est d'essayer de montrer comment, en reprenant racine dans l'écriture sainte, chez les pères de l'Église, les contemporains aussi, des saints qui nous entourent, on peut retrouver une bonne santé spirituelle et se préserver pour la suite de ces déviances qui ont pollué le christianisme. Heureusement, on a aussi de bonnes boussoles. Vous savez, l'une de mes boussoles principales, hein, c'est le catéchisme de l'Église catholique. Et effectivement, on s'aperçoit qu'à certains moments de la vie de l'Église, on a voulu tellement battre en brèche non seulement le plaisir, mais tout simplement notre consistance humaine, notre nature humaine qui est si belle, dont la Bible nous dit qu'elle est façonnée à l'image et à la ressemblance de Dieu, qu'elle est faite pour s'épanouir ici-bas dans l'amitié avec Dieu et au-delà de cette vie terrestre dans la gloire. C'est une sorte d'éclosion et d'épanouissement continu. On est dans la glaise, on éclot dans la glaise pour s'épanouir dans la gloire. Et c'est toute une continuité. Et il n'y a pas à lutter contre ce qu'est la nature humaine, la vie terrestre, pour gagner son ciel. Hein. Ce qu'on va laisser à la porte du ciel, c'est notre péché. Ce n'est pas notre nature humaine. Et ce n'est pas la même chose.
0: Et alors, vous parliez des maladies spirituelles. Donc, on comprend qu'il y a ce qui circule, ouais. Vous évoquiez. Alors, on comprend qu'il y a le plaisir dedans. Qu'est-ce qu'il y a d'autre comme maladie sur lesquelles on ne s'arrêtera pas ? Donc, on viendra sur le plaisir.
1: Écoutez, par exemple, vous avez cette vieille idée qui parcourt depuis l'Antiquité chrétienne, notre foi qui la pollue, cette vieille idée selon laquelle, en fait, nous faisons concurrence à Dieu. Nous serions comme en concurrence avec Dieu, ou Dieu serait en concurrence avec nous. C'est ce que mes professeurs de théologie, en particulier à l'école de saint Thomas d'Aquin, appelaient le schéma des vases communicants, qui est une véritable catastrophe théologique. C'est l'idée que pour ajouter d'un côté, je suis obligé de soustraire de l'autre. Vous voyez, un peu comme sur les plateaux d'une balance. Si ça monte d'un côté, il faut que ça descende de l'autre. Hein. Et le vieux schéma mythologique qui a fini par contaminer le christianisme en la matière, c'est Dieu est bienheureux. Donc si Dieu est bienheureux, le bonheur de Dieu doit passer par le fait qu'on enlève du bonheur de mon côté, du côté de la créature. Et si moi je suis heureux, c'est qu'il y a un problème, c'est que je suis dans le péché. Et donc on finit par établir des équations folles entre être heureux et être dans le péché, par exemple. Comme si le péché était une source de bonheur. Non, il n'y a pas de bonheur dans le péché. Le péché, c'est toxique. Le péché, ça finit toujours par faire du mal. Même si on en tire momentanément un bien quelconque, un plaisir quelconque, à terme, c'est quelque chose qui va vous ruiner. Et donc, il y a toujours cette idée selon laquelle, pour obtenir une sorte d'équilibre, il faudrait soustraire, assécher du côté de l'être humain, du côté de la créature, pour donner à Dieu. Mmh. Et on a fini par développer des spiritualités folles, même sous la plume des plus grands prédicateurs, au XVIIe siècle, par exemple, hein, dans un climat très jansénisant, le jansénisme. Donc, l'une de ces métastases de l'augustinisme dont on parlait tout à l'heure, avec un christianisme très raide, très rigoureux, très sombre, hein, l'idée qu'il y aura très très peu de personnes qui seront sauvées, et encore, c'est même pas sûr, quoi. Hein. On est quand même très très loin de l'évangile du bien-être, qui est le sous-titre de mon livre. Hein. Et à cette époque-là, il y a même, par exemple, en France, tout un courant de spiritualité qui va développer l'idée que ce qui va rendre gloire à Dieu, c'est le sacrifice, mais attention, pas le sacrifice au sens biblique de l'offrande, d'être généreux, mais au sens de se détruire. Mmh. L'idée, c'est plus je me détruis, plus ça rend gloire à Dieu.
0: Et comme s'il y avait une concurrence.
1: Il y a une concurrence. Ouais. Et donc, si je me détruis, ça ajoute du côté de Dieu. Mais ça, c'est gravement faux d'un point de vue théologique. Et ça ne rend pas gloire au Créateur de détruire les œuvres qu'il a faites et qu'il est en train de sauver.

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1: Sylvain Détoc, on parle avec vous de votre ouvrage « Au bon plaisir de Dieu » et on parle surtout de ces maladies spirituelles, c'est-à-dire finalement ces idées qui traînent et qui traînent de génération en génération et dont l'Église n'arrive pas forcément à se débarrasser, qui viennent un peu parasiter la foi.
2: Ouais.
1: Et notamment l'idée que mon plaisir à moi vient en contradiction avec celui de Dieu. Quelles autres maladies spirituelles circulent ?
2: Mon plaisir ou mon épanouissement personnel, hein, parce qu'au fond, toute cette littérature qui a fleuri ces derniers temps, y compris sur les rayons des livres de spiritualité, de l'épanouissement personnel, du développement personnel, ça dit un vrai désir du cœur de l'homme. Hein. Et dans le christianisme, on a eu tendance souvent à vouloir éteindre ça, à vouloir étouffer ça, parce que ça allait soustraire en quelque sorte de la gloire à Dieu. Bah, en fait, on est très très loin de ce que de grandes figures de l'Antiquité chrétienne ont pu nous enseigner. Je pense à saint Irénée de Lyon, je lui ai consacré ma thèse de doctorat. Le slogan d'Irénée par excellence, celui qui circule partout, c'est « la gloire de Dieu, c'est l'homme vivant ». C'est tout le contraire du schéma des vases communicants. C'est plus il y a d'un côté et plus il y aura de l'autre en quelque sorte. Plus l'homme va s'épanouir, fructifier, fleurir et fructifier, mais c'est les paraboles de Jésus, hein, sur les semences, le grain de sénevé, les talents, etc. Plus la créature faite à l'image et à la ressemblance de Dieu va s'épanouir et fructifier, et plus Dieu va être glorifié, à condition bien sûr que cet épanouissement soit pas égoïste, qu'il soit mis au service généreusement de l'humanité tout entière dans l'Église. C'est
1: donc
2: ce qu'on essaie de faire.
1: L'idée, c'est pas d'étouffer ce que je suis.
2: Pas asphyxier, pas étrangler, pas étouffer. Et le drame, c'est que dans certaines écoles de spiritualité, y compris dans des communautés religieuses, on est allé très très loin dans ce sens, parfois. Hein. J'ai à l'esprit la très belle figure qu'on découvre mieux aujourd'hui, hein. Je suis pas le seul à en parler, mais ça m'avait beaucoup frappé, de la bénédictine Marcel Gallois, qui est devenue mère Geneviève Gallois. Elle était entrée dans la vie religieuse en 1917, ici à Paris, au monastère des bénédictines de la rue Monsieur. C'était une grande artiste, une dessinatrice extraordinaire. Et en fait, comme elle était allée très très loin une vie de moquerie de l'Église, très anticléricale, son papa était franc-maçon, un climat donc très toxique à l'égard de l'Église. Donc, en fait, quand elle s'est convertie, elle a lancé, si vous voulez, le mouvement de balancier dans l'autre sens, et elle est allée très loin, avec cette idée que se détruire, hein, vous voyez ce schéma dont on parlait tout à l'heure, au XVIIe siècle, il y a une résurgence là, dans la vie de cette femme, par exemple, cette jeune femme, elle a une bonne vingtaine d'années à ce moment-là, et pendant 20 ans, elle va vivre sa vie de moniale, en se disant, ce que je détruis en moi, ce que j'étouffe en moi, ça rend gloire à Dieu, et en l'occurrence, comme c'est une artiste, elle se met en tête que détruire son art, ça va rendre gloire à Dieu. Et il va falloir que Dieu lui fasse découvrir par des rencontres providentielles qui ne vont pas arriver tout de suite, qu'au contraire, qu'elle épanouisse son art pour la gloire de Dieu. Non seulement ça va rendre gloire à Dieu, mais elle, ça va la rendre heureuse. Et quand elle commence à retrouver cette possibilité, grâce à un mécène qui l'a découverte, qui avait découvert avant elle Modigliani, et qui a pu aussi subventionner son art, petit à petit, elle s'est mise à faire à nouveau des dessins, des gravures, et même des vitraux à la fin de sa vie. Hein. Alors, elle a un style, elle a un coup de crayon très particulier, on aime ou on n'aime pas, ça c'est un autre débat, mais tout le monde s'accorde à dire que c'est une véritable artiste. Alors, ce qui est extraordinaire dans son parcours, c'est de voir la corrélation entre ce moment où elle découvre avec l'aide de la Providence qu'elle est appelée, au contraire, à laisser fructifier ses talents pour la gloire de Dieu, et en même temps, elle va faire une découverte spirituelle, providentielle là encore. Ce sont les années où on découvre les enseignements de Sainte Thérèse de l'Enfant Jésus.
1: Passionnante histoire de Mère Geneviève qu'on poursuivra dans la prochaine émission. Merci beaucoup, Père Sylvain Détoc. À demain.

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1: Le bon plaisir de Dieu, qu'est-ce que c'est? Eh bien, à cette énigme, vous répondez, Sylvain de Tocque, dans votre livre publié aux éditions du Cerf, au bon plaisir de Dieu, l'évangile du bien-être. Bonjour.
2: Bonjour, Madeleine.
1: Vous êtes docteur en littérature et en théologie. Vous enseignez les Pères de l'Église à l'Institut catholique de Toulouse, où vous résidez à l'Université pontificale Saint-Thomas d'Aquin, à Rome. Père Sylvain de Tocque, on évoquait Mère Geneviève dans la précédente émission. Mère Geneviève qui se contracte à l'idée même de prendre du plaisir dans son art, dans son art de peinture, dans sa peinture. Comment est-ce que tout cela va finir par se détendre?
2: Alors, on disait que grâce à des rencontres providentielles, elle avait repris à créer et le bonheur avait commencé à revenir. Hein. Elle avait une vie fraternelle avec ses sœurs qui étaient intoxiquées par ces idées folles qu'on évoquait dans la précédente émission. Et en particulier, elle était dure parce qu'elle avait une vie intérieure qui était très, très serrée, si vous voulez, qui ne respirait pas. Donc, elle était dure avec ses sœurs. Ses sœurs étaient dures avec elle. Elle ne lui avait pas permis d'aller jusqu'au bout de son parcours pour devenir une vraie moniale, faire une vraie profession religieuse et tout ça. Et en fait, tout va se détendre le jour où, grâce à la petite Thérèse, Sainte Thérèse de l'Enfant Jésus, de la Sainte Face, Thérèse de Lisieux, elle va découvrir cette spiritualité complètement nouvelle qui a guéri des millions de catholiques des temps modernes, du jansénisme en particulier, à partir de la fin du 19e siècle, quand la petite Thérèse nous fait comprendre que ce que Dieu nous demande, c'est d'abord d'accueillir son amour inconditionnel pour nous, d'apprendre à nous détendre dans cet amour comme les petits savent se détendre dans les bras de leur papa, de leur maman. Hein, c'est cette spiritualité de l'enfance qui nous paraît parfois un peu si mièvre. C'est vraiment dommage parce que c'est extrêmement viril. Hein. D'ailleurs, heureusement, aujourd'hui, il y a des auteurs de spiritualité qui montrent que Thérèse de Lisieux, c'était une grande figure, une battante, une guerrière même, comme dit l'un des titres récents. Et grâce à Thérèse de Lisieux, grâce à cette littérature-là, Mère Geneviève va découvrir que Dieu lui a jamais demandé de se faire du mal pour le glorifier.
1: Et au début du XXe siècle, ça ne va pas de soi.
2: Ah non, mais pas du tout. Elle a baigné dans un climat. Si vous voulez avoir une idée de ce climat-là, vous lisez les romans catholiques de la fin du XIXe siècle, les années 1890. Léon Blois, Joris Karl Huysmans. Huysmans parle du monastère dans lequel est entré Marcel Gallois. Elle est entrée en 1917. Huysmans, c'est une bonne vingtaine d'années auparavant. Il décrit cette vie monastique comme un tombeau vivant. Et il trouve ça génial. C'est l'idée que entrer dans la vie religieuse, c'est comme des funérailles de première classe, quoi. Hein. Et encore, il ajoute, quand il décrit la prise d'habit d'une jeune fille qui entre au monastère, qu'elle entre vivante dans un tombeau. Et il ajoute, et encore, c'est un tombeau qui est pire que les autres, parce que dans ce tombeau-là, on continue de vivre. Hein. Donc la vie religieuse, vous voyez, c'est un dominicain qui vous parle, chers amis, donc un religieux depuis presque 20 ans. Si la vie religieuse c'était une entrée dans un tombeau, j'y serais pas entré. Moi, je veux vivre. Moi, c'est ça qui m'intéresse. C'est la vie avec Jésus. Hein. Donc, vous voyez, Geneviève, quand elle va découvrir ça, eh bien, elle va avoir des dessins, elle va faire des dessins pleins d'humour. Hein, le petit Saint Placide, par exemple. Hein. Et elle va écrire des textes. Très étonnant pour une grande dame, une bénédictine. Elle va dire, par exemple, la vie spirituelle, pour, à partir de maintenant, prier, c'est se détendre en Dieu. Elle dit, c'est clapoter en Dieu comme dans son bain. Hein. Une image de la vie en Dieu comme un bain. Alors au début, j'ai trouvé ça, entre nous, très amusant, mais un peu superficiel. Puis à un moment donné, on se dit, mais attendez, c'est quoi le baptême? Ça veut dire quoi, baptême, en grec? Ça veut dire un bain. Quand saint Paul parle du baptême, il parle d'un bain d'eau qu'une parole accompagne. C'est la définition qu'il donne du baptême.
1: Oui, c'est ce que vous appelez avec humour la spiritualité de la baignoire. Alors,
2: c'est ça,
1: mais peut-être on peut continuer sur ce thème. Ce bain, les eaux, les termes, on sait qu'il y a là aussi une certaine pudeur finalement.
2: Oui, mais vous savez, on peut être très très étonné, mais un grand théologien, docteur commun de l'Église, s'il vous plaît, référence entre toutes, saint Thomas d'Aquin, au deuxième partie du XIIIe siècle. C'est pas une époque très rigolote, hein. C'est quand même l'époque où flambe littéralement l'Inquisition, etc. Et saint Thomas d'Aquin, dans la Somme de théologie, dit par exemple, quand vous êtes triste, la tristesse c'est pas bien, la tristesse il faut la chasser. Hein. C'est pas du côté de la vertu la tristesse. Faut pas entretenir la tristesse, faut entretenir la joie. Donc Thomas dit, quand on est triste, il faut prendre les moyens de lutter contre la tristesse. Il donne plusieurs remèdes à la tristesse. Ben, vous serez sans doute très étonnés, mais l'un des remèdes à la tristesse, c'est pas seulement de prier, etc. C'est aussi d'abord de se faire plaisir, dit saint Thomas. Premier article, se faire plaisir. Un petit plaisir, ça va aider à aller mieux. Hein, donc vous faites un bon repas avec des amis, vous buvez une bonne bouteille, que sais-je, vous faites quelque chose qui vous plaît. Hein, et il dit, et puis l'un des autres grands remèdes à la tristesse, c'est prendre un bain. Vous prenez un bon bain, un bain bien chaud, hein, avec beaucoup de bain moussant, du bain moussant d'ailleurs fabriqué, puisque même l'artisanat monastique en produit, c'est dire. Hein, et puis vous dormez, prendre un bain, se délasser et dormir, et vous verrez, vous serez moins triste après, ça ira mieux. Vous allez remettre un petit peu les pendules à l'heure.

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1: Sylvain de Tocque, on évoque avec vous le plaisir. Alors, on était dans les bains, dans ce plaisir justement de la détente, à la fois la détente spirituelle et puis la détente physique. Qu'est-ce qui fait qu'il y a toujours eu ce tabou et puis cette culpabilité finalement à franchir un peu cette détente et ces moments relaxants?
2: Alors, il y a sans doute plusieurs facteurs, hein, plusieurs réponses à apporter. Hein. Mais entre autres choses, c'est que du point de vue de la théologie morale, on a fini par faire des confusions vraiment dommageables pour l'intelligence de la foi, c'est-à-dire qu'on a fini par exemple par confondre le plaisir et le péché. Tout plaisir n'est pas un péché.
1: Hein. C'est bien doux ça.
2: Le péché, ça consiste à désaxer le plaisir de la finalité de l'acte bon que le plaisir accompagne. Je vous donne un exemple très simple. On a traversé ces longues semaines de carême. L'exemple du carême, la pratique habituelle du carême, c'est le jeûne alimentaire, hein, peut-être d'une manière plus prononcée avant Pâques. Dans l'Antiquité chrétienne, par exemple, et au Moyen-Âge, des jeûnes très stricts, hein, très sévères, etc. Jésus, il a jeûné 40 jours au début de son ministère public, mais après son ministère public, il n'a plus jeûné du tout. À tel point que les gens étaient choqués, étonnés. On le voit s'asseoir à la table des publicains, il y a des pécheresses notoires qui viennent aussi se joindre à lui. On dit même que c'est un glouton et un ivrogne, ce Jésus. Hein. Ce Jésus qui commence sa vie publique par le signe de Cana, c'est-à-dire en laissant déborder le vin de la fête d'une façon spectaculaire quand même, en quantité astronomique et gastronomique aussi, parce qu'il est très très bon, ce vin. Hein. Et donc, on voit bien qu'en fait, c'est pas la même chose de prendre du plaisir à manger et de se goinfrer, ce qu'on appelle le péché de gourmandise dans le langage de la théologie morale, hein, être glouton, se goinfrer, parce qu'on perd de vue que ce plaisir de manger qui est bon, qui est sain, il accompagne l'acte bon de manger. Vous savez, vous vous rappelez pendant le Covid, il y a des gens qui ont développé des symptômes d'agueusie. Agueusie, ça veut dire on n'a plus de goût. On n'a plus l'odorat, on n'a plus le goût. Et il paraît que quand on souffre d'agueusie, c'est très pénible de s'alimenter. Oui. S'il n'y avait pas le plaisir de l'alimentation, s'il n'y avait pas le plaisir de la sexualité aussi dans les rapports conjugaux, ben, il serait beaucoup plus difficile de s'alimenter, de se maintenir en vie, et puis de communiquer l'espèce humaine, de se reproduire. Oui. Donc en fait, d'un point de vue moral, le plaisir est une réalité bonne qui accompagne un acte bon. Le péché, ça consiste à dévier cette réalité-là, à la dévoyer. En hébreu comme en grec, péché, ça veut dire rater la cible. Ça veut dire qu'on n'est plus dans l'axe de la cible. Et ce plaisir, en fait, on va le cultiver pour soi, en soi, de façon égoïste. Mais ce plaisir en tant que tel, il est tout à fait bon, il est tout à fait naturel. Et il faut qu'on réentende cela, qu'on retrouve cela. Alors, évidemment, le danger, ça va être d'aller trop dans l'autre sens. Hein, et c'est-à-dire de perdre de vue aussi que l'Évangile nous appelle à la conversion, que la conversion, elle passe aussi concrètement, parfois par des renoncements, par une certaine retenue, une sobriété,
1: forme de mesure,
2: etc.
1: Et alors, vous avez enquêté dans votre ouvrage, si on peut dire, sur les termes. Parce que cette question de
2: arrêter
1: du bain, voilà, ça vous a... Ça vous a intrigué, ça vous a intéressé. Ouais. Vous avez voulu savoir justement
2: en fait,
1: quelle place ça prenait. En
2: Geneviève Gallois, donc avec cette phrase que je trouve géniale, hein, quand elle dit « prier, c'est comme c'est barboter, c'est clapoter en Dieu comme dans son bain », là, je me suis dit « effectivement, la vie baptismale, d'abord, la vie chrétienne, elle commence dans un bain. Saint Thomas d'Aquin, que j'ai étudié en long, en large et en travers dans ma formation dominicaine, recommande de prendre des bains. Et puis maintenant, j'enseigne la littérature des pères de l'Église, donc de la fin du 1er siècle jusqu'au 8e siècle, en grec, en latin. Et quelle drôle de surprise de découvrir que, depuis l'époque des apôtres, il y a des tas d'anecdotes qui se passent dans les bains publics, dans les thermes. On apprend par Saint Polycarpe de Smyrne, qui avait comme élève Saint Irénée de Lyon, et qui avait comme maître l'apôtre Saint Jean. Donc en fait, Saint Irénée nous dit « Oh, le vieux Polycarpe, un jour, il m'a raconté l'histoire que l'apôtre Saint Jean était allé au bain public à Éphèse avec ses disciples. Et puis, il y avait eu tout un pataquès parce qu'ils avaient fait une mauvaise rencontre dans ces bains publics, à savoir un hérétique de l'époque. Hein, et donc, ils n'ont pas voulu frayer avec lui. » Parce qu'à l'époque, tout simplement, dans la civilisation méditerranéenne, les bains publics, les thermes, on n'a pas de salle de bain personnelle, hein, c'est rarissime. Donc les empereurs, pour faire plaisir à la population dans les grandes cités, font construire de véritables palais du bien-être. Hein. C'est un peu les espaces bien-être qu'on a aujourd'hui, vous savez, dans les centres nautiques, ou ce genre, avec des saunas, des hammams, des jacuzzis, etc. Hein. Et bien, En fait, les empereurs eux-mêmes finançaient tout cela. Si vous allez à Rome, vous pouvez visiter, par exemple, les vestiges des thermes de Caracalla ou des thermes de Constantin. C'est spectaculaire, hein. Et donc, les pères de l'Église montrent qu'ils se sont pas du tout affranchis de ces modes de la vie méditerranéenne et que quand il faut se laver, prendre soin de soi et même aller se détendre, y compris avec des disciples, on n'hésite pas à y aller.
1: Et c'est ce que fera aussi Jean-Paul II dans une piscine construite dans sa demeure. Merci beaucoup Sylvain de Tocque d'avoir été avec nous. Je rappelle que vous êtes l'auteur du livre Au bon plaisir de Dieu, l'évangile du bien-être, publié aux éditions du Cerf. À demain.

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4: Tout commence en 1940, dans le petit village rural de Thésée. Celui qui deviendrait le frère Roger trouve un accueil auprès d'une femme pieuse. Il y voit un signe, c'est ici que sera fondée la communauté de Thésée. Que partagent ces 80 frères aujourd'hui? Comment vivent-ils et prient-ils ensemble? Quelle est leur spiritualité? C'est ce que je vous propose de découvrir aujourd'hui avec vous, Sabine Laplane. Bonjour.
5: Bonjour.
4: Vous êtes sœur de la communauté apostolique de Saint-François-Xavier. C'est une communauté de la famille ignatienne. Et nous parlons avec vous de la communauté de Thésée. Quels sont les fondements de cette communauté? De quelle manière est-ce que les frères vivent et s'engagent à la fois vis-à-vis de Dieu, vis-à-vis des autres et vis-à-vis de ceux qu'ils reçoivent? Alors si on fait dans l'ordre, quel est leur style de vie?
5: C'est un style de vie communautaire et ils partagent la prière, l'ensemble de la vie. Ils habitent sur place à Thésée pour un grand nombre d'entre eux, parce qu'il y a aussi la présence sur d'autres lieux qu'on appelle des fraternités. Et ils sont ainsi présents au Brésil, au Bangladesh, au Sénégal, en Corée, à Cuba, à Pantin. Et la vie qu'ils mènent est assez différente suivant les lieux d'insertion où ils sont. À Thésée, il y a donc un grand nombre de frères. Mais ce qui paraît le plus important, c'est toujours le repère de la prière.
4: Ça, c'est le point commun entre les différentes communautés.
5: Absolument,
4: un peu partout dans le monde.
5: Absolument. D'accord. Et c'est le point commun où qu'on soit. C'est rendez-vous de prière, c'est trois rendez-vous de prière qui équilibrent la journée.
4: Donc trois rendez-vous, matin, midi et soir. Des rendez-vous avec la lecture d'un texte de la parole de Dieu, des chants. Comment c'est structuré ces temps de prière?
5: Ces temps de prière sont toujours englobés dans un temps de chant. La place du chant est très importante. C'est aussi pris dans un temps dans lequel, enfin, il y a toujours la parole de Dieu au centre. Il y a le chant d'un psaume et puis il y a un temps de silence. Et ce temps de silence qui est enchâssé dans ces chants.
4: Est-ce que les chants sont les mêmes selon les différents pays, ou au contraire il va y avoir une teinte locale, une musicalité qui serait propre par exemple au Brésil, qui serait propre à l'Amérique centrale? Disons qu'on entendrait une couleur un peu locale de la musique, ou bien ces chants sont construits, conçus, composés à Thésée et sont ensuite diffusés dans le monde entier?
5: Alors il y a un peu des deux, si on peut dire. Il y a certains chants qui sont marqués par une tonalité musicale qui est propre à une région du monde, mais beaucoup de chants sont appris justement comme une ouverture du cœur. On apprend des styles même de chants qui peuvent être un peu différents, qu'ils soient composés à Thésée même ou qu'ils aient été composés par d'autres, mais adoptés par Thésée. Les chants sont souvent expérimentés et puis si, on voit si ça peut convenir. Et puis si ça convient, bien, il reste un certain temps. Il y en a qui demeurent et puis il y en a qui passent.
4: Alors, on va maintenant se tourner encore davantage vers les frères. Est-ce qu'ils ont une règle de vie? Est-ce qu'ils font des vœux? Est-ce qu'ils font profession de quelque chose? En quoi est-ce qu'ils s'engagent quand ils entrent dans la communauté? Est-ce qu'il y a des moments solennels où on leur demande justement, quelque part, de dire qu'ils vont désormais vivre et appartenir à cette communauté? Ou parce qu'on est dans un environnement protestant, les choses sont différentes.
5: Alors justement, frère Roger lui-même, quand il a fait ses études de théologie, a clos ses études par une petite thèse qui concernait les différentes règles monastiques des premiers temps de l'Église, avant la séparation. Et donc, il voulait trouver dans ses racines indivises de l'Église des justifications de cette aspiration qu'il portait en lui. Donc, on voit que ce n'était pas évident. Et le point de rupture, en particulier de Luther, mais aussi Calvin, c'est vraiment l'idée de prononcer des vœux, c'est comme porter atteinte à la liberté de l'homme. Alors qu'il y a au contraire une façon de voir qu'on peut engager sa liberté. Et ce que frère Roger, lui, avait compris pour lui, et puis ce que comprennent les frères qui se sont engagés dans cette voie, c'est qu'on peut s'engager vis-à-vis de Dieu, mais on s'engage avec Dieu. Et c'est Dieu lui-même qui va être le fidèle. Quand bien même on n'a pas confiance dans sa propre capacité à être fidèle, mais Dieu lui-même en nous peut être cette fidélité.
4: C'est un double engagement en quelque sorte.
5: Et oui, c'est une alliance qui existe entre Dieu et puis chacun de nous.

0: Sœur Sabine Laplane, on évoque avec vous les fondements de la communauté de Thésée et l'engagement que prennent les frères. On l'a dit, il n'y a pas de vœux. En revanche, il y a malgré tout une forme de profession de foi. Quels sont les points dans lesquels les frères s'inscrivent ?
1: Alors, effectivement, les frères font profession et ils s'engagent. Et je crois que c'est intéressant de voir comment commence la règle de Thésée. Frère, si tu te soumets à une règle commune, tu le peux seulement à cause du Christ et de l'Évangile. Ta louange et ton service sont désormais intégrés dans une communauté fraternelle, elle-même incorporée à l'Église. Je pense que ça
0: ce sont les premiers mots de la règle de Thésée.
1: C'est le préambule de la règle.
0: Préambule de la règle.
1: Et la règle elle-même, frère Roger s'est toujours inquiété du soupçon de rigidité qu'on entend à travers un mot de ce type qui paraît assez normatif. Or, cette règle, c'est pas une norme à laquelle conformer sa vie, mais c'est une orientation spirituelle qui est donnée à toute la vie de frère. Mmh.
0: Alors, qu'est-ce qu'on va trouver en particulier ? Est-ce que on sait que voilà, chez les moines religieux catholiques, il y a les vœux de chasteté, de pauvreté, enfin selon les ordres. Qu'est-ce qu'on va trouver dans la communauté de Thésée ?
1: Alors, il y a d'abord l'injonction, on peut dire, maintiens en tout le silence intérieur pour demeurer en Christ. Donc, nous retrouvons ces mentions du silence. Et puis, pénètre-toi de l'esprit des béatitudes, joie, simplicité, miséricorde. Alors ça va être la couleur de tout cet engagement. Ensuite, on va parler effectivement d'un engagement au célibat, un engagement à la communauté de biens et la mention de prieur, serviteur de communion, qui va être celui qui va permettre une obéissance, mais une obéissance communautaire.
0: Alors vous faites la précision parce que
1: ça veut dire que tel que c'est formulé, si le prieur demande quelque chose, c'est au nom de la communauté et c'est pas comme imposer un projet personnel.
0: Mais pour autant, on sent bien que la place du frère, elle est très forte dans la communauté de Thésée. Le frère Roger, il a véritablement pris une place importante et c'est le fondateur. Le frère Aloïs, aujourd'hui le frère Mathieu, c'est des figures importantes et pour ceux qui viennent à Thésée et pour les frères. Dans quelle mesure est-ce que leur place ne craint pas de dérive ou dans quelle mesure leur place est à la fois reconnue mais laisse aussi une véritable obéissance entre guillemets aux frères qui viennent?
1: Je pense que c'est un service, hein, c'est le service de la communion qui est confié aux frères prieurs. Maintenant, chacun a son caractère et son mode. Et après ça, c'est là où c'est l'ensemble de la communauté qui doit pouvoir vivre avec cela.
0: Ajuster.
1: S'ajuster. Et chacun va le vivre d'une façon très différente. Et là, pour voir la succession, maintenant, on voit bien que chacun donne sa note propre.
0: Quelles sont les qualités d'un prieur pour vous qui connaissez bien la communauté de Thésée, vous diriez, peut-être qu'il ressort de manière un peu claire?
1: C'est difficile de vous répondre comme ça à partir des personnes, mais je crois que le rôle d'un prieur, indépendamment des personnes, ça c'est vraiment d'être à l'écoute et de la communauté et du monde dans lequel nous sommes insérés, parce qu'il y a un appel à voir à répondre aux besoins de ce temps, cette ouverture à ce qui se passe et à quoi nous ne pouvons rester indifférents.
0: Merci beaucoup Sabine Laplane d'avoir été avec nous et de nous avoir évoqué la communauté de Thésée aujourd'hui. On vous retrouve demain.

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1: Et avec nous toute cette semaine, frère Sylvain de Tocque, bonjour.
2: Bonjour Madeleine.
1: Vous êtes dominicain, docteur en littérature et en théologie, et vous enseignez les Pères de l'Église. Alors vous êtes l'auteur de cet ouvrage, Au bon plaisir de Dieu, l'évangile du bien-être. C'est publié aux éditions du Cerf. On a envie de savoir le bon plaisir de Dieu, qu'est-ce que c'est donc? C'est-à-dire, qu'est-ce qui fait plaisir à Dieu, au fond? Ouais. C'est ça. Qu'est-ce que vous interrogez sur l'évangile?
2: Alors en fait, le bon plaisir de Dieu, c'est une clé théologique qui est extrêmement sérieuse, figurez-vous. L'expression est un peu vieillotte en français, bon plaisir, oui. C'est comme les rois d'autrefois qui signaient « tel est mon bon plaisir », ça veut dire faut passer à l'action maintenant, faut appliquer la volonté du roi. Hein. En fait, c'est un mot grec, un petit mot grec, « eudokia », que nos auditeurs connaissent par cœur, mais ils le savent pas, parce que c'est le mot que les anges ont utilisé dans le « gloire à Dieu » à Noël. « Gloire à Dieu au plus haut des cieux », et paix sur la terre, littéralement, aux hommes de bon plaisir. C'est-à-dire aux hommes qui sont l'objet du bon plaisir de Dieu. Ça lui plaît à Dieu qu'on existe. Il n'était pas obligé de nous créer, hein, personne ne l'a forcé. Hein. Ça lui plaît. Il nous crée parce qu'il trouve sa joie, son plaisir en nous. Hein. Alors après, il y a d'autres passages dans la Bible, Nouveau Testament, où on a ces mêmes mots pour dire que Dieu le Père trouve son bon plaisir dans son Fils au baptême. Oui. Hein. En lui, j'ai mis tout mon bon plaisir, dit littéralement le texte grec. Hein.
1: Et puis Saint Paul, dans la transfiguration aussi.
2: C'est exactement cette même idée. Et Saint Paul dit que c'est le dessein bienveillant de Dieu. En fait, c'est comme ça qu'on traduit le premier chapitre de l'Épître aux Éphésiens. C'est son bon plaisir que nous existions et que nous soyons sauvés. Hein. Le moteur de l'action de Dieu pour nous créer et pour nous sauver, nous faire partager sa vie éternelle, c'est ce qu'on appelle son bon plaisir. Ça lui plaît de faire ça, contrairement à ce que aussi certains imaginent parfois. Hein. Et il est bon de s'en souvenir.
1: Donc au fond, évangile, bonne nouvelle, c'est bien une bonne nouvelle.
2: Exactement. Et aujourd'hui, les papes, hein, le pape Léon, il a commencé son pontificat en reprenant cette expression qui était un leitmotiv du pape François. C'est ce que les papes appellent l'amour inconditionnel de Dieu. Ça veut dire que Dieu se plaît à nous aimer. Quoi que nous fassions, nous serons aimés de Dieu. Hein. Ça ne veut pas dire qu'en nous, quand nous faisons le mal, ça nous blesse, ça nous atteint. Mais c'est nous que nous blessons, c'est pas Dieu. Ça, les grands théologiens, les pères de l'Église, etc., sont très attentifs à cette idée-là. Hein. C'est à nous que nous faisons du mal quand nous faisons le mal. Hein. Dieu, lui, il est éternel et bienheureux, il est tout-puissant. Il s'est mis à notre portée en Jésus sur la croix, hein, mais pour nous rappeler à quel point nous sommes aimés d'un amour inconditionnel. Encore une fois, c'est le pape Léon qui a commencé son pontificat comme ça au soir de son élection.
1: C'est vrai qu'il y a encore l'idée que Dieu punit.
2: Alors, en fait, ce que vous pouvez graver dans votre mémoire, dans votre cœur, hein, le bon plaisir de Dieu, c'est sa bienveillance, sa bonne volonté, son amour inconditionnel, tout ça c'est pareil. Et ça, c'est la racine d'une vie chrétienne heureuse et épanouie. Parce que le jour où on découvre ça, alors j'aime beaucoup travailler sur les récits de conversion, les nouveaux convertis, donc André Frossard, etc., qui font cette expérience mystique du bon plaisir de Dieu. En fait, on aurait dû s'attendre à ce qu'ils soient écrasés par la peur d'un Dieu. Ils découvrent que Dieu existe, ça fait des années, parfois une vie entière, qui nie l'existence de Dieu, qui se moque de lui, qui lui crache à la figure, qui, comme dans la famille Frossard, où on était communiste, etc., on bouffait du curé à toute la journée. Et voilà qu'en fait, cette expérience spirituelle qu'il fait dans la chapelle de la rue d'Ulm à Paris, c'est l'expérience d'une bonté infinie qui va complètement le désarmer. Et il dit, j'ai eu le cœur brisé, mais pas parce que Dieu m'a fait peur, qu'il s'y est pris au marteau-piqueur. Hein. Non, mon cœur a été brisé par la tendresse de Dieu, par la bonté, la beauté de Dieu. Découvrir qu'on passe toute sa vie à côté de cet appel à être aimé, qu'on n'a pas encore accueilli, mais c'est une expérience cuisante.

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1: Sylvain de Tocque, on évoquait ce bon plaisir de Dieu, qu'est-ce qui fait notre joie et qui fait aussi la sienne. Il y a aussi un verset dans l'Évangile selon saint Matthieu, au chapitre 5. « Soyez parfaits comme votre Père est parfait ». Voilà qui pourrait un peu, là aussi, nous écraser d'une certaine manière. Quelle est l'ambition de Dieu pour nous ?
2: Heureusement, on a des bons biblistes qui ont fait du grec et qui nous expliquent que les mots qui sont utilisés, mais ça aussi, pendant des siècles, parfois, on s'est adossé à de mauvaises traductions de l'écriture, des pères, etc. Il y a même de grands auteurs ont fait fausse route, parfois, à cause de la mauvaise traduction d'un mot de la Bible. Heureusement, on grandit dans l'intelligence de la foi, on fait des progrès, et on découvre que ce que Jésus nous dit dans ce passage-là, c'est pas soyez parfaits au sens d'être des gens impeccables d'un point de vue moral. Ça veut dire ça aussi, mais c'est pas exactement ça. Ça veut dire littéralement soyez épanouis, accomplis, achevés. La finalité vers laquelle nous tendons est atteinte. Et Jésus nous dit grosso modo, soyez accomplis, épanouis en plénitude, comme votre Père est quelqu'un d'accompli et d'épanoui en plénitude.
1: Mais alors, quelle différence là vous feriez avec justement le développement personnel qui, d'une certaine manière, dit aussi « deviens ce que tu es, accomplis ta personne ». Il y a une différence.
2: Il y a une différence, elle est colossale. C'est que la littérature du développement personnel, et spécialement en dehors de la vie de l'Église, elle bute contre un plafond de verre parce qu'elle ne sait pas que nous ne sommes pas appelés à nous épanouir seulement d'un point de vue terrestre, mais à nous épanouir en vie éternelle et bienheureuse dans la communion avec Dieu. C'est ce que les pères de l'Église appellent la divinisation de l'homme. Donc, si je prends une image très simple. Je crois qu'on disait dans l'une des émissions précédentes, on commence par s'épanouir dans la glaise, on est semé dans la glaise, on éclot dans la glaise, mais on est fait pour s'épanouir dans la gloire. Bon, quand vous plantez des bulbes au mois de novembre, il fait froid, il pleut, c'est pas pour qu'ils pourrissent dans la terre, c'est pour que quelques mois plus tard, sous un beau soleil de printemps, vous ayez une magnifique fleur, une jacinthe, une jonquille, une tulipe, que sais-je. Et là, vous comprenez quel était le but à atteindre pour ce bulbe. C'est pas de rester à l'état de bulbe. C'est pareil. Dieu nous a appelés à exister sur cette terre et pas à exister d'une vie végétative, à nous déployer comme ces fleurs, à fructifier. Sauf que, vous l'avez remarqué, les fleurs du printemps, une fois que le printemps est passé, elles fanent et elles disparaissent. L'être humain est appelé à un au-delà de la réalisation de son programme biologique. On est appelé à un au-delà de cette vie terrestre, mais qui commence dans cette vie terrestre. C'est toute la difficulté, c'est la raison pour laquelle souvent on est tenté d'opposer les deux et qu'on bascule dans de véritables drames psychologiques, affectifs, relationnels, théologiques, etc. Parce qu'on veut mettre en opposition la vie terrestre et la vie du monde à venir. Non, la vie éternelle, comme dit l'Église dans sa liturgie, la vie éternelle est déjà commencée dans la vie du baptême, dans la vie de la célébration liturgique, etc. Mais elle n'est pas achevée sur la terre. On est fait pour plus grand que ça.
1: Et comment justement dépasser les limites qui parfois s'imposent à nous ? On aimerait être encore beaucoup plus, développer ce qu'on pressent chez nous, être comme une capacité. Est-ce que la prière peut aider ? Qu'est-ce qui peut finalement être une libération ?
2: Alors c'est toute la gamme de moyens surnaturels que l'Église offre à ses enfants, la prière, les sacrements, en particulier les sacrements de l'initiation chrétienne, le baptême, la confirmation, et puis ensuite les sacrements qu'on réitère pour réparer la vie chrétienne, le sacrement de la réconciliation, qu'on reçoit fréquemment quand on est un chrétien fervent, et pas seulement une fois par an, ou moins encore, l'Eucharistie, qu'on reçoit fréquemment, au moins le dimanche, pour pouvoir vivre vraiment du Christ ressuscité.
1: Parce que ça nous donne une certaine lucidité, en fait.
2: Oui, puis parce que l'Église croit que ces moyens qui ont un aspect si simple, si concret, en fait, sont traversés par la grâce de Dieu d'une manière tout à fait particulière. Ces gestes ont été voulus par le Christ, ils ont été transmis par le Christ à ses apôtres, les apôtres les ont transmis à l'Église. Et les miracles eucharistiques, ça n'arrive pas tous les jours. Mais nous croyons qu'à chaque fois que nous célébrons l'Eucharistie, c'est vraiment Jésus qui est donné en communion. Et que nous sommes unis à lui, et que cette communion à lui, elle doit nous soulever en vie éternelle. La vie éternelle, chers amis, c'est pas seulement l'idée que ça va durer très longtemps, et que ça va être long, surtout vers la fin, comme disent les humoristes. Non, la vie éternelle, c'est la vie en plénitude, une saisie de la vie en plénitude. Mais on n'a pas idée de ce que c'est. Il faudra y être pour pouvoir en parler avec une certaine expérience. Là, les théologiens balbutient, hein, on bredouille comme on peut pour essayer d'expliquer ce que Jésus nous a fait entrevoir. Mais on sait bien que les mots humains sont trop courts, trop fragiles pour pouvoir dire ce bonheur extraordinaire du ciel. Ben, ce bonheur du ciel, en tout cas, on est appelé à en vivre dès maintenant. Et c'est ça qui manque cruellement à l'épanouissement, le développement personnel dans les catégories purement, vous voyez, j'allais dire égocentriques, auxquelles on est habitué. Et c'est aussi pour ça que nos auditeurs, peut-être mes lecteurs, peuvent être étonnés parfois par le fait qu'on puisse mettre en relation cet appétit d'épanouissement personnel, de bien-être, de développement de soi et la vie chrétienne. Parce que la vie chrétienne, en fait, elle nous appelle à être bien et à être bien pour toujours.
1: Ne pas oublier de croire à la grâce de Dieu. Merci beaucoup Sylvain de Toc, auteur du livre « Au plaisir de Dieu, l'évangile du bien-être » publié aux éditions du Cerf. À demain.

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2: Peut-on être coquet et chrétien? C'est presque une des questions que vous posez dans votre ouvrage, Sylvain de Tocque. Bonjour.
3: Bonjour.
2: Vous êtes dominicain, docteur en littérature et en théologie. Vous enseignez les Pères de l'Église à l'Institut catholique de Toulouse et à l'Université pontificale Saint-Thomas d'Aquin à Rome. Vous êtes l'auteur de l'ouvrage « Au bon plaisir de Dieu, l'évangile du bien-être » publié aux éditions du Cerf. Et c'est dans cet ouvrage que vous posez la question du plaisir, de la coquetterie aussi. Oui. Et on y reviendra parce que le rapport à la beauté est très intéressant, et notamment dans l'Ancien Testament. Mais avant...

0: C'est exister en plénitude. C'est comme ça que Dieu se définit lui-même. Je suis tout court, ou je suis celui qui est, ou je suis celui qui suit. Alors les théologiens brodent à partir de
1: oui,
0: ça.
1: Oui, là, il y a beaucoup à dire.
0: Mais en fait, ce qui est très beau, c'est de découvrir que Dieu est la plénitude de l'existence, d'une existence belle, bienheureuse, réussie, libre. Tout ce qui nous attire dans la vie est pleinement réalisé en Dieu. Ça, c'est une bonne manière de faire de la théologie.
1: Hein. Et c'est là où, justement, peut-être, quand on est aspiré par cette quête, vous avez raison, ça attire, le beau attire, donc Dieu attire, l'amour attire. Est-ce qu'il n'y a pas un risque, en fin de compte, de comprendre qu'on n'y arrivera jamais ?
0: Non, parce que l'idée, c'est quand même de placer que moi, je ne suis pas Dieu, hein, je suis une créature. Mais je suis une créature appelée à participer à la vie de Dieu. Il suffit de bien voir ça à l'esprit. Je ne vais pas remplacer Dieu, je ne serai pas Dieu par nature, comme disent les pères de l'Église, mais par grâce. Recevoir, de participer à la vie même de Dieu, par grâce. Dieu me fait ce cadeau d'entrer dans sa vie. C'est ce qu'on est censé commencer à vivre par le baptême. Donc en fait, le bien-être avec des majuscules, c'est Dieu lui-même par excellence. Mais moi, je suis créé aussi, je suis d'abord, chaque chose que Dieu a créée, y compris nous tous, c'est un bien. Il y a de la bonté dans ce que Dieu a créé. Et tout ce qui a été appelé à l'être est appelé à s'épanouir dans l'être. Dieu ne nous a pas créés pour que nous vivions d'une vie végétative, comme on le disait auparavant. On est appelé à épanouir. C'est la parabole des talents, par exemple, dans l'Évangile. C'est les paraboles de Jésus sur les semences, les petites graines, la graine de moutarde. Tout ça, c'est appelé à grandir, à porter des fleurs et du fruit. Et ces fruits, ensuite, ils sont communiqués généreusement dans le dessein de Dieu. On appelle ça la communion des saints dans la vie de l'Église. On partage les grâces, les charismes, les bienfaits de Dieu pour nous, les bienfaits naturels et aussi les bienfaits surnaturels. On est généreux dans ce partage.
1: Et alors, donc on entend bien ici le fait de cultiver son être, ses talents, ce qui va nous accomplir. Mais pour autant, dans l'Ancien Testament, il y a régulièrement, dans différents récits, des atours, des bijoux, du parfum, de nombreux éléments qu'on pourrait trouver peut-être superficiels, et pourtant, ils sont bien dans la Bible, et ils sont bien au cœur de la vie des personnages qu'on a découvert.
0: Oui, tout à fait. Et les filles comme les garçons. Hein. C'est-à-dire, vous prenez la fiancée du Cantique des Cantiques, elle est belle, elle est parfumée, elle est souriante, son sourire attire le regard de tous les hommes de la cour. Hein. C'est un psaume, il y a un psaume royal aussi, qui, je crois que c'est le psaume 44 hein, qui reprend cette idée. Hein. Vous savez, le roi, le Messie, on le célèbre. Et donc, il y a la reine aussi qui est là, sa fiancée, notamment pour le mariage du Messie, etc. Donc, dans la Bible, il y a des échos à tout cela. Et ce qui est très amusant, c'est que le Messie lui-même, les figures masculines sont belles, sont parfumées. Aujourd'hui, on découvre qu'il n'y a pas que les femmes qui prennent soin d'elles dans les instituts de beauté, etc. Il paraît qu'il y a toute une clientèle masculine aussi. En fait, on voit ça dans la Bible et c'est très touchant. Hein. Le Messie, il est canon, comme on dirait aujourd'hui. Qu'on prenne le roi David, qu'on prenne son prédécesseur Saül, qu'on prenne le patriarche Joseph, qu'on prenne Salomon ou Absalom, le fils de David. Hein. Tous ces personnages-là sont décrits comme étant souvent très beaux, rayonnants, resplendissants. Et en fait, la tradition de l'Église, elle a appliqué évidemment ces préfigurations messianiques à Jésus lui-même, qui est le Messie par excellence. 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
1: Sylvain de Tocq, on est avec vous pour l'évangile du bien-être. C'est votre lecture, une interprétation des évangiles, et puis aussi de la foi qui ne se prive pas de la beauté et du plaisir. Alors, on évoquait l'Ancien Testament et puis les efforts pour se préparer, pour être beau. On n'a pas évoqué la séduction, elle en fait partie également. Et puis, vous nous disiez, mais en fin de compte, Jésus aussi a un lien avec la beauté.
2: Oui, tout à fait. Donc, c'est ce verset du psaume qu'on retrouve souvent dans la liturgie des heures. Hein, « Tu es beau, le plus beau des enfants des hommes. La grâce est répandue sur tes lèvres. » Hein. Donc,

0: Alors, vous semblez dire que ce n'est pas uniquement un intérêt commercial ?
1: Absolument pas, non, non. Alors, vous évoquiez la séduction, c'est un mot piégé, en fait, la séduction. Et puis, évidemment, après la crise des abus, on a à l'esprit ces figures de séducteurs dans l'Église, y compris dans le clergé, et parfois très haut dans le clergé. Hein. Il y a quelque chose de très malsain là-dedans. Il faut absolument purifier cette notion. C'est plutôt l'idée d'un rayonnement qui donne envie de connaître Jésus. Alors, dans mon livre, j'évoque en particulier les premiers dominicains. On a toute une galerie de portraits, Saint Dominique lui-même, mais d'autres frères parmi les premiers frères. J'évoque aussi la figure du fondateur de la vie monastique, hein, un moine, un ermite, on n'y pense pas, c'est Saint Antoine le Grand. Quand il est décrit par Saint Athanase au IVe siècle en Égypte, ben, Athanase prend le temps de dire qu'il était très beau et que quand il arrivait quelque part, c'est un peu comme quand le soleil entre dans la pièce, quoi. Les gens étaient touchés par lui, attirés par lui. Donc évidemment, un saint, il attire pas à lui, il attire les autres à Jésus. Et l'idée, c'est comment ce rayonnement va pouvoir attirer vers la source du rayonnement qui est Jésus. Il y a une autre image qui est très utile, je pense, en la matière, c'est dans la Bible, il y a les parfums. Hein. On fait tous cette expérience, qu'il y a beaucoup de miracles d'ailleurs dans la vie de l'Église avec les parfums, l'odeur de sainteté, comme on dit. Hein.
0: Qui est une réalité en fait.
1: Oui, oui, tout à fait. Et y a, dans la vie de Saint-Dominique, par exemple, quand on a déterré ses ossements 10 ans après sa mort, évidemment c'était une scène quand même un peu macabre, pour les placer dans un reliquaire, il était devenu un grand saint, tout ça. Il y a eu à ce moment-là un parfum merveilleux qui a rempli l'Église à partir du tombeau où ses ossements reposaient. Et ça a été un signe qui a énormément marqué les premiers frères. Il y en a d'autres, des signes de ce genre dans la vie de l'Église, mais on voit bien que l'idée, c'est que quand vous rencontrez quelqu'un qui sent très bon, tout de suite, vous êtes attiré, vos narines sont attirées avant même que vous ayez vu la personne. Et vous voulez savoir, qui est-ce qui porte ce parfum ? Ben, je pense que la sainteté, l'odeur de sainteté, ce sont des femmes, des hommes qui sentent bon le Christ, qui sentent bon Jésus, le royaume de Dieu. Et quand on les rencontre, on a envie de savoir d'où ça vient. On a envie d'aller à Jésus. Et je crois que c'est aussi ça, l'évangile du bien-être. C'est que quand on rencontre des chrétiens qui vont bien, il nous donne envie de connaître la source de ce bonheur, de cette bonté. Et comme dit la quatrième de couverture de mon livre, hein, Dieu va bien, Dieu merci.
0: Et on terminera à cœur joyeux, visage épanoui, à cœur chagrin, visage éteint, proverbe que vous citez dans votre ouvrage Au bon plaisir de Dieu, l'évangile du bien-être. Merci beaucoup Sylvain Dutocq d'avoir été avec nous, c'était passionnant. Je rappelle que vous êtes dominicain, docteur en littérature et en théologie, vous enseignez les Pères de l'Église l'Église à l'Institut catholique de Toulouse où vous résidez et puis à l'Université pontificale de Saint-Thomas d'Aquin à Rome où vous résiderez. Merci beaucoup à Jean-Paul Lérine d'avoir assuré la réalisation technique. Bonne semaine.

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1: Eh bien, chers frères et sœurs, bienvenue à vous dans votre émission Stella Maris. Dans la première chronique, nous avons découvert que la consécration à Marie, selon Saint Louis Marie Grignon de Montfort, n'est pas une pratique secondaire, mais une entrée dans la logique même de l'incarnation. Se donner à Marie pour appartenir plus profondément au Christ. Mais une question demeure. Tout ce qui se dit dévotion à Marie est-il juste? Toutes les manières de prier Marie conduisent-elles réellement à Dieu? Car, vous savez, là où il y a amour, il peut aussi y avoir illusion. Et Saint Louis Marie Grignon de Montfort, avec une grande lucidité spirituelle, n'hésite pas à poser un discernement exigeant. Il existe de fausses dévotions. Et il existe aussi une vraie dévotion. Aujourd'hui, il ne s'agit pas seulement de comprendre, mais de purifier notre manière d'aimer, notre manière de prier, notre relation à Marie. Eh bien, c'est cela que nous allons essayer de parcourir aujourd'hui et nous aurons comme invité dans un deuxième entretien le Père Joël Marie et qui était avec nous la semaine dernière et qui va nous rejoindre encore dans un témoignage merveilleux de sa relation avec Marie. Nous allons faire une petite pause musicale avant d'aborder la première partie de notre rencontre de ce jour. Eh bien, chers frères et sœurs, Saint Louis Marie Grignon de Montfort n'est pas d'abord un théoricien. Il est un guide. Et comme tout guide spirituel, il commence par éclairer les illusions. Dans le traité de la vraie dévotion, il décrit plusieurs formes de fausses dévotions, non pour condamner, mais pour libérer. Il parle de la dévotion superficielle. C'est une dévotion extérieure, des gestes sans cœur, prières sans engagement, habitude sans conversion. D'ailleurs, Jésus lui-même met en garde dans l'évangile selon Saint Matthieu, chapitre 15, verset 8, « Ce peuple m'honore des lèvres, mais son cœur est loin de moi. » Il parle aussi de la dévotion intéressée. On se tourne vers Marie uniquement pour obtenir une grâce, une protection, une solution, mais sans désir réel de Dieu. Et saint Augustin disait déjà, beaucoup aiment Dieu pour ses dons, mais peu aiment Dieu pour lui-même. Il y a aussi la dévotion instable dont parle saint Louis Marie Grignon de Montfort. Elle dépend des émotions, fervente un jour, absente le lendemain. Elle ne s'enracine pas. On a aussi la dévotion présomptueuse. On pense, Marie me protège, donc je peux continuer comme avant. Mais cela devient une illusion spirituelle. Saint Paul avertit dans l'Épître aux Romains, chapitre 5, verset 20, « Là où le péché abonde, la grâce surabonde. » Mais cela n'est pas une permission de rester dans le péché, pas du tout. Il y a aussi une parole de vérité que Saint Louis Marie Grignon de Montfort donne comme résumé. Une fausse dévotion ne transforme pas la vie. ce qui ne convertit pas le cœur ne vient pas vraiment de Dieu. Eh bien, avant de faire une pause musicale pour accueillir notre invité du jour, le Père Joël Marie, eh bien, ce discernement que nous venons de faire rapidement peut sembler exigeant, mais il est nécessaire, car aimer en vérité demande de purifier. Alors, une question très actuelle se pose. Comment vivre aujourd'hui une relation juste à Marie? Comment éviter les dérives sans perdre la simplicité du cœur? Et c'est de cela que nous parlera le Père Joël Marie Ferrand, qui va nous aider à comprendre comment cette purification se vit concrètement dans une vie chrétienne aujourd'hui, au cœur du monde, de la mission et parfois de l'épreuve.

0: Bien, chers amis, nous sommes dans cette deuxième partie de notre rendez-vous Stella Maris. Et dans cette deuxième rencontre avec le père Joël Marie, nous quittons les grandes lignes de la spiritualité pour entrer dans quelque chose de plus intime, de plus profond. Et une histoire personnelle, une rencontre, une expérience de vie avec Marie. Car la Vierge Marie n'est pas une idée, ni seulement une figure théologique. Le Père Joël Marie nous l'a rappelé dans notre dernière rencontre. Elle est une présence vivante, une mère, une compagne de route. Père Joël Marie, merci de nous ouvrir votre cœur. Merci d'être là.
1: Bien, merci Frère Clément-Marie de m'accueillir encore aujourd'hui.
0: Alors, la question que je vous pose à l'entame de cette rencontre, comment Marie est-elle entrée dans votre vie?
1: Alors, je n'aime pas habituellement parler de moi, mais ben là, je ferai tout simplement au tout début honneur à ma famille, à mon environnement familial, au milieu agricole, en Mayenne, et environnement scolaire, où, bien sûr, j'ai entendu parler de la Vierge Marie, mère de Jésus. Mais c'est vrai que ça n'a pas été très très loin. Et, par la suite, j'ai oublié. Vers 17 ans, j'ai retrouvé la Bible. Et j'ai retrouvé la foi en Jésus. Le chemin, la vérité et la vie. Et je suis passé à Thésée, et là, le frère Roger nous invitait à rejoindre une église, catholique ou protestante, selon nos origines, mais il nous disait l'importance d'être enraciné. Et à ce jour-là, j'ai décidé de vivre la messe chaque dimanche. Mais là, à la messe, on parlait assez peu de Marie. Et donc, elle était encore un petit peu cachée. À 19 ans, je visitais Paris, pour quelqu'un du rural, voilà, la grande capitale, et j'entrais dans une église. Et voilà que je vois un petit groupe qui priait à haute voix le chapelet. Et c'est comme ça que j'ai retrouvé la prière du « Je vous salue Marie » que j'avais oubliée. Je l'ai mis dans ma mémoire et je l'ai utilisé, voilà, de temps en temps, un petit « Je vous salue Marie ». L'année d'après, j'allais dans un foyer de charité qui n'est plus foyer de charité aujourd'hui, qui est à Besançon, la Roche d'Or. Et j'étais un peu agacé et surpris de voir que le prédicateur commençait chacun de ses enseignements par une dizaine de « Je vous salue Marie ». Mais finalement, il m'a convaincu. À la fin de la session, j'achetais un dizainier. Je n'osais pas acheter un chapelet. Et surtout, j'ai découvert avec joie la consécration à Marie.
0: Ah oui.
1: Et je suis aussi reparti avec un livre, La doctrine mariale du père Maximilien Kolb.
0: Un apôtre aussi de la dévotion mariale.
1: Ah oui, et ça a enraciné quelque chose en moi. Ce lien avec la Vierge Marie chaque jour, et puis avec en même temps cette petite note, le désir de comprendre,
0: ah oui,
1: de chercher, d'aller plus loin. Quelques années plus tard, c'est-à-dire environ 4-5 ans après, je suis allé au Maroc et je travaillais comme enseignant dans un lycée marocain. Et voilà que j'ai eu un pépin de santé assez grave. Et dans l'état critique, eh bien, je n'arrivais plus à formuler une prière. Le Notre Père ou le Je vous salue Marie, c'était beaucoup trop long. Et je me contentais de nommer Jésus ou Marie. Et je me souviens très bien ce moment-là. Marie, je l'ai prononcé son nom. Et eh bien oui, c'est comme si elle était là. Je ne l'ai pas vue, je ne l'ai pas entendue. Mais j'ai vraiment ressenti sa belle présence, discrète mais extraordinaire.
0: Vous avez bénéficié de miracles.
1: Je n'utiliserai pas ce mot, Même si à la clinique là-bas à Casablanca, on m'appelait le miraculé parce que personne ne pensait que j'allais m'en sortir. J'avais 23 ans. Ensuite, eh bien, vu que j'avais été appelé par le Seigneur pendant mon séjour au Maroc à devenir prêtre, eh bien, j'ai cherché, puis très vite, j'ai voulu rejoindre une communauté. Cette communauté s'installait à Perpignan en 1980. Hein? Et donc cette communauté, je l'ai évoqué la dernière fois, eh bien vivait cette consécration à Marie. C'était quelque chose d'essentiel. Et donc il était logique avec mon parcours que je rejoigne une communauté. Puis avec la croix aussi, le mystère de la croix correspondait à ce que je venais de vivre au Maroc.
0: Alors Père Joël Marie, comment vivez-vous maintenant votre relation avec Marie?
1: Maintenant, je pense que malheureusement, j'ai besoin de me convertir.
0: Mais la conversion, c'est tous les jours. Hein. Et là, c'est le chemin du chrétien jusqu'à la fin.
1: Bien sûr. Et heureusement qu'il y a Marie, parce que justement, dans ce chemin, ce long chemin de conversion, eh bien, on peut compter sur elle. Oui. Elle nous réveille. Voilà. Alors, la prière d'alliance. Que chaque jour, la prière d'alliance que nous avons composée au niveau communauté de la Croix Glorieuse.
0: Et vous en avez parlé dans notre première rencontre.
1: Exactement. Le rosaire. Alors, je ne dis pas le rosaire chaque jour, mais au moins un chapelet, qui n'est pas d'abord uniquement s'adresser à Marie, c'est avec elle remercier le Seigneur pour la richesse de son œuvre de salut. C'est le retour à Dieu par le cœur de Marie, et ça c'est essentiel, voilà. Et puis je cherche toujours à mieux la connaître, plutôt par les... c'est vrai, j'ai toujours lu des écrits comme ceux de Saint-Louis-Marie Grignon de Montfort, du Père Maximilien-Marie Kolb, et puis actuellement, depuis quelques années, je travaille les écrits d'une mystique italienne, Luisa Picaretta, et je découvre la richesse de la doctrine mariale dans ces écrits.
0: Et peut-être que nous en parlerons à un autre rendez-vous.
1: On pourra évoquer ça une autre fois.
0: Oui. Alors, dans les moments difficiles, Père Joël Marie, vous avez déjà parlé de cela. Un mot qui m'a beaucoup touché dans notre première rencontre, que la dévotion mariale, ce n'est pas une idée, c'est une rencontre avec quelqu'un. Alors, comment Marie vous soutient-elle, surtout dans des moments difficiles?
1: Je sens la présence de son aide qui justement fait que les moments ne sont pas si difficiles que ça. Oui. C'est étonnant. Voilà, je peux pas en dire beaucoup plus. J'aimerais parler de Marie et les plus pauvres.
0: Oui.
1: Parce que des personnes qui ont entendu de Marie parler de Marie, parfois dans leur enfance, qui, pour prier, bien, ne savent pas trop leur prière, mais savent qu'elle est là, eh bien, elles peuvent nous apprendre beaucoup. Je me souviens de cette personne, j'étais aumônier en psychiatrie pendant 8 ans dans le diocèse de Perpignan, et je me rappelle de cette personne en isolement, et je suis allé la voir, et elle était un peu en difficulté, et on parlait de la prière, parce que, voilà, elle aurait aimé prier, mais elle ne savait pas comment faire. Je lui ai dit d'une manière un peu radicale, quand vous priez comme ça, vous serrez le poing. Alors elle ne comprenait pas, je lui ai dit non, il ne s'agit pas de serrer le poing pour ça, mais comme si vous serriez très fort la main de la Vierge Marie.
0: Ah, c'est beau ça.
1: Et puis je lui ai dit, en serrant le poing, vous allez dire Jésus, Marie, et puis vous serrez la main très fort de Marie. La semaine suivante, je suis allé la voir, elle était toujours en isolement. Et à peine rentrée dans sa chambre, elle m'offre un beau sourire. Elle brandit le poing et elle dit « Jésus, Marie ». Et ce jour-là, j'ai appris quelque chose de très beau. C'est cette femme qui m'enseignait cette simplicité de lien avec Marie. Et j'avais expérimenté moi-même aussi, justement dans des moments de tension intérieure où les paroles ne servaient pas à grand-chose, je serrais le poing, comme si je tenais la main de Marie, et cela m'aidait à vivre ce moment difficile.
0: Ah oui, c'est un chemin merveilleux de la pauvreté qui s'ouvre à la présence de la Vierge Marie. Alors, comment aider quelqu'un à découvrir Marie sans crainte ni blocage? C'est la dernière question que je vous pose.
1: Il y a des personnes, je voudrais insister sur un tout petit point important.
0: Oui.
1: Il y a des personnes qui vivent avec des fausses culpabilités. Voilà, elles ont été rejetées, elles ont été trahies, elles portent une rancune dans leur cœur, elles ne savent pas comment se débarrasser de ça, alors qu'elles sont chrétiennes, elles voudraient bien. Et donc je pense que Marie peut les aider à vivre ce chemin. Voilà, c'était une parenthèse, mais c'est important. Autrement, comment transmettre? J'aime bien Toulouse, où je suis revenu depuis le mois de septembre dernier. Avant, j'étais à Perpignan. Et donc, dans les bus, on dit toujours au revoir, merci
0: Ah oui.
1: au chauffeur quand on quitte le bus.
0: Ah oui, ah oui.
1: Et je n'étais pas habitué à ça avant. Et alors, quand on est dans le métro, il n'y a pas de chauffeur. Et là, peut-être, eh bien, on peut le dire à Marie. Je plaisante, mais je dis ça parce que dans le métro et dans le bus, un chrétien peut très bien porter un chapelet, l'avoir à la main, et en silence, c'est une manière de dire merci à la Vierge Marie, et c'est un témoignage. Et ça peut aider des personnes à se rappeler, hein, comme moi, quand je suis entré dans cette église un jour à Paris, j'avais oublié le Je vous salue Marie, et bien simplement se rappeler que Marie nous accompagne.
0: Eh bien, merci Père Joël-Marie. Vous avez un dernier point qui vous tient à cœur à préciser?
1: Peut-être le dernier point, ça serait, même si nous prions régulièrement la Vierge Marie, que nous avons l'impression d'être fidèles, voilà, à cette prière, il faut toujours nous poser cette question, mais est-ce que je la connais vraiment? Et avoir le désir de découvrir sa beauté, et qui va nous rappeler la beauté originelle de l'être humain.
0: Merci Père pour ce témoignage qui me touche profondément. J'espère aussi nos auditrices, auditeurs. Eh bien, chers amis, peut-être que vous vous dites, moi aussi, j'aimerais connaître Marie. Alors, retenez ceci, je l'ai noté de notre entretien avec le Père Joël-Marie. Marie ne s'impose jamais, mais elle se laisse trouver par celui qui l'invite. Aujourd'hui, pourquoi ne pas lui dire simplement, Marie, montre-moi ton fils et apprends-moi à aimer comme toi. Eh bien, avec cet exemple merveilleux de serrer le poing et de tenir les mains de la Vierge Marie que le Père Joël-Marie vient de nous enseigner, eh bien, c'est un chemin de simplicité, de confiance et de paix intérieure. Père Joël-Marie, merci.
1: Mais merci, frère Clément-Marie, et à bientôt.
0: À bientôt.

Merci au Père Joël Marie. Eh bien, chers frères et sœurs, après le discernement, Saint-Louis Marie Grignon de Montfort nous conduit au cœur. Non pas à une pratique de plus, mais à une qualité de relation. Car la vraie dévotion à Marie n'est pas d'abord ce que l'on fait, c'est ce que l'on devient. Il parle d'une dévotion intérieure, Dieu au centre de nos vies. C'est lui, Marie Grignon de Montfort, insiste, la vraie dévotion est intérieure. Elle ne commence pas dans les gestes, mais dans le cœur. Saint Paul le dit, dans l'Épître aux Romains, chapitre 5, verset 5, « L'amour de Dieu a été répandu dans nos cœurs par l'Esprit Saint. » Marie n'attire pas à elle-même. Elle ouvre l'espace intérieur où Dieu peut demeurer. J'ai cité saint Augustin tout à l'heure, eh bien je le cite encore. Il disait, reviens à ton cœur, c'est là que Dieu t'attend. Ainsi, la vraie dévotion ne multiplie pas les pratiques. Elle centre l'âme sur Dieu. Il y a une dévotion confiante dont parle Saint Louis Marie Grignon de Montfort. Entrer dans la filiation. La relation à Marie est une relation filiale. Non pas une relation de peur, mais de confiance. Saint Bernard de Clairvaux invite en disant, regarde l'étoile, invoque Marie. Dans la tempête, on ne raisonne pas, on s'appuie. Marie éduque le cœur à cette confiance simple, stable, profonde. Une confiance qui ne dépend pas des émotions. Il y a aussi une dévotion constante, la fidélité dans la durée. La vraie dévotion ne dépend pas des consolations. Elle demeure dans la sécheresse, le silence, la fatigue spirituelle. Saint Jean de la Croix écrit, la fidélité dans la nuit conduit à l'union. Marie, dans l'Évangile, ne parle presque pas, mais elle demeure. La vraie dévotion est de cet ordre, une présence fidèle. Une dévotion désintéressé, c'est-à-dire aimé pour Dieu. La vraie dévotion est désintéressée. On ne cherche plus seulement des grâces, on cherche Dieu lui-même. Saint Thomas d'Aquin le rappelle en disant « L'amour véritable veut le bien de l'autre pour lui-même. » Ainsi, la relation à Marie devient pure, sans calcul, sans attente, sans appropriation. Elle devient offrande. C'est une dévotion qui configure au Christ. C'est ici que tout converge, la configuration au Christ. La vraie dévotion ne s'arrête pas à Marie, elle configure à Jésus. Saint Paul le dit dans l'Épître aux Romains, chapitre 8, verset 29, ceux qu'il a connus d'avance, il les a prédestinés à être configurés à l'image de son Fils. Saint-Louis Marie Grignon de Montfort utilise une image forte. Marie est le moule de Dieu. C'est en elle que les âmes sont formées en Jésus-Christ. Ce n'est pas un effort extérieur, c'est une transformation intérieure. Peu à peu, les pensées s'alignent, les désirs se purifient, la vie s'unifie. Une dévotion qui unifie toute la vie. Le fruit ultime est là, l'unité intérieure. Dans un monde fragmenté, dispersé, agité, la vraie dévotion rassemble. Elle unifie. Elle unifie quoi ? La prière, l'action, la souffrance et même la mission. Nous avons entendu le Père Joël Marie dans cette expérience, dans ce témoignage concret du passage, ce fil
blanc et qui traverse même la vie ordinaire. Tout devient relation. Tout devient offrande. Le Concile Vatican II, dans Lumen Gentium, rappelle la médiation maternelle de Marie ne fait qu'introduire plus profondément dans l'unique médiation du Christ. Eh bien, chers frères et sœurs, Saint-Louis Marie Grignon de Montfort nous rejoint profondément aujourd'hui. Dans une époque marquée par le superficiel, l'émotionnel, l'instable, il nous rappelle à une chose essentielle, devenir vrai devant Dieu. En clair, qu'est-ce que nous avons pu partager jusque-là, ce qui peut rester dans le cœur, à l'école de Saint-Louis Marie Grignon de Montfort, et qui est le thème de cette année, Découvrir Marie à l'école des saints. Eh bien, qu'est-ce qu'il nous dit ? La vraie dévotion ne remplit pas la vie, elle l'unifie. Elle ne cherche pas des signes, elle cherche Dieu. Avec Marie, le cœur devient simple et Dieu peut y demeurer. Aimer Marie, en vérité, c'est devenir transparent à Dieu. Eh bien, chers frères et sœurs, aujourd'hui, Saint-Louis Marie Grignon de Montfort nous a fait passer d'une question à une autre. Non plus seulement faut-il aimer Marie, mais comment l'aimer en vérité? Car tout amour doit être purifié. Et la vraie dévotion n'est pas une apparence, elle est une vérité intérieure. Alors, la question qui peut se poser, est-ce que ma relation à Dieu me transforme vraiment? Car c'est là le signe. Eh bien, je voudrais terminer par cette prière parce que ce qui nous dépasse ne dépasse pas Dieu. Marie, mère du vrai amour, purifie notre cœur, délivre-nous des illusions, apprends-nous à aimer en vérité. Que notre relation à Dieu nous conduise toujours plus profondément à Jésus. Fais de nous des cœurs simples, fidèles et vrais. Amen. Que Dieu vous garde et vous bénisse.

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1: Merci Sainte Vierge, ton aide. Merci Maman du Ciel. Continue à veiller sur toute ma famille, on a tant besoin de toi. Merci.
2: Très très Sainte Vierge Marie, prenne soin du Père Charles qui est en train de nous quitter. Qu'elle l'accompagne près du Seigneur et puis qu'elle prenne bien soin de lui. Et merci pour tout ce qu'il a fait. Merci Maman Marie.
3: Sainte Vierge Marie, merci pour tes grâces, merci pour ton aide pour aider mon fils à combattre ses addictions, sa dépression. Il a réussi pour les addictions, mais il doit encore tenir. Merci d'intercéder pour qu'il obtienne son diplôme. Merci, c'est très important pour la suite et pour sa santé. Merci, pèlerin, de prier pour lui. Merci.
4: Au nom du Père et du Fils et du Saint-Esprit, Amen. Soyez les bienvenus aujourd'hui devant cette grotte de Massabielle, où la Vierge Marie, l'Immaculée Conception, est apparue à Bernadette. Avec elle, nous allons méditer aujourd'hui les mystères joyeux du rosaire. Nous prions avec tous les pèlerins présents à Lourdes. Alors, je ne sais pas exactement d'où vous venez, mais vous êtes nombreux devant la grotte. En particulier, un groupe du diocèse de Saint-Denis, avec leurs prêtres présents ici. Et puis, un groupe du Bénin, qui va avec nous prier les je vous salue et nous aider à entrer dans les mystères du rosaire. Nous prions aussi évidemment en communion avec tous ceux qui de par le monde nous sont unis par l'écoute de la radio chrétienne francophone, par l'écoute de la chaîne de télévision catholique KTO, ou bien par leur connexion au site internet du sanctuaire de Lourdes. Entrons dans la prière, entrons dans le mystère de Dieu. Je crois en Dieu, le Père Tout-Puissant, Créateur du ciel et de la terre, et en Jésus-Christ, son Fils unique, notre Seigneur, qui a été conçu du Saint-Esprit, est né de la Vierge Marie, a souffert sous Ponce Pilate, a été crucifié, est mort et a été enseveli, est descendu aux enfers, le troisième jour est ressuscité des morts, est monté aux cieux, est assis à la droite de Dieu, Père Tout-Puissant, d'où il viendra juger les vivants et les morts. Je crois en l'Esprit Saint, à la Sainte Église catholique, à la communion des saints, à la rémission des péchés, à la résurrection de la chair, à la vie éternelle. Amen. Au lendemain de son élection, de l'anniversaire, du premier anniversaire de son élection, nous prions aux intentions du pape Léon. Notre Père qui es aux cieux, que ton nom soit sanctifié, que ton règne vienne, que ta volonté soit faite sur la terre comme au ciel. Je vous salue Marie, pleine de grâce, le Seigneur est avec vous. Vous êtes bénie entre toutes les femmes, et Jésus, le fruit de vos entrailles, est béni.
5: Sainte Marie, Mère de Dieu, priez pour nous pauvres pécheurs, maintenant et à l'heure de notre mort. Amen.
4: Je vous salue Marie, pleine de grâce, le Seigneur est avec vous. Vous êtes bénie entre toutes les femmes, et Jésus, le fruit de vos entrailles, est béni.
5: Sainte Marie, Mère de Dieu, priez pour nous pauvres pécheurs, maintenant et à l'heure de notre mort. Amen.
4: Je vous salue Marie, pleine de grâce, le Seigneur est avec vous. Vous êtes bénie entre toutes les femmes, et Jésus, le fruit de vos entrailles, est béni.
5: Sainte Marie,

0: vécu sans péché. Premier mystère joyeux, l'Annonciation. L'Évangile selon saint Luc. L'ange du Seigneur dit à Marie : Sois sans crainte, car tu as trouvé grâce auprès de Dieu. Au cours de ce mystère, prions pour toutes les personnes qui travaillent humblement et discrètement au service des autres. Prions pour ceux et celles qui, dans l'ombre, accomplissent une mission dans ce sanctuaire de Lourdes.
1: Notre Père qui es aux cieux, que ton nom soit sanctifié, que ton règne vienne, que ta volonté soit faite sur la terre comme au ciel.
2: Donne-nous aujourd'hui notre pain de ce jour. Pardonne-nous nos offenses, comme nous pardonnons aussi à ceux qui nous ont offensés. Et ne nous laisse pas entrer en tentation, mais délivre-nous du mal.
1: Je vous salue Marie, pleine de grâce, le Seigneur est avec vous. Vous êtes bénie entre toutes les femmes, et Jésus, le fruit de vos entrailles, est béni.
3: Sainte Marie, Mère de Dieu, priez pour nous
1: Je vous salue Marie, pleine de grâce, le Seigneur est avec vous. Vous êtes bénie entre toutes les femmes, et Jésus, le fruit de vos entrailles, est béni.
3: Sainte Marie, Mère de Dieu,
1: Je vous salue Marie, pleine de grâce, le Seigneur est avec vous. Vous êtes bénie entre toutes les femmes, et Jésus, le fruit de vos entrailles, est béni.
3: Sainte Marie, Mère de Dieu, priez pour nous pauvres pécheurs, maintenant et à l'heure de notre mort.
1: Amen. Je vous salue Marie, pleine de grâce, le Seigneur est avec vous. Vous êtes bénie entre toutes les femmes, et Jésus, le fruit de vos entrailles, est béni.
3: Sainte Marie, Mère de Dieu, priez pour nous pauvres pécheurs.
1: Je vous salue Marie, pleine de grâce, le Seigneur est avec vous.

salue Marie, pleine de grâce. Le Seigneur est avec vous. Vous êtes bénie entre toutes les femmes. Et Jésus, le fruit de vos entrailles, est béni. Sainte Marie, Mère de Dieu, priez pour nous pauvres pécheurs, maintenant et à l'heure de notre mort. Amen. Je vous salue, Marie, pleine de grâce. Le Seigneur est avec vous. Vous êtes bénie entre toutes les femmes. Et Jésus, le fruit de vos entrailles, est béni. Sainte Marie, Mère de Dieu, priez pour nous pauvres pécheurs, maintenant et à l'heure de notre mort. Amen. Je vous salue, Marie, pleine de grâce. Le Seigneur est avec vous. Vous êtes bénie entre toutes les femmes, et Jésus le

0: Je vous salue Marie, pleine de grâce. Le Seigneur est avec vous. Vous êtes bénie entre toutes les femmes, et Jésus, le fruit de vos entrailles, est béni.
1: Sainte Marie, Mère de Dieu, priez pour nous pécheurs, maintenant et à l'heure de notre mort. Amen.
0: Je vous salue Marie, pleine de grâce. Le Seigneur est avec vous. Vous êtes bénie entre toutes les femmes, et Jésus, le fruit de vos entrailles, est béni.
1: Sainte Marie, Mère de Dieu, priez pour nous
2: pauvres pécheurs, maintenant et à l'heure de notre mort. Amen. Gloire au Père et au Fils et au Saint-Esprit, comme il était au commencement, maintenant et toujours. Ô Marie conçue sans péché,
1: priez pour nous pauvres pécheurs.
2: Deuxième mystère joyeux, la visitation. De l'Évangile selon saint Luc, Élisabeth dit à Marie, « Comment ai-je ce bonheur que la mère de mon Seigneur vienne jusqu'à moi ?» Prions pour les personnes qui ont une responsabilité dans l'Église ou dans la société, qu'elles sachent dire non à l'attrait du pouvoir et oui à la bienveillance fraternelle.
3: Notre Père qui es aux cieux, que ton nom soit sanctifié, que ton règne vienne, que ta volonté soit faite sur la terre comme au ciel.
1: Donne-nous aujourd'hui notre pain de ce jour. Pardonne-nous nos offenses, comme nous pardonnons aussi à ceux qui nous ont offensés. Et ne nous laisse pas entrer en tentation, mais délivre-nous du mal.
3: Je vous salue Marie, pleine de grâce, le Seigneur est avec vous. Vous êtes bénie entre toutes les femmes, et Jésus, le fruit de vos entrailles, est béni.
1: Sainte Marie, Mère de Dieu, priez pour nous pauvres pécheurs, maintenant et à l'heure de notre mort. Amen.
3: Je vous salue Marie, pleine de grâce, le Seigneur est avec vous. Vous êtes bénie entre toutes les femmes, et Jésus, le fruit de vos entrailles, est béni.
1: Sainte Marie, Mère de Dieu, priez pour nous pauvres pécheurs.
3: Je vous salue Marie, pleine de grâce, le Seigneur est avec vous. Vous êtes bénie entre toutes les femmes, et Jésus, le fruit de vos entrailles, est béni.
1: Sainte Marie, Mère de Dieu, priez pour nous pécheurs, maintenant et à l'heure de notre mort. Amen.
3: Je vous salue Marie, pleine de grâce, le Seigneur est avec vous. Vous êtes bénie entre toutes les femmes, et Jésus, le fruit de vos entrailles, est béni.
1: Sainte Marie, Mère de Dieu,
3: je vous salue Marie, pleine de grâce, le Seigneur est avec vous. Vous êtes bénie entre toutes les femmes, et Jésus, le fruit de vos entrailles, est béni.
1: Sainte Marie, Mère de Dieu, priez pour nous pauvres pécheurs, maintenant et de notre mort. Amen.
4: Je vous salue Marie, pleine de grâce, le Seigneur est avec vous. Vous êtes bénie entre toutes les femmes, et Jésus, le fruit de vos entrailles, est béni.
1: Sainte Marie, Mère de Dieu,
4: je vous salue Marie, pleine de grâce, le Seigneur est avec vous. Vous êtes bénie entre toutes les femmes, et Jésus, le fruit de vos entrailles, est béni.
1: Sainte Marie, Mère de Dieu, priez pour nous pauvres pécheurs, maintenant et à l'heure de notre mort. Amen.
4: Je vous salue Marie, pleine de grâce, le Seigneur est avec vous. Vous êtes bénie entre toutes les femmes, et Jésus, le fruit de vos entrailles, est béni.
1: Sainte Marie, Mère de Dieu, priez pour nous pauvres pécheurs,
4: je vous salue Marie, pleine de grâce, le Seigneur est avec vous. Vous êtes bénie entre toutes les femmes, et Jésus, le fruit de vos entrailles, est béni.
1: Sainte Marie, Mère de Dieu, priez pour nous pauvres pécheurs, maintenant et à l'heure de notre mort. Amen.
4: Je vous salue Marie, pleine de grâce, le Seigneur est avec vous. Vous êtes bénie entre toutes les femmes, et Jésus, le fruit de vos entrailles, est béni.
1: Sainte Marie, Mère de Dieu,
2: au Père et au Fils et au Saint-Esprit.
1: Comme il était au commencement, maintenant et toujours, et dans les siècles des siècles. Amen.
2: Ô Marie conçue sans péché,
1: priez pour nous qui avons recours à vous.
2: Troisième mystère joyeux, la nativité. De l'évangile selon saint Luc, les anges dirent aux bergers : voici que je vous annonce une grande joie qui sera celle de tout le peuple. En Jésus, notre Seigneur se manifeste dans la fragilité et la dépendance. Prions pour que nous apprenions à dépendre les uns des autres, que les enfants et les personnes âgées soient respectés et protégés, que toute vie, si fragile soit-elle, soit reconnue comme sacrée.
5: Notre Père qui es aux cieux, que ton nom soit sanctifié, que ton règne vienne, que ta volonté soit faite sur la terre comme au ciel. Je vous salue Marie, pleine de grâce, le Seigneur est avec vous. Vous êtes bénie entre toutes les femmes et Jésus, le fruit de vos entrailles, est béni.
1: Sainte Marie, Mère de Dieu, priez pour nous pauvres pécheurs.
5: Je vous salue Marie, pleine de grâce, le Seigneur est avec vous. Vous êtes bénie entre toutes les femmes et Jésus, le fruit de vos entrailles, est béni.
1: Sainte Marie, Mère de Dieu,
5: salut Marie, pleine de grâce, le Seigneur est avec vous. Vous êtes bénie entre toutes les femmes et Jésus, le fruit de vos entrailles, est béni.
1: Sainte Marie, Mère de Dieu, priez pour nous pauvres pécheurs, maintenant et à l'heure de notre mort.
5: Je vous salue Marie, pleine de grâce, le Seigneur est avec vous. Vous êtes bénie entre toutes les femmes et Jésus, le fruit de vos entrailles, est béni.
1: Sainte Marie, Mère de Dieu,
5: je vous salue Marie, pleine de grâce, le Seigneur est avec vous. Vous êtes bénie entre toutes les femmes et Jésus, le fruit de vos entrailles, est béni.
1: Sainte Marie, Mère de Dieu, priez pour nous pauvres pécheurs, maintenant et à l'heure de notre mort. Amen.
6: Je vous salue Marie, pleine de grâce, le Seigneur est avec vous. Vous êtes bénie entre toutes les femmes et Jésus, le fruit de vos entrailles, est béni.
1: Sainte Marie, Mère de Dieu, priez pour nous pauvres pécheurs, maintenant et à l'heure de notre mort. Amen.
6: Je vous salue Marie, pleine de grâce. Le Seigneur est avec vous. Vous êtes bénie entre toutes les femmes et Jésus, le fruit de vos entrailles, est béni.
1: Sainte Marie, Mère de Dieu, priez pour nous pauvres pécheurs, maintenant et à l'heure de notre mort. Amen.
6: Je vous salue Marie, pleine de grâce. Le Seigneur est avec vous. Vous êtes bénie entre toutes les femmes et Jésus, le fruit de vos entrailles, est béni.
1: Sainte Marie, Mère de Dieu, priez pour nous pauvres pécheurs, maintenant et à l'heure de notre mort. Amen.
6: Je vous salue Marie, pleine de grâce. Le Seigneur est avec vous. Vous êtes bénie entre toutes les femmes, et Jésus, le fruit de vos entrailles, est béni.
1: Sainte Marie, Mère de Dieu, priez pour nous pauvres pécheurs, maintenant et à l'heure de notre mort. Amen.
6: Je vous salue Marie, pleine de grâce. Le Seigneur est avec vous. Vous êtes bénie entre toutes les femmes et Jésus, le fruit de vos entrailles, est béni.
1: Sainte Marie, Mère de Dieu, priez pour nous pauvres pécheurs, maintenant et à l'heure de notre mort. Amen.
2: Gloire au Père et au Fils et au Saint-Esprit.
1: Comme il était au commencement, maintenant et toujours.
2: Ô Marie, conçue sans péché. Quatrième mystère joyeux, la présentation de Jésus au temple. Dans l'évangile selon saint Luc, Marie et Joseph emmenèrent Jésus à Jérusalem pour le présenter au Seigneur. Au temple de Jérusalem, Jésus est présenté et reconnu comme la lumière qui éclaire les nations, c'est-à-dire l'humanité tout entière. Prions pour ceux à qui on n'a pas su parler d'un Dieu qui aime. Confions au Seigneur ceux et celles qui partent en mission humanitaire au nom de leur foi.
7: Notre Père qui es aux cieux, que ton nom soit sanctifié, que ton règne vienne, que ta volonté soit faite sur la terre comme au ciel.
1: Donne-nous aujourd'hui notre pain de ce jour. Pardonne-nous nos offenses, comme nous pardonnons aussi à ceux qui nous ont offensés. Et ne laisse pas entrer en tentation, mais délivre-nous jamais.
7: Je vous salue Marie, pleine de grâce. Le Seigneur est avec vous. Vous êtes bénie entre toutes les femmes. Et Jésus, le fruit de vos entrailles.

0: Je vous salue Marie, pleine de grâce, le Seigneur est avec vous. Vous êtes bénie entre toutes les femmes. Et Jésus, le fruit de vos entrailles, est béni.
1: Sainte Marie, Mère de Dieu, priez pour nous pauvres pécheurs, maintenant et à l'heure de notre mort.
0: Je vous salue Marie, pleine de grâce, le Seigneur est avec vous. Vous êtes bénie entre toutes les femmes. Et Jésus, le fruit de vos entrailles, est béni.
1: Sainte Marie, Mère de Dieu, priez pour nous pauvres pécheurs, maintenant et à l'heure de notre mort. Amen.
0: Je vous salue Marie, pleine de grâce, le Seigneur est avec vous. Vous êtes bénie entre toutes les femmes. Et Jésus, le fruit de vos entrailles, est béni.
1: Sainte Marie, Mère de Dieu, priez pour nous pauvres pécheurs, maintenant et à l'heure de notre mort. Amen.
0: Je vous salue, Marie, pleine de grâce. Le Seigneur est avec vous. Vous êtes bénie entre toutes les femmes. Et Jésus, le fruit de vos entrailles, est béni.
1: Sainte Marie, Mère de Dieu, priez pour nous pauvres pécheurs, maintenant et à l'heure de notre mort.
0: Je vous salue Marie, pleine de grâce. Le Seigneur est avec vous. Vous êtes bénie entre toutes les femmes et Jésus, le fruit de vos entrailles, est béni.
1: Sainte Marie, Mère de Dieu, priez pour nous pauvres pécheurs, maintenant et à l'heure de notre mort.
0: Amen. Je vous salue Marie, pleine de grâce. Le Seigneur est avec vous. Vous êtes bénie entre toutes les femmes et Jésus, le fruit de vos entrailles, est béni.
1: Sainte Marie, Mère de Dieu, priez pour nous pauvres pécheurs, maintenant et à l'heure de notre mort. Amen.
0: Je vous salue Marie, pleine de grâce, le Seigneur est avec vous. Vous êtes bénie entre toutes les femmes et Jésus, le fruit de vos entrailles, est béni.
1: Sainte Marie, Mère de Dieu, priez pour nous pauvres pécheurs, maintenant et à l'heure de notre mort. Amen.
2: Gloire au Père et au Fils et au Saint-Esprit. Ô Marie conçue sans péché. Cinquième mystère joyeux, le recouvrement de Jésus au temple. De l'Évangile selon saint Luc, Marie et Joseph trouvèrent Jésus dans le temple, assis au milieu des docteurs, les écoutant et les interrogeant. En Jésus, nous contemplons la vérité de Dieu sur la terre. Demandons au Seigneur la grâce de savoir témoigner de lui, témoigner de la vérité, sans avoir jamais la prétention de la détenir. Que nos engagements au service de la paix et du bien commun témoignent de notre foi au Dieu de justice et de paix.
3: Notre Père qui es aux cieux, que ton nom soit sanctifié, que ton règne vienne, que ta volonté soit faite sur la terre comme au ciel.
4: Donne-nous aujourd'hui notre pain de ce jour.

0: Je vous salue Marie, pleine de grâce, le Seigneur est avec vous. Vous êtes bénie entre toutes les femmes et Jésus, le fruit de vos entrailles, est béni.
1: Sainte Marie, Mère de Dieu, priez pour nous pauvres pécheurs, maintenant et à l'heure de notre mort. Amen.
0: Je vous salue Marie, pleine de grâce, le Seigneur est avec vous. Vous êtes bénie entre toutes les femmes et Jésus, le fruit de vos entrailles, est béni.
1: Sainte Marie, Mère de Dieu,
0: je vous salue Marie, pleine de grâce, le Seigneur est avec vous. Vous êtes bénie entre toutes les femmes, et Jésus, le fruit de vos entrailles, est béni.
1: Sainte Marie, Mère de Dieu, priez pour nous, pécheurs, maintenant et à l'heure de notre mort. Amen.
0: Je vous salue Marie, pleine de grâce, le Seigneur est avec vous. Vous êtes bénie entre toutes les femmes, et Jésus, le fruit de vos entrailles, est béni.
1: Sainte Marie, Mère de Dieu, priez pour nous, pauvres pécheurs, maintenant et à l'heure de notre mort. Amen.
0: Je vous salue, Marie, pleine de grâce, le Seigneur est avec vous. Vous êtes

salue Marie, pleine de grâce. Le Seigneur est avec vous. Vous êtes bénie entre toutes les femmes. Et Jésus, le fruit de vos entrailles,

0: vous salue Marie, pleine de grâce. Le Seigneur est avec vous. Vous êtes bénie en toutes les femmes. Et Jésus, le fruit de vos entrailles, est béni.
1: Sainte Marie, Mère de Dieu, priez pour nous pauvres pécheurs, maintenant et à l'heure de notre mort. Amen.
0: Je vous salue Marie, pleine de grâce. Le Seigneur est avec vous. Vous êtes bénie entre toutes les femmes. Et Jésus, le fruit de vos entrailles, est béni.
1: Sainte Marie, Mère de Dieu, priez pour nous pauvres pécheurs, maintenant et à l'heure de notre mort. Amen.
0: Je vous salue, Marie, pleine de grâce. Le Seigneur est avec vous. Vous êtes bénie entre toutes les femmes. Et Jésus, le fruit de vos entrailles, est béni.
1: Sainte Marie, Mère de Dieu,
0: je vous salue Marie, pleine de grâce. Le Seigneur est avec vous. Vous êtes bénie entre toutes les femmes. Et Jésus, le fruit de vos entrailles, est béni.
1: Sainte Marie, Mère de Dieu, priez pour nous pauvres pécheurs. Maintenant.

0: Marie conçue sans péché. Prions le Seigneur. Tu as voulu, Seigneur, qu'à l'annonce de l'ange, ton Verbe prenne chair dans le sein de la Vierge Marie. Réponds à nos supplications, puisque nous la croyons vraiment Mère de Dieu. Fais que nous trouvions secours dans sa prière auprès de toi. Par Jésus-Christ, ton Fils, notre Seigneur, qui vit et règne avec toi dans l'unité du Saint-Esprit, Dieu pour les siècles des siècles.
1: Amen.
0: Le Seigneur soit avec vous.
1: Et avec votre esprit.
0: Et que Dieu Tout-Puissant vous bénisse, le Père et le Fils et le Saint-Esprit.
1: Amen. Amen.
0: Notre-Dame de Lourdes.
1: Priez pour nous.
0: Notre-Dame de Lourdes.
1: Priez pour nous.
0: Notre-Dame de Lourdes.
1: Priez pour nous.
0: Sainte Bernadette.
1: Priez pour nous.

Nous pouvons demander au Seigneur sa bénédiction, même si nous l'avons reçue déjà pour nous-mêmes, mais en particulier pour les objets que nous portons. Si vous avez fait l'acquisition d'objets à donner, à offrir, eh bien vous pouvez simplement les présenter. La bénédiction n'a pas de frontières, ça se fait à distance et ils sont bien bénis. Voilà. Le Seigneur soit avec vous. Voilà, que le Seigneur vous bénisse une fois encore, qu'il bénisse les objets que vous portez, dont vous avez fait l'acquisition, qu'il vous aide à grandir dans la foi et la confiance.

regarder, je t'ai aimé. Car tu es merveilleusement belle, ô mon ami. Voici que je te parle bouche à bouche, et la bouche de ma bien-aimée respire la douceur. Loin de moi, tu étais abandonnée, haïe, délaissée. Je ferai de toi un objet d'éternelle fierté, un motif de joie d'âge en âge. J'ai bâti une maison qui sera ta demeure. Alors, on ne te nommera plus délaissée ni terre abandonnée, car tu me plais et ta terre aura un époux. Je te choisis pour régner sur tout ce que tu désires. 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

Voici donc que je me tiens à la porte et je frappe. Si quelqu'un entend ma voix et ouvre la porte, j'entrerai chez lui pour souper, moi près de lui et lui près de moi.

je te prodiguerai le don de mes caresses. Je m'approcherai de ton cou magnifique. Je t'attacherai sur mon front comme une couronne. 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

0: Pousse-moi comme un seau sur ton cœur, comme un seau sur ton bras, car l'amour est fort comme la mort. 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

0: 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Amis auditeurs, bienvenue à l'écoute de ce programme. Le pape a reçu en audience dans la matinée de samedi 9 mai les dirigeants et représentants de la communauté musulmane du Sénégal. Le Saint-Père a condamné toute forme de discrimination et de persécution fondée sur la race, la religion ou l'origine, tout en rejetant toute instrumentalisation du nom de Dieu. Les détails dans quelques instants dans la page dédiée à la semaine du pape. L'actualité politique et sociale sur le continent africain concerne le Nigeria, le Zimbabwe et la République démocratique du Congo, entre autres.
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0: Bienvenue encore une fois à l'écoute de ce programme que nous commençons avec la semaine du pape, présentée par Fabrice Baguendekere.
2: Eh bien Marie-Josée, la semaine du pape a été notamment marquée par le premier anniversaire de son pontificat, 8 mai 2026. Il y a une année, jour pour jour, le pape Léon XIV était élu au siège de Pierre, devenant ainsi le 267e souverain pontife de l'Église catholique romaine. La paix et l'unité de l'Église ont été les deux thèmes récurrents et fondamentaux de la première année du pontificat de Léon XIV, qui continue de demander des prières pour ses intentions. L'unité de l'Église n'est ni conformisme ni complaisance, mais le fruit d'un amour qui nous enveloppe et désire irradier partout, faisant prévaloir l'être ensemble sur les individualismes, la communion sur la division, avait souligné le pape Léon lors de la messe marquant le début de son ministère pétrinien, en exprimant le grand désir d'une Église unie, signe d'unité et de communion, qui devienne un ferment de monde réconcilié. Et pour marquer cet anniversaire, le Saint-Père a séjourné vendredi donc dans les villes italiennes de Pompéi et Naples à l'occasion de la commémoration de la bienheureuse Vierge du Saint-Rosaire de Pompéi, liée pour toujours à son pontificat. Point focal de sa visite à Pompéi, la messe célébrée au sanctuaire Notre-Dame du Rosaire, Eucharistie dédiée à la mémoire de Notre-Dame de Pompéi. Et après Pompéi, le pape a donc poursuivi sa visite apostolique à Naples, où il a notamment eu un moment d'adoration avec le clergé et les personnes consacrées, mais aussi rencontré les habitants de la ville sur la fameuse place du plébiscite, où le pape a effectué ensemble avec la population l'acte de consécration à la Vierge Marie. Autre événement central de la semaine, bien évidemment, c'est l'audience générale du mercredi, poursuivant son cycle de catéchèse sur la constitution conciliaire Lumen Gentium. Le Saint-Père s'est arrêté ce mercredi sur la dimension eschatologique de l'Église. Le pape a souligné que l'Église chemine et doit cheminer dans cette histoire terrestre en restant toujours tournée vers son but ultime qui est la patrie céleste, montrant que souvent nous négligeons ou minimisons cette dimension ecclésiale essentielle, car nous sommes trop concentrés sur ce qui est immédiatement visible et sur la dynamique plus concrète de la vie de la communauté chrétienne. Le pape avait terminé sa catéchèse en demandant aux fidèles d'être reconnaissants au Père conciliaire de nous avoir rappelé cette dimension si importante et si belle de l'être chrétien, avant d'ajouter « Efforçons-nous de la cultiver dans notre vie ». Le même mercredi, la salle de presse du Saint-Siège a publié le programme détaillé du voyage apostolique du Saint-Père en Espagne du 6 au 12 juin. Le pape se rendra à Madrid, à Barcelone et sur deux îles différentes de l'archipel des Canaries, à Las Palmas et à Santa Cruz de Tenerife. Le point d'orgue de ce périple espagnol sera l'inauguration et la bénédiction de la tour de Jésus-Christ de la Sagrada Familia, la plus haute de la basilique, consacrée 16 ans plutôt par Benoît XVI. Autre événement notable de la semaine, notamment pour l'Église en Afrique, c'est l'audience accordée ce samedi aux membres du conseil d'administration de la Fondation Jean-Paul II pour le Sahel. Dans sa brève allocution, le pape a salué l'engagement de la Fondation au secours des plus vulnérables. Une question de justice avant d'être une question de charité, disait le Saint-Père, soulignant que dans le contexte de crise actuelle, la pertinence de la mission de cette fondation apparaît plus claire que jamais. Enfin, ce même samedi, le pape a reçu en audience les confréries et les communautés musulmanes du Sénégal. Dans son discours, le Saint-Père a invité les représentants musulmans et chrétiens sénégalais à un engagement commun en faveur d'un dialogue fondé sur la paix, la justice et la vérité, condamnant toute forme de discrimination et de persécution fondée sur la race, la religion ou l'origine, appelant ainsi à refuser toute instrumentalisation du nom des dieux. Les détails avec Jean-Charles Puzzolou.
3: Lors de cette rencontre au palais apostolique, le pape a souligné le caractère fondamental du dialogue interreligieux. C'est un moyen précieux, dit-il, pour atténuer les tensions et construire une paix durable. En favorisant ce dialogue, dit l'évêque de Rome, la politique et la diplomatie peuvent s'appuyer sur des forces morales capables d'apaiser les tensions, de prévenir les radicalisations et de promouvoir une culture d'estime et de respect mutuel. Évoquant la tradition d'hospitalité sénégalaise, l'évêque de Rome exhorte à la sauvegarder comme un trésor de fraternité, un bien précieux pour l'humanité tout entière. Et ceci est d'autant plus important dans un contexte africain où des conflits armés persistent avec leur flot de conséquences. Et Léon XIV de lister les carences humanitaires, les inégalités profondes, la montée inquiétante de l'extrémisme, les discours de haine et les flux croissants de migrants et de réfugiés. Face à cela, relève le pape, les deux religions ont une responsabilité commune. Elles se doivent d'élever leur voix en faveur de chaque minorité qui souffre, de favoriser le dialogue, de répondre aux conflits par des gestes de fraternité et d'ouvrir leur cœur aux autres sans craindre les différences.
0: Et après la semaine du pape, l'actualité de l'Église nous conduit au Kenya où les membres de la conférence épiscopale de ce pays ont désigné le sanctuaire marial national de Subukia dans le diocèse de Nakuru, comme site officiel de pèlerinage pour le jubilé spécial de Saint-François d'Assise, proclamé par le pape Léon XIV dans un décret rendu public le 10 janvier. Le président de l'épiscopat kényan, Mgr Maurice Mwatia Makumba, a annoncé cette désignation le mercredi 6 mai lors de la consécration épiscopale de Mgr Obed Muriungi Karobia, nouvel évêque auxiliaire de l'archidiocèse de Nairobi. Faisant référence au jubilé commémorant le 8e centenaire de la mort de Saint François d'Assise, l'archevêque kényan a invité le peuple de Dieu à effectuer des pèlerinages vers le sanctuaire marial et à participer aux activités spirituelles liées à l'année jubilaire.
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0: L'armée nigériane a déclaré vendredi avoir tué au moins 50 djihadistes lors d'une opération menée en réponse à une attaque de l'État islamique en Afrique de l'Ouest, dans le nord-est du pays, épicentre d'une insurrection islamiste. Les forces nigérianes combattent depuis 2009 le groupe djihadiste Boko Haram et sa branche dissidente, l'ISWAP, qui cherchent à instaurer un califat dans la région. Les djihadistes ont été tués jeudi lorsque l'armée a tenté de repousser une attaque coordonnée de l'ISWAP contre le quartier général de la 27e brigade de la ville de Bounigari et le poste de contrôle de cette ville située dans l'état de Yobe. L'ONG Reporters sans frontières a demandé samedi la levée immédiate de la suspension de 9 médias français annoncés par le régime du Niger, qui estime que leur contenu pourrait mettre gravement en péril l'ordre public, l'unité nationale, la cohésion sociale et la stabilité des institutions de la République. L'exécution de la décision était immédiate. Le gouvernement malien a annoncé refuser le dialogue avec les groupes armés terroristes près de deux semaines après des attaques des djihadistes et des mouvements Touareg. Depuis fin avril, les djihadistes imposent un blocus routier à Bamako, bloquant plusieurs axes essentiels menant vers la capitale, dépendante, comme le reste du pays, des importations arrivant par la route. L'opposant Martin Fayulu a accusé vendredi le président de la République démocratique du Congo, Félix Tshisekedi, de vouloir se maintenir au pouvoir à tout prix. M. Tshisekedi avait déclaré mercredi n'avoir pas sollicité de troisième mandat, mais qu'il l'accepterait si le peuple le souhaite lors d'une conférence de presse. le Zimbabwe a décidé de restituer des dizaines de fermes appartenant à des étrangers saisies il y a plus de 20 ans lors d'une réforme agraire, mais ne reviendra pas sur cette politique. C'est ce qu'a déclaré vendredi le ministre de l'Agriculture en chose, Masuka. Le père jésuite Serge Kusukama nous introduit à la méditation avec les textes liturgiques du sixième dimanche du temps de Pâques.
5: Frères et sœurs, le texte liturgique de ce sixième dimanche de Pâques nous prépare doucement à l'ascension et à la Pentecôte. Il tourne autour d'une promesse centrale. Nous ne sommes pas orphelins, car il y a en nous et autour de nous une présence invisible, mais réelle. Dans l'évangile de Saint Jean, chapitre 14, versets 15 à 21, Jésus lie l'amour à l'observation des commandements. « Si vous m'aimez, dit-il, vous garderez mes commandements. » À première vue, cela peut sembler contractuel, presque froid. Pourtant, c'est tout l'inverse. Jésus nous dit que l'amour ne se nourrit pas des grandes déclarations émotionnelles qui s'envolent au moindre nuage, mais au contraire d'une demeure. Aimer le Christ, ce n'est pas ressentir quelque chose pour lui, c'est mettre nos pas dans les siens. Les commandements ne sont pas des ordres extérieurs, mais le mode d'emploi de la vie véritable. Garder sa parole, c'est permettre à Dieu de s'installer chez nous, à notre côté, comme défenseur. Et c'est le message central de ce sixième dimanche de Pâques. La promesse de l'Esprit-Saint, que Jésus appelle le Paraclet, notre avocat, notre défenseur. Jésus sait que le monde peut être hostile, que le doute peut nous assaillir. Il nous promet que nous ne serons pas orphelins. Un orphelin est celui qui n'a plus de racines, plus de protection, plus de nom. Par l'Esprit, nous restons connectés à la source de notre vie. L'Esprit Saint est cette présence intérieure qui nous rappelle au plus fort de la tempête que nous sommes aimés et que la mort n'a pas le dernier mot. La deuxième lecture, extrait de 1 Pierre chapitre 3 versets 15 à 18, nous donne une mission concrète. Soyez prêts à tout moment à présenter une défense devant quiconque vous demande raison de l'espérance qui est en vous. Regardez le monde aujourd'hui, frères et sœurs. Il est souvent marqué par le cynisme ou le découragement. Le chrétien n'est pas celui qui ignore les problèmes, mais celui qui porte en lui une lumière que le monde ne peut pas donner. Saint Pierre précise, faites-le avec douceur et respect. Notre foi ne doit pas être une arme pour écraser les autres, mais une main tendue, une proposition de paix. Enfin, la première lecture, tirée du livre des Actes des Apôtres, chapitre 8, versets 5 à 8 et versets 14 à 17, nous montre Philippe en Samarie. Ce qui est frappant, c'est le résultat de sa prédication. Il y eut une grande joie dans cette ville. Et c'est le test ultime de notre foi. Si notre religion nous rend tristes, amers ou jugeants, c'est que nous sommes passés à côté de l'Esprit de vérité. L'Esprit Saint est un esprit de joie. Il transforme les épreuves, comme les persécutions qui fouillaient Philippe, en opportunités de témoignage. En ce dimanche, alors que nous approchons du terme du temps pascal, le Seigneur nous invite à passer d'une foi extérieure, c'est-à-dire voir Jésus avec ses yeux, à une foi intérieure, c'est-à-dire vivre de son esprit. Vous me verrez vivant et vous vivrez vous aussi, dit-il. Que cette promesse habite notre semaine et demandons la grâce de reconnaître le défenseur à l'œuvre dans les petits gestes de charité, dans le silence de notre prière et dans la douceur de nos paroles envers ceux et celles qui ne partagent pas notre espérance. Amen.
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0: Terminons ce programme avec notre invité du jour, le père Denis Soro, provincial salésien. Il nous parle du premier anniversaire du pontificat du pape Léon XIV. On l'écoute.
6: J'ai beaucoup d'admiration pour sa sainteté Léon XIV. Il a un regard fixe, un regard percutant, qu'il écoute vraiment et qui se fait proche. Il veut cerner vraiment la réalité intégralement, sans complaisance. En ce sens, quand il parle, il a un ton qui est très ferme, un ton qui est très convaincant. Un personnage qui inspire la sérénité, qui inspire la paix, qui inspire la force intérieure. Et en ces débuts de son pontificat, je crois qu'il assume, sur un certain angle, il assume très bien l'héritage du pape François. Il en fait une continuité, mais à sa manière, parce qu'il a un style propre à lui, qui déjà se dégage. Et puis, je crois qu'au fil des années, nous allons le découvrir davantage.
7: Et comment assure-t-il cet héritage du pape François?
6: Alors, quand j'ai dit qu'il assume l'héritage du pape François, ici, je voudrais souligner l'annonce de l'Évangile, surtout pour éveiller la foi du peuple chrétien, pour exhorter ceux qui sont persécutés, qui ne bénéficient pas de la liberté religieuse. On voit que le pape Léon XIV a un penchant pour cette dynamique. L'engagement pastoral envers les pauvres, envers les personnes vulnérables, la première encyclique en témoigne, Dilexité. Le pape Léon XIV réussit à attirer dans ses exhortations tout ce peuple chrétien. Et il fait une grande place à l'engagement du laïcat, l'engagement des laïcs dans l'Église, surtout du côté des femmes, dans l'administration de l'Église. Il est très ouvert. Dans la continuité du pape François, il y a une ligne très claire de l'engagement social, non, pour la paix, depuis le premier jour de son apparition qu'il a annoncé, pour la justice sociale, pour l'éducation des jeunes, pour l'écologie intégrale. Première année de ce pontificat, est marqué par cette promotion d'une église qui est grandement ouverte pour accueillir tous ceux qui se croyaient rejetés, ceux qui se croyaient incompris.
7: Et on reconnaît au pape Léon XIV son grand engagement pour la paix dans le monde, une paix désarmée, une paix désarmante.
6: Pour lui, son engagement pour la paix, son engagement pour la justice sociale n'a rien à voir avec des options politiques partisanes. Il est vraiment libre et il veut donner voie concrète à l'incarnation de l'Évangile, comme la paix qui vient du Christ. Donc ce n'est pas une paix choisie, selon une dynamique, une idéologie, non, mais c'est une paix évangélique ouverte.
7: Père Denis, que souhaiteriez-vous au pape Léon XIV pour la suite de son pontificat?
6: Mon plus grand vœu pour le pape Léon XIV, sincèrement, que le Seigneur continue de l'assister dans cette fidélité radicale de la foi dont il témoigne. On sent qu'il vit une relation privilégiée avec Dieu. Je garde des yeux cette image très belle, non? Lorsqu'il célèbre l'Eucharistie, je suis prêt. La ferveur dévotionnelle avec laquelle il célèbre l'Eucharistie, non? Le silence méditatif, le silence d'adoration, il vit le mystère. J'ai encore cette image du pape aussi qui porte la croix lors du chemin de croix le Vendredi Saint, dans toute cette sérénité, dans tout ce recueillement, dans cette force intérieure et qui chemine, qui monte les escaliers. Alors, puisse-t-il continuer à être pour nous ces leaders qui incarnent l'Évangile, qui incarnent solidement à la foi de l'Église pour la porter dignement à la face du monde. En tant que prêtre, je l'assure de mes prières, de mes ferventes prières pour son ministère à la tête de l'Église universelle en tant que guide spirituel. Saint-Père Léon XIV, nous vous soutenons et nous sommes avec vous. Que la grâce de Dieu continue à vous enraciner et à vous raffermir dans le témoignage que vous portez avec l'Église. Et nos prières vous accompagnent toujours.
0: Propos recueillis par Françoise Niamien.
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0: Chers amis, c'est la fin de ce programme. Que Marie-Josée Mwando-Boisboislo a eu le plaisir de vous présenter. Au revoir et à très bientôt à l'écoute de nos prochaines éditions. Laudetur Jesus Christus.

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2: Parole des pères du désert.
1: Un jour, quatre frères de Sété, habillés de peau de bête, viennent trouver le grand Pambo. Chacun lui parle de la bonne action de son voisin, celui-ci n'étant pas là. Le premier jeûne beaucoup, le deuxième est pauvre, le troisième possède une grande charité, et du quatrième, ils disent, depuis 22 ans, il obéit à son maître. Abba Pambo leur répondit, je vous le dis, la vertu de ce frère est la plus grande. En effet, chaque frère a obtenu la vertu qu'il voulait posséder. Mais ce frère-là a dit non à sa volonté égoïste. Il a fait la volonté d'un autre. Des hommes comme lui sont des martyrs s'ils tiennent bon jusqu'à la fin. Abba Mios de Bélos dit « L'obéissance répond à l'obéissance. Quand quelqu'un obéit à Dieu, Dieu aussi lui obéit. »
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0: Picard, le génie du christianisme. Le génie du christianisme vous propose aujourd'hui le bureau, les Juifs de Pie XII. Et pour poursuivre notre exploration des archives et de ces découvertes sur le rapport du Saint-Siège avec les Juifs et peut-être aussi la manière dont les chrétiens voient nos frères dans la foi d'une certaine manière, nous avons la chance d'avoir avec nous aujourd'hui Johann X. Bonjour Monsieur X.
1: Oui, bonjour.
0: Alors vous avez de multiples casquettes. Vous avez fait des études de philosophie, de religion, de théologie et surtout d'histoire, puisque vous êtes docteur en histoire ecclésiastique à l'Université pontificale grégorienne, responsable des archives historiques de la secrétaire d'État du Saint-Siège. Et c'est finalement dans ces positions que vous nous avez expliqué avoir découvert, en ouvrant ces cartons d'archives, en classant finalement tous ces documents, que finalement Eugenio Pacelli avait déjà compris beaucoup de choses sur les Juifs, sur la situation politique et les menaces qui pesaient sur cette communauté, que l'Église avait déjà parlé en réponse finalement à des demandes, mais qu'il comprend peut-être dans les années 30 et plus encore à partir du début de la Deuxième Guerre mondiale qu'il faut agir peut-être pour sauver ce qui peut l'être.
1: Oui, et c'est justement l'action qu'on voit naître partout et qui est inexplicable si on ne va pas le définir ou le expliquer d'une façon logique. Ça veut dire que ça doit avoir un début, ça doit avoir une origine quelque part. Et l'origine, quelque part, est Pie XII même. Et ça, c'est ma conclusion après beaucoup d'années d'avoir réfléchi. J'ai fait déjà une intervention en 2018 au cours d'une conférence qu'on avait à Rome avec le Holocaust Remembers Alliance, dans lequel j'avais proposé, en effet, j'avais l'intuition qu'il y avait des niveaux d'aide, non ? Un niveau national, italien, un niveau européen, un niveau qui... Mais je n'avais pas compris des mécanismes qui pouvaient en effet assurer le bon fonctionnement de tout cela. Et que c'était tout lié. Et ça, c'était une chaîne ininterrompue et qui fonctionnait. Et ça, la découverte est enfin que ça commence à Rome. Ça commence à Rome autour du Vatican. Et ce sont les gens comme O'Flaherty, qu'on connaît du film The Scarlet Pimpernel, et d'autres religieux qui sont involvés dans la... le travail, en effet, d'aide aux Juifs à Rome, qui se lie puis avec des autres et qui vont s'expandre sur le territoire de l'Italie. Et les différents diocèses, comme on a Gênes, Milan, Turin, Vérone, mais aussi Assisi comme ville, ils sont tous liés l'un avec l'autre et d'une certaine façon, il y a des activités clandestines continuellement actives pour le sauvetage des Hébreux à travers des couloirs, des tunnels clandestines qui fonctionnent. Et ça va se... sur un autre niveau, le troisième niveau, c'est le niveau européen. Et là, naturellement, on peut se demander, mais M. X, comment ça peut fonctionner? Parce oui. Il y a le pape, oui, et son cardinal, mais ils n'ont pas d'instruments pour ça. Non, au contraire, ils ont tous les instruments parce qu'ils ont tous leurs évêques. Ils ont premièrement les religieux et laïcs qui sont très actifs, catholiques. Puis il y a les évêques, puis il y a leurs nonces, non, les langues diplomatiques.
0: L'équivalent des ambassadeurs.
1: Et ça, en effet, on trouve dans le livre, il y a plusieurs exemples, Cassoulot, en Roumanie, et des autres, qui font rien d'autre, ils font beaucoup plus aussi, mais ils font activement, quotidiennement, travail de sauvetage des Juifs. Maintenant, je veux voir des ambassadeurs des autres pays qui sont impliqués dans ces choses comme ça. On sait de Roncalli, par exemple, non ? Roncalli, il est connu pour cela. Oui. On connaît le train que Roncalli est capable d'envoyer plein de Juifs et faire partir. Mais Roncalli était un nonce depuis 12. Et on oublie ça. Quand on présente Roncalli, on le présente comme un individu singulier qui a sauvé des Juifs. Mais il l'a fait sous instruction. L'instruction venait de Rome, de le faire,
0: oui,
1: et d'agir. Sinon, ces nonces, et les évêques même, n'auraient jamais fait quelque chose sans la parole du pape.
0: Oui, c'est effectivement un rappel extrêmement utile parce que on a effectivement des exemples très individualisés dont on a l'impression que oui, c'est une initiative personnelle.
1: Par exemple.
0: Or, la centralisation oui, de l'Église est une réalité oui, depuis des siècles.
1: Je vais vous indiquer immédiatement sur le plan, sur le niveau romain, il y a Offlaerti, on sait qu'il a sauvé plus que 4000 juifs. Non, on sait ça. Probablement de plus. Mais c'est un individu. Mais il n'était pas seul. Et ça, c'est quelque chose qui, jusqu'à maintenant, jamais quelqu'un a étudié, a vraiment recherché. Il y avait une sorte de chaîne de gens, quatre gens, qui habitaient côté à côté.
0: Oui.
1: Et qui étaient tous au service à Rome pour sauver les Juifs.
0: Alors, dans les archives, ça se manifeste comment ? Est-ce qu'on échangeait des lettres ? Parce que c'est quand même très dangereux. On est à la merci quand même d'une fuite sur des opérations qui mettaient en jeu tout le monde.
1: J'ai dépassé moi-même mes archives. J'ai dû faire dépasser. Parce que c'est tout clandestine. Mm. C'était très dangereux. Il y en a Musters, il est dans mon livre,
0: oui.
1: Mais je ne l'avais pas compris à ce moment-là, quand j'ai écrit ce chapitre-là. Mais Musters, qui est un Hollandais, un Augustinien, et qui habite en effet à côté de Flaherty, à Rome.
0: À Rome, voilà.
1: À la gauche du Place Saint-Pierre, c'est tout proche du Vatican. Mm. Mais il vient d'être pris par le Gestapo à Saint-Marie-Majeur. Il vient d'être torturé aussi et tout le monde avait peur.
0: Oui.
1: Parce qu'il pouvait, en effet, dire, il pouvait parler, il pouvait échapper aux paroles pendant la torture et ça serait été la fin de tout le réseau d'aide depuis 12 à Rome. Non. Et il le savait très bien. Mais ça n'a pas, il n'a pas parlé. Et il est, en plus, il est puis mis sur un train au nord. Mais il a échappé aussi du train. C'était un homme remarquable, ce Musters. Et il rentre à Rome après la guerre, à la fin de la guerre. Tout le monde pensait qu'il était mort. Mais pour dire ça au niveau de Rome. Au niveau de l'Italie, on a des exemples. Le cardinal Boeto, c'est Sergio Favretto, un avocat qui fait beaucoup de recherches sur ce thème, et qui a trouvé, en effet, dernièrement, les lettres dans lesquelles, ou même dans le d'hier d'un secrétaire, qui dit que c'est sur instruction de Pie XII qu'on a fait ça. Ça veut dire qu'il y avait des instructions du pape à ces cardinaux, archevêques et évêques de l'Italie. La même chose au niveau européen. Là, il y a un archevêque comme cardinal de Jong, en Hollande, et juste entre les nations. De nouveau, c'est un individu, mais il le faisait sous instruction du pape. Et puis, après l'Europe, c'est le monde. C'est international, c'est les continents, comme l'Amérique et l'Amérique du Sud, ou la Chine même, qui sont involvés.
0: Oui, parce qu'il fallait impliquer aussi finalement des continents extra-européens pour mettre à l'abri finalement mais ces
1: oui.
0: communautés.
1: Mais oui, parce que comment Roncalli est capable de sauver des gens, des juifs, parce qu'ils vont finir à la Terre Sainte. Mais c'est en dehors de l'Europe.
0: C'est en dehors de l'Europe.
1: Il faut avoir un canal, un channel,
0: oui.
1: pour faire passer ces gens quelque part. Et ça doit, surtout, ça doit fonctionner avec la menace continue du fascisme et du nazisme partout.
0: Oui,
1: et une guerre en cours.
0: Et une réticence aussi des autorités civiles à délivrer des visas et à ouvrir oui. les frontières, ce qui oui. est aussi un des non-dits de cette période. Voilà, le Brésil, les États-Unis n'ont pas ouvert les bras, ouvert leurs frontières aux réfugiés.
1: Mais oui, si un frère Iré de Bourg est capable, capucin français, est capable de porter à Rome plus que 400 juifs en 43. Qu'est-ce que ça veut dire ?
0: Oui.
1: Il faut le faire. Même aujourd'hui, ça serait impossible de ne pas être vu.
0: Oui, tout à fait.
1: Voilà. Et ils sont quand même capables de sauver une groupe d'enfants juifs du sud de la France et de les porter de l'autre côté aux Terres Saintes. Fais-le, peu. Avec des enfants, on sait comment c'est difficile aujourd'hui d'avoir la discipline. Mais ils ont fait ça. Et ça a réussi. Ça veut dire qu'ils avaient vraiment élaboré un réseau élaboré très bien et qui fonctionnait très, très, très bien.

0: Nous écoutons avec bonheur Yoannix, dont vous avez pu remarquer qu'il est aussi catholique finalement que le Saint-Siège. On entend dans vos mots un peu d'anglais, un peu d'italien, avec un français remarquable, mais qui n'est pas ni votre langue de travail, ni votre langue naturelle, maternelle. Et j'étais en train, en vous écoutant, de penser à ce réseau, alors italien, européen, mondial, finalement avec des chrétiens à tous les niveaux de la hiérarchie qui se mobilisent pour sauver des juifs avec une organisation impeccable finalement dans des conditions très difficiles. Alors, je pensais aussi à la langue qui ne devait pas forcément être très, très simple quand il s'agit de faire passer des enfants français en Italie pour aller en Terre Sainte en pleine guerre. Dans ces archives, est-ce qu'on entend aussi la voix des juifs? Est-ce qu'on entend aussi des demandes de la part de ces populations qui ont peut-être, elles, compris que l'Église catholique pouvait les aider?
1: Je pense justement que des milliers de lettres qui arrivent au pape, qui sont l'expression d'une connaissance muette, disons, du peuple juif, que le seul qui pouvait faire quelque chose était lui. Et en effet, il y a des lettres. J'ai même dans le livre un homme de Delassem, c'est l'organisation juive, en effet, qui fait l'aide aux juifs, non, de Bologne, qui écrit au pape, le Saint-Père, très Saint-Père, vous êtes le dernier qui peut-être sauver une famille juive en péril, non? Et c'est pour cela que je ose vous écrire, de demander, parce que pour nous, c'est impossible.
0: Ah oui, donc on a des organisations juives qui essayent de sauver des juifs, qui, se rendant compte que c'est impossible, se tournent vers le Saint-Siège, vers Giorgio Locatelli.
1: Sans problème.
0: Alors, sans problème, pardonnez-moi, pour nous, c'est peut-être un peu surprenant par rapport au pape d'Hitler qu'on nous a vendu.
1: Moi, je pense que c'est à cause, en effet, des 70 ans qui nous divisent de cette réalité historique que vivait le Saint-Siège à ce moment-là, où il y a les rabbins du monde entier qui peuvent entrer, qui sont accueillis comme des amis par le pape et par son entourage. Il n'y avait pas du tout une sorte de défaillance vers le peuple juif et leurs représentants sur la terre. Il y avait vraiment une sorte d'ouverture bien vécue, je dirais, alors, par les deux.
0: Les Juifs sollicitent l'aide de Giorgio Pacelli. Comment concrètement le bureau qui peut-être recevait ces courriers agissait? J'imagine qu'on ne prend pas sa plume en disant « Oui, alors nous sommes tout à fait philosémites et nous allons vous aider en temps de guerre ». Comment concrètement ça se déroulait, ces mécanismes de sauvetage?
1: Non, il ne faut pas penser que tous les monseigneurs étaient des grands amis des Juifs, parce qu'il y avait aussi des monseigneurs avec une sorte de anti-judaïsme qui était quand même présent dans les rangs des catholiques de ce temps-là. Oui. Et c'est justement là que Pie XII rompt quelque chose dans le catholicisme du temps. Et c'est justement là qu'il devient, pour moi, le génie du christianisme de son temps, qu'il a, avec son diktat, parce que c'était en effet un diktat au Vatican, d'aider les Juifs. Et on le voit dans le livre, il y avait des monseigneurs qui avaient des difficultés d'accepter tout cela. Parce que c'était, oui, la charité, tout est charité ici, mais on oublie, puis non, que ce sont des Juifs. Non, vraiment,
0: oui, bien sûr.
1: Il y avait des monseigneurs qui ne cachaient pas leur malcontentement, disons, avec cette ligne du pape. Mais le pape, c'est justement là qu'on trouve que la ligne du pape était
0: oui.
1: ça. aider les Juifs, dans, en tout cas, le faire, et dans tous les cas. Et c'est justement là que on trouve, à la fin de mon livre, ces découvertes, en effet, des documents de 16 et de 19 sont d'une importance incontournable.
0: Oui,
1: pour comprendre que, disons, la théologie sur les Juifs de Pacelli est toute une autre, du début. Et qu'en effet,
0: son
1: pontificat est une sorte d'atelier pour l'Église catholique vers les Juifs.
0: Je rappelle, 1916-1919, ce sont des documents que vous avez découverts, qui pourtant étaient en accès libre, d'une certaine manière, depuis très longtemps, qui, en réponse déjà à des organisations juives, rappelaient une évidence peut-être pour nous, mais qui méritait vraiment d'être formalisée. Les Juifs sont nos frères et doivent être traités à égalité dans cette fraternité qui est la nôtre. Donc, qui permettait finalement de couper le pied à toutes sortes de théories racistes, antisémites, qui, mine de rien, étaient déjà en germe pendant la Première Guerre mondiale.
1: Oui, mais le génial, en effet, de Pacelli, du pape Pacelli, est justement qu'il ne reste pas au niveau intellectuel, qu'il ne reste pas là. C'est l'activité qui se déploie dans ces différents niveaux, oui, que j'ai décrits, non, à Rome, Italie, Europe, le monde, et qui sauve des

0: des documents pour libérer des gens ou pour les faire passer les frontières et tout ça. Et il y a la même chose, il y a des pères, des sœurs très actives. Ah oui, les sœurs de Sion, là,
1: oui.
0: Ils étaient dans toute l'Europe très actifs dans le sauvetage des Juifs. Et ça, c'était un réseau à soi, en effet, si on veut, parce qu'ils avaient naturellement des différents couvents et les sœurs pouvaient, entre eux, c'est difficile de le détecter, de le trouver, de le décrire, parce que c'était clandestine, c'est tout clandestine. Et on trouve de temps en temps quelques documents qui, en effet, fait comprendre qu'ils avaient aussi, à Rome par exemple, ils avaient tous des noms, des pseudonymes inventés, oui, oui. Et ils n'appelaient jamais les personnes avec leur nom propre. C'était vraiment une résistance active.
1: En vous entendant, j'ai l'impression qu'on pourrait faire un film de votre livre avec des monseigneurs, avec des noms de code. Alors, mon ton est léger, mais la réalité, c'est que finalement, tous ces réseaux ont sauvé des milliers de personnes.
0: Oui, centaines de milliers. Et en effet, il y a des livres, des auteurs qui ont dit ça dans le passé, justement pour réagir contre des fausses accusations vers Pie XII. Ils disent, mais où est-ce qu'on est? Et c'était des témoins oculaires de ce temps qui disaient, mais c'est complètement l'opposé, parce qu'on sait quand même que c'est grâce à Pie XII, mais on ne pouvait pas sous-estimer qu'il y avait un réseau secret en dessous. Mais c'est grâce à Pie XII, qu'est-ce que ça veut dire? C'est grâce à son génie qui a fonctionné.
1: Et un génie qui n'est pas uniquement de la parole, mais qui est surtout un génie très pratique.
0: Oui, très pratique. C'était vraiment une organisation active, opérative, sur le terrain. Complètement. Et dans le monde entier, en effet, parce qu'on parle ici vraiment aussi des débarquements à Porto, des débarquements à partir de Londres, et d'autres, ça veut dire, et des gens qui arrivent jusqu'à Shanghai.
1: Merci infiniment, Yoannix, de nous embarquer dans un film de guerre, mais qui a le mérite d'être parfaitement vrai. Le bureau, les Juifs de Pie XII, c'est-à-dire finalement une organisation qui, loin des belles paroles, de manière très pratique, sauve très concrètement des milliers, des centaines de milliers de Juifs pendant la Seconde Guerre mondiale. Nous aurons l'occasion évidemment de poursuivre et peut-être de donner des exemples précis dans une prochaine émission. Merci à Tanguy, notre technicien, et à la semaine prochaine.

Seigneur, j'ai besoin de ta paix. J'ai besoin de ta paix pour m'arrêter de discourir dans le vide et de mendier n'importe quelle paix magique pour le monde. Je ne peux être artisan de paix si je ne reçois, ne comprends et n'aime celle que tu révélais aux disciples à la veille de ta passion et le soir du jour de ta résurrection.

besoin de ta paix pour résister à la compétition mondaine du paraître. J'ai besoin de ta paix pour cesser de m'apitoyer sur moi-même et d'avoir peur de demain. J'ai besoin de ta paix pour ne plus chercher à faire disparaître les obstacles, mes limites, les conflits, mais pour trouver le courage de les assumer et de les résoudre. J'ai besoin de ta paix pour ne pas fuir devant le danger, pour crier, pour sortir de mes tranquillités, pour faire violence à mon droit légitime, à l'impuissance devant le malheur des autres et l'injustice de leur situation. J'ai besoin de ta paix, Seigneur, pour pouvoir te servir gratuitement.